toi, j'ai plus envie de te parler de tous ces jours-là. T'es trop heureux pour moi, là, c'est... Tu vas là, dehors de la piscine, t'attends la vieille soirée du soir, là. Soirée éclatée. Soirée blanche. Tu envoies les mêmes gens du petit-déj, genre, ils se sont fait un peu beau et tout. Oh, oh. C'est bon, je t'ai vu ce matin, je t'ai reconnu, hein. T'es pas une nouvelle personne. Avec sa femme c'est la soirée de sa vie, elle a mis des compensés, elle les a achetés à la boutique du village, elle arrive même pas à marcher avec, ça va être super la soirée, Philippe. T'arrives à la soirée elle est ridicule, le mec de la réception il a mis une perruque, il fait Elton John, le jardinier fait Michael Jackson, la meuf du snack elle fait Tina Turner, ça chante We Are The World pendant 2 heures, il y en a pas un qui sait chanter, tu tiens 20 minutes, au bout de 20 minutes t'en peux plus, tu remontes dans ta chambre, tu regardes la fin du film de TV5 Monde, là c'est la seule chaîne en français. J'ai dit waouh, il reste 14 nuits là. Peut-être un peu emballé, moi. 14 nuits, t'es là. Tu tournes dans l'hôtel comme un fou, t'sais. En fait, c'est beau et tout, mais bon, c'est long, quoi. T'as l'impression que tu vois les enfants des gens grandir et tout. Tu sais, je suis arrivé, il avait 2 ans, il est barman ici, lui, maintenant, qu'est-ce qu'il fait, là? Et quand ils sentent vraiment que t'en peux plus, c'est quand ils sentent que t'es au bout, tu sais, ils te proposent d'autres pièces, ces hôtels-là, là. Les excursions. Tu connais ce truc-là? Toi, tu dis oui, t'as tellement envie de sortir de l'hôtel, tu dis oui. T'es prêt à tout visiter, toi. Moi, on dit, quelqu'un va aller voir Livre des Goélands Bleus, je dis, moi, c'est mon rêve, des Goélands Bleus, moi, c'est. Et dès que tu dis oui, le piège, il se referme. Tu dis, alors, départ à 5h du matin devant l'hôtel. Un bus va venir vous chercher, vous allez faire 7 heures de route pour arriver sur l'île de Pyros. Une fois que c'est sur l'île de Pyros, vous allez faire 9 heures de traversée pour arriver sur l'île de Gotos. Et une fois que c'est sur l'île de Gotos, il y a 13 heures de marche dans la forêt pour arriver sur l'île des Goélands Bleus. Toi, j'ai dit oui, on y va, c'est parti. Hein. Tu marches 13 heures dans la forêt, t'arrives sur l'île des Goélands Bleus, il n'y a pas un Goéland Bleu. Et t'as la meuf du trek qui te regarde, qui te dit ah, pas de chance. Tu dis comment ça, pas de chance? Elle dit bah, des fois ils sont pas là, des fois. Tu dis, j'en ai rien à foutre, moi, tu vas faire le Goéland Bleu maintenant, je m'en vais les plus. Ça fait 2 semaines que tu fais Tina Turner, tu ressens pas du tout, tu ressens plus, hein, un goéland bleu, je vais te le dire.

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1: L'argent, c'est fait pour être dépensé. Voilà à quoi ça sert, l'argent. Ça se dépense et tout. Et moi, je sais de quoi je parle, j'ai déjà divorcé. Donc. Non, parce que le divorce, c'est ça. Le divorce, c'est chiant, c'est long, c'est cher. C'est... Parce que quand on aime, on compte pas, mais quand on aime plus. Ah, mais le divorce, c'est notre faute. C'est notre faute. Je parle de ma génération. Nous, on donne de l'importance à des choses qui n'en ont pas tant que ça. Par exemple, au début, quand on est jeune, on est persuadé que le mariage, c'est fait pour être heureux. N'importe quoi. C'est bien d'être heureux, mais c'est pas l'objectif du mariage, pas du tout. L'objectif du mariage, c'est que tu te mets avec quelqu'un. Et le seul objectif avec cette personne, c'est de tenir. C'est tout. Il faut juste tenir. Le mariage, c'est l'épreuve des poteaux dans Koh-Lanta. C'est là. On est deux sur le poteau pour la vie, comme ça. Et il n'y a pas que l'épreuve des poteaux, il y a l'épreuve d'orientation aussi. Parce qu'elle veut toujours savoir t'es où, la dame, toute la vie. Tout le temps, t'es où. Tu vis avec un GPS, en fait. Tout le temps, t'es où. Et il faut tenir. Parce qu'à un moment, il n'y a plus t'es où. Écoute, après 25 ans de mariage, c'est fini. T'es... Après 25 ans, tu peux partir de chez toi 6 jours sans prévenir, il ne va rien se passer. Tu vas rentrer après, c'est... Oh, ben t'es là, toi. Elle s'en fout d'où t'étais. Elle s'en tape. Maximum, elle va te demander, t'as ramené du pain quand même. Elle s'en fout. Mais bien sûr, il faut tenir parce que les futilités qu'on considère importantes au début, après, ça disparaît. Il y a un moment de la vie de couple où tu te dis... Attends, ça fait combien? Ça fait 34 ans que je suis avec elle, là. 34 ans qu'elle me casse les couilles. Non, je reste. Je veux la voir crever. On avait dit le meilleur et le pire, je veux que le pire. Je veux le meilleur maintenant, allez. Évidemment, c'est pour ça dans les couples âgés, dès qu'il y en a un qui meurt, l'autre il meurt juste après, t'as vu, hein? Parce que dès qu'il y en a un qui meurt, l'autre il est mission accomplie, on relâche, allez. Oh, deux cancers, il a tenu ce chien, oh là là. Je cache les médocs, il les trouve. Oh là là. Eh ouais, écoute, eh, ta femme, elle veut que tu partes avant. C'est ça qu'elle, même si elle-même ne le sait pas, au fond d'elle, ta femme, elle veut que tu partes avant, bien sûr. Parce que ta femme, elle veut avoir ce plaisir qu'elle va savourer de venir un jour sur ta tombe. Eh ben voilà, on sait, t'es où maintenant, hein? Monsieur, je réponds pas au téléphone, j'ai plus de batterie, bah alors? Et même ici, même dans ta tombe, elle peut casser la tête encore. Et c'est qui la meuf enterrée à côté de toi, on peut savoir? Tu crois, je te vois pas la regarder, tu regardes des os. T'es vraiment qu'un chien. Bah, tu sais quoi, je vais arrêter les fleurs, je vais poser des croquettes sur ta tombe. Mais c'est ça, mais. On fait n'importe quoi dans le mariage. Mais dès le début, dès le premier jour, on fait n'importe quoi. Le voyage de noces, terrible erreur. Le problème du voyage de noces, c'est que c'est trop bien, trop tôt. C'est trop tôt dans le mariage pour être si bien. Enfin, tu démarres ta vie conjugale par 10 jours aux Seychelles. Mais qu'est-ce que tu fais? Tu tiendras jamais le rythme. T'as démarré trop vite. Et t'es là, ouais, c'est magique le mariage. C'est pas le mariage qui est magique, c'est les Seychelles. D'accord? Eh, les Seychelles, c'est bien avec n'importe qui. D'accord? Moi, tu m'envoies aux Seychelles 10 jours avec Zemmour. Go! Mais je te jure, j'y vais, c'est sûr que ça va être bien. On va être là avec Eric, on va bronzer, on va se passer de la crème l'un à l'autre. Eric, il sera l'ami, moi, de la crème. Mais Eric, ça fait 5 minutes. Non, je veux de la crème! Sinon, je vais devenir noir! Enfin, Eric! On est en vacances, profite! Ah, mais c'est ça, je te jure. Non, mais c'est n'importe quoi, on fait n'importe quoi. Après, attention, j'ai évidemment mes torts. Moi, il y a plein de choses à me reprocher. Première des choses, c'est que moi, je parle pas. Malheureusement, je suis un gars. Les gars, on parle pas. On est comme ça, on n'arrive pas à s'ouvrir. On parle pas. Je sais que juste dans la séparation, on l'a pas vécu pareil, c'est sûr. Elle a dû raconter tellement de détails à ses copines. Tu sais, des histoires. Avec... Non, mais c'est pas le problème qu'il rentre tard. Ça, c'est pas grave. Le problème, c'est qu'il m'a dit qu'il allait rentrer tôt. Tu devais rentrer tôt, en fait. Tu rentres tard, t'envoies un message. Ça coûte rien, un message. On est plus en 2001, c'est plus payant. T'envoies un message. Écoute, je devais rentrer tôt. Finalement, je rentre tard et c'est réglé, c'est fini. Enfin, viens, on en discute. Et elle discute comme ça. Nous, les gars, y a pas de ça, nous. Tu sais, ton pote, il va te demander, alors pourquoi tu divorces? Toi, t'es, vas-y.

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1: Et c'est comme ça tous les jours.
2: Levez la main, ceux qui sont heureux. Maintenant, levez la main, ceux qui sont mariés. Il y en a qui manquent, il y en a qui ont levé la main deux fois. C'était un piège. Pour moi, le bonheur, c'est de passer du temps avec les gens qu'on aime. C'est pour ça que je suis ce soir devant vous. Ce soir, devant vous, loin de ma femme et de mes enfants. J'ai 4 enfants. Une aînée, Vanessa, majeure. Un ado, Enzo, un peu bébête. Un troisième, un petit dernier. En fait, avec ma femme, on s'était dit qu'on allait faire un enfant jusqu'à ce qu'on en aime un. Et au quatrième, on s'est dit, c'est pas notre truc. On préfère l'acrobranche. Du coup, je suis tombé en dépression. Voilà. Donc, pour aller mieux, on m'a admis à Sainte-Anne, voilà, en hôpital psychiatrique pour me reposer, voilà, comme on fait quand on fait un burn-out. Donc, je me suis retrouvé avec des tarés. Donc, j'ai fait connaissance avec des tarés. Donc, à un moment donné, je discutais avec un type. Je lui disais que j'avais une théorie comme quoi Michael Jackson n'était pas mort. Il était planqué sur une île du Pacifique. Mais, c'est n'importe quoi. Je peux pas être à deux endroits à la fois. Bon, après, je suis allé voir le psy. Ah, il m'a donné des trucs pour être heureux. Et comme vous êtes là pour être heureux, je vais vous les donner. Pour être heureux, il faut que votre estime de vous-même augmente. Et on va faire des tests. On va faire maintenant des tests. Vous allez voir. Regardez discrètement autour de vous. Maintenant, c'est bon? Vous allez certainement voir des gens plus moches que vous. Ne me regarde pas, je ne fais pas partie de l'expérience. Hein. Ou alors tu louches, rassure-moi, tu louches. Non, même de manière intellectuelle, vous répondez bien à une question. Votre estime de vous-même monte, vous êtes plus heureux. On essaye? Allez, tiens, on parité oblige. Une question pour les hommes, une question pour les femmes. On y va, messieurs? Vous allez voir. Je vous pose une question, vous allez être plus heureux si vous répondez juste. Une question pas évidente, allez. Messieurs, tiens. Messieurs, dans le film Titanic, quel est le nom du bateau? Titanic, voilà. Vous vous sentez mieux, messieurs, c'était pas évident. Mais tiens, mesdames, même genre de question. Allez, mesdames, sur le Titanic, combien y avait-il de hublots? Si vous voulez pas être plus heureux, je peux pas faire de miracle, moi, bon. Bon, le psy m'a dit, surtout, si vous voulez être heureux, il faut jeter ça, le téléphone portable. Ça rend malheureux. Je passe 9 heures par jour sur mon téléphone. 9 heures! D'ailleurs, ma femme en a ras-le-bol. Hier, elle m'a dit, soit tu jettes ton téléphone, soit je me barre. C'est un boulet au pied, le téléphone, d'accord? Pas un boulet au pied, non? Ouais. T'es parti chez toi depuis 5 minutes. Tu reçois un premier SMS de ta femme, tu rentres quand? C'est lourd, non? Même chose quand je fais l'amour à ma femme, au bout de 5 minutes, elle m'envoie un SMS, tu rentres quand? Donc il m'a demandé d'arrêter WhatsApp. Arrêtez WhatsApp. Vous savez notamment les 3 petits points qui apparaissent, vous les voyez, 3 petits points qui apparaissent avant que le message tombe, vous les voyez ou pas? Hein? Tiens, l'autre jour, je fais des analyses médicales. Bon, il y a un ou deux trucs qui me froissaient, j'envoie un message WhatsApp à mon médecin, vous en pensez quoi? Et là, il y a 3 petits points qui apparaissent, je commence à flipper, et là, ça tombe, profitez à fond de vos enfants. En fait, il avait inversé 2 dossiers. Quelle horreur! Vous vous rendez compte? Quelle horreur! J'ai passé du temps avec mes enfants pour rien. Mais il m'a dit d'arrêter les groupes WhatsApp. Ça rend malheureux. Vous êtes dans des groupes WhatsApp? Bon, moi je suis dans un groupe WhatsApp, les parents d'élèves du petit dernier. Et il y a 10 jours, je fais une vanne horrible. Une vanne que je regrette, évidemment. Une vanne horrible. Bon, voilà. Alors évidemment, ça m'a rendu malheureux. Évidemment, je vais pas la faire ce soir. Bon. Je la fais sous la menace. Moi j'avais une vanne que j'assume pas, j'avais écrit qu'est-ce qui fait plaisir à 9 personnes sur 10? Un viol collectif. S'il vous plaît, s'il vous plaît. J'ai été courageux, j'ai quitté le groupe. Il m'a dit aussi d'arrêter d'envoyer des photos sur WhatsApp. Parce que vous pouvez l'envoyer à la mauvaise personne, ça vous rend malheureux, ça m'est arrivé aussi. T'as l'autre jour, un copain me dit, pour pimenter ton couple, tu devrais envoyer une photo de toi nu à ta femme. Alors je l'ai fait, mais par erreur, je l'ai envoyé à ma belle-mère. J'ai confondu, elles sont toutes les deux dans Indésirable. Donc j'envoie une photo de moi nue à ma belle-mère, elle m'a répondu. J'imagine que vous sortiez d'un bain glacé. Il m'a dit aussi d'arrêter d'envoyer une notification. Ça rend malheureux de recevoir les notifications d'actualité. Vous les voyez, il faut arrêter ces notifications d'actualité sur le téléphone. Ça rend malheureux. Tiens, l'autre jour, dîner romantique avec ma femme dans un restaurant. Je reçois une notification, crash d'un avion en Chine, 150 morts. Qu'est-ce que je peux faire? En hommage, j'ai repris des nems. Je me suis quand même renseigné sur la compagnie. Troisième crash en 5 ans. Troisième crash en 5 ans. Je peux vous dire, j'ai noté le nom de la compagnie. C'est bientôt l'anniversaire, ma belle-mère. Elle rêve de visiter la Grande Muraille. Elle va l'avoir de très très près, la Grande Muraille. Mais même vous, ça peut vous rendre malheureux, ça vous rend malheureux. Tiens, on en parlait tout à l'heure en première partie. Le Tinder, tiens, voilà. Un homme sur deux, lors de son premier rendez-vous Tinder, il passe plus de temps à regarder son téléphone qu'à discuter avec son rendez-vous galant. Mais qu'est-ce qu'il fait, ce malade, avec son téléphone? Bon, j'ai réfléchi, en fait, j'ai trouvé. Il joue au jeu des 7 différences. Excusez-moi, la personne sur la photo, elle vient finalement ou je passe la soirée avec vous, en fait? Oh. Des chiffres étonnants. Une personne sur trois décroche son téléphone alors qu'il est en train de faire l'amour. Ça m'est arrivé. L'autre jour, ça sonne, c'était ma femme. J'ai décroché, ça aurait pu être quelque chose de grave.

pour toi, déjà, c'est de la sorcellerie, tu vois. Et ben moi, je vous le dis, c'est à se truffer le cul à coups de saucisse. C'est mon charcutier qui dit ça tout le temps. Ah ouais? L'autre fois, il me dit, ça va, monsieur Célie? Je lui dis, ben, j'ai retrouvé ma voiture, les quatre pneus étaient crevés. Oh merde, c'est à se truffer le cul à coups de saucisse. Il me dit, si vous le mettez dans le spectacle, je vous donnerai les saucisses. Ouais. Hey, un an de tournée, je vous garantis que les saucisses... Et alors en plus, les anciens, ils font que des conneries, hein, avec leurs tablettes, leurs téléphones, leurs ordi. C'est pas eux. ma mère. Ah bah. J'arrive chez elle, elle me dit, tu reviens à l'ordinateur, je crois qu'il y a un problème. Ah. J'ouvre le truc, je lui dis, mais qu'est-ce que t'as foutu? Je lui dis, tout tes mails sont dans ta corbeille. Je dis, c'est pas moi, j'ai pas touché. Comment ça t'as pas touché? Même l'icône de ta boîte mail est dans la corbeille. Elle me dit, ça a dû se faire cette nuit. Je suis en train de me dire que c'est une espèce de suicide général d'icône. Elle me dit, c'est possible. Oh, elle me rend dingue. Et les appels FaceTime avec les anciens, c'est pas un enfer. Tu parles soit à leur front comme ça, soit à leur gorge là. Ou alors oreille comme ça, c'est ça. L'autre jour, j'ai appelé ma mère en FaceTime. Enfin, j'ai appelé ma mère, j'ai appelé son front. On parle, et à un moment donné, dans la conversation, je sais même pas comment elle a réussi à faire ça. Même toi, avec 100 tutos, tu serais jamais arrivé. Dans mon téléphone, à moi, il y a sa voisine de palier, Madame Da Silva, qui apparaît. Et je dis à ma mère, mais qui s'est foutu? Elle me dit, c'est pas moi. Elle me dit, j'ai rien touché. Donc Madame Da Silva, elle est en train de faire le marché, elle est étonnée, elle me regarde comme ça, elle dit, ah! Elle me dit, oh, Chélie, comment ça va? Je dis, ah, bonjour Madame Da Silva. Puis elle voit ma mère sur l'écran, elle dit, ah, Christiane, comment tout va? Elle parle entre elles. Tout vient à la maison, on boit le café, on mange le gâteau. Elle parle entre elles. Elle t'oublie, toi. Et à un moment donné, tu sais même pas comment elles arrivent, elle t'éjecte de la conversation. Et t'es bloqué de ton téléphone, tu peux plus appeler personne. Mais c'est pas elle. Elle a pas touché. Dingue, mon dingue. Et la Google Home, ah là là, c'est pas un enfer aussi cette Google Home. Ma mère, elle en a voulu une, j'en achète une, je la branche, je dis bon alors maman, tu lui dis ok Google et tu poses ta question, d'accord? Elle me dit d'accord. Je dis t'as compris? Elle me dit je suis pas débile. J'ai pas dit ça. Ok Google, tu poses ta question, vas-y. Ok Google! Mais non! Elle est pas sourde! Eh ben, il faut bien qu'il m'entende le gars à l'autre bout là-bas! Quoi? Mais qu'est-ce que tu racontes? Maman, c'est une intelligence artificielle! Vas-y, pose ta question doucement, tu dis OK Google, et tu poses ta question. OK Google, est-ce que tu sais? Enfin, si tu le sais, parce que tu fais comme Tata Lucette qui croit tout savoir, et qu'est-ce que ça va s'en sortir? Non! L'autre, je ne comprends pas votre question, on va les reformuler. Ben ouais. Elle me dit, tu vois, elle comprend jamais ce que je lui dis. Ça marche pas, ta merde. Je m'en sers comme presse-papier, blam. Ou quand Madame Da Silva vient boire le café, on lui demande de péter, ça nous fait rire. T'as des femmes et des mecs qui ont des têtes comme ça. Qui ont inventé des intelligences artificielles pour que ma mère et Madame Da Silva lui demandent de péter. Oui, ah ben oui, on peut rire. Des fois, j'imagine des extraterrestres qui arrivent et ils se posent chez ma mère pendant qu'il y a Madame Da Silva et ma mère et ses copines qui boivent le café. Et il leur dit « Bon alors, vous avez fait quoi en 10 000 ans ?» Hein, regardez, vas-y, pète. Il va dire « Ah là, ils sont tombés, ils sont pas prêts, on revient dans 10 000 ans là, viens. »

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2: Hé, hey, chérie, où c'est que t'as acheté tes choses? Sur quoi? Zolanda.com, bien sûr, je connais Zolanda.com. Nancy Macro Livreur, il arrive devant ta porte pour qu'on ouvre la boîte, t'as fini comment est l'assassin. Ah! Zolanda, et toi chérie, où c'est que t'as acheté tes choses? Comment il appelle le site? Coque-ton-l'argent-coque-pas-ton-pâte.com. C'est canon ton affaire là. Et toi Catherine, où c'est que t'as acheté tes choses? Quelle ouf, ça m'a acheté mon chose. M'a acheté mon chou en Bille-Saint-Denis. La rue Maréchal Leclerc. On dirait que t'es la rue Maréchal Leclerc.com ça ou bien magasinsarabe.net. C'est pas aussi mal. Et dire comme ça, pour être un femme moderne, il faut qu'on achète tout linge dessus internet. Sauf que le problème, du coup, tout le monde est habillé pareil que vous. Alors qu'on passe devant lycée, le bonne jeune fille en chalet de cette forme-là, elle est habillée comme moi, quoi. Alors qu'elle a 30 ans de plus que moi. Et puis, ben, le bonne jeune garçon, il regarde la bouche ou grand comme ça. Et là, on retrouve un petit peu comme une femme cougar dans une bergerie de moutons puceaux. Et là, on retrouve à râle de ce petit jupe, coûté pensé pâté aussi quoi. Et à refaire un mot de chemisier, coûté trouve, t'es juste sexy quand la sort toute case, mais tout compte fait, tombe vulgaire. Hein? Il faut qu'on l'informe branché moderne. Donc, c'est quoi, il faut? Eh bien, il faut y faire le manger-boire. Qui connaissait quoi le manger-boire? Madame, vous connaissez quoi le manger-boire? Le manger-boire, c'est qu'au boire ou te manger, comme est là. Ou boire le chou en jus, ou mange le chou pressé. Un petit salade de chou avec vinaigrette, mais il veut bien comprendre, mais le chou en jus, le chou pressé. Mais ça, les contenations, ça. Si mon moi, il connaît, il boire, mon manger. Mais imagine tout de suite la figure. Alice! Ou boire de manger? Un manger, c'est un manger, un boire, c'est un boire? D'accord, mais là, on boit de manger, ou boire, ou boire, ou allez sous boire, ou boire de manger, allez sous boire, allez sous boire, allez sous boire. Allez, c'est ma quitte le papa parce que t'es boire. Elle a pas confié boire. Mais non, maman. Mais boire radis, betterave, carotte, mais purge, maman, mais détox, mais nettoie mon canal intestinal, maman, mais purge, mais purge. Ou purge. Si on a pêché, ou ça fait un demande la messe à base d'un purgatoire, ma crêle. Là, on boit de manger. Ah ou madame, on traîne garde même putain là là. Ah ou mangeons encore de riz carré dans nos assiettes. En voilà ou madame, ou bonne copine ça pas chez quoi là. Ou les pains femmes modernes madame, ah ou aussi ah ou là. Ou mangeons encore de pain que la graisse carré. En voilà ou de pain que la graisse carré. En voilà ou. Ou voici ou mange et boire pas comme est là là. Ou les pas femmes modernes. Ou les comme un grain dans un caleçon madame. Ou les langues. Ou voit le caleçon. Ou voit l'intérieur, tire à côté. Imagine un seul largué. Ou les comme ça, madame. Ah, ou là-bas, on traîne rire, là, ou mange encore de pain avec d'acatine, ou mais ça, ou de pain avec d'acatine, hein? Avec la graisse carrée, avec d'acatine, ouais, ou mettre piment tout dedans, ou mange, ou ça, là où il y a six, là, ou à ça, ou de ceinture de gras, ou de ventre, comme ça, là. Ça, c'est comme un ceinture d'explosif, ça, madame. Dans 3 secondes, tu vas péter. 1, 2, 3, pam, tu vas péter, tu as vu? C'est ce qu'on appelle péter de la graisse, madame. Hein? Mange à ou de pain avec d'acatine, mange avec la graisse carrée, hein? Mange à ou de riz carré avec de riz, ou allez, envoyez-vous, envoyez-vous. Ou culpabilise. Ah, ou culpabilise? Ou culpabilise, là? Oui, c'est culpabilise. Bah. Et ça, ça va être le dernier article de mon magazine. Culpabilité occupe. Alors, par rapport à ça, elle a eu l'envie de faire une cure. Une cure pour déculpabiliser, une cure du temps longtemps. Parce que vous dites, regarde maman, ma tante, une bonne grand-mère, tout ça. Ben, là, t'es casse pas la tête, hein? Ben, là, t'es envoyé bien, t'es sec, toute sec, n'avait dedans. Et t'es en fou de laisser Lili, t'es levé à jeter, elle était quitte sans d'autres, là, t'es pas là avec ça, t'es envoyé bien, t'es sec. Ça, c'était le bon temps, la cure du temps longtemps. Parce que tu connais comment elle commence mon cure, manger, boire, là. Ouh là là, mon moral, t'es plate comme elle mangeait sans sel. Il faut trouver une solution. Du coup, ma la partie sur internet. Et ma la partie regarde sur YouTube. Bonne vidéo d'insouciance, bonne vidéo libertine, mais 68, bah là t'es pas en 69 dans le diable tout. Ah oui, bah la regarde bonne. Ah oui, mais jure. Mais oui, ça tu connais, mais la regarde bonne tube là, dessus YouTube, tout ça, le bon clip, tout ça, mais t'es trouvé ça trop gaillard. On avait Stone et Chandel, Sacha Distel, Karen Cheryl, t'es gaillard, mais dis en fait, c'est ça, il faut m'y faire. Hein, ça tu connais, comme bonne femme t'arrives, j'ai fait comme ça. SLC, salut les copains. Pour moi là, ça c'était ça le bon temps, la cure du temps longtemps. Alors moi, mesdames, mesdames, toutes celles qui sont en oppressées, plus libres dans votre corps, demain matin, envoyez votre bouc travail, envoyez votre maman à l'école. Et après, vous allez mettre devant la glace avec un petit jupe, ça un trait dessus, vous un petit chemisier à carreaux. Et après là, vous allez balancer votre corps, un peu comme un couleuvre, là, un coup de l'eau chaude, vous allez envoyer.

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1: Tiens, j'ai deux minutes, je vais faire mon testament. Oh la vache, ça m'a pris la nuit. À la fin, j'étais morte. Oh non, le boulot, oh non. Parce que dès qu'on s'y arrête un peu, on se dit qu'est-ce que j'ai, où ça va aller. Alors, bon, pour le moment, c'est un brouillon, hein, c'est les grandes lignes. Mais je l'ai là, ah bah oui, ah oui, je l'ai fait suivre, obligé. J'arrête pas de changer les trucs. Tout à l'heure, ma sœur m'a appelé, elle m'a contrariée. Quatre pages. J'ai fait sauter quatre pages. Allez. Alors sinon, je crois que c'est pas mal, mon truc. J'ai fait deux parties. Alors, la première partie, j'ai mis tous les gens que j'aime. Alors, il y a Poupette, il y a Anne, il y a Dominique, il y a Tony, y a tout ça, Frédéric, enfin bon, les gens que j'aime. Après, petit B, ceux qui m'aiment aussi. Alors, où je l'ai foutu ce post-it? Ah, voilà. Faudra que je leur copie sur mon... Il n'y en a pas pour une heure non plus, hein. Et puis j'ai mis aussi les gens que j'aime bien, comme ça, en vrac, dans le désordre. Jacqueline Joubert, j'aime bien, j'aime beaucoup cette femme. Très élégante, très bien. J'ai mis Pelé, Pelé, on dira ce qu'on voudra, mais Pelé, c'est Pelé, hein, et puis c'est tout, bon. Qu'est-ce que j'ai mis? Le prince Charles, j'aime beaucoup. Ça aussi, hein, quelle histoire, oh, enfin bon, bon. Bref, et alors, la deuxième partie, j'ai mis tous mes biens. Ça m'a pris un temps, j'ai tout listé, tout numéroté, tout étiqueté. Ah ben vous verriez chez moi, il y a des étiquettes partout. Alors, le premier commence à 1, forcément, et le dernier, je vais vous le dire, je vais vous le dire. Pouh, 5012. Alors là, on est au bord de la grande surface, hein. C'est Carrefour, cela dit. Alors, pour quelqu'un qui s'est chiné, il y a des bons coups à faire, hein. En tout cas, tout va disparaître. Surtout moi. Pas drôle d'ailleurs, hein? Bon. Alors, je crois que ça fonctionne. On va faire, bah, par exemple, au hasard, dites-moi un monsieur. 42, merci monsieur, c'est gentil. Alors, 42, Pierrette. Alors, Pierrette, oui, pas d'idée. Alors, pour la rime, Pierrette, une clamolette. Bon, ça aurait été Pierrot, j'aurais mis une pompe à vélo. Et ça aurait été Pierre-Yves, j'aurais pas mis un kilo d'endive. Non. On va prendre un autre. Par exemple, Simone. Simone 2028. Je peux pas la voir, cette Simone. Qu'est-ce que je vais coller à elle? Simone 2028. Ou très bien. Une télécommande. N'empêche, elle ne pourra pas dire, je vais rien laisser. Hein. Alors, Jean-Denis. D'où il sort celui-là? Je le connais même pas. Alors, bon. Je suis folle. Je sais même pas ce que j'ai écrit. Hop! Jean-Denis. Séparé. C'est mon frère. Alors là, le plus difficile, c'est les proches. Ah oui, c'est les proches, parce que il y a ce qu'on veut leur donner, mais il y a aussi ce qu'ils pensent qu'ils vont avoir. Et là, il faut le trouver, le juste milieu. Hein. Par exemple, ma sœur, elle pense qu'elle aura 100 000. Moi, je voulais lui laisser 20 000. Le juste milieu, elle aura 10 000. C'est les quatre pages, hein, elles sont là. Hein. Alors, mes parents, bon, mes parents, c'est pas que je veux rien leur laisser, hein, mais bon, dans l'ordre des choses. S'il y a un bon Dieu, hein. S'il m'arrive pas de tuile, bien sûr, hein. Bon. Enfin, bon, ce que je veux dire, c'est, hein, bon, si tout se passe bien, c'est quand même eux qui vont partir avant moi. Merde, alors, hein. Alors là, manquerait plus que ça. Parce que, alors, attendez, je m'excite. Mais s'ils meurent avant, ils vont me léguer des trucs. Et ça, j'ai pas du tout pris en compte, moi. Eh oui, mais c'est des trucs à redistribuer. Alors, mes parents, donc ce jour, je lègue à mes parents tout ce qu'ils m'auront légué. Vas-y, tu sais, pour prendre, hein, c'est pour prendre un camion, déménager de chez eux, venir chez moi, décharger le camion, le recharger, repartir chez eux, hein, crac crac, tout ça le jour de l'enterrement. Franchement, on aura autre chose à foutre qu'à trimballer les meubles, hein. D'autant qu'on aura déjà les deux cercueils à se farcir. Les trois avec le mien quand même, je suis là aussi, hein, bon. Ça tient pas la route, moi je vous la donne la combine, ils me donnent tout, je garde rien, et puis, hein, rendez-vous au tas de sable. Allez, tes parents, ça roule. Alors, pour le reste, pareil pour tout le monde. J'ai mis 10 000, 10 000, 10 000, et il me reste, bon, je vais vous le dire, 800 000. C'est une somme, mais ça, tout le monde le comprendra, c'est pour ma fille. Hein. Ça lui fait un bon départ dans la vie le jour de mon arrivée dans la mort. Hein, elle le placera, elle le dépensera, elle fera ce qu'elle veut, d'ailleurs. Elle fera ce qu'elle veut, ça ne me regarde pas, c'est à elle, c'est à elle. Alors, là aussi, détail important. Pensez à faire... une fille. Alors. C'est du boulot, hein. Alors. Je sais pas vous, mais moi, tout ce qui est cousin-cousine, c'est famille et pas famille. C'est-à-dire, c'est pas 10 000, hein, c'est pas, ça peut pas être 10 balles non plus. Hein. Même si on meurt d'envie, qu'est-ce que je leur ai mis à eux? Je sais même pas comment ils s'appellent, alors moi. Alors, ah ben les voilà. Naz 1, Naz 2, Naz 3. 36, 37, 38. Alors, crac, j'y suis. Oh, très bien. Refourguez les merdes. Parfait. Il est bien ce testament, non? Hein, c'est bien de faire un testament avant. Hein, faut dire qu'après, hein, difficile. Bon. Mais d'ailleurs, si je veux aller jusqu'au bout, faut que je pense aussi à la concession. Hein. Parce que si je les laisse faire, je vais me retrouver dans un bled paumé, avec un cercueil pourri. Il y en a deux, trois, là, des connards. Ils sont capables de me poser même le sol à l'indienne, oui. On la bâche et on va bouffer. Non, non, non, non, je décide, je gère, j'anticipe, je prévois et surtout, je vous emmerde. Oh. Alors, ah ben, il faut être clair, hein. Non, moi, je voudrais un truc qui a de la gueule, mais pas tape à l'œil, hein, pas tape à l'œil. On est fiers d'y emmener ses amis, mais sans susciter la jalousie. Alors bon, pour le marbre, faut que je pense à la couleur, à la forme, au texte, le... Baf, af, af. Bon, enfin bon, épitaphe, voilà, épitaphe. Alors, épitaphe. Moi, je veux pas une phrase du genre si Gigi, on s'en doute que Gigi, je fais pas des crêpes, hein. Ah, si Gigi, c'est que j'ai pas pu faire autrement. Non, non, moi, j'aurais une phrase plus originale. Il y en a un, alors j'avais beaucoup aimé, il avait marqué quand je vous le disais que j'allais pas bien. Ah, hein, pour pas aller bien, il allait pas bien, hein. Mais bon, alors, il y a toujours la phrase classique, je repose en paix. Sans faute d'orthographe, si possible. Ou peut-être mieux une phrase comme ça, la phrase, vous voyez, que tout le monde connaît, plouf, vous voyez, pour toujours, à tout jamais, à tout à l'heure. C'est pas facile, puis vous voyez, je vous parle, là, je me dis, faut que je pense aussi au cercueil. Oui, ben on n'aime pas ce mot, comment voulez-vous que je l'appelle, hein? Ah non, incinéré, c'est hors de question, je supporte pas la chaleur, moi, non. Non. Mais enfin, appelons-le le MM, hein, bon, pour les âmes sensibles, donc. Mais enfin, donc, le MM, qu'est-ce qu'on fait? Parce que moi, je la pose la question. Il y a deux solutions, cher ou pas cher. Alors, pas cher, on tombe tout de suite dans la sapinette. Moi, plutôt crevé que de la sapinette. Pourquoi pas de l'aglo aussi, alors, à ce moment-là, alors. Alors, quatre plaques d'aglo, huit clous, un marteau, hein. Je le fais moi-même ce week-end, ça coûtera pas de balle, hein. Pas cher pour pas cher, il n'y a qu'à démonter les armoires, alors ça. J'en ai à tirer l'arrivée, les armoires. Derrière, tout ça, c'est de l'armoire. Armoire, alors on se démonte quatre portes, qui craquent, hein. Mieux encore, qu'est-ce qu'on s'emmerde, un tiroir de commode. Allez, passe-moi le tiroir. Hop là, craque, comme ça on pourra dire, il y a un polichinelle dans le tiroir. Je suis énervé, je m'énerve, le sang, ça monte. Le sang, je sais pas si c'est vous le testament, j'ai les nerfs, là ça monte. Qu'est-ce que j'ai besoin d'aller faire un testament moi aussi, hein? Je vais bien, je suis en pleine forme, y a aucune raison pour que je meure, hein? On va pas me tirer dessus demain, je travaille pas dans la mafia. Je suis caissière au printemps, alors avant qu'on me tire dessus, il y a un peu de marge quand même, hein? Bon oui, alors d'accord, je me coince les doigts dans le tiroir caisse, mais enfin, hein, je gigule très vite l'hémorragie. Bah si, je garotte, hein, Je me vide pas de mon sang comme ça, la première éraflure, un samedi après-midi au printemps, rayon soutien-gorge. Oui, je travaille au soutien-gorge, c'est ça la tuile, elle est là la tuile. Hein. Quel bonnet! On dirait qu'elle part tout au ski! Oh non, je peux plus les voir! Il y a un jour, je vais en dessouler une, je le sens. Je le sais, je sais même laquelle, celle qui rigole tout le temps. Combien je vous dois? Stoum, stoum, tac, tac, hein. Là, tu rigoles moi, là, hein? Ah, tu gigotes par terre, là, ça te l'a claqué le truc, là, hein? Moi j'irai en prison, je serai prise en charge, mon lit ma gamelle, mon esquimau caramel. Je tomberai amoureuse d'un maton, mouffe l'esquimau et pas le maton. Oh. Ah ben voilà, comme ça vous avez vu en tout cas, hein, je vais bien, hein. Quand je fais pas mon testament, je rêve que je vais en prison. Ça c'est une fille qui va bien. Vous voyez, si on vous demande comment je vais, vous direz, écoutez, nous on l'a vu dimanche, cette fille, elle va drôlement bien.

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4: Excellent début de journée en ce mercredi matin et en ce 30 septembre 2026. Il est 5h pétante, le jour où on commence enfin avant le week-end. Quelque part au loin, sans encore de bons yeux, mais il est là. Bon, un café en main, chaussures pas forcément assorties, cerveau encore en cours de chargement. Vous êtes parfaitement dans le thème. Bienvenue dans le Morning du Rire sur Rire et Chanson Réunion. C'est mercredi et d'ailleurs, les toutes première chronique kids à retrouver dès 6h25 et forcément ça va nous faire littéralement mourir de rire. Dans quelques instants, c'est le retour d'Elysée Moon, Martin et l'appel trop con, Tom Bilia également en préparation et Jamel Debbouze pour démarrer cette nouvelle matinée ensemble. Il y a des tonnes de cadeaux à gagner, des places de cinéma, pourquoi pas vous faire plaisir, un petit moment popcorn à partager avec la personne de votre choix vu que le week-end arrive, forcément ça fait du bien. Allez, à tout de suite sur Rire et Chanson Réunion, il est 5h.
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5: Et la rencontre, elle s'est faite chez ma mère. Le choc des cultures, c'était chez ma mère. Sa famille, elle est catholique. Ma famille, elle est musulmane. Le bordel! Mais une fois qu'on a fait connaissance, on s'est adoré immédiatement, sa vérité. Maintenant, ma mère a fait des gratins dauphinois. Elle fait même des ratatouilles. Bon, elle sait pas le dire, Mskina, hein, toujours. Elle dit, j'ai fait une tête à tortille. Six case, vraiment, hein. Ça progresse, ça fait plaisir. Et ce qui a mis définitivement d'accord nos deux familles, c'est l'arrivée de notre enfant. L'arrivée de notre enfant. Mais moi, ça aussi, j'étais pas prêt. Et je dis à ma femme, ça c'est sûr, je suis pas prêt, ça. Parce qu'un enfant qui a un enfant, ça s'annule, hein. Ouais, moi, tu me laisses, je vais le perdre à Auchan, ça c'est sûr, ça. Non, mais c'est vrai, nous, on n'a pas l'habitude. Les femmes, elles sont plus préparées que nous. Enfin, je veux dire, elles ont 9 mois pour y réfléchir, tu vois. Et nous, on est des figurantes, la grossesse. Là. Celles qui font tout le travail, c'est vrai. Et un conseil, fermez vos gueules, faites tout ce qu'elles demandent. Hein. Ça n'a rien de lutter. Qu'est-ce qu'il y a, chérie? Quoi? Qu'est-ce que tu veux? Une banane? Quoi? Dénoyautée? Une banane dénoyautée? Ça n'existe pas. Si, ça existe, bien sûr, ça existe. Ben oui. Enfin, ferme ta gueule, cours, c'est tout. Et en plus, ma femme, moi, franchement, elle est extrêmement courageuse. Je ne pouvais rien lui refuser. Elle m'a dit, pas d'anesthésie, pas de péridurale. J'ai épousé Rambo ou quoi? On arrivait aux urgences. Péridurale! Et j'ai trouvé un truc très injuste. Ce sont les femmes qui font tout le travail. Et la sage-femme, elle apporte le bébé au papa en premier. C'est dégueulasse, hein, quoi. Le papa, lui, il a rien fait. C'est même pas ce qui s'est passé. Quoi, monsieur? Quoi? C'est à moi, ça va? Mettez-le là, j'arrive. Je vais garer la voiture, j'arrive. C'est vrai, on est un peu moins concernés. Hein. Ah, tu me diras, si on l'avait amené à ma femme, la pauvre, elle pouvait rien faire à ce moment-là, la pauvre. C'est à moi qu'on l'a présenté en premier. J'étais fier. Ils me l'ont apporté, tu vois. Et là, il était bleu avec des taches violettes, tu vois. Moi, j'ai dit au docteur, moi, j'ai demandé à un enfant, pas un clafouti, moi. Ramenez-moi mon fils, et il était tout fripé, bleu, tu vois. J'ai trop une vénère, tu vois. Mais il avait mon nez, je pouvais pas dire que c'était pas à moi, tu vois, et une tarte aux myrtilles, mais avec mon zen, tu vois. Et là, il y a toute la famille qui défile, ils osent pas dire en plus les vrais trucs. Ils le voient, ils font des sons à la place, parce qu'il est bizarre quand même. Oh. Quelqu'un veut un café? Quelqu'un veut un café? Tu connais la femme du café pour dégager, là. Oh non, putain, heureusement que j'ai mon frère Karim qui me dit toute la vérité. Hein. Mon frère Karim, il était sans pitié. Il est arrivé, il a vu mon fils, il m'a dit « J'espère que t'as gardé le ticket de caisse, hein, parce que franchement, je sais pas qui c'est que t'as fait ce travail, mais franchement, salopard. » Bon, après, il finit par se roséifier. Il devient beau, au bout d'une semaine, tu vois, tout rentre dans l'ordre, heureusement. Et tu passes par des moments extraordinaires. Le prénom, par exemple. Chercher le prénom, c'est incroyable comme aventure. Surtout dans un couple mixte. Je dis à ma femme, viens, on l'appelle Zim Dim Zidam Dubouze. T'imagines tous les Z qui auront dans son prénom et il sera furtif, tu vois. Elle m'a dit non, je dis, comment tu veux qu'on l'appelle? Elle m'a dit Léon. C'est-à-dire. Léon et. Hein? Je rigole pour un autre truc, là. Léon Dubouze. J'aurais pas pensé tout seul, tu vois. Mais c'est magnifique, oh, chérie. Je trouve que ça claque. Léon Debouze, c'est très mignon. Quand j'ai dit à ma mère qu'on allait l'appeler Léon, elle m'a dit, vous allez l'appeler Léon tous les jours? Tous les jours, Léon? Elle va tomber malade, celui-là, c'est sûr. Hein. Mon père, il a très bien réagi. Il m'a dit, Léon, oh, c'est magnifique, Léon, vraiment. Alors là, je ne s'entendais pas à ça, hein, vraiment. Hein. Léon, c'est joli, hein, c'est un prénom facultatif. Hein. Moi, personnellement, je l'appellerais Ali, moi. Je n'ai rien à foutre de vos conneries, là.

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3: Bien, bonjour messieurs. Je me présente, je suis Bruno. J'ai une formation de danseur classique contemporain. Je suis aussi préparateur physique. Et si je me suis porté bénévole ici à la prison de la santé, c'est pour une heure de détente corporelle, hein, pour rejeter les tensions qui s'accumulent, parce que quand on arrive ici, on comprend tout de suite que la prison, c'est pas le Club Med. C'est mon premier jour, hein, je suis un petit peu crispée. D'ailleurs, je compte sur vous pour me mettre à l'aise, hein. Comme vous êtes tous assez patibulaires et costauds, je souhaiterais qu'il n'y ait pas de bizutage. Merci. Je tiens à vous signaler que si j'ai ce petit sifflet, c'est pour prévenir en cas de pépin, hein. Sachez que j'hésiterai pas à m'en servir. Ah pardon, oh là là là, pardon. Non, j'ai cru, quand vous vous êtes gratté l'oreille, que c'était un signe de ralliement pour m'attaquer. Pardon, oh là là. Je suis tendue comme un arc, moi, hein. Hein, non, c'est rien, maton, on fait connaissance, c'est le premier jour. Ah ben dis donc. Si j'avais une olive entre les fesses, je ferais de l'huile première pression, moi. Bien, messieurs, vous allez me donner vos noms, prénoms, la raison de votre présence ici. Si vous le désirez, hein, on va commencer par le monsieur avec la belle moustache, là. Alors, comment, qui êtes-vous? Vous êtes Slobodan. Ben, enchanté, Slobodan. Vous êtes là pour quoi? Meurtre avec barbarie? Non, c'est moche, ça. Mais même si la personne âgée, comme vous dites, vous a provoqué en vous regardant, faut pas tuer les gens comme ça pour un oui, pour un non, hein, Slobo. Bien, on passe à Jacques l'éventreur de Sergi Pontoise. C'est amusant, ça. C'est un surnom? Pas du tout. Ah bon? C'est un test, hein. Putain. Bien, on passe à monsieur, vous êtes Abdelkrim. Ah ben c'est amusant ça aussi, c'est raccord avec l'endroit finalement, hein. Vous êtes, comment? Je comprends, quoi? Ah non, non, non, je prends pas de message pour l'extérieur, non. Non, je ramène pas des lames de rasoir non plus. Non, non, non, non, non. Ni du coke, ni du pchit. Non, non, non, non, non. Si vous voulez des boissons gazeuses, vous allez directement à la cafétéria, hein. Bien. Messieurs, nous allons faire un exercice de relaxation, hein, parce que je sais pas vous si vous en avez besoin, mais avec ce que je viens d'entendre, ça va pas me faire de mal. Bien, messieurs, on se met en ligne, on se place en 4/5, messieurs. On cambre le fessier, s'il vous plaît. On plie les genoux à l'inverse du cubitus, messieurs. On influe sur le plexus, en utérus et en... On plie, messieurs. On assouplit, messieurs. On ferme les yeux et on relâche. On relâche et on s'évade. On s'évade. Voilà, ouais, non, alors attendez. Ils n'ont rien compris. Non, c'est une expression, hein. Ça ne veut pas dire que vous êtes libérés, vous dégagez tous des portes, vous revenez tous au centre. Attention, hein. Oui, Jacques, l'éventreur de Sergi Pontoise. Vous n'êtes pas obligé de faire les exercices, hein. Non, je dis ça parce que depuis le début, vous êtes fixe. Vous me regardez, vous êtes figé, hein. Ça donne la chair de moule, là, vos conneries. Moi, je n'ai rien contre vous, Jacques, l'éventreur de Sergi Pontoise, hein. Moi, je ne suis pas là pour juger la personne. Ça a été fait, d'ailleurs, hein. Putain. Bien. Allez, on va faire de la sophrologie. Ça va nous détendre. Allez, bah, par exemple, bah, c'est le printemps, il fait beau, vous sortez du boulot, vous avez votre petite mallette à la main, il y a un parc, il y a des fleurs, il fait beau, il y a une jolie jeune fille qui passe comme ça en jupette devant... Oui, alors non, on va changer d'exemple. Ça n'a pas l'air de vous détendre, Abdelviol. Abdelkrim! Vous bavez en plus, non, non. C'est plus le printemps, il n'y a plus de jeunes filles en jupette, hein. Oui, Jacques, l'éventreur de Sergi Pontoise. Excusez-moi de revenir vers vous, mais depuis le début, vous êtes fixe. Vous êtes figé sur moi, ça. Je ne sais pas si vous avez une idée derrière la tête, mais je ne veux pas le savoir, hein, Jacques. Comment? Je comprends rien ce que vous me racontez. Articulez ce que je comprends pas. Quoi ? Vous pensez que vous avez eu tort de donner à bouffer les morceaux de votre femme à votre chien ?
2: Oui, Jacques.
3: Hein ? Et vous pensez que vous auriez mieux fait de les préparer en blanquette de veau pour les donner à bouffer à vos beaux-parents ? Putain ! C'est rien, Jacques, hein ? C'est du stress, voilà. Ce qui est passé, c'est des idées toutes simples, mais vous savez, qui permettent de se recentrer un minimum. Mais qu'est-ce que vous foutiez, vous ? Ça fait une heure, j'ai le temps de me faire violer trois fois. C'est arrivé au prof de piano, ah bon ? Ça devait être un piano à queue, alors ? Putain. Allez, messieurs, question artistique. Qui parmi vous a déjà pratiqué la danse classique ? Danse moderne ? Danse aquatique ? Ballet, ballet contemporain, ballet moderne, hein ? Un ballet dans ton cul ! Allez, messieurs, on va faire un exercice corporel. Hein, on va laisser parler notre corps. Pas complètement, vous reculez tous d'un pas. Hein. Vous allez me mimer une situation de détente absolue et je vais tâcher de deviner, d'accord ? C'est empathique, ça, hein ? Allez, on y va, on commence par Abdel Meurtre. Allez. Allez-y, mimez. Alors, qu'est-ce que vous faites, là ? Vous skiez, apparemment. Vous devez être sur une piste noire parce que c'est violent, votre truc. Là, qu'est-ce que vous faites, là ? Vous épongez vos gants mouillés par la neige. Et puis là, vous dégagez. La neige qui encombre votre vic. Pas du tout. Vous violez, vous étranglez et vous enterrez. Bien. Écoutez, si c'est ça qui vous détend, je veux pas vous contrarier. Ah ben, dites donc. J'aimerais pas être à la place de la jeune fille. C'est pas une jeune fille. Ah bon? C'est qui? C'est moi.
4: La matinée peut bien démarrer dans la joie et dans la bonne humeur avec les sketchs du moment. C'était Elie Semoun sur Rire et Chanson Réunion. Les Atypionnels a un truc formidable le mercredi matin. Vous avez déjà survécu à lundi et mardi. Normalement, psychologiquement, le plus dur est derrière vous. Enfin, je dis ça, il est à peine 5h du mat, donc votre corps n'est peut-être pas encore d'accord. Nous, on va essayer de le convaincre avec un peu de rire et de bonne humeur. Ça tombe bien, on a ce qu'il faut. Dans quelques instants, les top modèles, le retour aussi d'Haroun ou tout simplement les nouvelles stars du rire. Tom Villa, qui lui est animateur télé, mais qui s'est lancé dans le stand-up. Dans quelques instants, Martin l'appel trop con, qui lui est contre le travail. Toujours, ça n'a pas changé, Martin.
5: On compte sur vous pour la manif.
6: Manifestation contre quoi, monsieur ?
5: C'est pour dire qu'on est contre le travail.
6: Le travail ?
5: Ouais, donc c'est important que tous les membres syndicalisés fassent le déplacement.
6: Bah, je suis pas syndiqué, moi, monsieur.
5: Si, puisque je vous ai mis sur la liste de nos adhérents.
6: Ah ben bah, moi, je veux pas être adhérent avec vous, monsieur. En quel droit, monsieur ?
5: En droit que nous. On a annoncé 40 millions de participants, donc effectivement, on doit rajouter quelques adhérents.
6: Ah non, non, mais je veux pas.
4: L'appel trop con de Martin arrive à la demi-heure, le retour d'Haroun ou encore de Tom Villa, les nouvelles stars du rire qui prennent place sur la petite scène. C'est maintenant et c'est seulement sur Rire et Chanson Réunion. Bienvenue tout le monde.
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10: Juste avant de vous laisser partir, mesdames et messieurs, je voulais vous dire merci à toutes et à tous. Et merci aussi aux personnes non genrées. Genrées et ES, hein, bien sûr. Ouais, ce soir, je vous écris un petit texte parce que je pense que dans le monde dans lequel on vit, il est important d'inclure tout le monde et que personne ne se sente abandonné ou laissé de côté. Personnellement, je milite pour l'ouverture à tous, hein, et à toutes, hein, et aux autres aussi d'ailleurs. Voilà. Donc, bonsoir. Ou bonjour, parce que voilà. Et donc, il y a peut-être des gens qui nous regardent en live, mais il y a peut-être aussi des gens qui vont nous regarder en replay, et du coup, des gens, et peut-être même des gens qui sont sur un autre fuseau horaire que le nôtre, ou des gens qui vivent ici, mais qui ont décidé que le jour et la nuit ne s'appliquaient pas à eux, ou à elles, hein, d'ailleurs, hein, elles au pluriel ou au singulier, hein, évidemment. Voilà. Donc, des gens qui vivent ici, mais qui ont décidé que le jour et la nuit ne s'appliquaient pas à ils, à elles, ou à ça, parce que les choses aussi ont une importance. Ah oui, alors je dis pas qu'elles ont plus d'importance, hein. Elle, il ou ça ont la même importance que ce soit bien clair. Enfin, ou clair, heureux, voilà. Mais non, mais parce qu'après, je veux pas qu'on me dise oui, mais ou non, hein, peut-être. Hein. Ah, il peut y avoir des oui, des non, il peut aussi y avoir des pas d'avis, et ce qui est hyper respectable, je ne juge personne. Et en même temps, je juge tout le monde, hein, évidemment. Pas de préférence, voilà, que ce soit bien clair. Voilà. Ou obscur. Ou clair-obscur. Donc voilà. Donc, bonsoir. Sans transition, alors, je ne juge pas les gens en transition. Hein. Non, mais je sais que c'est toujours des périodes compliquées, ou simples, peut-être, hein, je sais pas. En tout cas, j'espère que ceux qui nous regardent chez eux sont bien installés dans un canapé ou une chaise, hein, parité oblige. Enfin, elle oblige à rien du tout, c'est tout à fait légitime. Hein, ou illégitime, d'ailleurs, enfin, je suis pas là pour dénoncer l'adultère. Hein. Non, mais c'est vrai, chacune fait comme il ou elle veut, ou veulent, mais sont contraints, ou ne veulent pas, mais ne sont pas contraints et contrainteux. Enfin bon, voilà, chacun voit midi à sa porte, ou minuit, et ou à la porte du voisin ou de la voisine, évidemment, donc bonsoir. Concernant les gens qui n'ont pas de voisins ou de voisines proches, qui vivent notamment à la campagne, je ne vous oublie pas, voilà, il faut ainsi prendre sa voiture, alors à essence, électrique ou hybride. Ça marche aussi avec les motos, les camions, les tracteurs et les bus. Je voudrais aussi ce soir qu'on ait une pensée pour les gens sans permis. Et ceux qui n'ont pas voulu passer le permis, et ceux à qui on a retiré le permis, et ceux à qui on a retiré le permis et qui l'ont récupéré, et ceux à qui on a retiré le permis et qui l'ont pas encore récupéré, et ceux qui ont passé le permis mais qui ont peur de conduire, hein, voilà, donc on pense à tout le monde et à personne, hein, évidemment. Et je n'oublie pas non plus les vélos, les trottinettes et les chevaux, mais uniquement avec le consentement du cheval, hein, très important, ou de la jument, hein, voilà. Et n'oublions pas d'ailleurs les amis des animaux, bien sûr, mais aussi les ennemis des animaux, ainsi que les gens neutres envers les animaux. Et tous ceux qui s'en battent les couilles. Hein, ou les ovaires. Et ceux et celles qui n'ont pas d'appareil reproductif aussi. Pour toutes ces personnes-là, sans voisins, mais compris, bonsoir. Et puis, avant qu'il y ait toute polémique ou pas, je tiens à préciser que j'ai écrit ce petit texte avec un homme et une femme, et que dans un souci d'équité et de parité parfaite, aucun des deux n'a été payé. Bonsoir.

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2: On est content d'être en 2016. Hein. Ouais, 2015, année un peu bizarre, hein, qui a commencé avec des attentats. Ouais, alors du coup, on a tous peur. Moi, j'ai vraiment l'impression qu'on a tous peur. Il y a deux jours, j'étais dans le métro, tu vois. Il y a un mec, il entre, c'était un musulman avec une grosse barbe, une djellaba et un bomber, tu vois. Et il regardait tout le monde comme ça, de manière un peu louche. Et il vient vers moi et j'ai eu peur. Il m'a dit, hé, trouve pas que le gars là-bas, il a l'air bizarre. Après, il y a eu les élections régionales. 30% de FN. Je vais parler un peu du FN. Il y a des gens qui ont voté FN dans la salle. On les voit jamais. Hein. C'est marrant. Hein. À chaque fois que tu demandes à un mec que t'as voté FN, il fait ah, pas trop, pas trop. Alors, j'ai lu le programme du FN, c'est assez intéressant. Ils veulent rétablir la peine de mort. Et moi, j'ai un problème avec la peine de mort, c'est que souvent, l'argument des gens qui sont pour la peine de mort, ils disent ouais, mais imagine, on a tué ta fille. T'auras envie de tuer le mec qui a tué ta fille. Et je me dis, ça se trouve, non. Tu sais, ça se trouve, ma fille, c'était une grosse connasse. Bah, regarde Jean-Marie Le Pen, par exemple. Non, mais sa fille, elle l'a virée de son propre parti. Tu vois, c'est comme si tu rentres chez toi, ta fille, elle a changé les serrures. Alors que c'est toi qui as construit la maison. Ils ont dit aussi qu'ils voulaient réduire l'immigration de 200 000 à 10 000 entrées en privilégiant les talents pour le rayonnement de la France. Et comment ça va se passer, ça? Ils vont organiser l'immigration à un incroyable talent? Qu'est-ce que t'as fait, toi? 5000 km à la nage? Non, c'est pas ouf. Tu m'as pas mis des papillons dans les yeux. Refais-le pour voir, refais-le dans le sens. Donc avec tout ça, on a l'impression que la France est de plus en plus raciste. Je pense pas que la France soit de plus en plus raciste. Je pense qu'elle est plus décomplexée avec le racisme. Ouais, notamment à cause des politiques, avec leurs déclarations. Vous connaissez peut-être Robert Ménard à Béziers? Robert Ménard a déclaré à Béziers, il y a 65% d'enfants musulmans à Béziers. Et les gens étaient choqués. Et ils ont dit, oui, vous avez fait des quotas, tout ça. Et moi, c'est pas ça qui me choque. Il y a 65% d'enfants musulmans à Béziers, ça veut dire qu'il y a 65% de musulmans à Béziers. Qui a voté pour Robert Ménard? On est d'accord qu'il y a des traîtres. Alors, Marine Le Pen, elle dit qu'elle veut virer les étrangers de France, mais c'est difficile de définir un étranger, tu vois, c'est la couleur de peau, c'est la carte d'identité, c'est compliqué. Alors que les supporters ont trouvé une solution depuis longtemps. Qui ne saute pas n'est pas français. Celui qui est décomplexé aussi avec le racisme, c'est Patrick Devedjian, ancien ministre, député de Haute-Seine. Il a déclaré « Les Allemands nous ont pris nos juifs et ils nous rendent des arabes ». Et là, t'as envie de dire « Mais qu'est-ce qui se passe, Patrick ?» Tu sais, non, ouais. T'imagines, ils sont chargés de com' à côté. Ferme-la. Et moi, ça m'a fait rire. Moi, ça m'a fait rire parce que, déjà, première partie de la phrase, « Les Allemands nous ont pris nos juifs ». Nos juifs ? Pronom possessif ? Et Patrick Devedjian a des juifs chez lui ? Comment ça se passe ? Il s'assoit dans son canapé, il fait « Oh, elle loue la télécommande !»« Oh, mais juif ?» « Non, me dis pas Shabbat, je sais pas quoi. » T'as regardé la télé? Bon, pourquoi pas? Apparemment, après, les Allemands sont venus chez lui, ils lui ont pris ses juifs, tu vois. Tu sais, ça se fait pas, tu prends pas les juifs des gens comme ça. Non, faut pas faire des trucs comme ça, tu vois. Donc Patrick Devedjian était énervé, il dit, ah, attends, ils m'ont pris mes juifs, j'en avais besoin, j'avais une soirée ce soir et tout. Non, mais tu vois, il est allé voir les Allemands, il dit, eh, les Allemands, vous me rendez mes juifs, tu vois. Et les Allemands, ils étaient là, ils ont fait, il nous reste des juifs. Non, c'est pas grave, donne-lui des arabes, c'est pas grave. Non, il verra pas la différence, t'inquiète, ils sont tous circoncis, t'inquiète. Et Patrick Devedjian, il croyait qu'il avait récupéré ses juifs, et il était content, tu vois, il est rentré chez lui, il s'est assis dans son canapé, il fait « Oh, elle loue la télécommande !»« Et elle est où ma télé ?»

0: 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Et puis, bah, vous le savez, en ce mercredi et ce matin, on a du monde dans les studios de Rire et Chanson Réunion. Les kids en tournée sont avec nous et rien que pour ça, bravo. Pour une fois, ils se sont réveillés tôt, hein, nos petits bambins. Allez, toute la matinée, toutes les demi-heures, juste avant l'appel trop con de Martin, on va vous faire découvrir un petit extrait de leur spectacle. Ils sont jeunes, ils sont motivés. Maintenant, reste à savoir s'ils sont vraiment réveillés. Bon, ça arrivera dans une petite heure à peine sur Rire et Chanson Réunion. Les top modèles également, le retour de Christine Bérou. Et puis avant ça, l'appel trop con de Martin, c'est maintenant sur Rire et Chanson.
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3: Allô.
1: Bonjour madame, c'est bien l'exploitation agriculturelle?
3: Oui.
1: Monsieur Martin à l'appareil du syndicat de Martinville.
3: Quel syndicat?
1: Ah pardon, c'est le syndicat martinvillois de Martinville. On compte sur vous pour la manif.
3: Manifestation contre quoi monsieur?
1: C'est pour dire qu'on est contre le travail.
3: Le travail?
1: Ouais, donc c'est important que tous les membres syndicalisés fassent le déplacement.
3: Bah, je suis pas syndiqué moi monsieur.
1: Si, puisque je vous ai mis sur la liste de nos adhérents.
3: Ah bah moi je veux pas être adhérent avec vous monsieur. En quel droit?
1: En droit que nous, on a annoncé 40 millions de participants, donc effectivement, on doit rajouter quelques adhérents.
3: Ah non, mais je veux pas, vous m'inscrivez pas sur un truc que j'ai hors de question, monsieur.
1: Bah oui, mais sinon la préfecture, ils vont encore dire qu'on est quatre.
3: Non, vous travaillez pour quelle entreprise, monsieur?
1: Attention, c'est pas une entreprise, c'est le syndicat martinvillois de Martinville. On est contre le travail, et surtout, c'est ça qui vous concerne, on est contre l'exploitation des travaillistes.
3: Mais moi, je suis agriculteur, monsieur.
1: Justement, vous travaillez pour une exploitation, donc vous êtes exploité.
3: Bah c'est à moi l'exploitation, monsieur.
1: Oulala, donc ça veut dire que vous êtes l'exploitifiant.
3: Bah, je suis gérant, oui.
1: Pardon, mais je sais pas si vous savez, c'est pas légal d'exploiter les gens.
3: Non, mais... J'exploite une entreprise agricole. Je suis pas avec des personnes.
1: Bah, ce que vous faites travailler.
3: Bah, c'est moi qui travaille moi-même.
1: Ah ouais, ok. Donc en fait, vous vous auto-exploitez.
3: Non, mais vous êtes débile ou quoi, franchement?
1: Oh bah, excusez-moi, c'est la première fois que je vois ça, à la fois exploitateur et exploité.
3: Bah, arrêtez vos cinémas, c'est quoi ces bêtises, là?
1: Bah, l'idée, c'est de vous aider à vous désexploitater en rejoignant le syndicat Martinville.
3: Non, je veux pas. M'inscrivez sur rien du tout, je n'ai rien demandé à personne. Vous avez demandé qui de droit, je vais porter plainte si c'est ça.
1: Oh bah, si c'est ça, moi je vous inscris pas, hein. Faudra pas râler. Après.
3: Ah oui, non, m'inscrivez pas, vous n'avez pas le droit, vous n'appelez n'importe quoi. Vous appelez les gens comme ça, vous inscrivez des gens sans demander leur avis.
1: Bah oui, mais comme je vous disais, ça nous permet surtout de gonfler les chiffres rapport à la préfecture.
3: Ah bah oui, non, mais ça c'est de la fraude, vous êtes des fraudeurs, vous fraudez le système, monsieur, justement.
1: Alors non, je n'ai fait aucune frauderie, pardon.
3: Ah si, bah si, si vous mettez du monde que vous n'avez pas demandé aux gens, c'est une fraude.
1: Une quoi? Une fraude?
3: Bah oui, on appelle ce qu'on appelle une fraude est une fraude.
1: Bah déjà on dit une frauderie, mais bon.
3: Eh, si vous n'avez pas été à l'école, c'est pas de ma faute, hein. Alors calmez-vous.
1: Pardon, je me permettais juste une précision orthographiste.
3: Non, mais vous me parlez mal. Depuis tout à l'heure, vous prenez pour qui, là?
1: Bah, pour le gars sympa qui essaye de vous désexploiter.
3: Ah non, mais attendez, j'essaye de travailler...
1: Oh là là, et en plus, vous travaillez.
3: Non, mais...
1: Ça, ce serait mieux d'éviter, parce que, comme je vous ai dit, nous, on est contre le travail.
3: Ah, oui, vous êtes contre le travail, vous voulez toucher de l'argent sans rien faire.
1: Bah oui, c'est l'idée, tant qu'à faire.
3: Allez, c'est bien.
1: Bon, bah, on se voit à la manif, je compte sur vous.
3: Zéro, monsieur, je n'ai rien à voir avec cette histoire-là, je suis contre la politique, contre tout.
1: Ah bah, nous aussi, on est contre le travail et contre la politique, pareil.
3: Et je suis contre les gens qui ont la politique et les gens comme ça qui embêtent les personnes.
1: Eh bah, encore une fois, c'est pareil, nous aussi, on est contre les gens, comme quoi on était fait pour...

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2: T'as retrouvé le test? On attaque?
3: Allez, go.
2: Alors, vous vous souvenez du sujet?
3: Non.
2: C'était calculer le QE de votre homme.
3: Le QI?
2: Le QE, le quotient érotique.
3: Ah, oh, bah c'est pareil.
2: Oui, si tu veux. Alors, je te mets un rond, moi un carré, toi un triangle. Ok,
3: allez,
2: alors question 1.
3: Ouais.
2: Vous le connaissez depuis 3 heures, 3 jours, 3 mois, 3 ans. Bon, moi je vais mettre 3 ans, ça fait plus stable.
3: Ouais.
2: Ça fera plus de points. Céline?
4: Écoute, je sais pas, moi ça dépend si je prends Laurent ou Christophe.
2: Oh, quel chiant, bah prends celui que t'aimes le plus et puis voilà.
4: Oui, bah si je savais, j'en aurais pas deux.
2: C'est pas faux.
4: Hardy.
2: Bon bah plouf, j'en sais rien, tire au sort. Cécile, qu'est-ce qu'on manoufle?
5: Ouais, bah t'as qu'à mettre 3 heures.
2: 3 heures.
5: Ouais.
2: C'est nul, tu vas pas prendre le mec que tu t'es fait hier soir en boîte là?
5: Eh ben, et c'est allez, ridicule. Mais mets 3 heures.
6: Oui, bon ben, et qui donc? T'es marrante toi, y'a pas foule? J'en ai pas tout autour du ventre, moi désolée. Hein.
2: Mais...
6: on peut pas dire que j'ai vraiment le...
2: Cécile, le physique, ça veut rien dire.
6: Le choix?
2: Ben oui, le choix.
3: Ben, c'est ce que je dis.
2: Le choix.
6: Ouais, le choix.
2: Voilà, pourquoi tu l'emmerdes? Elle t'a dit le choix. Je le mets.
3: Je 3 heures.
2: 3 heures. De toute façon, 3 heures, c'est positif, c'est un cycle. C'est rond.
3: Ah bon?
2: Céline, tu t'es décidée?
4: Ouais, moi je suis tombée sur Laurent.
2: Formidable.
4: Bah, ça tombe bien parce que je le connais depuis plus longtemps.
2: Voilà. Donc
4: 3 jours.
2: Bien, ça va être sympa. Alors, question 2. Il est plutôt A, slip, B, caleçon.
4: Rien. Bah moi, il met rien.
2: Oui, d'accord, il met rien, mais moi je mets quoi? Je mets quoi sur le papier? Je vais pas écrire rien, on crée un papier en dessous et puis après on leur envoie une photocopie de tes réponses pour qu'ils nous renvoient un profil personnalisé. Il faut quand même que ça rentre dans les cases, sinon on va pas pouvoir calculer les scores après.
4: Non, mais je sais pas, mais slip, là.
2: Mais vraiment
4: Marc, il doit bien en porter de temps en temps.
2: Mais bien sûr.
4: Quand il fait du sport.
2: Mais tout le monde met des slips. Cécile, slip ou caleçon?
3: Je sais pas.
5: T'as qu'à mettre caleçon.
2: L'autre, il est pas dit quelque
3: quoi? Oh, ça va, Florent?
2: Mais tu sais très bien ce qu'il met.
5: Non, je sais pas.
2: Mais arrête de faire ta simple
5: chose, je sais pas.
2: Tu le sais, s'il met des slips.
5: Je ne sais pas. Mais enfin, c'est pas la question. Mais enfin, il n'y a pas marqué justifiez-vous. Je te dis de mettre caleçon, tu mets caleçon, on va pas faire une thèse.
2: Bah voilà, pourquoi tu l'emmerdes aussi? Elle t'a dit de mettre caleçon.
5: C'est fou ça.
2: C'est dingue.
5: Ah, mais elle est nerveuse.
2: Elle te cherche.
5: Ouais.
2: Permanence. Excuse-moi. Bon, en tout cas, moi je mets slip, hein, ça fait plus installé comme couple.
5: Ah bon?
2: Ça fera plus de points. Alors, vous l'avez dragué dans la rue, chez des amis, en boîte, au bureau. Moi je mets chez des amis, ça fait plus stable.
3: Ouais.
2: Céline? Attends, Cécile, d'abord, toi, c'est sûr, bah, c'est en boîte.
5: Eh oh, oh, je te signale que je bossais, moi, au Blue Lagoon ce week-end, hein.
2: Bah, et alors?
5: Bah, alors, tu mets la D, tu mets au bureau.
2: Mais attends, tu plaisantes, j'espère.
5: Bureau?
2: Mais c'est une discothèque, et puis c'est tout.
5: Florence, arrête, hypocrite, c'est mon lieu de travail.
2: Non, j'aurais... Bon, alors, Céline, t'es-il déjà arrivé de te rendre sur ton lieu de travail en micro-short à paillettes avec un whisky coca entre les seins? Question?
4: Bah oui.
5: Ah! Et voilà. Bureau.
2: Très bien. Céline, tu l'as rencontré où?
4: Moi, je l'ai rencontré chez Yves Rocher.
2: Chez
4: Yves Rocher.
2: Oui, bah, il n'y a pas Yves Rocher.
4: Oui, bah, tu me demandes, je te réponds.
2: Non, mais on est très contents d'en savoir plus sur ta vie privée, mais enfin, c'est un.
5: Mais c'est elle se concentre.
2: S'il n'y a pas Yves Rocher, on fait comment? Tu choisis quelque chose qui est dans la case, quand même.
4: Voilà, ok, si on peut plus parler. Bon, ma mèche chez des amis.
5: Et ben voilà, Céline.
4: Oui, remarque, c'est bien le nom d'un ami, Yves Rocher.
2: Mais bien sûr.
4: J'ai bien un copain qui s'appelle Jean-Pierre.
2: Mais bien sûr. Allez, ta flasque. Son sexe mesure au minimum.
5: Jamais vu au repos, moi.
2: Oh, c'est drôle.
5: Oh, ça va.
2: Jamais vu au repos. N'importe quoi.
4: Ouais, bah on
2: donc,
4: aller,
2: hein. Non, retenez, parce que je répète pas deux fois les questions. 5 cm, 7 cm, 9 cm, 12 cm.
5: Non, mais attends.
2: 5, 7, 9, 12.
4: Je sais pas. Moi, je me figure pas combien ça fait, 5 cm.
2: Oh, ouais, c'est petit.
5: Oh, bah, c'est tout petit, Céline. C'est 5 cm, ça se voit pas, ça se cherche.
2: Oui.
5: Oh, oh, oh, y'a quelqu'un?
2: Ah, bah, attends. C'est du plancton. C'est une amie.
4: Bah, t'as pas une règle? Une règle.
2: Bon, bah, bien sûr, tu penses, j'ai tout ce qu'il faut.
5: Céline, c'est
2: fois que j'ai du succès, j'ai énormément de budget, j'ai un maître de chantier autobloquant.
5: Tu vois?
2: Donc comme ça je vous montre et puis les gens s'instruisent et puis enfin je vous montre les longueurs et vous me dites oui ou non, d'accord. Attends, bah déjà 5 cm tu voulais savoir, et ben bah, ça fait ça, 5 cm.
5: Non. Non, ça n'existe pas.
2: Je vois pas, enfin.
5: Non. Non.
2: Non,
5: non, non, non, non, c'est pas.
2: On dirait que le maître est loin, mais non, c'est un effet d'oblique.
5: Pas possible.
2: Bon, allez, stop. Alors donc 5.
4: Non.
2: Bien sûr. 7.
4: Non.
2: 9.
4: Non.
2: 12.
4: Ouais.
2: Moi aussi.
4: Ouais.
2: C'est bien 12 parce que c'est comme un multiple, quoi. C'est...
4: Ah ouais?
2: Oui, c'est positif tout ce qui est 3. C'est... Alors, Céline, oui ou... Pour la question suivante, je te préviens, j'ai pas de rapporteur. En érection, son pénis fait avec son bas-ventre un angle de... Okay. 45 degrés, 60 degrés,
5: 80,
2: 90 degrés ou 105
5: degrés. Non mais attends, s'il faut sortir de Polytechnique pour faire le test, c'est bon, moi je suis à out. Hein.
2: Évidemment, c'est ridicule, en plus c'est pas précis, il précise pas si c'est Celsius ou Fahrenheit, les degrés. Moi je mets la moyenne.
5: Moi aussi.
2: Combien 45 plus 60 divisé par...
4: ouais.
2: Bon, moi je mets 60.
4: Ouais, moi aussi.
2: Très bien. Céline.
4: 105.
5: 105 ? Non !
2: Oh ! Non, tais-toi. Céline, tu n'as pas compris la question.
4: Ah. J'ai fait un bac C, je sais manier les rapporteurs.
2: Mais je te le mets, pour une fois que t'es dans la liste. Mmh. T'inquiète pas, c'est toi qui vas gagner.
4: 105 degrés.
2: Elle n'a pas compris la question. Alors, dans l'intimité, il vous appelle plus tôt.
4: Comment?
2: Dans l'intimité, il vous appelle plus tôt.
4: Non. Jamais.
2: Plutôt le mot avec un chapeau.
5: Oh, pardon. Ah pardon, moi je croyais que tu disais plutôt.
2: Non, rien à voir.
5: En fait non, c'est plutôt mais avec un chapeau, non? Oh, oui.
2: Ok donc.
4: Non, attends, c'est qui ce plutôt?
5: Oh, c'est lui.
2: T'as bien entendu, c'est rien, c'est le mot plutôt.
5: Avec un chapeau.
2: Non, ta gueule, tu vas l'embrouiller avec ton chapeau. Plutôt. L'adverbe pronominal, enfin le plutôt. Mais où est donc Orny plutôt?
4: Ouais. Ah. Ouais, c'est ça.
2: C'est ça.
4: Bien sûr. Ouais.
2: On apprend ça en maternelle, c'est la règle de...
4: De 3?
2: De 3,
4: ouais. Ouais.
2: Bon, dans l'intimité, il vous appelle plutôt 2 points. Ma puce, Nicole, mon ange, mon canard.
5: Nicole, comment veux-tu qu'il m'appelle Nicole? Je m'appelle Cécile.
2: Ah, s'il te plaît, Cécile.
5: Quoi?
2: Ils ont mis Nicole pour faire l'exemple.
5: Et ben,
2: mais quoi? Mais ils ont mis Nicole parce qu'il leur fallait un prénom, ça veut dire qu'ils t'appellent par ton prénom. Ils ont mis Nicole parce qu'il fallait bien qu'ils choisissent, ils n'allaient pas mettre tout l'éphéméride. C'était peut-être... Ça rien, moi, c'était peut-être l'année DN. C'était pas... Attends, mais ils auraient très bien pu mettre Cécile.
5: Et ben c'est ce que je dis.
2: Voilà, ils auraient pu mettre Céline.
5: Voilà.
2: Ils auraient pu mettre connasse.
5: Voilà.
2: C'était pareil. Non, mais fais un effort. Bon, Céline, qu'est-ce que tu prends?
4: Je sais pas, t'as pas du coca?
2: Cécile, il t'appelle comment?
5: Il m'appelle pas, il siffle. Fiou, fiou. Voilà comme ça il fait.
2: Bon, bah, je te mets Nicole. Voilà.
5: Oh, bien, ça va faire des points, ça, Nicole.
2: Oui, bah, t'as cherché.

0: 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J'ai une petite pensée à celles et ceux qui sont déjà dans la voiture à Saint-Denis, Saint-Paul ou encore à Saint-Pierre. Vous êtes peut-être encore physiquement sur la route, mais mentalement, vous êtes déjà arrivé au boulot, assis, café posé devant vous. Le problème, c'est qu'entre les deux, il reste quelques kilomètres, hein, n'est-ce pas? Allez, on vous accompagne jusque-là sur Rire et Chanson Réunion, les meilleurs talents du rire qui arrivent. 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
3: Maintenant, ce que je vais faire, c'est que je vais répondre à la question que tout le monde se pose depuis que je suis arrivée. Oui, tout à fait. C'est ma vraie voix. Comment ça va, vous?
4: Bien.
3: Ça va bien? Eh ben, moi, ça va pas, par exemple. Ouais, je sais, c'est très difficile à croire. Mon petit ami m'a quitté pour une autre. Voilà. Alors non. Oui. Alors non. Je ne sais pas qui était cette pute, cette jeune fille. Mais j'ai réussi à avoir son nom. Alors je l'ai tapé dans le moteur de recherche de Facebook. Et là, il s'est avéré que son profil était public. Hein, ça veut dire que ses photos étaient accessibles à tout le monde, comme son cul. Et là, il y avait 50 photos d'elle en maillot de bain. Quel genre de fille a 50 photos d'elle en maillot de bain sur Internet, hein? Moi, j'en ai que 22 des comme ça. Alors, c'est vrai qu'on me demande très souvent, hein, mais depuis combien de temps t'étais avec lui? Ça dépend, je dirais à peu près un an, voilà, selon les manifestants. 3 mois selon la police. Mais non, mais je suis en colère parce que c'est trop facile aujourd'hui de plaquer quelqu'un. Et oui, vous imaginez si c'était aussi facile de plaquer ses propres enfants? Bon bah écoute Théo, je crois qu'on est allé beaucoup trop vite, hein, et je retrouve plus la magie du début. Non, c'est pas toi, c'est moi. J'aurais dû prendre ma pilule. Alors, je sais pas, il paraît que l'amour dure 3 ans. Bon, bah écoute, Théo, tu en as 7. Hein, je crois qu'on a fait un beau bout de chemin ensemble et qu'il est temps pour nous de faire un break. Hein, une récré, si tu préfères. En plus, elle ne me ment pas. Hein, je sais très bien que tu as une maîtresse. Je te propose donc de la rejoindre. Et puis tu sais quoi, ce qui est bien, c'est que nous, on n'aura pas besoin d'avocat parce que je te laisse la garde de ton nounours. De toute façon, il pue. Non, on peut pas dire ça à un enfant. C'est pour ça qu'on se le dit beaucoup entre adultes. Et pourtant, nous, qu'est-ce qu'on veut, nous, les filles? Qu'est-ce qu'on veut, hein? Eh ben, on veut vivre des comédies romantiques. Voilà. Ouais, je suis bipolaire. Ou au pire, des comédies musicales, hein, mais alors des biens, hein, celle où Kamel Ouali n'y est pour rien. Non, je suis mauvaise langue parce que quand même, une fois dans ma vie, j'ai rencontré un garçon qui m'a dit « Avec moi, tu vas vivre un film d'amour. » Et c'est vrai, notre histoire a été comme un film d'amour. Elle a duré 1h47. Dites-moi, ce soir, vous y connaissez un petit peu, vous, en film d'amour?
5: Oui.
3: Bon, les filles, c'est normal, hein, vous êtes programmées pour ça. Non, ce que je voudrais savoir, les garçons ce soir, est-ce que vous y connaissez un petit peu en film d'amour?
6: Non.
3: Bon, on a bien 2-3 homosexuels là-bas, mais silence. Non, c'est vrai, les hétéros, ils s'y connaissent pas en film d'amour. Moi, j'avais demandé à mon ex quel était son film d'amour préféré. Il m'avait répondu Le Gendarme de Saint-Tropez. Moi, je suis très romantique, en vérité. Et la preuve, c'est qu'avant que mon copain ne me quitte, je lui avais posé, vous savez, la question que posent les filles quand elles sont très, très amoureuses. Je lui avais dit, regarde-moi, déjà. Dis-moi, tu trouves pas que je suis grosse? J'ai vu qu'il était très intelligent parce que tout de suite il m'a répondu « Ah non, non, moi je rentre pas là-dedans. » Vraiment, je suis très romantique. romantique. Et moi, ce que je préfère dans le couple, c'est les débuts. Vous savez, ce que j'appelle, vous savez, la période niaise. Donc, vous savez, c'est la période où on se parle un peu comme si on était des abrutis, vous savez. Vous savez, on prend une petite voix d'enfant comme ça. Donc, moi, je garde la mienne, hein, on est d'accord. Et on se pose les petites questions de la vie quotidienne. Tu dors de quel côté? Tu mets du lait dans ton café? Tu crois que ton ex va me rembourser les pneus qu'elle m'a crevé? Parce que moi, je rembourserai pas son scooter. Ensuite, il y a ce que j'appelle la période de concrétisation. Alors ça, c'est très important. Ça, c'est quand les filles attendent leur premier « je t'aime » et les garçons leur première « sodomie ». Oui. Alors, attention, hein, parce que contrairement à ce qu'ils ont tendance à penser, l'un n'achète pas l'autre. Ce n'est pas une monnaie d'échange. Et là, vous vous dites, oh là là, que se passe-t-il? Mais ce sketch devient extrêmement vulgaire. Nous ne sommes pourtant pas devant les ch'tis à Mykonos. Pourquoi cette fille nous parle-t-elle de sodomie? Oui, je sais, c'est un petit peu gênant, d'autant plus que j'étais censée terminer là-dessus, mais ça m'embête un peu de vous laisser sur une sodomie. On m'a déjà fait le coup et... Merci pour lui. Non, mais parce qu'en fait, je m'étais dit, vous savez quoi? Je vais leur parler de sodomie, comme ça au moins une chose est sûre, cette soirée rentrera dans les annales. Merci beaucoup.
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0: C'est un Belge qui en a marre. Il en a marre, ce brave Belge, parce qu'à chaque fois qu'il voyage à Paris, on lui demande « Vous êtes Belge ?» Alors il décide de prendre des cours de diction pour se débarrasser de son accent. Alors au bout de quelques mois, il se rend à Paris. Et le matin, en sortant de l'hôtel, il traverse la rue, pousse la porte de l'établissement d'en face, il s'accoude au comptoir et demande sans le moindre accent « Donnez-moi un grand crème et deux croissants, s'il vous plaît. » Mais vous êtes belge, fais l'autre.
4: Oh, mais ça, mais comment vous avez deviné une fois de bonsoir?
0: Ben, parce qu'ici, c'est une banque.
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4: 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Il est 6h pétante à La Réunion et nous sommes le mercredi 30 septembre 2026. Et le mercredi, c'est aussi le jour où beaucoup de parents découvrent que les enfants, eux, ont encore énormément d'énergie. Hein. Vous avez besoin de deux cafés pour répondre à une question. Eux, à 6h, ils ont déjà raconté trois histoires, sauté sur le canapé et demandé ce qu'on mange déjà ce soir. Bon courage à vous. Vraiment. Allez, dans le quelques instants, Marceau défonce l'info. Et oui, ce matin, ils sont avec nous dans les studios de Rire et Chanson Réunion. Les kits sont tournés. Ils ont réussi à l'exploit numéro 1, se lever tôt. Hein. Voilà, maintenant, exploit numéro 2, nous montrer ce qu'ils savent faire. Et franchement, ils sont super marrants. La Credit Kids à retrouver d'ici quelques minutes avant, à la demi-heure avant de retrouver Martin l'appel trop con. Marceau défonce l'info dans une dizaine de minutes. Et puis avant ça, le papy culte des canulars, c'est Jean-Yves Lafesse. C'est maintenant sur Rire et Chanson Réunion. Il est 6h.
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6: Allô ?
7: Oui, bonjour madame. C'est France Télécom à l'appareil.
6: Comment ?
7: France Télécom à l'appareil.
6: Ah, puis alors ?
7: Comment ça, puis alors ? Nous vous appelons parce qu'il y a un problème.
6: Ah ?
7: Je vous passe le chef de service, hein ? Merci. Allô ?
6: Allô ?
7: Bonjour madame.
6: Bonjour monsieur.
7: On vous appelle parce qu'il y a un petit problème. Vous êtes bien titulaire de l'abonnement téléphonique 03 85 84 39 16 28 33 47.
6: Ben oui, je crois que c'est ça.
7: Bon, alors, c'est pour vous dire que votre numéro va changer.
6: Ah.
7: Vous avez de quoi noter ?
6: Oui.
7: Très bien. Alors, votre nouveau numéro ?
6: Oui.
7: 03. 85.
6: Ah bah attendez, je vois pas si vite que ça, moi. 03.
7: 03, 85, 13, 28, 36,
6: oh, bah
7: 64.
6: Vous allez trop vite.
7: Comment ?
6: Vous allez trop vite pour moi.
7: Oui, ben je vais essayer de faire moins rapide alors, hein ?
6: Oui.
7: Mais on n'a pas que ça à foutre, hein ?
6: 03.
7: Alors, 03, 85, 73, 84, 13, 28, 33, 24.
6: Oh, bah, vous redemandez, moi j'en suis pas si loin que ça.
7: Ben vous en êtes à combien, vous ?
6: J'en suis à 85.
7: 03, 85, 24, 38, 16.
6: 24?
7: Oh là là, mais qu'est-ce...
6: Oh, ben écoutez, vous appellerez mon gendre, moi j'en ai marre, là.
7: Ah ben non, hélas, ah, essayez de faire un effort, hein.
6: Oui, ben je fais, mais vous allez trop vite pour moi.
7: Puis quoi encore?
6: Bon.
7: Alors attention, vous êtes prête?
6: Oui, j'en suis à 85.
7: Bon, alors attention, vous êtes dans le starting block, là, madame?
6: Et 85, et après?
7: Alors, 03 85 78 34 13 26 34 68.
6: Moi, j'ai rien compris de ce que vous m'avez dit. Ça va trop vite. Moi, il faut m'y dire un par un.
7: Bon, alors, vous êtes prête?
6: Oui, mais c'est le dernier coup que je suis prête.
7: Alors, 03 8 5 1 4 3 6 7 8 9 10 1 7 4. Vous avez...
6: Vous vous foutez de moi? Je vous ai dit d'aller doucement, de me dire les numéros un par un.
7: Alors?
6: Oui, ben, si vous voulez pas, je vous ai dit, j'en étais à 85. J'ai pas le temps d'écrire. Vous allez trop vite.
7: Bon, bon, bon, on va...
6: Ben, vous pouvez aller un peu doucement, s'il vous plaît, non?
7: D'accord. Alors, on va doucement.
6: Bon, 85, et après?
7: Le 1.
6: Le 1?
7: U-N.
6: Qu'est-ce que vous me racontez, U-N?
7: U-N, pour faire 1.
6: Ben, 1, oui, bon.
7: Pas.
6: Ben, quand c'est comme il faut, hein?
7: Pas.
6: Et après?
7: 34, 12, 68.
6: 34.
7: Non, non, 24.
6: 34, c'est ben 34, vous m'avez dit.
7: Mais non, 24.
6: 24.
7: Mais ça, bon, c'est...
6: 24,
7: ça...
6: et après?
7: Après, non, avant, il y avait le 12, hein?
6: Continuez.
7: 37.
6: 37, maintenant.
7: 28, tu sais.
6: 28?
7: Non, 28, tu sais.
6: J'en suis à 37.
7: Recommencez depuis le début.
6: 03, 85, 12, 24, 37.
7: Mais qu'est-ce que c'est que ça? C'est n'importe quoi!
6: Oh!
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0: Ça, c'est la meilleure solution pour se réveiller de la meilleure des façons, de la bonne musique et les meilleurs talents du rire. Vous écoutez Rire et Chanson Réunion. D'ailleurs, en ce début de journée, si vous venez de vous réveiller en pensant qu'on était jeudi, voire même vendredi, alors désolé, oui, je préfère vous annoncer la vérité maintenant plutôt que vous laisser vivre dans ce mensonge magnifique toute la matinée. On est mercredi, mais mercredi avec Rire et Chanson Réunion, donc ça reste quand même une assez bonne nouvelle, hein, n'est-ce pas? Bon, allez, dans quelques instants, la chronique Kids, vous allez découvrir ces jeunes talents de demain, même pas de demain, c'est des talents d'aujourd'hui. Et franchement, ils nous font super marrer, ils ont plein de thèmes, et voilà, ça risque de vous plaire pour l'occasion, du moins à l'occasion de la tournée des Kids. Ils sont avec nous dans les studios Fioma et dans quelques instants les nouvelles stars du rire, et puis avant sa direction les studios parisiens, l'heure de découvrir ce que nous a concocté notre Marceau, puisque c'est Marceau défonce l'info, et c'est maintenant sur Rire et Chanson Réunion. Bienvenue tout le monde.
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3: On commence avec la colère des lycéens. Environ 180 manifestations dans les lycées hier. Les élèves protestent contre la vétusté des établissements et du manque de moyens. Et voici le toujours très jeune Nikos.
4: Salut papa, ça va? Et oui, les revendications des lycéens sont assez claires. 1. Baisser le prix de l'iPhone 18.
3: Oui.
4: Baisser le prix de l'abonnement YouTube Premium. Mmh. Hein, s'il fait avec Squeezie ou InoxTag. La préservation du 6-7.
3: Oui, évidemment.
4: C'est important. Et la défense de la blague titre. Oui, on croirait les revendications de la community manager de Rire et Chanson. Et puis surtout, dernière demande, peut-être la plus importante, inscrire dans la Constitution
3: que les darons sont tous des bolosses. Oui, Madame Le Pen.
5: Ils ont raison de manifester, les lycéens. Il faut absolument qu'ils se mobilisent partout en France, un maximum.
3: Oh
5: hein, si on pouvait avoir un genre de mai 68, là, ça pourrait faire oublier les accusations d'antisémitisme de genre.
3: Ah oui, d'accord, j'ai bien compris.
5: Vous savez les révélations.
3: Oui, oui, on en a bien vu.
5: Donc, allez les jeunes, mobilisez-vous. Hein.
6: Ma fille, Jordan, m'a en quelque sorte rendu hommage.
5: Ta gueule, papa, ta gueule.
3: La fin du séjour du pape Léon XIV en France, avec une dernière visite à Metz où il a tenu une conférence, déambulé dans les rues, mais aussi pour une messe dans la cathédrale Saint-Étienne de Metz. En votre présence d'ailleurs, président Macron.
7: Oui, bonjour.
3: Bonjour.
7: Énormément de monde à Metz en l'honneur du pape. En même temps, lundi de septembre en Moselle, il y avait que ça à faire.
8: Oh.
7: Je plaisante. J'aime beaucoup Metz. Hein.
3: Oui.
7: En plus, pour moi, c'était l'occasion de faire le plein à Luxembourg. C'est toujours ça de gagner.
3: Tu m'étonnes.
7: Ce voyage a beaucoup inspiré Bruno Robles. Il faut le dire, il n'a pas été insensible. Bon, il n'a pas eu envie d'aller à la messe, mais il a entendu que le pape était en Lorraine. Il a immédiatement commandé une quiche.
3: Moi, j'en ai fait une hier soir encore. Oui, très bien.
7: Alors, le pape a tenu un discours de paix, rendant hommage à l'un des pères de l'Europe, Robert Schuman. Vous rappelez?
3: Bien sûr.
7: Homme que j'apprécie particulièrement. J'ai vu son film qui lui était consacré, là. Vous savez, Hugh Jackman, là.
8: Hein?
7: The Greatest Schuman.
8: Non,
3: écoutez, monsieur le président, non, franchement.
7: J'ai envie de la faire.
8: Elle est bien.
7: Si, elle est bien. Et il a appelé à la paix entre les peuples. Mmh. On peut résumer en ces mots.
9: Vous allez finir par vous aimer les uns les autres, bordel de merde.
7: Et oui, Bruno Robles, le pape en France est bel et bien terminé, mais ce serait dommage quand même, une dernière fois, de ne pas écouter. Voilà, comme ça, vous l'avez dans la tête pour la journée.
3: Merci.
7: C'est cadeau, c'est pour moi.
3: Merci, monsieur le président. Merci beaucoup. Monsieur Strauss-Kahn, bonjour.
10: Bonjour, cher. J'ai entendu que le pape, hier, était en bonne compagnie. Pour son trajet de Lourdes à Metz.
3: Oui, tout à fait. Oui.
10: Il avait une escorte avec deux avions de chasse.
3: Non. Enfin, c'est pas les mêmes.
10: C'était des rafales.
3: Des rafales, voilà.
10: Des avions rafales. Je suis un peu déçu, mais dommage quand même.
3: Oui, je comprends. On va terminer avec du football et cette nouvelle victoire pour les Bleus de Zizou face à la Belgique en Ligue des Nations. 1-0 sur le terrain des Diables Rouges.
11: Ouais, bonjour Bruno.
3: Oh, bonjour Zizou.
11: Et ouais, une fois de plus, le somme pour la Belgique. Hein. Les pauvres gagnent à chaque fois. Je me lève et je te bouscule. On gagne face à la Belgique.
12: Comme d'habitude.
11: Le match est équilibré, mais c'est pour nous la victoire.
12: Comme d'habitude.
11: Je le veux dans les battles.
3: Et pour terminer, exclusivité Rire et Chanson, voici la réaction de l'entraîneur belge.
13: Oh, ils sont pas très intelligents, ces Français. Oh. Ils ont Zinedine Zidane dans leur équipe et ils restent sur le banc toute la rencontre.
8: Oh,
13: oh, ça perd l'hypopète une fois. Hein.
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3: Merci.
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38: Paris, c'est vraiment une ville à part, hein. Vraiment, on va pas se mentir. Moi, il y a un autre truc que j'ai découvert à Paris, il faut que je vous en parle, c'est les manifestations. À Paris, il y a des manifestations tous les jours, mais elles ont toutes un point commun, elles ne servent à rien. Elles n'ont aucun intérêt. J'ai participé à la manifestation pour la réforme des retraites. J'ai observé des trucs incroyables. J'ai vu des pères de famille manifester en faisant des chorégraphies. Mais t'as pété les plombs, Jean-Paul. Macron, il voit ça à la télé, il se dit quoi? Mais il est en forme, lui. Ben, la vie de ma mère, il va travailler jusqu'à 70 ans. C'est des teubés, c'est la réforme des retraites. Tu vois une caméra, fais semblant d'avoir mal au dos. Aïe, aïe, aïe, aïe, aïe, aïe. Lui, non, il voit une caméra, il danse. Ben non, c'est pas comme ça que ça marche. Alors, je suis désolé de vous dire ça, mais les manifestations à l'époque en France, c'était beaucoup plus virulent. Est-ce que je dois vous rappeler que dans l'histoire de France, il y a un roi, il s'appelait Louis XVI. Il a augmenté le prix de la baguette. Il s'est fait couper la tête. Ce qui veut dire que les Français de l'époque, c'était des malades. Ils sont allés le menacer jusqu'à devant chez lui, au château de Versailles. À l'époque, Paris, Versailles, pas de transport en commun. 4 jours de marche. Ce qui veut dire qu'en 4 jours, ils avaient le temps de se chauffer la tête sur la route. Ils avaient le temps de bien s'énerver et arriver devant le château, bah c'était notre histoire. Ils sont arrivés vraiment très énervés devant le château, en mode « Hé Louis, sors !»« Louis 1 !»« Louis 2 !» Eh la vie de ma mère nous force pas aller jusqu'à 16. Ah le roi il a vu ça par la fenêtre, il était en panique. Il est ressorti, bon il a pas réussi à répondre à leur demande, ben il s'est fait couper la tête, hein, voilà. Bon ça c'est ma version de l'histoire, hein, d'accord. Ouais. Non non parce que j'ai vu dans vos regards, ben Maë, on sait pas dans quelle école t'étais. Mais nous on a jamais vu ce programme par contre, hein. Non non c'est ma façon de voir l'histoire, bien évidemment. Mais quand on voit nos manifestants actuels, je suis désolé, mais c'est pas du tout la même attitude. Moi je les ai vus. Ah non, pas du tout. Je les ai vus en face de Macron en train de discuter en direct, c'était comme ça. C'est pas gentil. Ça se fait pas. Toi tu vis bien, nous on galère. Tu t'es marié avec ta grand-mère, on n'a rien dit. Oui, on va se faire vacciner, mais après t'arrêtes aussi. Et le prix de l'essence, on en parle ou pas? 2 € le litre, t'abuses Manu. L'autre jour j'avais rendez-vous avec une fille, je voulais lui faire plaisir, au lieu de lui payer un verre, j'ai mis un litre d'essence dans sa voiture. Oui, on va payer les impôts, mais après, t'arrêtes! Les amis, c'est un sketch, hein, d'accord? Non, je tiens à le préciser parce que j'en ai vu quelques-uns dans la salle en train de se chauffer le cerveau. On va aller à l'Elysée, on va voir. Mais moi, j'aurais aimé vivre à l'époque de Louis XVI, hein, pour une raison toute simple, vraiment, les moyens de transport. Et vous savez que Louis XVI, à l'époque, il faisait ses besoins publiquement devant les gens. Je trouve que c'est une très bonne idée parce qu'aux toilettes, on s'ennuie énormément. Moi, je suis incapable d'aller aux toilettes sans mon téléphone portable. Vraiment. Le jour où j'ai été hyper pressé, j'allais aux toilettes, j'ai vu que j'avais plus de batterie, je me suis retenu. Non, non. sans mon téléphone, j'y vais pas, parce que sinon je m'ennuie. Et quand je m'ennuie aux toilettes, je deviens con. On a tous le même comportement. T'es posé, premier comportement, tu comptes les carrelages. Dans ta tête, tu veux refaire la déco, tu te prends pour Valérie D'Amido. Deuxième comportement qu'on a tous aux toilettes, tu prends la bombe de désodorisant et tu lis les composants à l'arrière. Alors que tu connais rien en chimie. Non, mais on est tous les mêmes, la vérité. Moi, à chaque fois que je monte sur scène, on me dit « Ouais, Maé, dis des choses intelligentes, comme ça tu pourras faire changer les mentalités. » Ouais, bah je veux bien, mais alors je vous parle, je suis un humoriste pas connu. Hein. Ouais, il y a des rires qui font mal au cœur, visiblement. Et j'ai vu dans vos regards, on l'avait remarqué, hein, t'étais pas obligé de le préciser. Et en fait, nous, dans le monde du spectacle, pour devenir connu, c'est très simple. Il y a deux possibilités. Soit tu passes à la radio, soit tu passes à la télé. Dans ma vie, je suis passé une seule fois à la télévision, je vous jure, c'est une histoire vraie. Il y avait un 90 minutes enquête sur la ville de Lille. La journaliste, elle commence le documentaire en disant « Le dealer a pour habitude de se déplacer à vélo. Qui passe au même moment ?» Merci d'avoir écouté, c'était vrai, merci beaucoup.
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4: Ah, ça y est, on est réveillés. Bienvenue tout le monde, vous écoutez Rire et Chanson Réunion. Vous avez pris votre café ce matin, cela fait une tire mal à l'œil dans les yeux. Bon, en tout cas, on démarre la journée. Et eux, ils ont entre 8 et 16 ans. Ils sont jeunes, ils sont talentueux et surtout, ils sont déjà très drôles. Oui, les kids en tournée arrivent à la Réunion pour 3 jours de spectacle le 22, 23 et 24 octobre. C'est l'occasion de découvrir et surtout de soutenir cette nouvelle génération de jeunes talents qui montent sur scène avec une énergie débordante et incroyable. Et d'ailleurs, l'un qui va vous faire rire là aujourd'hui, il s'appelle Arthur. Il est avec nous. Salut Arthur.
5: Salut, ça va?
4: Ça va et toi?
5: Ça va, ça va.
4: Alors, ça veut quoi de se réveiller tôt, très tôt le matin?
5: Ah, c'est dur, c'est dur.
4: C'est difficile, hein?
5: Ah, oui, oui.
4: Comment toi, tu te réveilles généralement le matin? Qu'est-ce que tu fais, la première chose que tu fais?
5: Je mange, je me réveille, je cours à table, je mange.
4: Tu cours à table?
5: Ah, ouais.
4: Comment tu fais pour avoir de l'énergie à 5h du matin? C'est quoi? À quelle heure tu te réveilles déjà?
5: À 5h du matin, ouais.
4: 5h du matin?
5: Et ouais.
4: Il faut pas faire ça aux jeunes.
5: Franchement. On n'a pas le choix, hein.
4: Voilà, voilà. Heureusement, voilà, aujourd'hui, ils vont un peu bosser pour nous. Bah oui, il faut faire bosser un peu les jeunes, hein, quand même. Gros bisous à notre juriste qui nous écoute. Mais en attendant, nous, bah évidemment, ces kids en tournée et leur spectacle, 2 heures de colle, mais barré, parce que c'est pas 2 heures de colle, finalement.
5: C'est 2 heures d'humour.
4: 2 heures d'humour avec toi. Tu vas nous parler de quoi? Tu vas nous parler des expressions françaises et des expressions créoles.
5: C'est ça, ouais.
4: Si il fallait te demander quelle est ton expression créole favorite.
5: Bondier punit pas le roche.
4: Ah bah là, la fine bondier, enfin, la fine punir moi plein de fois par contre.
5: Ah oui.
4: Voilà. Arthur, est-ce que t'es prêt?
5: Oui.
4: À faire marrer la Réunion ce matin?
5: Oui.
4: Arthur, des kids en tournée, c'est maintenant. Et c'est pour vous sur Rire et Chanson Réunion.
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5: Le français, c'est difficile. Il y a plus de 200 000 mots à savoir. 4 temps composés, 4 temps simples, mode indicatif, subjonctif, je sais pas quoi. Et en plus, il y a les expressions. Soi-disant là pour nous simplifier la vie. J'arrête de tourner autour du pot. Parmi les plus connus d'entre elles, il y a tourner autour du pot, raconter les salades et aussi monter sur ses grands chevaux. Expression pas très inclusive pour les petits chevaux. Trop souvent confondus avec leurs cousins, les poulets d'ailleurs. Revenons à nos moutons. Il n'y a pas que des expressions en français, bien sûr. Il y a aussi des expressions créoles, qui sont pour moi beaucoup plus sensées. Quand mi creuse avec saucisse, boucan y respondier. En gros, mêle-toi des oignons, c'est clair, comme de l'eau de roche. Gonivie, il n'y a pas de bout. Le ventre vide, t'avances pas. Logique. Bon, par contre, bon Dieu, il punit pas le roche. On dirait le titre d'une mauvaise chanson qui passe sur Freedom. Bondier, il punit pas le roche.
4: Oui.
5: Bondier, il punit pas
4: bon.
5: Le
4: écoute,
5: roche.
4: On va pas faire de la pub pour d'autres radios. Hein. Arthur, merci. Arthur et la chronique des kids à retrouver chaque mercredi avec Rire et Chanson Réunion. Et franchement, ça s'applaudit. 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Et vous pouvez aussi soutenir le projet directement sur la plateforme Ulule. Les kids en tournée, 3 dates, 3 villes et peut-être les grands humoristes de demain. Franchement, ça s'applaudit.
3: Bravo. 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
6: Du soleil le matin, un petit peu plus de nuages l'après-midi. Dans l'actualité, forcément, le bilan de la journée de mobilisation nationale des fonctionnaires hier. Et puis les bleus du foot qui se remettent au travail. Plus d'un millier de personnes selon les syndicats, un petit peu plus de 700 selon les chiffres de la préfecture. L'appel à la mobilisation des fonctionnaires a été suivi hier à La Réunion, que ce soit à Saint-Denis ou encore à Saint-Pierre. Tous sont descendus dans la rue pour réclamer plus d'argent, plus de moyens. Ils étaient près de 300 000 dans l'Hexagone. L'Hexagone d'ailleurs, où le ministre de l'Éducation a dénoncé hier des violences inqualifiables après les blocages à nouveau de lycées. Près de 330 établissements étaient perturbés par des rassemblements. Ça devrait être le cas encore aujourd'hui. 40 personnes ont été interpellées, 10 autres ont été blessées. Dans ce contexte d'ailleurs de colère dans la rue devant les lycées, le Premier ministre Sébastien Lecornu présentera demain son projet de budget en Conseil des ministres, alors que les départements comme La Réunion devront participer aux efforts d'économie demandés par l'État. Dans l'actualité aussi, deux autres mouvements de grève chez nous, d'abord chez le groupe de transport Moulin.

0: dissipation de la grisaille matinale par les hauts. Ensuite, eh ben, on aura de la pluie. Et oui, ce sera le cas sur l'ouest, notamment les hauteurs. Des éclaircies jusqu'au soir, par contre, sur l'est et le sud. Ce mercredi, on aura par contre un alizé qui va souffler un peu plus fort avec des rafales de 60 km/h de Grand-Anse à Saint-Philippe, 50 sur le chef-lieu, sur la pointe des Galets. Et puis côté température, on atteint les 29 degrés sur le front de mer cet après-midi.
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3: Oui, allô?
4: Bonjour monsieur, c'est bien le bar-restaurant?
3: Oui.
4: Monsieur Martin à l'appareil, Société Martin Agency for the Sozies.
3: Société, pardon?
4: Non, pas Société, pardon, Société Martin Agency for the Sozies. On organise des concerts de sosie de star.
3: Oui.
4: Et là, j'organise une série de concerts surprise de Martine Dion, la sosie officielle de Céline Dion.
3: Oui.
4: Donc, comme ça se passe chez vous, je vais déposer la sono, les lumières et la buvette cet après-midi.
3: Ouais, mais attendez, c'est pas comme ça qu'on travaille, nous.
4: Ah bah vous aurez même pas besoin de travailler puisque je gère le spectacle, la salle et mon propre bar.
3: Bah oui, mais monsieur, vous êtes dans un bar.
4: Pas du tout. Non, je suis dans mon bureau au siège social de la Martin Agency for the Sozies.
3: Non, mais je suis en train de vous dire que nous, on a un bar. Et là, vous êtes en train de me dire, on vient dans votre bar et on a nos boissons.
4: C'est ça, on est d'accord.
3: Bah oui, mais non.
4: Bah oui, mais ça m'arrangerait que vous disiez oui parce que.
3: Non, ça ne.
4: Pardon, allô?
3: Oui.
4: Eh ben voilà, vous me dites oui, super.
3: Non, je viens de vous dire non, monsieur.
4: Bah oui, mais comme après, vous m'avez dit oui, ça annule.
3: Non, mais vous m'écoutez quand je vous parle ou pas?
4: Plus ou moins, mais enfin, vous inquiétez pas, de toute façon, j'ai tout prévu.
3: Non, on vous avait rien prévu du tout.
4: Si, je gère. Eh, je suis quand même concertiste semi-professionnel.
3: Oh, il m'éconnerve.
4: Ah bah pardon, si vous éconnerve, il fait que son boulot, hein.
5: Oui, allô?
4: Eh bonjour, monsieur, rassurez votre collègue, moi je gère toute l'installation.
5: Mais vous faites ça quoi à l'intérieur?
4: C'est ça. D'ailleurs, si vous pouvez déjà retirer vos tables et vos chaises, ce serait pas mal.
5: Bah non, mais c'est chez moi quand même.
4: Oui, mais enfin, vous avez pas besoin d'être là pour les concerts, hein. Je veux pas vous bloquer.
5: Bah moi je vis sur place.
4: Ah, et bah bonne nouvelle, vous allez pouvoir en profiter pour prendre des vacances.
5: Ouais bah il faut que je sois sur place quand même, c'est mon établissement.
4: Pas la peine, c'est ce que je disais à votre collègue. J'ai même prévu une buvette pour les gens qui veulent boire un coup.
5: Bah ouais, mais alors du coup, je veux dire, moi je vais. Donc en fait, je travaille pas.
4: Ah bah non, vous êtes peinard. En plus, on cartonne sur les réservations, j'ai déjà les trois premières soirées qui sont complètes.
5: Bah vous pouvez pas prendre des réservations, monsieur, pour un établissement que vous avez même pas contacté.
4: Bah oui, mais ce sont des concerts surprises. Si je vous avais contacté avant, ce serait plus une surprise.
5: Bah oui. Oui, c'est bien, mais
4: ah bah oui.
5: Moi là, c'est pas possible. Je vais pas mettre mes clients dehors et puis ne pas leur donner de consommation.
4: Ah non, ça j'ai prévu. Vos clients, vous pourrez leur donner des consommations chez mon beau-frère.
5: Quoi, chez votre beau-frère?
4: Ouais, parce que lui, il a un garage, mais comme il bosse pas en ce moment, il va vous louer son local.
5: Bah, comme si je vais déplacer mon bar pour faire venir mes clients.
4: Exactement, comme si qu'il suffit de déplacer votre bar.
5: Mais non, monsieur, ça se fait pas enfin. Et mais
4: d'ailleurs, ça m'arrangerait que ce soit fait d'ici demain parce qu'il faut que j'installe tout le matos pour Martine Dion.
5: Mais je peux pas faire ça du jour au lendemain, déplacer mon bar et ma cliente. Monsieur, enfin.
4: Non, mais c'est juste pour 3-4 jours. Nous, on fait nos concerts et après, vous revenez.
5: Mais comme ça, 3-4 jours, ça veut dire qu'à partir de demain, je dois déménager.
4: D'ailleurs, mon beau-frère peut venir avec le camion du garage pour vous aider à embarquer vos affaires.
5: Mais n'importe quoi, mais vous écoutez parler ou.
4: Bon, moi, je propose ça pour vous dépanner. Hein.
5: Bon, allez, c'est bon.
4: Ah, mais attendez, on va faire plus simple. Mon beau-frère va venir avec sa dépanneuse.
5: Pardon?
4: Bah oui, on met le bar sur la dépanneuse et hop, ça roule.
5: Non, c'est bon. Bah,
4: comme ça, si vous avez des clients qui ont soif, vous garez directement le bar dépanneuse devant chez eux.
5: Mais non, mais n'importe quoi.

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10: Tu sais ce que je regarde la nuit, moi? Comme la plupart de tout le monde. Chasse. Vous aussi? C'est pas un phénomène incroyable, ce truc, chasse et pêche? Histoire naturelle, chasse et pêche, tradition. L'émission que tu la regardes jusqu'au bout, tu lâches pas l'affaire, tu sais pas pourquoi. T'as vu comment tu bloques devant ce truc? Je sais pas comment ça se passe. Il y a deux mecs avec des bottes vertes en caoutchouc, ils cherchent un canard et toi tu cherches avec eux, t'es là. À un moment donné, il y a un gros plan sur un chasseur, il est là, il te parle carrément, t'as dit qu'est-ce qu'il va me dire, il est là. On va attraper les bergons. Et il est 4h30 du matin, le mec, il fait des bruits d'animaux et tout dans ta télé. Et toi, tu dis, ah, il le fait bien, on dirait vraiment. Je sais pas quel animal, mais on dirait vraiment. Alors moi, je zappe, j'arrête pas de zapper. Je vais sur France 2, la nuit, ils font des rediffusions d'un jeu auquel j'avais rien compris avant. Pyramide. Pyramide, sérieux, c'est pas un jeu de fou, ça. Pyramide, le mec, il est là, il dit, le papillon. L'autre, il réfléchit, il fait, barbecue, ouais, bravo. Si vous restez un peu plus tard sur France 2, vous pouvez tomber sur des émissions littéraires qui peuvent vous endormir un petit peu, où les invités de ces émissions, entre chaque phrase, ponctuent de ce fameux...
11: C'est vrai qu'à ce moment-là, dans une France totalement réhabilitée, on assiste à la rédemption totalement graciée, impartiale, totalement irréprochable. T'es là, tu regardes et ils font des blagues d'intello que eux, ils peuvent rigoler, hein. Le mec, il est là, il fait des vannes à lui, genre. C'est un peu comme en 1505, le médaillon d'Isis Novlak.
10: Va rire à cette blague, toi qui as lu que un oui-oui. Et le seul oui-oui que t'as lu, c'était oui-oui, il veut pas aller à l'école.
11: Moi, j'arrive pas à lire de toutes les manières. J'arrive pas à lire des bouquins. Des fois, je lis, je vois. Jean-Baptiste, là, regardez, j'ai dit où il sort Jean-Baptiste. Il n'y avait pas Jean-Baptiste au début. Des fois, je lis aussi, je ferme, je dis, moi aussi, j'ai des problèmes, laisse-moi tranquille. Heureusement qu'il y a Canal Plus la nuit. Hein? On est d'accord. Hein?
12: Canal Plus, c'est pas ce que vous pensez. Hein? Canal Plus, non, moi, claque et.
11: Et toi, t'as pas l'abonnement, mais tes yeux, ils ont développé une technique. Et y a Arte aussi, Arte. Avec leur jingle, même leur jingle, ils sont culturels. Même les images, c'est Arte, tching, bing, tung. Ah. Ça fait 4 heures que t'arrives pas à dormir, ils te disent Arte, c'est la nuit. Je sais, oh, je galère depuis tout à l'heure. Toi. Et Arte, des fois, à 5 heures du matin, ils te mettent des programmes culturels. Si tu sais pas que ça s'appelle de la danse contemporaine, tu peux te dire, qu'est-ce qu'ils ont, les pauvres, il faut envoyer de l'argent, où est-ce qu'on peut le faire, qu'est-ce qui se passe. Heureusement qu'il y a M6 pour nous mettre les clips du Flex. T'as vu les clips du Flex, ils sont forts les mecs. Vraiment, ça relate la réalité des jeunes en France. Un mec en train de boire un cocktail dans une piscine, 24 mannequins qui fait toi t'es super héros. Quand je vais à la piscine avec le maillot parachute, y'a pas une nana qui me dit héros.

0: La journée qui ne fait que commencer, vous écoutez Rire et Chanson Réunion. Lolo, quel plaisir de vous accompagner. D'ailleurs, j'ai une petite pensée ce matin pour ceux et celles qui ont mis le réveil plus tôt pour prendre leur temps. Résultat, vous avez traîné exactement proportionnellement au temps gagné. Et vous êtes quand même en retard. Voilà, ouais, c'est presque beau, cette capacité à s'adapter, hein, n'est-ce pas? Allez, dans quelques instants, dès 7h, c'est le retour des inconnus. Le retour aussi de notre grand, le seul, l'unique, l'invité de Julien Schmitt et âme sensible s'abstenir. Ray Mendes ou tout simplement Patrick Timsit dès 7h. Et puis avant ça, le retour des nouvelles stars du rire. Lui, on le connaît très bien, hein, que ce soit avec la team du rire. Il revient avec un sketch, c'est Laurent Barat, c'est maintenant, et il va casser la baraque.
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3: C'est fou, il n'y a pas longtemps, le docteur Weiwei m'a annoncé que je faisais de l'apnée du sommeil, les amis. L'apnée du sommeil, c'est tout con, tu dors normalement, et va savoir pourquoi, à un moment donné, tu t'arrêtes de respirer. C'est beau la vie, hein. Et au bout de 5 à 6 secondes, tu fais... Autant vous dire que mon obsession... Au début de la relation avec mon auxiliaire de vie, c'était de ne pas dormir avec elle, forcément, parce que la nuit, ça sent la rupture. La première nuit qu'on a passée ensemble, je vous jure, j'ai ouvert un œil, elle m'a dit, je vais appeler les pompiers. Elle m'a dit, il faut prendre rendez-vous chez un spécialiste du sommeil. Alors les amis, tout ce que je vais vous raconter là n'est quasiment pas écrit, parce que j'ai eu rendez-vous avec ce spécialiste du sommeil il n'y a pas longtemps, là, il y a 3 semaines. Je vais voir ce spécialiste du sommeil, je dis, voilà docteur, je fais de l'apnée du sommeil. Il m'a dit, ah, monsieur Barra, 46 ans, je pense que le moment est venu de vous appareiller. J'aime appareiller comme mon tonton Bébert qui a 87 ans. Le soir, il va dormir avec une bouteille d'oxygène dans le dos. Il va se coucher avec un masque. Putain, vous me voyez, moi, ça fait pas longtemps que je suis en couple. Vous voyez, ma copine, elle est allongée en nuisette comme ça. Et moi, j'arrive avec un masque ce soir. Hola, muchacha. Hey, je suis caliente. Ça va pas ou quoi? Ça va pas ou quoi? Il m'a dit, non, vous rassurez-vous, ça, monsieur Barra, c'est la dernière étape. Avant, il y a une autre étape, et là, ça peut peut-être vous rendre service, et c'est vraiment un acte de générosité que je fais. Écoutez bien ce qui va se suivre. Il m'a dit, d'abord, on va vérifier si vous faites vraiment de l'apnée du sommeil. Il m'a sorti une petite valise, il a ouvert, il m'a dit, ce soir, avant de vous coucher, vous allez vous mettre des électrodes, là, comme ça. Là, je dis pas des conneries, c'est vrai. Avec un petit moniteur qui va vous enregistrer ici les ronflements et l'apnée. Accroché avec un velcro. Vous allez mettre une petite canule dans le nez. Vous allez voir, c'est très bien. On a l'impression qu'on est en phase terminale. C'est très bon pour le moral. Il m'a dit, vous passez la nuit comme ça. Et demain, vous revenez et on étudiera. On verra si vous avez fait de l'apnée du sommeil ou pas. Allez, 170 euros. Je fais pardon, docteur. Parce que le docteur, le médecin, je voulais oublier de vous le dire, il s'appelle le docteur Jorges. C'est très important. Et j'ai, ah non, c'est 170 balles, les amis. C'est, voilà, c'est le test du sommeil. C'est le docteur Jorges. Putain, c'est un Colombien. Je suis sûr qu'il est Colombien. C'est moi qui lui paye ses cours de salsa, ce bâtard. Là, ma copine derrière, ben, c'est sûr qu'on va pas faire des folies ce soir. Et non, parce que la folie, c'est le docteur Jorges. Toute la soirée, blague raciste, blague sexiste. Je vais me coucher, j'ai la canule. On dirait que je vais mourir, vraiment. À 3h du matin, je me réveille. Je sais, putain, j'ai envie de pisser. Ma copine, elle fait attention, il y a la canule qui tombe, j'ai fait taf, chier con de docteur Rojas, je vais faire pipi. Les amis, pas un de nous deux ne s'est dit que si ce boîtier pouvait enregistrer tous mes ronflements et mes éventuelles apnées, pourquoi n'aurait-il pas enregistré toutes les blagues racistes, sexistes que j'ai fait sur le... Merci. Que j'ai fait sur le docteur Jorges toute la nuit. Le lendemain, je me lève, je sais, putain, quel escroc, j'ai passé une nuit horrible, 170 balles pour dormir comme une merde, j'en ai marre. J'enlève ça, bam, bam, bam, je tourne la valise. J'avais rendez-vous à 10h, je vais voir le docteur Jorges, je fais, ça va, docteur Jorges, bonjour. Il me fait, vous avez bien dormi? Je fais, excellent. Il me dit, allez, maintenant, on va écouter tous les résultats. Je fais, pardon. Et là, les amis, il a pris une sorte de petit câble USB, je ne saurais pas bien vous expliquer. Il a connecté ce boîtier-là à son ordinateur. J'ai 46 ans, j'ai jamais vécu un moment aussi humiliant de toute ma vie. Il a appuyé sur play et alors là, c'est moi, je vais crever. Je suis en phase terminale. Eh non, c'est à cause de cet enculé de docteur Jorges. Ma copine derrière, c'est pas ce soir qu'on va faire des folies, non? C'est le docteur Jorges qui m'a fait des folies. Oh. Je fais, docteur, c'est pas moi, je connais pas cette personne, c'est pas moi. Je suis sûr que c'est un coup des Chinois, de ChatGPT ou de la Russie. Allez, merci beaucoup les amis.

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2: C'est Lulu, l'agriculteur qui va voir son voisin René. Il dit Dis-moi René, qu'est-ce que tu avais donné à ton cheval le mois dernier quand il est tombé malade, ton cheval? Il lui dit mais moi j'ai donné la térébenthine. Il dit ah bon d'accord, j'ai donné la térébenthine. Il revient une semaine plus tard, il dit dis-moi René là. Et j'ai fait comme toi, j'ai donné la térébenthine à mon cheval, lui il est tombé raide mort d'un coup. Et René regarde, il dit ah oh, ben c'est bizarre, le mien m'a fait ça aussi.
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0: Vous voulez me faire des cadeaux, hein, d'accord? Bon, à cette heure-ci, la Réunion est bien réveillée, les routes se remplissent, les boulangeries ont déjà vu passer la moitié de l'île et vous commencez doucement à redevenir une personne fréquentable. Bah oui, après un bon petit déjeuner, on a de l'énergie à revendre. Enfin, je dis ça doucement, évidemment. Bon, pour certains, on en reparle après 9h. Mais en attendant, les meilleurs talents du rire au programme. Et ça tombe bien, on a ce qu'il faut pour vous. Le retour de l'invité de Julien Schmitt, âme sensible, s'abstenir, Ray Mendes ou encore Patrick Timsid. Avant le retour à la demi-heure de notre cher Martin et l'appel trop con, le retour aussi de la chronique des kids. Restez avec nous et branchez-vous sur Rire et Chanson Réunion. Et puis avant ça, une petite pensée à nos Jérôme. Aujourd'hui, c'est la fête des Jérôme. De caractère difficile, ils n'aiment pas se faire marcher sur les pieds et leurs réactions sont immédiates. Rancuniers, ils n'oublient jamais. Hein, ce sont des contestataires qui ont l'esprit de contradiction. Ben, dis donc, pas facile à vivre, les Jérôme. En plus, Nana attaque à paquet la Réunion. Allez, bonne fête à tous nos Jérôme de l'île, de la Réunion et d'ailleurs. C'est leur retour des inconnus et c'est maintenant sur Rire et Chanson Réunion. Il est 7h.
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3: Héros.
4: Oui.
3: Héros.
4: Ici. Ici, là, dans la salle de bain au fond à gauche. Voilà, là, ici, là.
3: Salut.
4: Ça va? Ça va? Et toi,
3: ouais.
4: Ça va?
3: Ouais. Non, chez moi, c'est centre.
4: Excuse.
3: Ça va.
4: Alors, comment on y va à la boîte?
3: C'est Virginie qui nous emmène.
4: C'est vrai, non, t'es sûr, elle va pas nous faire genre au dernier moment, j'y vais pas.
3: Non, non, on a un super moral et tout, fais vite, on est vachement à la bourre.
4: D'accord, super. Pourvu qu'il y ait Jean-Marc à la boîte.
3: Oh, en parlant de Jean-Marc, il m'est arrivé un truc, je te raconte pas.
4: Oh, je serais bien avec que tu racontes, moi.
3: Si, je te raconte.
4: Ah, bah alors, vas-y.
3: C'est qui est-ce qui m'a téléphoné?
4: Qui ça?
3: Jean-Louis.
4: Qui ça?
3: Jean-Louis.
4: Jean-Louis, hein?
3: Ouais.
4: Ah ben lui il est grave, il en tient le couche,
3: ouais.
4: Hein. Ah, c'est genre, il sort un truc intelligent, il se retourne voir si c'est pas quelqu'un d'autre qui l'a dit, tu vois.
3: Exactement.
4: Vraiment, il m'inquiète.
3: T'as tous les boutons qu'il a sur la gueule, on dirait une calculette, ce mec. Alors tu sais, il me téléphone, il me dit si on allait au cinéma voir Le Grand Bleu.
4: Pff, c'est pas genre, on l'a vu 10 fois à la télé.
3: T'es sûr?
4: Le Grand Bleu avec une chaussure noire?
3: Non, tu sais, c'est Le Grand Bleu avec les fruits de mer, les crustacés,
4: ah,
3: tout ça.
4: Tout, oui.
3: Alors il me dit on va au cinéma, je lui dis non, tu vois.
4: Bien
3: il
4: sûr.
3: Me dit je t'invite, je lui dis oui, tu vois.
4: Bien sûr.
3: Et en sortant du cinéma, il me dit un truc, je te raconte pas.
4: Oh, mais si, j'aurais bien aimé que tu racontes,
3: mais
4: moi.
3: Mais si, je te raconte.
4: Ah, bah, alors vas-y, raconte.
3: Il me dit tiens-toi bien, j'ai envie de baiser avec toi.
4: C'est pas vrai.
3: Alors moi je lui dis je baisse pas, je fais l'amour.
4: Bien sûr, et alors?
3: Alors il me dit ok, on fait l'amour tout de suite.
4: Tout de suite, pas vrai alors?
3: Eh ben crois-moi qu'il a attendu qu'on soit dans la voiture.
4: Ah, ça, c'est les mecs.
3: Puis après, dans la voiture, on a fait des trucs, je te raconte pas.
4: Ah, j'aurais bien aimé que tu racontes, moi.
3: De toute façon, je te raconte pas.
4: D'accord. Bon.
3: Ça nous attend peut-être en balance.
4: Oui, mais peut-être en balance.
3: Attends 2 secondes.
4: Oui. Ah,
3: j'ai encore perdu 2 kilos.
4: Ah, super. Mets l'autre pied pour voir. Non, je te l'ai dit, Gisèle, fais le régime Edvatcher.
3: Oh, j'ai déjà fait le régime Edvatcher.
4: Mais t'as perdu combien?
3: 3000 balles.
4: Salut.
3: Tu es prête?
4: Oui.
3: Tu as la voiture?
4: Allons-y.
3: Allons-y, ma coco.
4: Non, n'y va pas! Qu'est-ce qui se passe?
5: Hier soir, je suis allée au New Pips. Ah, bonjour, la honte.
4: Oui.
5: Je m'étais bien habillée, genre un bande de fluo, 7 de fluo et basket de fluo, tu vois. Et il y a une type qui passe à côté de moi et qui dit: tiens, ils ont mis à nouveau lampadaire.
3: Où ça?
5: Au New Pips!
3: Ils sont graves, les mecs là-bas, ils vont en boîte que pour draguer aussi.
5: Mais moi aussi!
3: Enfin, les mecs là-bas, ils te draguent genre que pour ta poitrine, tu
5: oh,
3: vois.
4: Bah, ils vont pas te draguer pour tes pieds, hein.
3: Ouais, mais enfin, il y a un juste milieu. C'est vrai, c'est vrai. C'est ce qu'on pourrait faire, je
4: oui.
3: pense. On pourrait aller au Macumba, c'est complètement mieux.
4: Ah, ben oui!
5: Non, pas le Macumba!
3: Et tu me fais chier. Non, je réfléchis. Oui.
4: On va aller au New Jimmy's, si
3: ouais.
4: tu veux.
5: Mais non, pas le New Jimmy's.
4: Mais pourquoi?
5: Non, bah, tous les mecs, ils veulent pas de moi. Même Maurice, alors qu'il est tout petit, il est bossu et il boit.
4: Il faudrait pas qu'il soit aveugle, en plus, non.
3: Le New Jimmy's, en plus, c'est gratuit pour les filles.
4: Mais oui, c'est gratuit pour les... Ouais, mais avec sa tronche, elle va payer.
3: Ouais. Tiens, si tu t'arrangeais un petit peu, ma cocotte, mets-toi un peu de rouge à ongles.
5: Mais j'ai déjà du bleu et du jaune.
3: Mais sur les pieds.
5: Sur les pieds, ça se verra pas.
4: Mais si, tout ça, c'est dans la tête.
3: Écoute, c'est vachement important, la beauté antérieure. Surtout chez elle, c'est vrai, mais non.
5: Mais ça sert à rien, je suis trop moche.
3: Et honnêtement, moi je serais un mec, je te verrais, ben honnêtement.
5: Oui.
3: Enfin, je suis pas un mec aussi, tu vois. Et quand tu penses, tu sais, les belles filles, style Brooks Hill, tout ça, quand t'es vieillie, ça...
4: Là, fais un chier.
3: Elles t'en chient, alors que toi, t'as de la chance, tu bougeras jamais.
5: Vous dites que ça pour me faire plaisir, hein?
4: Ah non, c'est pas vrai, Virginie, on trouve que tu as du charme. Ouais. Même quelque part, tu as du chien.
5: Elle aime pas dire qu'il y a du chien, ça fait mauvais genre. Je veux me suicider.
4: Oh non, amène-nous à la boîte d'abord.
5: Je suis trop moche.
3: Mais Virginie, mais arrête comme ça tout le temps de broyer, de te faire des soucis. Mais... Tiens, on a calé la chunga, elle aime bien la chunga, allons-y.
5: Ah lui, elle aime bien la chunga.
4: Ah, non, pas la chunga, elle est crade et
3: comment
4: tout.
3: Comment ça,
4: bah, c'est genre, tu bois pas de verre, t'as l'air con, tu bois un verre, t'as l'air peste. Alors moi, j'y vais pas.
3: Tu rigoles ou quoi? Elle est vachement moderne, l'autre fois, ils ont changé les baffes, l'hyper puissante.
4: Ah, bon,
3: à peine Véronique, elle est entrée, qu'elle a perdu ses verres de contact.
4: Ah, mais si c'est la chunga, ils ont mis un distributeur de chewing-gum.
5: Où ça?
4: Dans les vaters.
3: Non, c'est pas des chewing-gum, c'est des préservatifs.
4: Je me disais aussi, c'est la première fois que j'arrive à faire une bulle avec le chico.
5: Écoutez les filles, on y va que si on veut la chunga, sinon je reste ici.
4: Ah d'accord, on va la chunga.
3: On va la chunga. De toute façon, on n'a rien à regretter au New Film, il y a tout le temps des bagarres.
4: Toujours des bagarres là-bas, c'est vrai.
3: Il paraît qu'hier, le DJ s'est pris un lampadaire à travers la figure. Alors tu sais...

0: La journée qui ne fait que commencer, vous êtes déjà au taquet. Bienvenue sur Rire et Chanson Réunion. Bon mercredi à tous. Et puis, Zaticodé, il y a un petit moment très précis le matin où vous réalisez que vous êtes réveillé, voilà, physiquement, mais pas encore opérationnel. Vous êtes debout, habillé parfois même dans la voiture, mais si quelqu'un vous pose une question trop compliquée, vous pouvez bugger. Voilà. Faut faire la mise à jour grand matin. On vous laisse encore quelques chansons et quelques moments bien sympathiques avec les sketchs du moment avant de vous demander quoi que ce soit. Mais en attendant, les meilleurs talents du rire, ça tombe bien, on a ce qu'il faut pour vous. La chronique des kids dans quelques minutes. Raymond Dess également, Patrick Timsit et le retour de Martin et l'appel trop con à la demi-heure, le temps pour nous d'accueillir le seul, l'unique, ben oui, l'invité de Julien Schmitt. Il y a au moins minimum 20 personnes en une. C'est pour vous et c'est maintenant sur Rire et Chanson Réunion.
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3: Et aujourd'hui, avec un des plus grands journalistes de comptoir du 21e siècle, je crois.
4: Il est profondément ancré dans son époque, il est moderne, avant-gardiste, mais il a pas pu venir aujourd'hui. À la place, aujourd'hui, on a le Super Mascato Show. Et bienvenue au Super Moscato Show, l'émission qui a pas peur de dire tout, et c'est au contraire, allez, on est parti pour 2 heures d'émission, dont 1h30 de pub. On est bien, voilà, imaginez que vous êtes à un repas de famille avec des tontons relous. Eh bien, c'est le Super Moscato Show, allez, au sommaire de l'émission, nous parlerons éducation. Si vous remarquez que votre adolescent lit des livres, boit de l'IPA et que son MacBook est recouvert d'autocollants, il se peut que vous ayez un gamin gauchiste. Voilà, ben, ça peut arriver à tout le monde, ben, ça arrive, on vous aidera à résoudre cette dérive grâce à notre invité, le docteur Molovitch, ancien chef de torture de la Légion étrangère. Et puis dans la deuxième heure, nous réagirons au résultat du Super Mescatol sondage. À la question « Êtes-vous pour l'immigration ?», vous avez été 75% à répondre « Oui, mais pas en France ». Voilà, ouais. Après nous pourrons parler, c'est les auditeurs.
3: Bien sûr, bien sûr.
4: Et puis sur le même thème, on enchaînera avec cette nouvelle tendance. Si vous pensez que vous n'êtes pas raciste, mais que quand même vous n'iriez pas voir un médecin chinois, ou que vous trouvez qu'il y a quand même beaucoup de noirs en équipe de France, sachez que vous faites partie des 31% de France qui sont pas racistes, mais bon,
3: voilà, d'accord.
4: Allez, appelez-nous pour en parler et vous repartirez peut-être avec un beau cadeau, un stage de bagarre de bistrot avec le 15 de l'entente de la Vallée du Giroud. 2 semaines pour apprendre à s'en sortir correctement quand il faut faire fumer la boîte à hématome au café d'Espoir. Mais tout de suite, mon bonhomme, oui. On revient sur le week-end préféré, les culs serrés.
3: Oui, tu veux parler de ce week-end incroyable, la messe du pape Léon XIV qui a mobilisé 800 000 personnes sur 2,5 km.
4: Et ouais, 2,5 km tout en mocassin. Il y a un certain temps de lourd. Hein. Alors moi j'ai des chiffres impressionnants. Hein. On a recensé à Place de la Concorde 189 457 Marie-Charlotte, 89 675 Anne-Clotilde, 342 898 Charles-Henri et un Rachid. Il s'est perdu. Rachid, c'est bon ça. Ils étaient tous là. Léon, on aurait dit un troupeau de pins. Oh le fou rire.
3: Oh le tien.
4: Oh là là, fou rire.
3: Tiens, t'as vu le pape qui est justement intervenu sur les violences sexuelles dans l'église.
4: Ah oui, ben oui, non mais c'est bien. Mais oui, parce qu'il y a le procès bétarabe en même temps. Et c'est bien, non mais c'est bien quand même qu'il rappelle un peu tout le monde. Un peu, voilà, le message c'était quoi à tous les curés de France, voilà, c'est bon, rangez vos bites quoi. Non mais c'est ça. C'est la base, c'est les 10 commandements. C'est tu ne tueras pas, tu ne voleras pas, tu ne mettras pas ton doigt. C'est malheureux qu'il y ait à le rappeler parce que c'est quand même la base quand t'es curé. C'est tu mets un slip et puis tu fais la messe. Allez, on passe un bon moment surtout. Et puis appelez le 34-49.
3: Oui.
4: Et vous repartirez avec un joli cadeau d'à propos, un chandelier en porcelaine en forme d'enfant de cœur pour planter votre cierge. L'espoir de veiller. Allez, à la prochaine pour un Super Mascato Show. Et d'ici là, protégez vos bouillons si vous croisez Sandrine Rousseau.
3: Merci, c'était la rue Tajard de Pinochet.
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15: Est-ce que vous allez bien? Ah, bande d'hypocrites. En tout cas, moi je vais bien, je suis super content d'être là, même si je constate qu'encore une fois je suis le seul. Après, pas de malaise, hein. J'en ai beaucoup souffert dans ma jeunesse. Maintenant, ça me fait plus rien d'être le seul beau gosse. Vous l'avez pas vu venir, hein. Toi, je t'ai vu, t'étais là. Mais je suis là, mon frère! Mais c'est pas ça le pire. C'est les gens autour de toi, ils étaient à deux doigts de te dénoncer. Non, ce qui m'arrive assez souvent, par contre, c'est d'être le seul grand. Je fais 1m94 et ça, j'en ai vraiment souffert. Ok, là, j'en vois qui se disent, c'est possible de souffrir d'autre chose que d'être noir pour un noir? Ils nous blaguent, là. Et oui, et je vais vous donner un exemple qui va vous aider à comprendre. Grâce à une femme extraordinaire comme Rosa Parks, depuis 1956, ma couleur de peau peut s'asseoir à l'avant comme à l'arrière d'un bus. À cause de ma taille, en 2017, je peux ni m'asseoir à l'avant ni à l'arrière d'un bus. Mes jambes, elles passent pas. Je suis debout au milieu. Je me fais frotter comme vous, les filles. Je suis toujours victime de discrimination, mais de la part de l'urbanisme. Tu vois, ce soir, je suis content. D'habitude, je joue dans des petits cafés-théâtres de hobbits où je peux même pas me tenir debout. Je suis obligé de sacrifier ma colonne vertébrale. Vous voyez qui c'est, Hagrid? Bah, je me sens comme Hagrid, mais dans la chatte d'Hermione. Très à l'étroit. Tenez, par exemple, je dois m'adapter. Si je m'avance trop, le premier rang, vous avez deux options. La rupture d'anévrisme ou fixer ma bite. On n'est pas là pour ça, on va se calmer. Ce qui me dérange aussi avec ma taille, c'est les étiquettes qu'on a mis dessus. Vous savez ce que c'est un grand noir comme moi qui fait pas du basket? Une anomalie. Et c'est pas une blague que je vous fais, mais un constat. Un constat fait après des années de « Waouh, t'es grand, tu fais du basket ?» Non. Pourquoi? Et là, je suis censé m'expliquer. Limite, lui donner un certificat médical, sinon ma vie, c'est de la merde. C'est comme si moi, à chaque fois que je croisais un nain, je lui disais « Viens voir, tu récoltes des clés pour Fort Boyard ?» Non. Petite merde, va. Je fais pas ça parce que j'ai du respect. L'autre étiquette que je dégage, quand t'es grand, tu fais rassurant, protecteur. Ça a l'air cool, hein. Sauf que moi, j'ai jamais dit ça. Donc, ça crée des quiproquos. Par exemple, si un homme fait éruption dans le théâtre, là, et se montre menaçant envers vous, bah, t'en as qui, naturellement, vont se tourner vers moi. Alors que moi, je vais me tourner vers la sortie. Et là, je vais en décevoir alors que j'ai rien promis. À la sortie, il y aura une journaliste. « Alors madame, qu'est-ce qui s'est passé ?»« Bah je sais pas, il y avait un grand noir sur scène et il a rien fait !» Attendez, vous voulez dire qu'il y avait un vigile présent sur les lieux ?
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3: Ah, ça y est, on est réveillés. Bienvenue tout le monde, vous écoutez Rire et Chanson Réunion. Vous avez pris votre café ce matin, cela fait tirer mal à l'œil dans les yeux. Bon, en tout cas, on démarre la journée. Et eux, ils ont entre 8 et 16 ans. Ils sont jeunes, ils sont talentueux et surtout, ils sont déjà très drôles. Oui, les kids en tournée arrivent à la Réunion pour 3 jours de spectacle le 22, 23 et 24 octobre. C'est l'occasion de découvrir et surtout de soutenir cette nouvelle génération de jeunes talents qui montent sur scène avec une énergie débordante et incroyable. Et d'ailleurs, l'un qui va vous faire rire là aujourd'hui, il s'appelle Arthur, il est avec nous. Salut Arthur.
4: Salut, ça va?
3: Ça va et toi?
4: Ça va, ça va.
3: Alors, ça veut quoi de se réveiller très tôt le matin?
4: Ah, c'est dur, c'est dur.
3: C'est difficile, hein?
4: Ah, oui, oui.
3: Comment toi tu te réveilles généralement le matin? Qu'est-ce que tu fais, la première chose que tu fais?
4: Je mange, je me réveille, je cours à table, je mange.
3: Tu cours à table?
4: Ah ouais.
3: Comment tu fais pour avoir de l'énergie à 5h du matin? C'est quoi? À quelle heure tu te réveilles déjà?
4: À 5h du matin, ouais.
3: 5h du matin?
4: Et ouais.
3: Il faut pas faire ça aux jeunes.
4: Bah, on n'a pas le choix, hein.
3: Voilà, voilà. Bah, heureusement, voilà, aujourd'hui ils vont un peu bosser pour nous. Bah oui, il faut faire bosser un peu les jeunes, hein, quand même. Gros bisous à notre juriste qui nous écoute. Mais en attendant, nous, bah évidemment, ces kids en tournée et leur spectacle, 2 heures de colle, mais barré parce que c'est pas 2 heures de colle finalement.
4: C'est 2 heures d'humour.
3: 2 heures d'humour avec toi. Et tu vas nous parler de quoi? Tu vas nous parler des expressions françaises et des expressions créoles.
4: C'est ça, ouais.
3: Si il fallait te demander quelle est ton expression créole favorite.
4: Bondier et punit pas le roche.
3: Ah bah là, la fine bondier, enfin, la fine punir moi plein de fois par contre.
4: Ah oui.
3: Voilà. Arthur, est-ce que t'es prêt?
4: Oui.
3: À faire marrer la Réunion ce matin?
4: Oui.
3: Arthur, des kids en tournée, c'est maintenant. Et c'est pour vous sur Rire et Chanson Réunion.
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4: Le français, c'est difficile. Il y a plus de 200 000 mots à savoir. 4 temps composés, 4 temps simples, mode indicatif, subjonctif, je sais pas quoi. Et en plus, il y a les expressions. Soi-disant là pour nous simplifier la vie. J'arrête de tourner autour du pot. Parmi les plus connus d'entre elles, il y a tourner autour du pot, raconter des salades et aussi monter sur ses grands chevaux. Expression pas très inclusive pour les petits chevaux, trop souvent confondus avec leurs cousins, les poneys d'ailleurs. Revenons à nos moutons. Il n'y a pas que des expressions en français, bien sûr. Il y a aussi des expressions créoles qui sont pour moi beaucoup plus sensées. Quand mycose avec saucisse, boucan y respondier. En gros, mêle-toi des oignons, c'est clair. Comme de l'eau de roche. Gonivie, il n'y a pas de bout. Le ventre vide, t'avances pas. Logique. Bon, par contre, bon Dieu, il punit pas le roche. On dirait le titre d'une mauvaise chanson qui passe sur Freedom. Bon Dieu, il punit pas le roche.
3: Oui.
4: Bon Dieu, il punit pas
3: bon.
4: Le
3: roche. Écoute, on va pas faire de la pub pour notre radio. Hein. Arthur, merci. Arthur et la chronique des kids à retrouver chaque mercredi avec Rire et Chanson Réunion. Et franchement, ça s'applaudit. Les amis, d'ailleurs, si vous avez envie de les encourager dans cette belle aventure, les billets sont disponibles sur Hello Asso. Et vous pouvez aussi soutenir le projet directement sur la plateforme Ulule. Les kids en tournée, 3 dates, 3 villes et peut-être les grands humoristes de demain. Franchement, ça s'applaudit.
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5: Du soleil le matin, un petit peu plus de nuages l'après-midi. Dans l'actualité, forcément, le bilan de la journée de mobilisation nationale des fonctionnaires hier. Et puis les bleus du foot qui se remettent au travail. Plus d'un millier de personnes selon les syndicats, un petit peu plus de 700 selon les chiffres de la préfecture. L'appel à la mobilisation des fonctionnaires a été suivi hier à La Réunion, que ce soit à Saint-Denis ou encore à Saint-Pierre. Tous sont descendus dans la rue pour réclamer plus d'argent, plus de moyens. Ils étaient près de 300 000 dans l'Hexagone. L'Hexagone d'ailleurs, où le ministre de l'Éducation a dénoncé hier des violences inqualifiables après les blocages à nouveau de lycées près de 300 000. 330 établissements étaient perturbés par des rassemblements. Ça devrait être le cas encore aujourd'hui. 40 personnes ont été interpellées, 10 autres ont été blessées. Dans ce contexte d'ailleurs de colère dans la rue, devant les lycées, le Premier ministre Sébastien Lecornu présentera demain son projet de budget en Conseil des ministres, alors que les départements comme la Réunion devront participer aux efforts d'économie demandés par l'État. Dans l'actualité aussi, deux autres mouvements de grève chez nous. D'abord chez le groupe de transport Moulin. Aucun protocole de sortie de crise n'a été signé. Le bras de fer continue donc pour réclamer

0: Des éclaircies jusqu'au soir par contre sur l'est et le sud. Ce mercredi, on aura par contre un alizé qui va souffler un peu plus fort avec des rafales de 60 km/h. De Grand Anse à Saint-Philippe, 50 sur le chef-lieu, sur la pointe des Galets. Et puis côté température, on atteint les 29 degrés sur le front de mer cet après-midi.
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3: Oui, allô?
4: Bonjour monsieur, c'est bien le bar-restaurant?
3: Oui.
4: Monsieur Martin à l'appareil, Société Martin Agency for the Sosies.
3: Société, pardon?
4: Non, pas Société, pardon, Société Martin Agency for the Sosies. On organise des concerts de sosies de stars.
3: Oui.
4: Et là, j'organise une série de concerts surprise de Martine Dion, la sosie officielle de Céline Dion.
3: Oui.
4: Donc, comme ça se passe chez vous, je vais déposer la sono, les lumières et la buvette cet après-midi.
3: Ouais, mais attendez, c'est pas comme ça qu'on travaille, nous.
4: Ah bah vous aurez même pas besoin de travailler puisque je gère le spectacle, la salle et mon propre bar.
3: Bah oui, mais monsieur, vous êtes dans un bar.
4: Pas du tout. Non, je suis dans mon bureau au siège social de la Martin Agency for the Sosies.
3: Non, mais je suis en train de vous dire que nous, on a un bar. Et là, vous êtes en train de me dire, on vient dans votre bar et on a nos boissons.
4: C'est ça, on est d'accord.
3: Bah oui, mais non.
4: Bah oui, mais ça m'arrangerait que vous disiez oui parce que.
3: Non, ça me.
4: Pardon, allô?
3: Oui.
4: Eh ben voilà, vous me dites oui, super.
3: Non, je viens de vous dire non, monsieur.
4: Bah oui, mais comme après, vous m'avez dit oui, ça annule.
3: Non, mais vous m'écoutez quand je vous parle ou pas?
4: Plus ou moins, mais enfin, vous inquiétez pas, de toute façon, j'ai tout prévu.
3: Non, on vous avait rien prévu du tout.
4: Si, je gère. Eh, je suis quand même concertiste semi-professionnel.
3: Oh, il m'écœure.
4: Ah bah pardon, si vous écœurez, il fait que son boulot, hein.
5: Oui, allô?
4: Eh bonjour, monsieur, rassurez votre collègue, moi je gère toute l'installation.
5: Mais vous faites ça quoi à l'intérieur?
4: C'est ça. D'ailleurs, si vous pouvez déjà retirer vos tables et vos chaises, ce serait pas mal.
5: Bah non, mais c'est chez moi quand même.
4: Oui, mais enfin, vous avez pas besoin d'être là pour les concerts, hein. Je veux pas vous bloquer.
5: Bah moi je vis sur place.
4: Ah, eh bah bonne nouvelle, vous allez pouvoir en profiter pour prendre des vacances.
5: Ouais bah il faut que je sois sur place quand même, c'est mon établissement.
4: Pas la peine, c'est ce que je disais à votre collègue. J'ai même prévu une buvette pour les gens qui veulent boire un coup.
5: Bah ouais, mais alors du coup, je veux dire, moi je vais. Donc en fait, je travaille pas.
4: Ah bah non, vous êtes peinard. En plus, on cartonne sur les réservations, j'ai déjà les trois premières soirées qui sont complètes.
5: Bah vous pouvez pas prendre des réservations, monsieur, pour un établissement que vous avez même pas contacté.
4: Bah oui, mais ce sont des concerts surprises. Si je vous avais contacté avant, ce serait plus une surprise.
5: Bah oui. C'est bien, mais
4: ah bah oui.
5: Moi là c'est pas possible, je vais pas mettre mes clients dehors et puis ne pas leur donner de consommation.
4: Ah non, ça j'ai prévu. Vos clients, vous pourrez leur donner des consommations chez mon beau-frère.
5: Quoi, chez votre beau-frère?
4: Ouais, parce que lui il a un garage, mais comme il bosse pas en ce moment, il va vous louer son local.
5: Bah, comme si je vais déplacer mon bar pour faire venir mes clients.
4: Exactement, comme si qu'il suffit de déplacer votre bar.
5: Mais non monsieur, ça se fait pas enfin.
4: D'ailleurs ça m'arrangerait que ce soit fait d'ici demain parce qu'il faut que j'installe tout le matos pour Martine Dion.
5: Mais je peux pas faire ça du jour au lendemain, déplacer mon bar et ma cliente. Monsieur, enfin.
4: Non, mais c'est juste pour 3-4 jours. Nous, on fait nos concerts et après, vous revenez.
5: Mais comme ça, 3-4 jours, ça veut dire qu'à partir de demain, je dois déménager.
4: D'ailleurs, mon beau-frère peut venir avec le camion du garage pour vous aider à embarquer vos affaires.
5: Mais n'importe quoi, mais vous écoutez parler ou.
4: Bon, moi, je propose ça pour vous dépanner. Hein.
5: Bon, allez, c'est bon.
4: Ah, mais attendez, on va faire plus simple. Mon beau-frère va venir avec sa dépanneuse.
5: Pardon?
4: Bah oui, on met le bar sur la dépanneuse et hop, ça roule.
5: Non, c'est bon.
4: Bah, comme ça, si vous avez des clients qui ont soif, vous garez directement le bar dépanneuse devant chez eux.
5: Mais non, mais n'importe quoi.

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16: C'est bien réfléchi, il faut vous amputer la jambe.
17: Enfin docteur, vous n'y pensez pas, je suis coureur à pied.
16: On dirait pas, hein. Eh ben, vous mettrez une planche à roulettes.
17: C'est interdit par le règlement.
16: Ah ben, je sais pas, moi, changer de métier, travailler avec vos mains, soyez horloger ou vitrier.
17: Vitrier?
16: Oui, vitrier.
17: Si la planche dérobe pendant que je mets un carreau. Le travail est mal fait, le client est mécontent.
16: Mais faut les caler, vos roulettes. Vous mettez un journal en boule sous la planche pour pas qu'elle bouge.
17: Un journal? Quel journal?
16: Ben, un journal, c'est pour rouler en boule. Mais pas de papier glacé, hein. Sinon la planche, fut.
17: Un François?
16: Voilà, un journal qui se lit vite. Comme ça, vous le mettez tout de suite en boule.
17: Bon, alors, pour résumer... Je me fais amputer, je mets ma planche, je roule le journal en boule dessous, et après, je mets mon carreau.
16: Oui, alors ça, c'est au cas où vous avez choisi vitrier. Maintenant, vous pouvez très bien prendre un autre métier.
17: Sans rouler en boule.
16: Bah oui.
17: Quoi, par exemple?
16: Bah, je sais pas, moi, coiffeur, par exemple, un coiffeur, il se sert pas de ses pieds.
17: C'est vrai.
16: Enfin, sauf un manchot.
17: Oui.
16: Et encore, il coiffera avec ses dents, celui-ci.
17: Il y a un métier qui m'aurait plu, c'est de tenir un bar. Seulement derrière le comptoir, on me verra plus.
16: Mais faut pas vous mettre derrière le comptoir, faut vous mettre dessus. La bouche ouverte, remplie de cacahuètes. C'est rudement apprécié au moment de l'apéritif.
17: Et les pièces de 20 centimes, où c'est qu'ils les mettent?
16: Ah.
17: Oh, c'est embêtant, hein, une amputation. Ça me limite dans le choix des métiers. Quand j'étais jeune, je voulais être plongeur chez Cousteau, mais là...
16: Les palmes, où est-ce que vous les mettrez, hein?
17: Aux mains?
16: Ah ben, faites de la marionnette à ce moment-là au Théâtre du Luxembourg, chez Guignol. L'expression du geste, les ombres chinoises, les castagnettes et le toutim, tout ce qui vient de là-bas.
17: Enfin, docteur, cette amputation, on peut pas l'éviter.
16: Ben si, on peut l'éviter, seulement si vous voulez pas vous soigner, moi j'y peux rien.
17: Non, non, mais docteur, vous faites votre métier, hein, moi je veux pas non plus.
16: Ben il me semble, oui.
17: Mais bon, je pensais qu'avec une pommade...
16: Ah, une pommade, une pommade, une pommade.
17: Comme il s'agit d'un corps aux pieds...
16: Évidemment, je peux vous mettre une pommade, enfin, ça va vous soulager pendant 40 ou 45 ans. Et puis dans 50 ans, vous revenez me voir.
17: Ouais, alors c'est sûr, si c'est pour revenir tous les 50 ans.
16: Allons.
17: Surtout que j'aime pas bien ça, la pommade, ça fait le pied gras. Ça traverse la chaussette et le sky du cuir est abîmé.
16: Maintenant, il y a aussi la solution de changer de chaussure. Seulement 20 ans d'études pour en arriver là, ça frise le gâchis.
17: D'autant que celles-ci sont trop petites. Seulement, il n'y avait pas ma pointure dans la couleur que ma femme voulait. Alors ça m'a enserré le pied pendant des années.
16: Oh, mais je sais, je connais votre dossier. Seulement, je vois deux objections au changement de chaussure. D'abord, des frais considérables alors que celles-là peuvent encore tenir. Et puis, vous êtes habitué à celles-là. Alors, psychologiquement, je ne suis pas persuadé que vous puissiez supporter le changement.
17: Oui, mais enfin, une amputation.
16: Ben, mon vieux, une amputation à l'heure actuelle, mais avec les moyens modernes, mais c'est rien du tout. Bah, enfin, bah, on vous met là, sur le bio, avec un verre de vin. Un Beaujolais ou un Mâcon?
17: Un Mâcon.
16: Un Mâcon?
17: Ouais.
16: Deux Mâcons, Francis.
17: Pour moi aussi.
16: Ah ben oui, ben c'est pour vous. Oh là là là là. Ah, la peur de manquer chez celui-ci. Bon, un coup de tranchoir et puis c'est marre. Il n'y a aucun risque du moment que les outils sont bien lavés. D'ailleurs, moi-même, je tiens beaucoup à l'hygiène. Je recouds avec des moufles en laine que je fais bouillir. Le fil, c'est celui du boucher pour les rôtis le dimanche. Et en cas de pépin, il y a le curé qui est pas loin.
17: C'est
16: voyez,
17: sûr, j'ai quoi. Des garanties.
16: Allons, allons.
17: C'est d'accord, docteur, et pour le règlement?
16: On s'arrangera après. Et puis, vous viendrez me faire mes carreaux, hein?
17: Merci, docteur. Mais oh! J'ai pas dit que j'avais choisi vitrier!
16: Non.

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0: Vous savez que c'est mercredi, et qui dit mercredi dit aussi la journée des gosses. Il y en a qui ont déjà déposé les enfants chez mamie ou papy ou à la garderie. Pour d'autres, eh bien, vous allez vous en occuper. Mais en attendant, pensez aussi ce matin à ceux qui préparent le petit déjeuner avec un enfant accroché à la jambe. Un autre qui demande où est son sac alors qu'il est juste devant lui. Et vous au milieu avec votre café devenu froid depuis 20 minutes parce que vous êtes occupé des gosses. Ben oui, ben faites des gosses comme on le dit. Le mercredi, c'est du sport sans abonnement. C'est gratos. Et à vie en plus. Allez, en attendant, bon mercredi matin à toutes et à tous sur Rire et Chanson Réunion. Dans quelques instants, le retour du seul, l'unique, le roi des impostures, c'est Jean-Yves Lafesse qui sera de retour dès 8h. Le retour aussi de Marceau Défonce Info. Et puis avant ça, la blagounette de Rire et les nouveaux talents. Arturo, c'est maintenant et c'est seulement sur Rire et Chanson Réunion. Bienvenue tout le monde.
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3: J'ai un enfant, ça se passe bien, c'est cool franchement, voilà, j'habite à Paris, donc il y a quelques particularités à prendre en compte, mais globalement ça se passe bien. Il y a un truc que je soupçonnais pas, mais c'est vrai que ça se penche énormément sur le berceau des nourrissons que tu connais pas dans la rue. Toute la journée, il est mignon, machin, c'est vrai que c'est mignon, mais tu le connais pas, je veux dire, il y a quand même énormément de profils de personnes mignonnes dans la rue, je veux dire. Moi je trouve il y a des petites vieilles qui sont très mignonnes, pourquoi personne se penche sur les petites vieilles, c'est la même chose, je veux dire. Alors, ça lui fait quel âge? 96 ans, elle est propre ou pas? Pourquoi personne fait ça? C'est pareil. Il y a ça, il y a les conseils non sollicités, ça les mères de famille elles connaissent très bien. Toute la journée tu fais des trucs, tu prends des petits conseils, t'as rien demandé. Là il y a pas très longtemps j'étais dans le bus, ma fille se met à pleurer. Bon le truc classique, il y a une vieille dame qui s'approche et fait ah bah oui à mon avis elle a faim. Bon bah d'accord madame, c'est très bien, je vais lui donner à manger, merci beaucoup pour le conseil, mais je crois que ça vous regarde pas en fait. C'est comme si moi j'allais voir un couple qui a pas l'air très heureux, je disais bah oui à mon avis elle t'aime plus. C'est la même chose de quoi tu te mêles. C'est comme assez hallucinant de faire ça. Mais ça se passe bien, il y a un truc qui est vraiment très cool depuis que j'ai un enfant, mes problèmes d'avant ont disparu. Ça je sais pas si les parents de la salle peuvent confirmer, moi je pensais que j'avais des problèmes graves en fait avant d'avoir un enfant. L'agenda s'est un peu rempli, ces problèmes ont disparu. Donc je me suis dit en fait j'avais des problèmes de luxe depuis le départ, des problèmes que je m'étais inventé totalement. Tu vois. Je vais vous donner un exemple, vous allez comprendre, moi j'étais hypochondriaque avant globalement, j'avais un peu des tocs par rapport à la santé. Ma fille est arrivée dans ma vie, plus de tocs. Donc je me suis dit mais en fait putain les tocs en fait c'était une maladie de luxe depuis le départ. Je ne sais pas s'il y a des gens dans la salle ce soir qui ont un petit peu des tocs, mais je vous le dis tout de suite, les tocs, c'est une maladie de pays où il n'y a pas eu la guerre depuis trop longtemps. On est quand même assez d'accord que dans un pays en guerre, personne n'a le temps d'éteindre et rallumer la lumière 14 fois. Je veux dire, le sniper va t'abattre, il faut bouger rapidement. Est-ce que t'imagines une prise d'otage? Le mec, il te tient en joue comme ça depuis 2 heures. À un moment donné, il te dit, c'est bon, barre-toi. Oui, mais que sont les carreaux blancs, alors? T'es mort. T'es mort. Et c'est entièrement de ta faute, en plus. Moi, j'avais des tocs parce que j'étais hypochondriaque. Je sais même pas si c'est le bon terme, hypochondriaque, parce que moi, j'avais pas forcément peur d'attraper une maladie. J'étais déjà sûr de l'avoir. Je sais pas si vous voyez la différence. Dès que j'arrivais chez le médecin, le diagnostic était fait, en fait. Tu sais, j'arrivais pas en disant bah, « j'ai mal, je sais pas ce que j'ai ». Moi, j'arrivais en disant bah, « je suis foutu, c'est à vous de le prouver ». Ça sert pas à grand-chose d'y aller. Tu sais, tu fais le travail à la place du médecin. C'est comme si t'arrivais chez le coiffeur en disant « voyez le dégradé, là ?» C'est moi qui l'ai fait. Ça a aucun sens. Puis c'est pas des maladies reconnues, quoi, les tocs. Je veux dire, tu peux pas appeler le travail en disant, bah, la ligne 9 est fermée, moi je prends que les chiffres impairs, donc ça va pas être possible. Bah, viens à pied, connard. Ouais, bah, sur les carreaux blancs, ça va prendre du temps. Hein. Bah, t'es viré, tu rentres chez toi.

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3: C'est deux blondes qui se rencontrent dans la rue. Et il y en a une qui dit, dis donc, j'ai aperçu ta copine l'autre jour, mais elle m'a pas vue. Ouais, je sais, elle me l'a dit.
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3: 8h pétante à La Réunion, à Saint-Denis, le port Saint-Paul, Saint-Pierre. Si vous êtes déjà sur la route, bon courage les amis. Le matin, on développe une vraie relation avec les voitures autour de nous. On reconnaît presque celles qu'on retrouve tous les jours au même endroit. Et on se dit, ok, si lui il est là à cette heure-ci, c'est que je ne suis pas en retard ou l'inverse. Et on a toujours nos kits en tournée avec nous dans les studios ce matin. Ils ont survécu au réveil très matinal. C'est déjà une belle performance avec Arthur d'ailleurs que vous allez découvrir sur scène pour la tournée des kits. Donc restez bien à l'affût et surtout allez voir un petit peu ce qui se passe sur les réseaux de la radio et notamment les kits en tournée. Ça continue forcément. Le retour de Marceau défonce l'info, les meilleurs et nouveaux talents du rire avec Hélène Sido dans quelques minutes ou encore Eli Kaku. Le temps pour nous d'accueillir notre papy culte des impostures incontournables. C'est Jean-Yves Lafesse et c'est maintenant. Il est 8h à La Réunion.
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4: Oui, le poste, j'écoute.
5: Oui, bonjour monsieur, c'est l'hôtel de police ?
4: Oui, c'est l'hôtel de police, monsieur.
5: Oui, bonjour monsieur, je vous appelle parce que nous avons un voisin qui a profité que nous ne soyons pas là hier pour tailler une partie de notre champ. Alors, il dit que ça débordait
4: sur... Pour tailler quoi ?
5: Une partie de notre récolte.
4: Ah bon ? Mais non, mais vous êtes sur la campagne, monsieur, là aussi.
5: Oui, mais...
4: Alors, il faut prévenir la gendarmerie, monsieur.
5: Oui, mais justement, le gendarme m'a dit qu'il valait mieux que je vois ça avec vous directement parce que ça allait vous intéresser sûrement, cette affaire-là.
4: Pourquoi ?
5: Ben, je ne sais pas.
4: Non, ils plaisantent, là, les gendarmes. Hein. Vous retournez là-bas, hein, ils se moquent un peu du monde, là, hein, et vous leur dites que c'est à eux de prendre la plainte. Hein.
5: Ah bon, parce que je les ai dérangés, ils étaient en train de faire une partie de cartes, je crois.
4: Ah oui, d'accord, oui.
5: Ben, vous les connaissez, vous qui êtes policier, vous connaissez
4: ah, oui,
5: les gendarmes.
4: Sûr, oui. Hein. Non, mais ils nous envoient les gens, nous, on n'est pas compétents, monsieur. Hein.
5: Ah oui, mais c'est ce qu'ils m'ont dit. Mais quand j'aurais dit que c'était un champ de pavot, ils m'ont dit, ah, je vous conseille d'appeler le gendarme.
4: Pardon ?
5: C'est du pavot. Appelez-le certainement l'hôtel de police, ça va les intéresser là-bas.
4: Non, négatif. Hein.
5: Mais oui, nous avons 2 hectares de pavot que nous vendons à la Hollande.
4: Ouais,
5: vous voyez, c'est du pavot. C'est des Hollandais qui viennent nous acheter ça.
4: Oui, d'accord.
5: Et donc, je me doutais bien que ça ne vous intéresserait pas.
4: Bah, écoutez, c'est pas que ça ne nous intéresse pas, mais on n'est pas compétents, puisque ça se passe sur un secteur gendarmerie, monsieur.
5: Voilà, donc qu'est-ce que je fais ? Je laisse tomber, j'oublie, quoi.
4: Non, il ne faut pas. Hein. Vous retournez à la gendarmerie, vous déposez une plainte.
5: Bah, oui, parce que là, on en avait pour 3 tonnes 5.
4: Ah bah oui, alors non, il faut le signaler, hein, c'est sérieux. Hein.
5: Ah, bah,
4: mais nous ne sommes pas compétents.
5: Mais oui, j'ai appelé les Hollandais immédiatement. Ils m'ont dit 3 tonnes 5. Alors, ils ont eu l'air ennuyés parce que ça leur fait quand même 3 kilos d'héroïne, m'ont-ils dit.
4: Bien sûr, exactement. Ils font de l'héroïne avec ça. Hein.
5: Voilà.
4: Alors, il faut retourner à la gendarmerie ou alors le signaler au procureur de la République.
5: Hein. Ah oui, parce que les Hollandais n'étaient pas du tout contents.
4: Bien sûr, c'est sûr. Oui.
5: C'est normal.
4: Bien sûr.
5: Vous mettez à leur place.
4: Oui.
5: Ben, c'est ma plantation à moi, ça fait quand même 15 ans que je travaille ça.
4: Bien sûr. Hein.
5: Je voudrais quand même pas que mes clients soient...
4: Exactement.
5: Mettez-vous à leur place.
4: Parce que bon, c'est sérieux ça, hein, le pavot. Hein.
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0: Vous avez démarré la journée avec le sourire, ça tombe bien, on a ce qu'il faut aussi pour continuer sur cette belle lancée. Vous écoutez Rire et Chanson Réunion, les plus belles musiques et les meilleurs sketchs. Et ça, tu connais, le mercredi matin, c'est aussi le moment où on commence à compter les jours. Hein. Encore jeudi, vendredi, et après ça va. On ne vit plus la semaine, on fait des calculs. Heureusement, Rire et Chanson Réunion est là pour rendre l'opération un peu plus agréable. Hein. Forcément, pour les quelques jours qu'il nous reste à passer ensemble. Et forcément, le retour de vos sketchs incontournables. Les nouvelles stars avec Hélène Sidou. Il y a aussi les nouvelles stars et notamment les kids en tournée avec la chronique des kids. Tous les mercredis à retrouver sur Rire et Chanson Réunion. Dans quelques instants, vous allez pouvoir un extrait de leurs sketchs. Et notamment, c'est Arthur qui nous a rejoint dans les studios avec toute la petite troupe, et ça fait véritablement plaisir. Ils sont mignons comme tout. Il y a Jérôme Commandeur ou encore Greg Dus en préparation. Bienvenue tout le monde sur Rire et Chanson Réunion. Le temps pour nous aussi d'accueillir Marceau défonce l'info, toujours à sa sauce et à sa façon. Bienvenue tout le monde.
1: 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Le reste, beaucoup moins.
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3: On commence avec la colère des lycéens. Environ 180 manifestations dans les lycées hier. Les élèves protestent contre la vétusté des établissements et du manque de moyens. Et voici le toujours très jeune Nikos.
4: Salut papa, ça va? Et oui, les revendications des lycéens sont assez claires. 1. Baisser le prix de l'iPhone 18.
3: Oui.
4: Baisser le prix de l'abonnement YouTube Premium. Mmh. Ainsi le fait avec Squeezie ou InoxTag. La préservation du 6-7.
3: Oui, évidemment.
4: C'est important. Et la défense de la blague titre. Oui, on croirait les revendications de la community manager de Rire et Chanson. Et puis surtout, dernière demande, peut-être la plus importante, inscrire dans la Constitution
5: que les darons c'est tous des bolos.
3: Oui, Madame Le Pen.
6: Ils ont raison de manifester, les lycéens. Il faut absolument qu'ils se mobilisent partout en France, un maximum.
3: Oh
6: hein, si on pouvait avoir un genre de mai 68, là, ça pourrait faire oublier les accusations d'antisémitisme de genre.
3: Ah oui, d'accord, j'ai bien compris.
6: Vous savez les révélations.
3: Oui, on en a bien vu.
6: Donc, allez, les jeunes, mobilisez-vous. Hein.
7: Ma fille, Jordan, m'a en quelque sorte rendu hommage.
6: Ta gueule, papa, ta gueule.
3: La fin du séjour du pape Léon XIV en France avec une dernière visite à Metz où il a tenu une conférence, déambulé dans les rues, mais aussi pour une messe dans la cathédrale Saint-Étienne de Metz. En votre présence d'ailleurs, Président Macron.
8: Oui, bonjour.
3: Bonjour.
8: Énormément de monde à Metz en l'honneur du pape. En même temps, lundi de septembre en Moselle, il n'y avait que ça à faire.
9: Oh.
8: Je plaisante. J'aime beaucoup Metz. Hein.
3: Oui.
8: En plus, pour moi, c'était l'occasion de faire le plein à Luxembourg. C'est toujours ça de gagner.
3: Tu m'étonnes.
8: Ce voyage a beaucoup inspiré Bruno Robles, il faut le dire. Il n'a pas été insensible. Non, il n'a pas eu envie d'aller à la messe, mais il a entendu que le pape était en Lorraine. Il a immédiatement commandé une quiche.
3: Moi, j'en ai fait une hier soir encore. Oui, très bien.
8: Alors, le pape a tenu un discours de paix, rendant hommage à l'un des pères de l'Europe, Robert Schuman. Vous vous rappelez?
3: Bien sûr.
8: Homme que j'apprécie particulièrement. J'ai vu son film qui lui était consacré. Là, vous savez, Hugh Jackman, là.
10: Hein?
8: The Greatest Schuman.
10: Non.
3: Non, écoutez, monsieur le président, non, franchement,
8: j'ai envie de la faire.
10: Elle est bien.
8: Si, elle est bien. Et il a appelé à la paix entre les peuples, qu'on peut résumer en ces mots.
11: Vous allez finir par vous aimer les uns les autres, bordel de merde.
8: Et oui, Bruno Robles, le pape en France est bel et bien terminé, mais ce serait dommage quand même, une dernière fois, de ne pas écouter. Voilà, comme ça, vous l'avez dans la tête pour la journée.
3: Merci.
8: C'est cadeau, c'est pour moi.
3: Merci, monsieur le président, merci beaucoup. Monsieur Strauss-Kahn, bonjour.
12: Bonjour, cher. J'ai entendu que le pape, hier, était en bonne compagnie. Pour son trajet de Lourdes à Metz.
3: Oui, tout à fait. Oui.
12: Il avait une escorte avec deux avions de chasse.
3: Non. Enfin, c'est pas les mêmes.
12: C'était des rafales.
3: Des rafales, voilà.
12: Des avions rafales. Dommage. Je suis un peu déçu, mais dommage quand même.
3: Oui, je comprends. On va terminer avec du football et cette nouvelle victoire pour les Bleus de Zizou face à la Belgique en Ligue des Nations. 1-0 sur le terrain des Diables Rouges.
13: Ouais, bonjour Bruno.
3: Oh, bonjour Zizou.
13: Et ouais, une fois de plus, le somme pour la Belgique. Hein. Les pauvres gagnent à chaque fois. Je me lève et je te bouscule. On gagne face à la Belgique.
14: Comme d'habitude.
13: Le match est équilibré, mais c'est pour nous la victoire.
14: Comme d'habitude.
13: Je le veux dans les battles.
3: Et pour terminer, exclusivité Rire et Chanson, voici la réaction de l'entraîneur belge.
15: Ils sont pas très intelligents, ces Français.
3: Oh.
15: Ils ont Zinedine Zidane dans leur équipe et ils restent sur le banc toute la rencontre.
10: Oh,
15: ça perd l'hypopète une fois.
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27: Je suis en garde alternée. Enfin, pas moi. Et c'est vrai que c'est marrant, la garde alternée, ça a plein d'avantages. Moi, c'est ce que je préfère. Je vais vous dire, dans la parentalité, la garde alternée, c'est surtout les semaines paires. Parce qu'au départ, évidemment, t'es triste hein, quand ils partent avec leur petite valise. Et après, tu découvres les after-work. Le dimanche soir, la table de 8, le lundi soir, la pinte de 16. Ah bah les parents séparés, c'est comme les nouveaux riches. On pète un câble, il y a trop d'opportunités. Enfin, il y a surtout trop de disponibilité. Deux jours avant, tu pouvais même pas pisser seul. Là, tu arrives à entendre le frigo qui démarre. Ah, ce silence, c'est terrible. Du coup, moi, je me suis remise un petit peu sur les applis de rencontres. Hein. On n'est pas des bêtes. Faut faire gaffe, hein. Il y a plein de faux profils. Ah bah, t'as autant de faux profils sur les sites de rencontres que d'emplois fictifs au Parlement. Hein. Je vous donne un petit conseil. Photo de profil, sourire, bouche fermée. Ça, c'est quelqu'un qui a quelque chose à cacher. Ses dents. Je suis tombée sur le sosie de Cristiano Ronaldo avec le sourire de Didier Deschamps. Avant les travaux, il m'a fait une bise, j'ai eu deux aftes. Pareil, photo de profil, lunettes de soleil. Et moi, j'ai rien hein, contre un petit strabisme. Moi, quand je suis fatiguée, j'ai la paupière qui clignote et un œil qui dit au revoir à l'autre. Non, mais là, le mec, il arrivait en bagnole, c'était pas les mains qui étaient à 10h10. Hein. Alors, si s'aimer, c'est regarder dans la même direction, on était mal barré. Non, mais la garde alternée, ça a des avantages. Qu'est-ce que je pourrais vous dire d'autre ? Moi, ça m'a permis de me recentrer sur mon rôle de mère. Sur l'éducation. C'est vrai que l'école, ça reste quand même le mode de garde le moins cher qui existe. Mais bon, et on est sursollicités, nous, les parents. Hein. Il y a tout le temps un truc. Les sorties scolaires, les réunions parents-prof, les ventes de gâteaux. Toutes les semaines, je me tape une vente de gâteaux. Je soupçonne l'école de ma fille d'être une franchise Marie Blachère. À la kermesse de l'école, j'ai acheté une part de mon propre gâteau, 15 fois plus cher. C'est des génies. Autre avantage, t'as une chance sur deux que l'anniversaire du petit Titouan, ça tombe pas ta semaine. Bah ça on aime, parce que maintenant sur les cartons d'invitation, vous savez, ils mettent que les parents peuvent rester. On n'a pas envie de rester en fait. 20 gamins, pas de sucre, pas d'alcool, pas de gluten, à côté le pot de départ du comptable de ta boîte, c'est la full moon. Bon, en plus fallait lui faire un cadeau non genré, qu'est-ce que tu veux que je te dise ? On lui a offert une pelle. Je préfère encore les anniversaires des enfants vivants que des autres. Vous connaissez pas les baby showers? Ouais. C'est pour les enfants qui sont pas encore nés. Pas encore nés. Les enfants qui sont pas nés, quoi. Pas nés. C'est une fête pour ton fœtus. Cette fête, pour cette personne qui n'est pas là, qui n'existe pas légalement, civilement, la seule fête avec le même principe, c'est les enterrements, en fait. En plus, t'as tout un cérémonial avec l'annonce du sexe, des ballons, des confettis, aucun suspense, on va pas apprendre que c'est un dauphin. Attends, t'imagines, on fait pareil aux enterrements, crémation, mise en bière, oh, des flammes, crémation, ouais! Non, mais le secret d'une bonne garde alternée, c'est quand même l'entente entre les parents. Bah oui. Et moi, j'ai de la chance que je m'entends très bien avec, avec le père de ma fille. En même temps, ça fait 4 ans. De l'eau à couler sous les ponts. De l'alcool. C'est marrant parce que... Enfin, c'est marrant. Cette année, j'avais pas ma fille pour la fête des mères. Et puis, elle est mignonne parce qu'avant de partir, elle m'a dit... Maman, j'espère que ça te dérange pas, mais cette année, pour la fête des mères, j'ai fait un cadeau à la copine de papa. On a ri. Oh, on a ri. Oh, j'ai dit, bah non, ma chérie, ça me dérange pas. Mais vérifie quand même sur le calendrier, parce que je suis pas sûre que la fête des mères, ça tombe le même jour que la fête des grosses putes.
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4: Ah, ça y est, on est réveillés. Bienvenue tout le monde, vous écoutez Rire et Chanson Réunion. Vous avez pris votre café ce matin, cela fait tirer mal à l'œil dans les yeux. Bon, en tout cas, on démarre la journée. Et eux, ils ont entre 8 et 16 ans. Ils sont jeunes, ils sont talentueux et surtout, ils sont déjà très drôles. Oui, les kids en tournée arrivent à la Réunion pour 3 jours de spectacle le 22, 23 et 24 octobre. C'est l'occasion de découvrir et surtout de soutenir cette nouvelle génération de jeunes talents qui montent sur scène avec une énergie débordante et incroyable. Et d'ailleurs, l'un qui va vous faire rire là aujourd'hui, il s'appelle Arthur, il est avec nous. Salut Arthur.
5: Salut, ça va?
4: Ça va et toi?
5: Ça va, ça va.
4: Alors, ça veut quoi de se réveiller très tôt le matin?
5: Ah, c'est dur, c'est dur.
4: C'est difficile, hein?
5: Ah, oui, oui.
4: Comment toi, tu te réveilles généralement le matin? Qu'est-ce que tu fais, la première chose que tu fais?
5: Je mange, je me réveille, je cours à table, je mange.
4: Tu cours à table?
5: Ah ouais.
4: Comment tu fais pour avoir de l'énergie à 5h du matin? C'est quoi? À quelle heure tu te réveilles déjà?
5: À 5h du matin, ouais.
4: 5h du matin?
5: Et ouais.
4: Il faut pas faire ça aux jeunes.
5: Bah, on n'a pas le choix, hein.
4: Voilà, voilà. Bah, heureusement, voilà, aujourd'hui ils vont un peu bosser pour nous. Bah oui, il faut faire bosser un peu les jeunes, hein, quand même. Gros bisous à notre juriste qui nous écoute. Mais en attendant, nous, bah évidemment, ces kids en tournée et leur spectacle, 2 heures de colle, mais barré parce que c'est pas 2 heures de colle finalement.
5: C'est 2 heures d'humour.
4: 2 heures d'humour avec toi. Tu vas nous parler de quoi? Tu vas nous parler des expressions françaises et des expressions créoles.
5: C'est ça, ouais.
4: Si il fallait te demander quelle est ton expression créole favorite.
5: Bondier et punit pas le roche.
4: Ah ben là, la fine bondir, enfin, la fine punir moi plein de fois par contre.
5: Ah oui.
4: Voilà. Arthur, est-ce que t'es prêt?
5: Oui.
4: À faire marrer la Réunion ce matin?
5: Oui.
4: Arthur, des kids en tournée, c'est maintenant. Et c'est pour vous sur Rire et Chanson Réunion.
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5: Le français, c'est difficile. Il y a plus de 200 000 mots à savoir. 4 temps composés, 4 temps simples, mode indicatif, subjonctif, je sais pas quoi. Et en plus, il y a les expressions. Soi-disant là pour nous simplifier la vie. J'arrête de tourner autour du pot. Parmi les plus connus d'entre elles, il y a tourner autour du pot, raconter des salades et aussi monter sur ses grands chevaux. Expression pas très inclusive pour les petits chevaux, trop souvent confondus avec leurs cousins, les poneys d'ailleurs. Revenons à nos moutons. Il n'y a pas que des expressions en français, bien sûr. Il y a aussi des expressions créoles qui sont pour moi beaucoup plus sensées. Comme mycose avec saucisse, boucan et respandier. En gros, mêle-toi des oignons, c'est clair, comme de l'eau de roche. Gonivie, il n'y a pas de goutte. Le ventre vide, t'avances pas. Logique. Bon, par contre, bon Dieu, il punit pas le roche. On dirait le titre d'une mauvaise chanson qui passe sur Freedom. Bon Dieu, il punit pas le roche.
4: Oui.
5: Bon Dieu, il punit pas
4: bon.
5: Le
4: écoute,
5: roche.
4: On va pas faire de la pub pour d'autres radios. Hein. Arthur, merci. Arthur et la chronique des kids à retrouver chaque mercredi avec Rire et Chanson Réunion. Et franchement, ça s'applaudit. 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Et vous pouvez aussi soutenir le projet directement sur la plateforme Ulule. Les kids en tournée, 3 dates, 3 villes et peut-être les grands humoristes de demain. Franchement, ça s'applaudit.
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6: Du soleil le matin, un petit peu plus de nuages l'après-midi. Dans l'actualité, forcément, le bilan de la journée de mobilisation nationale des fonctionnaires hier. Et puis les Bleus du foot qui se remettent au travail. Plus d'un millier de personnes selon les syndicats, un petit peu plus de 700 selon les chiffres de la préfecture. L'appel à la mobilisation des fonctionnaires a été suivi hier à La Réunion, que ce soit à Saint-Denis ou encore à Saint-Pierre. Tous sont descendus dans la rue pour réclamer plus d'argent, plus de moyens. Ils étaient près de 300 000 dans l'Hexagone. L'Hexagone d'ailleurs, où le ministre de l'Éducation a dénoncé hier des violences inqualifiables après les blocages à nouveau de lycées. Près de 330 établissements étaient perturbés par des rassemblements. Ça devrait être le cas encore aujourd'hui. 40 personnes ont été interpellées, 10 autres ont été blessées. Dans ce contexte d'ailleurs de colère dans la rue devant les lycées, le Premier ministre Sébastien Lecornu présentera demain son projet de budget en Conseil des ministres, alors que les départements comme La Réunion devront participer aux efforts d'économie demandés par l'État. Dans l'actualité aussi, deux autres mouvements de grève chez nous. D'abord chez le groupe de transport Moulin. Aucun protocole de sortie de crise n'a été signé. Le bras de fer continue donc pour réclamer de meilleures conditions de travail. La reprise du travail tient ce mercredi pour l'équipe de France de foot. Et oui, après leur victoire en Belgique hier, et c'était journée de repos par le nouveau coach Zizou ce mardi, les Bleus étaient de retour à Clairefontaine cette nuit. Ils préparent donc ce mercredi leur troisième match de Ligue des Nations, prévu vendredi à la maison contre l'Italie.
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6: C'est une journée en deux temps qui nous attend côté météo sur l'île de la Réunion. Ce mercredi, on aura du grand soleil ce matin après la dissipation de la grisaille matinale par les hauts. Ensuite, on aura de la pluie. Et oui, ce sera le cas sur l'ouest, notamment les hauteurs. Des éclaircies jusqu'au soir, par contre, sur l'est et le sud. Ce mercredi, on aura par contre un alizé qui va souffler un peu plus fort avec des rafales de 60 km/h de grand temps à Saint-Philippe, 50 sur le chef-lieu, sur la pointe des Galets. Et puis côté température, on atteint les 29 degrés.

0: D'accord.
1: Bah oui, mais non.
0: Bah oui, mais ça m'arrangerait que vous disiez oui, parce que...
1: Non, ça me...
0: Pardon, allô ?
1: Oui.
0: Eh ben voilà, vous me dites oui, super.
1: Non, je viens de vous dire non, monsieur.
0: Bah oui, mais comme après, vous m'avez dit oui, ça annule.
1: Non, mais vous m'écoutez quand je vous parle ou pas ?
0: Plus ou moins, mais enfin, vous inquiétez pas, de toute façon, j'ai tout prévu.
1: Non, on vous avait rien prévu du tout.
0: Si, je gère. Eh, je suis quand même concertiste semi-professionnel.
1: Oh, il m'éconnerve.
0: Ah bah pardon, s'il vous éconnerve, il fait que son boulot, hein.
1: Oui, allô ?
0: Eh bonjour, monsieur, rassurez votre collègue, moi je gère toute l'installation.
1: Mais vous faites ça quoi à l'intérieur ?
0: C'est ça. D'ailleurs, si vous pouvez déjà retirer vos tables et vos chaises, ce serait pas mal.
1: Bah non, mais c'est chez moi quand même.
0: Oui, mais enfin, vous avez pas besoin d'être là pour les concerts, hein. Je veux pas vous bloquer.
1: Bah moi je vis sur place.
0: Ah, eh bah bonne nouvelle, vous allez pouvoir en profiter pour prendre des vacances.
1: Ouais, bah il faut que je sois sur place quand même, c'est mon établissement.
0: Pas la peine, c'est ce que je disais à votre collègue. J'ai même prévu une buvette pour les gens qui veulent boire un coup.
1: Bah ouais, mais alors du coup, enfin, je veux dire, moi je vais. Donc en fait, je travaille pas.
0: Ah bah non, vous êtes peinard. En plus, on cartonne sur les réservations, j'ai déjà les 3 premières soirées qui sont complètes.
1: Bah, vous pouvez pas prendre des réservations, monsieur, pour un établissement que vous avez même pas contacté.
0: Bah oui, mais ce sont des concerts surprise. Si je vous avais contacté avant, ce serait plus une surprise.
1: Bah ouais, c'est bien, mais
0: ah bah, oui.
1: Moi là, c'est pas possible. Je vais pas mettre mes clients dehors et puis ne pas leur donner de consommation.
0: Ah non, ça j'ai prévu. Vos clients, vous pourrez leur donner des consommations chez mon beau-frère.
1: Quoi, chez votre beau-frère ?
0: Ouais, parce que lui, il a un garage, mais comme il bosse pas en ce moment, il va vous louer son local.
1: Bah, comme si je vais déplacer mon bar pour faire venir mes clients.
0: Exactement, comme si qu'il suffit de déplacer votre bar.
1: Mais non, monsieur, ça se fait pas, enfin. Mais
0: d'ailleurs, ça m'arrangerait que ce soit fait d'ici demain, parce qu'il faut que j'installe tout le matos pour Martine Dion.
1: Mais je peux pas faire ça du jour au lendemain, déplacer mon bar et ma clientèle, monsieur, enfin.
0: Non, mais c'est juste pour 3-4 jours. Nous, on fait nos concerts et après, vous revenez.
1: Mais comme ça, 3-4 jours, ça veut dire qu'à partir de demain, je dois déménager.
0: D'ailleurs, mon beau-frère peut venir avec le camion du garage pour vous aider à embarquer vos affaires.
1: Mais n'importe quoi, mais vous écoutez parler ou...
0: Bon, moi, je propose ça pour vous dépanner. Hein.
1: Bon, allez, c'est bon.
0: Ah, mais attendez, on va faire plus simple. Mon beau-frère va venir avec sa dépanneuse.
1: Pardon ?
0: Bah oui, on met le bar sur la dépanneuse et hop, ça roule.
1: Non, c'est bon. Bah,
0: comme ça, si vous avez des clients qui ont soif, vous garez directement le bar dépanneuse devant chez eux.
1: Mais non, mais n'importe quoi.

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23: Mais je suis sûr qu'il y en a parmi vous qui sont fous des affaires criminelles, hein. Mais c'est vrai que c'est dingue, hein. Ah ben moi je les adore toutes. Je regarde ça sur le net, les reportages, les grandes affaires criminelles du siècle. Je veux dire, c'est fascinant. Marie Bénard, l'empoisonneuse de Loudun. 1927 à 49. Marie Bénard. 12 morts dans la famille. Tout à l'arsenic, elle a tout mis dans la soupe. Elle a dézingué l'arbre généalogique à la soupe. Là, a... 12 morts à la soupe. Faut quand même... C'est fascinant. Il y a un truc qui aurait dû leur mettre la puce à l'oreille au Bénard, c'est qu'elle prévoyait jamais de dessert. Tu fais pas de dessert, Tati? Non, t'inquiète, t'auras plus faim. Oh, la plus connue de nos affaires criminelles, évidemment, hein, vous n'allez pas y échapper. L'affaire Xavier Dupont de Ligonnès. Et bien, ah, bah oui, non, mais le Nantais le plus connu de France après le Petit Lu. Hein. XDDL, comme il se fait appeler sur TikTok. Ou Tuto Terrasse, comme il l'appelle chez le roi Merlin. L'égérie. L'affaire Daval aussi, évidemment, hein, Jonathan Daval qui a tué sa femme parce qu'elle a eu le malheur de demander du cul après une raclette. Jonathan Daval, tu n'as pas la gueule, Jonathan Daval. Et si, Jonathan, le gars avec une gueule de gouine qui chouignait pendant les battues. Voilà. Oui, elle gratte un peu celle-ci, hein, elle gratte. Oui. Prenez un verre d'eau, moi aussi j'arrive pas à la mâcher entière. Elle est bizarre. Ah moi je comprends Jonathan, hein. Une fois j'ai demandé du cul à une copine de Colmar après une choucroute, je me suis pris une tarte, c'était pas le moment. Ça rend somniaque, alors tu sais pas c'est la poule et l'œuf, tu sais pas tu regardes, tu dors pas, t'as envie de regarder. Eh sans déconner, 2h du matin, t'arrives pas à dormir, tu te lances un bon fait entrer l'accusé. Puis après t'enchaînes après 2h de BFM, je peux te dire, 6h du mat, le soleil se lève, t'es pas guéré, hein, t'es là. Oh de toute façon ça va jamais en français. Hey. meurtre ou pas meurtre, que Covid ou pas Covid, pandémie, guerre. Le français est congénitalement incapable de dire quand il est heureux. Hein, en France, il faut dire que t'es, ça va pas. Voilà, là, c'est engrammé hein, en nous, comme disent les psys. T'arrives le matin au bureau en France, tu sifflotes, tu te fais alpaguer. Hein, t'arrives au bureau le matin... Tu fais Thierry? Chef, il y a Thierry qui sifflote. Il dit qu'il est heureux. Hein, faut pas faire ça, Thierry, tu vas déstabiliser l'équipe là-haut. Eh ben moi je pense que c'est Thierry qui a raison. Faut s'inoculer un peu de bonheur ou s'imaginer qu'on est. Je sais pas comment le dire, hein, mais je me mets le premier dans le sac. Hein, mais alors évidemment. En ce moment, c'est particulier. Quand je parle de ça, tout le monde me tombe dessus. Mais Jérôme, enfin, quand tu me parlais de bonheur, on traverse une période dégueulasse, la guerre aux portes de l'Europe, la pandémie. Oui, il y a eu le Covid, oui, d'accord. Oui, il y a eu des morts dans les EHPAD, si tu veux. Oh, écoute, ça aussi, hein. On va pas s'en faire un flanc. Hein. Tu te souviens, pendant le confinement, en 2020, les gens sur les réseaux... On veut voir nos vieux. La dernière fois que t'as vu ta mamie dans un EHPAD, c'était pour le passage à l'euro. Arrête, t'es quand même... D'abord, on connaît pas le nombre de victimes exactes du Covid. Non, mais c'est vrai, hein. Quand tu regardes sur les chiffres officiels, sur Internet, ils mettent 10 à 20 millions de morts. Bon. On a vu plus précis, je veux dire. Ça fait une bonne fourchette à salade, quand même. 10 à 20 millions de morts, on sait pas. Les 10 derniers millions qu'on sait pas trop... C'est des morts chinois. Voilà. Ils affinent, on affine, on est là, on affine. Parce qu'eux, ils disent on a eu 40 morts. Ils sont 1,5 milliard, on leur a dit recomptez. Recomptez. Il y a un trou dans la caisse, il va être pour vous. Recomptez.

0: Vous attaquez la journée sur les chapeaux de roue. Oh, vous avez totalement raison. Vous êtes au bon endroit pour le faire. Vous écoutez Rire et Chanson Réunion. Est-ce que ça tu connais le petit déjeuner je n'ai pas faim, oui, entre guillemets, celui où vous partez sans rien manger hein, depuis ce matin, et là bizarrement à 9h vous êtes prêt à acheter toute la boulangerie parce que le corps l'a faim. Oui, bah, le corps a parfois un sens de l'humour assez particulier, hein, n'est-ce pas, hein. Et on se dit que là on va pouvoir tenir, mais non, pas du tout. Et quand le petit déjeuner il arrive à côté, le voisin là, ou garde, elle est comme ça, ou donne-moi une petite boute. Allez, en attendant, nous on va se nourrir des meilleurs talents. Greg Dus, c'est maintenant et c'est seulement sur Rire et Chanson.
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3: Quand vous êtes à l'aéroport, juste avant de prendre un avion, est-ce que vous aussi vous allez toujours systématiquement démouler un cake? On est d'accord, il faut absolument y aller avant de monter. Pour la simple et unique raison qu'il est hors de question de chier dans un aspirateur là-haut. Hein, on y va tous aux toilettes d'aéroport alors que c'est un des pires endroits pour aller aux toilettes. Dans la liste des pires chiottes, t'as numéro 2, c'est les toilettes d'aéroport, et juste au-dessus... les kings, les toilettes de festival de rock. La cabine téléphonique bleue avec une fosse à purin, tu sais, là. Moi, quand je suis là-dedans, j'ai une angoisse existentielle. J'ai toujours peur qu'il y ait un pogo qui se déclenche dans la queue et que les mecs dans l'euphorie me retournent la cabine. Allez. Rock and roll, man. Toi, t'es à l'intérieur, tu prends une brownie shower, t'as rien demandé. T'as envie de te bagarrer en sortant, mais tu glisses parce que t'es couvert de derms. Et en plus, t'as l'alarme à l'œil, et l'alarme, elle est bleue comme le liquide dans la cuve, tu vois. Et bah juste en dessous de ces chiottes-là, c'est les toilettes d'aéroport. Alors déjà, tu rentres dans ton box, les cloisons ne vont ni jusqu'au sol, ni jusqu'au plafond. Pour une ambiance conviviale, apéro en terrasse, tu vois. Ça permet de voir que ton voisin de droite porte des Stan Smith, et ton voisin de gauche porte ses testicules très basses. Premier réflexe de survie. Alors, je suis pas en train de lui caresser les baloches, je vérifie s'il y a du PQ dans l'escargot en métal, là. Tu fais rouler 20 minutes, non mais si tu fais pas ça, tu risques d'y laisser 2-3 petites paires de chaussettes dans l'opération, quand même. Ou un sweatshirt, ça dépend de ta destination, de tes priorités et tout. Moi, j'ai quand même un Péruvien, une fois, il a passé sa tête sous la cloison, il a fait « Tienes papel, por favor ?» J'ai été assis, j'ai dit « Bah non, ça dégage, hein, ciao !» Chacun sa mierda, mon pote. Bon, karma is a bitch, le gars était assis à côté de moi dans l'avion pendant 8 heures. Voilà, un vol parfum ceviche, si tu vois ce que je veux dire. Et alors autant, il y a du bruit dans l'aéroport, il y a du bruit partout dans l'aéroport, autant les toilettes, c'est une cathédrale. Donc toi, t'es censé évacuer le stress de prendre ton avion dans un silence, avec 10 mecs assis en randonnion autour de toi qui veulent faire exactement la même chose. Et le tout séparé par des petites cloisons en papier crépon, comme ça. Je peux te dire, il y a une ambiance là-dedans, tout le monde est assis sur son truc, comme ça, à recharger son flingue, là. Les gars, on tire pas avant le signal, hein. Don't shoot before the signal. No tira. Bon, ben, no tira, hein. Toi, tu sais que tout peut basculer à tout moment. T'as une petite goutte de sueur froide qui perle sur ta tempe, là. Le silence est à peine brisé par des petits... qu'on entend très bien. Et au bout d'un moment, il y a un mec près des lavabos qui déclenche le souffleur à main. Ça, c'est le signal, les gars. Feu à volonté, là. Balle trap dans tous les box. Ça tire dans la précipitation. Il y a des rafales de balles perdues. Toi, tu fais en baissant la tête comme ça pour pas t'en prendre une dans la nuque. T'as l'impression que ton voisin de gauche, il est en train de verser des grandes bassines de bœuf bourguignon dans sa cuvette. Flaf, flaf, flaf, flaf, flaf, flaf, flaf, flaf. En bout de rangée, il y a un Allemand qui se chauffe. Grenade ! Pourquoi ? Pourquoi ? Toi, tu sais que t'as 10 secondes pour vider ton chargeur, donc t'avoines comme un sanguino. T'es là... D'un coup, le souffleur à main... Cessez le feu ! Bon, là, en général... En général, dans la cabine juste à côté de toi, il y a un malheureux qui a le doigt bloqué sur la gâchette et qui, lui, est en train de défourailler, mais dans un silence assourdissant. Il en a plus rien à foutre. Il a enlevé le frein à main. Il a... Allez-y sans moi, les gars, je vous ralentis. Il termine ça. Toute la rangée est traumatisée à vie. PTSD pour tout le monde, t'as l'impression d'avoir fait la guerre du Vietnam avec tes copains, tu sais. Mais ça, tu le sais parce que quand tu t'approches du lavabo, tu commences à te laver les mains, t'as le malheur de lever la tête et dans le miroir, tu croises un regard. Et dans le regard, il y a un mélange de respect, mais plus jamais ça. Hein? Tu sais que si tu les recroises dans 20 ans, les mecs, tu pourras leur dire « Roissy Charles de Gaulle, Terminal 2F, Porte 8, j'y étais. C'était la merde, mon vieux. »
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15: C'est l'histoire d'un mec qui est bègue et qui aime la bière. Et chaque fois qu'il est avec ses potes, au bistrot, il a envie de boire une bière, mais lui, il sait pas dire. Il bute sur les baies. Chaque fois, il joue une limonade. Et chaque fois, il peut pas. Et un jour, il décide vraiment de prendre le problème à bras le corps et il s'entraîne chez lui. Alors, chez lui, il s'entraîne il finit par y arriver. Une bière! Une bière! Alors il va au bistrot, il voit tous ses potes, il dit je voudrais une bière! Et la serveuse, elle lui dit brune ou blonde? Salope!
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2: Et voilà les amis, on arrive doucement au bout de cette matinée sur Rire et Chanson Réunion. Un grand merci aux kids en tournée d'être venus si tôt dans les studios. Et ce sera comme ça tous les mercredis. Franchement, rien que pour le réveil, respect. On vous rappelle qu'ils seront en spectacle 22 au 24 octobre 2026 avec des dates à Saint-Joseph, Saint-Leu et ou encore à Saint-Denis. Un spectacle écrit par les enfants, pour les enfants mais aussi pour les adultes parce qu'ils ont des choses à nous dire. Merci à eux pour cette belle énergie. Surtout, continuez comme ça. Vous êtes une sacrée découverte. Très belle journée à La Réunion. Et à demain dans le Morning du Rire pour la suite. Vos meilleurs talents du rire qui continueront aussi de vous donner un pur plaisir en ce début de journée. Elise et Moon, Amel, Chabi ou encore Pierre Thévenoud en préparation. Le retour aussi de l'After que du rire dès 17h et dès 19h. C'est Hugo qui vous accompagnera dans le meilleur du rire. Bisous tout le monde. C'était Lolo sur Rire et Chanson Réunion. Et à demain.
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4: Monsieur Grandjean, pouvez-vous m'accorder une minute de votre temps ô combien précieux? C'est monsieur Fion, là. Oui, c'est concernant les licenciements surprises du mois de septembre. J'ai la liste. Alors, sont nominés. Madame Bénissa. Alors, Madame Bénissa, son poste est perpétuellement occupé, monsieur Grandjean. Ah bah écoutez, coup de fil personnel ou quoi, au caisse, mais enfin, il est impossible de la joindre, monsieur Grandjean. Mme Benissa, vous voyez pas de qui je parle, monsieur Grandjean? Mme Benissa, d'origine portugaise, que son mari avait chuté d'un échafaudage. On s'était tous cotisés au bureau pour lui offrir un sac de ciment, vous venez pas, monsieur Grandjean? Ah bah j'estime, monsieur Grandjean, que les coups de fil au Portugal ne sont pas utiles. Nous n'avons pas une succursale à Madrid, que je sache. Hein? Bon, alors Bénissa, virée. Comme ça, elle s'habillera en noir pour quelque chose, celle-là. Alors, qu'est-ce que nous avons? Oui, madame Cohen. Bon, madame Cohen, ce n'est pas le fait qu'elle soit d'obédience judaïque qui me dérange, hein, encore que... Mais c'est plutôt le fait qu'elle soit handicapée, monsieur Grandjean. On a réellement besoin d'handicapés au bureau, monsieur Grandjean. Je vous pose la question, comme ça, ipso facto. Non, hein. D'autant qu'un jour, Madame Cohen était en couloir, elle a chuté de sa chaise de souffrance. Elle était là, gigotait comme un petit poisson rouge. C'était d'un ridicule. Bon, j'admets que ça nous a tous fait rire, mais enfin bon... On n'est pas lourde, hein, non plus, hein. Hein? D'autant que Madame Cohen volait des stylos, monsieur Grandjean. 4 couleurs, quand même, hein. Alors, Cohen, viré. Voilà, je vais plus la voir, celle-là. Ça fera plus de place dans l'ascenseur. Qu'est-ce que nous avons? Je passe du phoque à l'âne, là. Oui, Fournier, le petit Christophe Fournier. Alors, lui, il est beau comme un dieu, mais enfin, c'est une véritable feignasse, monsieur Grandjean. Ah bah écoutez, un exemple, comme ça, recto verso. Un soir, j'ai l'amabilité de lui proposer de venir travailler un dossier chez moi à la maison. Vous savez ce qu'il m'a répondu, monsieur Grandjean? J'en ai encore le rouge à joues, monsieur Grandjean. Il m'a dit, toi, la petite fiotte, tu ferais mieux d'aller sucer la bite à Grandjean. Ah non, j'étais furax, là, j'ai monté sur mes ergots, là, j'ai des doigts. À ton âge, je portais déjà des slips de couleur, hein, mon petit bonhomme. Je suis ceinture noire de yoga, alors. Vérifie tes abattis, hein. Ah non, monsieur Grandjean, j'étais furax, là. J'en ai encore les fesses qui font bravo, là. Enfin, qu'on me manque de respect, bon, ben ça, je dirais que j'ai l'habitude, hein, depuis le temps. Mais vous, monsieur Grandjean, non, ça ne l'inquiète pas, monsieur Grandjean. Enfin, vous m'imaginez en train de vous prendre en bouche. Non, hein? Tant pis. Alors, Fournier, tu es viré. Je ne veux plus la voir, celle-là. Qu'est-ce que nous avons? Oui, Ponton. Alors, Ponton, en plus, ça veut rien dire, son nom. Alors, lui, ça fait 6 mois qu'on l'a pas vu. Tranquille, il est en vacances. Ça fait 6 mois qu'on l'a pas vu. Comment, monsieur Grandjean? Il est décédé? Oui, mesdames, monsieur Grandjean, tant qu'il n'est pas là, il est absent. Hein. Ah, bah oui, mais quand même. Hein. Alors, qu'est-ce que je mets licenciement pour cause de décès suivi de mort. Voilà. Service comptabilité, mademoiselle Catin. Alors, elle porte bien son nom, celle-ci. Hein. Mais alors, elle habite aux toilettes, cette petite jeune fille. Écoutez, il y a tout le temps fourré, monsieur Grandjean. Et vas-y, que je te tire les chaises d'eau. Et vas-y, que je te tire les chaises d'eau. On se croirait aux chutes de l'Himalaya, là, non? Enfin, on ne vient pas au bureau pour effectuer ses besoins d'un tiro. Hein? Bon, alors, virez celle-là, je veux plus la voir. Ah oui, alors j'ai gardé le meilleur pour la fin, monsieur Grandjean, Blatini, alors lui, c'est la cerise sur le bateau. Alors là, depuis que je lui ai annoncé son licenciement surprise, il est pas à l'aise dans ses pantoufles, cet homme-là. Écoutez, ce matin, je le croise en couloir, je dis « Bonjour Jean-Paul, ça s'organise bien le chômage ?» Il l'a mal pris, dis donc. S'est approché de moi, il m'a craché des noix de cajou au visage, comme ça. Et oui, et il a foutu le gant direction son bureau. Alors je me suis dit, c'est pas normal. Je me suis approché de son bureau et j'ai entendu, par hasard que j'écoutais, qu'il émettait comme des bruits de sanglier. Et là, monsieur Grandjean, l'individu s'est mis en boule. Et là, il s'est collé au plafond. Faut pas nous chier dessus non plus. Et là, monsieur Grandjean, il nous a sorti une langue comme ça. On se serait cru dans l'exormiste, écoutez.
0: C'est, sa tête, enfin, la partie tétale, finalement. Je sais pas. S'est mis à tourner comme plus de 180 degrés minutes comme dans le film. Il m'a regardé, il m'a dit ta mère est une pute, ta mère.
4: Oh, j'ai tout balancé, hein, de l'ail, des fines herbes. Oh, j'ai fermé à clair, hein. Ah bah il doit y être encore, monsieur Grandjean. Voilà, monsieur Grandjean.
0: Mission accomplie.
4: Comment, monsieur Grandjean? Vous désirez rajouter un nom?
0: Bien sûr, monsieur Grandjean.
4: J'adore votre costume pied de poule, hein. Vous êtes superbe avec.
0: Ah oui, d'accord.
4: Alors, monsieur Grandjean, pour votre gouverne, Fion, ça prend un Y.

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2: Bonsoir. Je me présente, je suis Tata Zouzou. Je suis la tante de ML. Bon chanté. Quand on m'a dit faut venir faire les témoignages, j'ai eu la peur de ma vie. Non, parce que j'arrive au bout de la carte de séjour. Alors que voilà, je me suis bien intégrée. Hein. De toute façon, il n'y a personne dans la salle qui travaille dans la police. Non, parce que j'aimerais pas qu'ils me fassent la fouille toute nue comme dans les informations, je vois en ce moment. Ah, c'est chaud, hein. En ce moment, si tu fais des bêtises, la police, il y a la matraque qui glisse. Ouais, attention. De toute façon, si quelqu'un me touche, je me déclenche comme l'alarme. Sécurité, t'as le bled. Même mon mari me faisait dormir dans sa voiture. Au cas où les voleurs, ils voulaient voler. Ah, Amel. Amel, le problème, c'est que je la vois de moins en moins. À chaque fois, je lui dis, tu viens manger à la maison. On me dit, mais non, mais je peux pas parce que là, j'ai le projet. Moi, le projet que j'aimerais bien qu'il fasse, c'est l'émission là sur TF1 avec les gens qui se frottent là. Comment elle s'appelle cette émission? Danse avec les hmars. Les hmars en arabe, ça veut dire les ânes. Ouais, mais moi, j'adore cette émission. Ça me rappelle un petit peu ma jeunesse. Ah, je dansais tout le temps. On m'appelait la Madonna berbère. Je dansais toute seule dans ma chambre. Et comme j'avais pas de chambre, eh ben je dansais dans la cuisine en préparant à manger. Toujours, toujours sur Michael Jackson. Que fais-je ? Mène la cloche ? Que fait-il, Gamila ? À Carcour ! Eh, qu'est-ce que tu crois ? Michael Jackson, c'était un kabyle. Comme mon mari. Mon mari, il s'appelait Arsri. Dans sa jeunesse, c'était le sosie de Johnny Depp. Bon, après, avec les années, même de dos, il avait du ventre. Enfin, il nous a quittés. Ah, ça te fait rigoler? Ah bah, dis donc. Mais non, mais il est pas mort, il est pas mort. Il est parti avec la voisine. Eh oui, de 17 ans. Zama le coup de foudre. Mais c'est pas grave. Je le souhaite tout le bonheur du monde, dans la joie et le sida. Ah, toi aussi, tu le souhaites, hein? Bref, égorgeons nos moutons. J'espère juste, Amel, elle va pas finir avec la mauvaise fréquentation. Non, parce que les filles d'aujourd'hui, ils ont changé. Maintenant, elles font hem-hem avant le mariage. Et Zama, après, pour faire les filles bien, elles se recosent. Toutes seules. Comme Rambo. Mais moi, je sais pourquoi elles sont devenues comme ça. C'est à cause de Booba. Non, pas le petit ourson pour les enfants. Non, moi je parle du grand cahlouche. Hein, pour les prostipites. Je les ai regardées dans les clips de rap. Vous avez vu les clips de rap? Comment elles dansent? Elles dansent comme ça avec les fesses. Karakataka, karakataka. Les fesses, elles bougent, on dirait la levure pour faire le pain. Karakataka. C'est pas une danse, ça. C'est une maladie. Ça s'appelle Mahmoud de la Tourette des fesses. Les pauvres, elles ont rien compris. Écoutez, tata, pour garder un homme, c'est pas avec les fesses, mais avec la marmite. Oui, parce qu'un homme, il faut lui donner beaucoup à manger. Mais attention, c'est aussi la faute de la publicité. Aujourd'hui, même pour la pub de la voiture, la fille se met toute nue. Mais cache-toi et rentre dans le coffre, Inch'Allah, la voiture, elle rentre dans le mur. Voilà. Voilà. Oh, excusez-moi, c'est ma régisseuse. Enfin, ma cousine, Fatem Zahra. Vous voyez, vous leur donnez du travail, c'est comme ça, ils vous remercient. Ouais, bah oui, t'étais trempée. Mais bon, c'est pas grave. Inch'Allah, il l'expulse. Ouais, j'ai oublié de dire quelque chose de très important sur Amel. Non, parce qu'en ce moment, elle voit un homme bizarre. Il a une belle voiture, un costume avec des baskets, et Zahma, il fait le gentleman. Et il ouvre la porte, il ferme la porte, il ouvre la porte, il ferme la porte. Je crois qu'il s'appelle Uber. Merci beaucoup, merci.
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14: On fait un petit quiz? Je vais le faire dans tous les cas. De toute façon, est-ce que quelqu'un ici connaît la date de la bataille d'Austerlitz? 1805. Eh bien, vous êtes tous recalés pour l'obtention de la nationalité française. J'explique, c'est très sérieux. Maintenant, pour tous les migrants, tous les gens qui veulent devenir français, t'as un test de culture générale, et si tu foires, hop, tu dégages. Et heureusement pour nous, il n'y a pas un délire, genre contrôle technique, tous les 2 ans, on fait tous le test. Sinon, on dégage tout ça, moi le premier. Hein. Franchement, j'ai regardé les questions. Qui était Gambetta? Je croyais que c'était un nom de pizza. Mais t'as dit quoi? T'as oui, je crois, c'est un arrêt sur la ligne 3. Tu dégages avec moi, mon gars. Non mais regarde la France, on est tout le temps à donner des leçons à tout le monde, genre ouais, pays des droits de l'homme, liberté, égalité, eh ben vas-y, égalité. Tous les ans, tout le monde fait le test, nous et les migrants, et si tu foires, tu lui files ta place. T'échanges, Erasmus, lui il vient et toi tu dégages, gilet, bateau, plein sud, allez hop, tu tentes ta chance en Somalie, tu vas vivre the African dream. Je suis arrivé à Mogadiscio avec des étoiles dans les yeux, je suis parti de rien et aujourd'hui j'aimerais bien rentrer. Et là on bosserait cet examen, c'est parce que moi je vois déjà en France, je galère, j'ai plus de batterie dans l'iPhone, je peux me perdre dans la ville, tu me lâches en Somalie, putain je tiens 30 secondes. Ça serait un délire hein, par contre si on fait ça. Mais ça veut dire qu'il y aurait que des migrants dans la salle. Donc faudrait que j'adapte mon texte. T'sais, parce que le stand-up ça parle du quotidien, je sais pas si t'as déjà remarqué, quand il y a un trou dans la bouée... Black test, hein. Tous ceux qui ont rigolé, vous êtes des mauvaises personnes, bien sûr. Hein. C'est vrai, ça changerait plein de trucs, quand même à la télé, il y a des émissions qui n'existeraient plus. Fort Boyard, fini, il ne trouvait plus de candidats. Et au début, ils étaient dans Zodiac sur le bordel. Les mecs, ils seraient là, et c'est mort, c'est un piège, je monte pas là-dedans, moi, t'es un malade ou quoi? Même niveau logistique. Parce que ça veut dire qu'il faut dégager tous les Français. C'est des bateaux pour 20 personnes. Ils les surblindent, ils mettent 100 mecs dedans. Si tu mets que des Français dans le bateau, il va jamais partir. Non, les Français, on va se plaindre. Excusez-moi. Non, parce que vous êtes à ma place. Parce que j'ai la 14 que tout couloir. Hein. Je veux dire, c'est un Ouigo, j'ai réservé. Hein. Je suis Français, j'ai des droits. Hein. J'ai des droits, hein, moi. On va pas faire comme ça tout de suite. Mais je sais qui on peut dégager du pays en préventif. C'est pour faire un peu de place. On dégage les gens qui répondent à la question SMS qu'il y a avant la pub sur TF1 et qui se trompent. Eux, ils dégagent. Putain, c'est toujours des questions de débiles, quoi. Les gars qui les rédigent, ils n'ont aucun respect pour l'intelligence humaine. Dans la série Dr. House, quelle est la profession de Monsieur House? Réponse A, docteur. Réponse B, garagiste. Tu mets un système d'alarme. Si le mec il met B, ça sonne chez le GIGN. Il débarque dans son salon, coup de taser, il le fout dans un sac, il coule ça dans l'Atlantique, réglé. Ouais. T'inquiète pas, l'autre il est teubé, il va rien comprendre. Hein. Un stylé, j'ai gagné un cours de plongée. Allez, dégage ta race, va voir les dauphins.
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2: Camarade, t'as pas 100 balles ? 100 balles ? Enfoiré, ouais. Allez, va bosser, la France a besoin de toi, là. Tu diras que m'attends pas, hein, je vais être en retard aujourd'hui. Hein. Je suis peinard, moi, j'ai besoin de rien. Hein. J'habite une petite piole, là, c'est grand comme un placard. J'ai tout le confort sur le palier, je suis bien. Mais je bosse pas, hein, je vide récipient comme ça. J'habite avec Ahmed, un philosophe arabe. Pauvre garçon, ça va pas bien. Il a une maladie des boyaux de la tête. Alors dis donc, déjà, moi je suis pas malin, mais alors lui il est analphabète, alors, comme ses pieds. Et puis on comprend rien, qu'est-ce qu'il dit, hein. Il a un accent, on pourrait y accrocher son par-dessus. Sans ça, il est sympa, hein. Mais j'habite pas avec lui pour l'odeur, hein. Oh, le salaud. L'autre jour, j'y ai dit, il avait les mains sales. On aurait dit des pieds, dis donc. Vous savez, chez les clochards, j'en ai déjà vu des dégueulasses, hein. J'ai vu des mecs qui portaient des vêtements pas propres, hein. Alors lui, il est porté par ses vêtements, lui. Sans ça, physiquement, il est agréable. De face, on dirait un peu Tabarly, vous voyez. Mais de profil, on dirait son bateau, quand même. Ah, il est peinard, il peut fumer sous la douche, hein. Il est philosophe, Ahmed. Il a des idées sur tout. Il a surtout des idées, hein. Il dit toujours, le changement, c'est quand prendra les Arabes en stop. Et pas arrivé le beau mec, hein. Ah, nous, on n'est pas des enfants prodigues, hein. On nous a pas inculpé les bonnes manières. Alors, ma mère, elle me disait toujours, t'es une andouille, toi. T'es la troisième roue du carrosse. Allez, on, hein. Tout le monde peut pas être sorti de la cuisine à Jupiter, hein. La société n'a pas voulu de nous. Qu'elle se rassure, on ne veut pas d'elle. Elle a qu'à nous foutre tranquille, c'est pas nous qu'on ira y mettre des bâtons dans les trous, hein. Moi, je suis un con, mais tu sais que le dernier qui m'a vu bosser, il est pas jeune, hein.

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2: Du soleil le matin, un petit peu plus de nuages l'après-midi. Dans l'actualité, forcément, le bilan de la journée de mobilisation nationale des fonctionnaires hier. Et puis les Bleus du foot qui se remettent au travail. Plus d'un millier de personnes selon les syndicats, un petit peu plus de 700 selon les chiffres de la préfecture. L'appel à la mobilisation des fonctionnaires a été suivi hier à La Réunion, que ce soit à Saint-Denis ou encore à Saint-Pierre. Tous sont descendus dans la rue pour réclamer plus d'argent, plus de moyens. Ils étaient près de 300 000 dans l'Hexagone. L'Hexagone d'ailleurs, où le ministre de l'Éducation a dénoncé hier des violences inqualifiables après les blocages à nouveau de lycées. Près de 330 établissements étaient perturbés par des rassemblements. Ça devrait être le cas encore aujourd'hui. 40 personnes ont été interpellées, 10 autres ont été blessées. Dans ce contexte d'ailleurs de colère dans la rue devant les lycées, le Premier ministre Sébastien Lecornu présentera demain son projet de budget en Conseil des ministres, alors que les départements comme La Réunion devront participer aux efforts d'économie demandés par l'État. Dans l'actualité aussi, deux autres mouvement de grève chez nous, d'abord chez le groupe de transport Moulin. Aucun protocole de sortie de crise n'a été signé. Le bras de fer continue donc pour réclamer de meilleures conditions de travail. La reprise du travail tient ce mercredi pour l'équipe de France de foot. Et oui, après leur victoire en Belgique hier, et c'était journée de repos par le nouveau coach Zizou ce mardi, les Bleus étaient de retour à Clairefontaine cette nuit. Ils préparent donc ce mercredi leur troisième match de Ligue des Nations prévu vendredi à la maison contre l'Italie.
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2: C'est une journée en deux temps qui nous attend côté météo sur l'île de la Réunion. Ce mercredi, on aura du grand soleil ce matin après la dissipation de la grisaille matinale par les hauts. Ensuite, on aura de la pluie. Et oui, ce sera le cas sur l'ouest, notamment les hauteurs. Des éclaircies jusqu'au soir, par contre, sur l'est et le sud. Ce mercredi, on aura par contre un alizé qui va souffler un peu plus fort avec des rafales de 60 km/h de Grand Anse à Saint-Philippe, 50 sur le chef-lieu, sur la pointe des Galets. Et puis côté température, on atteint les 29 degrés sur le front de mer cet après-midi.

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8: Ah, le gitan, c'est quelque chose, attention. Parce que Kenji Girac, c'est le top du gitan. Il n'y a qu'un exemplaire comme ça. Attends, moi, dans la vraie vie de tous les jours, j'ai jamais vu un gitan avec autant dedans, non. Ah, déjà, si on a deux, c'est un signe de richesse, tu vois.
9: Allô.
10: Bonjour madame, c'est bien le bar?
9: Oui, tout à fait.
10: DJ Martin à l'appareil, je t'appelle parce que je vais organiser des soirées clubbing dans ton établissement.
9: Pardon? Non, on n'est pas contre ça du tout là.
10: Comme les discothèques sont fermées, j'ai décidé de transformer ton bar en disco club. On va livrer du matos.
9: Non, vous me donnez rien du tout, monsieur. Faut demander la permission avant de passer vos annonces.
10: Non mais DJ Martin te fait le cadeau de sa présence.
9: Y a pas de cadeau, y a pas de rien, monsieur. Vous êtes normal au moins, vous. Arrêtez de m'emmerder.
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12: Et donc c'est comme ça, mesdames et messieurs, que je me suis retrouvé célibataire à 50 ans. Parce qu'à force de vérifier tout dans ma baraque, j'avais pas vérifié que ma femme était restée. Voilà. Hein, c'était barré. Et vraiment, je me suis retrouvé célibataire à 50 ans. Oh, j'ai flippé. Je me dis, mon Dieu, mais comment je vais faire? C'est horrible, ça. Alors, lui, c'est vrai, calme-toi. Détends-toi. Tu vas faire comme tout le monde. Hein, tu vas noyer ça dans l'alcool. Terminé. Non, mais non, évidemment que non. J'ai fait comme tout le monde. Je me suis inscrit sur un site de rencontre. Et oui, je me suis dit, oh, je vais draguer de la maman célibataire de 40 ans.

Non, non, non, non. Non, non, non, non, non. Non, parce que l'algorithme, il m'a dit... L'algorithme, il m'a vite fait comprendre que j'étais, comment il a dit, vieux. L'algorithme, il m'a dit, écoute, gros. Il me dit, serais-toi, si tu veux pas que ta fiche reste collée en bas de la pile, j'irai vite sur les sites des mecs de mon âge. Ok ? Je suis allé sur les sites de mon âge. Ouh là là. Rien que le titre, tu pleures déjà. Disons demain, single 50, nos belles années. Ah bah pourquoi pas un dernier coup peut-être. La lumière au bout du tunnel.com. Ça m'a mis un stress ce truc. J'ai dit bon allez calme-toi. Je me suis mis dans le canapé, j'ai pris mon ordi, je me suis pris un verre de bouteille de rhum. Et j'ai fait mon profil. Oh là là. Quand je me suis réveillé le lendemain matin avec la gueule de bois, la mâchoire en Lego et le cerveau posé sur la table basse et que j'ai lu le profil que j'avais mis en ligne à 3h54, j'ai bien reconnu la photo, c'était bien moi, quoique le sombrero j'aurais pu éviter. Mais le mec à côté, je sais pas qui c'est, non. Ah non, je... En une nuit, j'étais devenu un gentleman farmer célibataire encore plein de sève. Qu'est-ce que je raconte? Je suis pas un platane. J'avais mis que j'aimais bien les promenades bucoliques dans la campagne ou romantiques sur la plage en compagnie de l'être cher. Qu'est-ce que je raconte? Je peux pas blairer la campagne, ça me fait peur, il y a des bêtes partout, ça fait flipper, ça pique. Et la plage, quand tu rentres dans ta bagnole, t'es plein de sable, t'es obligé d'essuyer les pieds de l'être cher qui a un oignon comme ça qu'elle a pas fait enlever. Bah ouais, c'est dégueulasse, t'es pas sur Instagram, t'es dans la réalité, là. Je continue dans le profil, j'avais mis, alors là, vraiment, que j'adorais caresser l'herbe fraîchement coupée du matin pour sentir la rosée entre mes doigts. Non, mais tu me vois mettre mon réveil à 6 du mat pour aller caresser la pelouse? Non mais vraiment, après moi j'avais mis que j'aimais bien cuisiner des ragoûts en buvant un verre de vin tout en écoutant un fond de jazz. J'aurais dû rajouter tout en jonglant avec des pommes. Et là, alors la summum à la fin, pour me détendre après une bonne journée de travail, j'avais mis que j'aimais bien me faire un petit calva au coin du feu. Et là je sais pas si c'est mes doigts qui ont ripé ou le rhum. Ça a mis que j'aimais bien me faire un petit canva au coin du feu. Ah bah là, des dates, j'en ai eu, comme ils disent dans le monde. Solange, 88 ans. On s'est retrouvé première date au parc, qui a donné du pain au canard assis sur les chaises pliantes. À un moment donné, elle se penche vers moi, elle écarte les bras comme ça, je dis bon bah, elle va me faire un bisou, c'est toujours mieux que rien, tu vois. Et en fait non, elle mesurait mon encolure pour me tricoter un pull. Clairement. Il y a des dingues, hein. Moi j'ai vu des dingues sur les sites de rencontres. Moi je suis dingue aussi, mais il y en a. Une fois j'ai discuté avec une femme charmante et je lui dis bon alors vous faites quoi tout ça? Elle me dit ouais je m'ennuie, j'ai jamais rien fait de fou dans la vie, tout ça. Je lui dis bah écoutez, vous savez quoi, je vais louer une suite dans un palace, je fais monter du champagne, on fait des bains moussants, on saute sur les lits, bataille de polochon. Bon, elle me dit oui, c'est un peu puéril, vulgaire. Ok, j'ai répondu bah si vous préférez faire l'amour au Formule 1 en buvant du cidre. Non, on voit des dingues. J'ai même rencontré mon ex sur le site de rencontre. J'ai dit, je vois une femme belle et tout. Je dis, bonjour, je m'appelle Brian. Parce que vous changez pas de nom peut-être. Bonjour, je m'appelle Brian. Je lui dis, je fais du parachutisme. J'élève des lévriers afghans. Et elle me dit, t'es con ou quoi, c'est moi. Je dis, mais qu'est-ce que c'est que ces vêtements? Tu t'habillais pas comme ça avant? Alors j'ai tenté mon coup, je dis, tu veux qu'on aille boire un verre? Elle me dit, bah oui, viens vendredi à la maison. Je dis, ah super. Elle me dit, tu garderas les enfants, je pars en week-end avec Douglas. Douglas? Je dis, s'appelle Douglas? Elle me dit, et toi, tu t'appelles Brian?
Je me suis désabonné de tous les sites. J'ai dit terminé. Maintenant, je vais laisser faire l'univers. On verra bien ce qu'il m'enverra. Et là, il était cool. Hein. Finalement, vous savez, j'ai rencontré ma femme. Bah, tout bêtement, à la boulangerie. Voilà, elle avait oublié son sac à main chez elle. Elle pouvait pas payer. J'ai payé son pain, ses croissants. En sortant, on a discuté. Elle m'a dit, bah, passez à la maison. Je vous paye un café. Je vous rembourse. J'ai dit, bah ouais. À l'ancienne, voilà. Donc, on était là, on discutait. À un moment, elle part pour me rembourser. Puis elle dit, venez que je vous rembourse mon porte-monnaie dans ma chambre. J'ai dit, mais vous pouvez pas le ramener au salon? Elle m'a dit, non, il est tombé dans la table de nuit, je suis à genoux devant, venez, venez. Ah, je savais pas quoi faire, moi j'étais emmerdé. Elle s'agaçait au bout d'un moment, elle dit, qu'est-ce que vous faites, vous venez? Je sais pas ce qui m'a pris, je me suis levé, j'ai dit, j'arrive, je vais vérifier si le gaz est bien fermé.

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2: Notre fils est pour PSG. Oh, je suis contente. Mais lui, il était devenu fou. Hein. Quand il y avait Mbappé au PSG, là, il ne voyait que pour Mbappé. Il a 5 ans, il était devenu fou. Une fois, il était venu me voir, mon fils. Il m'avait dit, maman, si Mbappé tombe amoureux de toi, est-ce qu'on pourra vivre tous ensemble et comme ça, j'aurai deux papas? Je lui ai dit, mon fils, Mbappé m'envoie un message, papa, il dégage. Et tu dégages aussi, tout le monde dégage. Ah bah oui, tu rigoles ou quoi? Oh, j'ai appelé mes copines en détresse, je leur ai dit, il y a trop de foot à la télé, je fais quoi? Elles m'ont toutes répondu la même chose. Amy, tu as 40 ans, 2 gamins, 10 ans couple, pimente, mets de l'audace, sois audacieuse pendant un match, tu débarques en petite lingerie. Oh, moi, tu me dis ça, j'écoute les copines, alors vite fait, sur Amazon Prime, j'ai commandé une petite lingerie, un petit sextoy, et puis j'ai rajouté un livre de choupi pour notre fils, il faisait que de me le réclamer. Ben, j'aurais dû séparer la commande. T'imagines le préparateur chez Amazon? Bah qui est cette tarée qui se touche sur du choupi? En plus, c'était choupi, adore sa maîtresse, putain. On a essayé de pimenter, tu penses bien que tu pimentes, hein. L'autre fois, on a mis un peu de piment, on a mis un miroir devant nous. Bah c'était pas beau à voir. On a tourné la tête, hein. Personne n'a envie de voir Timon et Pumba en insuffisance respiratoire. Ouais. Vos rires me font très mal. Après, je suis rassurée. Hein. Je suis très rassurée. Moi, j'ai regardé un reportage animalier sur les coccinelles. Oh, vous savez quoi? Je vous donne une vraie info. Les coccinelles ont des rapports intimes qui durent jusqu'à 13 heures d'affilée avec un orgasme de 30 minutes. Je regarde plus du tout les coccinelles de la même manière. Moi, je suis traumatisée. L'autre fois, j'étais au parc avec ma fille. Ma fille, elle court vers moi comme ça. Elle me dit, regarde maman, j'ai une coccinelle au bout des doigts, mais elle bouge pas. Bah, dans ma tête, je me suis dit, c'est normal qu'elle bouge pas. Elle s'est fait éclater depuis 8 heures. Moi, tu m'éclates 8 heures, je bouge pas non plus. Déjà 10 minutes, je suis en mort cérébrale. La vérité, ce soir, entre vous et moi, au bout de 2 minutes, je suis en train de me demander quelle viande je vais sortir du congélo pour demain midi. C'est bien, il y a de la daronne ce soir, ça s'entend. On est fatigué, on est KO. Les filles, je ne suis même plus jalouse. Plus jalouse, plus du tout. Avant, j'avais peur qu'ils me ramènent une MST, là, j'ai juste peur qu'ils me ramènent pas mes tupperwares, alors je te le dis. J'ai passé un level. Allez, daronne et le tupperware, c'est quelque chose. Je suis orpheline. Ouais, on va enchaîner. Je suis une enfant de la DAS, vous connaissez la DAS, la ZEU, l'aide sociale à l'enfance? Ouais, moi j'ai été placée quand j'étais petite et j'ai grandi 21 ans dans des foyers, des familles d'accueil. Ça ouvre des portes incroyables. Et moi j'ai un souvenir, c'est que je rêvais de faire les émissions de télé parce que je suis née dans les années 80 et forcément on est une génération de télévision. Et il y avait une émission phare que je voulais faire absolument, c'était l'école des fans de Jacques Martin. Oh, cette émission, j'ai rêvé de la faire. Et au final, à 40 piges aujourd'hui, je me dis heureusement que j'ai pas fait cette émission. Oh, t'imagines comment j'aurais cassé l'ambiance? T'imagines Jacques quand il m'aurait demandé, mais tu es venu avec qui toi? Eh ben avec le juge des enfants, voilà. Et tu vas nous chanter quoi? Papa où t'es? Voilà, ça sera un banger dans 30 ans. Après, il y a des avantages, attendez. Hein. Entretien d'embauche, oh, à la question pourquoi vous et pas une autre? Si je réponds mot pour mot, ben voilà, je n'ai pas de famille, je suis de l'ADAS. Du coup, j'ai personne qui croit en moi, je me disais que j'avais peut-être vous. Bon, ben j'ai le poste. Ben, je vous le dis, j'étais surveillante de baignade pendant 2 ans, je ne sais pas nager, donc je vous le dis. Bon, après, j'en profite pas, hein, j'en abuse pas. Moi, j'aimerais gagner à l'euro million, j'aimerais être riche. En plus, la dernière fois, mon mec, il m'a dit, Amy, si tu gagnes à l'euro million, on fait quoi? Bon, bah, son on, il m'a dérangé, tu vois. Moi, je pense que je peux gagner à l'euro million. Vous savez pourquoi? Il m'est arrivé une histoire folle il y a un an. Il y a un avion qui s'est crashé dans mon jardin. Il y a eu un crash d'avion dans un jardin en banlieue parisienne. Et c'était chez moi, dans mon jardin. Timing parfait, les amis. 17h. Mes enfants veulent pas aller au bain, veulent pas ranger leur chambre. Et moi, je suis partie les voir en plus en mode détente. Je leur ai dit, écoutez les enfants, si vous rangez pas la chambre, maman va faire une dinguerie. Et là... Merci la vie! On a ouvert la fenêtre, il y avait un avion dans le jardin. Waouh! Ils ont tous survécu à un crash de ouf pourtant. Mais ça veut dire quoi dans la tête de mes enfants depuis un an? S'ils ne rangent pas la chambre, maman va les buter à l'avion. Ils sont traumatisés, j'en ai rien à foutre, j'ai un appartement nickel depuis un an. Eux, ils vont grandir en se disant le 11 septembre. Ah bah maman était en colère, ouais. C'est tout pour moi, c'était Amy, merci beaucoup de m'avoir écouté.
3: Riez. Pas de doute, vous êtes sur Rire et Chanson.
0: Chérie, ne touche pas la pelle, chérie. Ne touche pas la pelle. Va jouer, mon cœur. Va jouer avec les autres enfants.
3: Va dans le bac à sable. Prends du sable mouillé, chaton. Pour faire le pâté, prends du sable mouillé. Pas le sable clair, le sable foncé. Le sable... Prends le seau. Prends le seau.
0: Prends le... Mais prends le seau, chérie. Prends ton seau, petit garçon.
3: C'est une petite fille.
0: Ah, pardon, j'avais pas vu la barrette.
3: C'est votre petit garçon ?
0: Oui.
3: Il a quel âge ?
0: 18 mois, mais il s'habille en 2 ans.
3: Ça se voit, il est bien... il est charpenté, quoi. Faut pas vous inquiéter, vous savez ce qu'on dit, hein, vaut mieux faire envie de pitié.
0: Et votre fille, elle a quel âge ?
3: Elle a 16 mois. Léopoldine. Mais bon, elle aussi, elle met du 2 ans. Le pédiatre en revient pas, elle est très très en avance pour son âge, elle est au-dessus de toutes les courbes.
0: De toute façon, les enfants d'aujourd'hui sont incroyables. Moi, je vois Rodolphe, il allume l'iPad tout seul.
3: Ah, mais vous m'étonnez pas, vous savez que l'autre jour, j'ai surpris Léopoldine avec mon code Gmail.
0: Eh ben moi, Rodolphe, il télécharge des dessins animés en anglais.
3: Moi, c'est les puzzles. L'autre jour, elle a fait un puzzle, mais elle a des puzzles hyper compliqués. Hein. La Reine des Neiges, 12 pièces à 16 mois, libérée, délivrée.
0: Moi, la chance de Rodolphe, c'est qu'il a un grand frère, donc il est très stimulé. Là, il nous a fait en puzzle la galerie des glaces du château de Versailles. 1200 pièces en 3D.
3: Oui, en même temps, il a 2 mois de plus que ma fille. Hein. 2 mois, à cet âge-là, ça compte vachement.
0: Oui, c'est vrai. C'est comme 2 ans pour un chien.
3: C'est comme le dessin. L'autre jour, je rentre dans sa chambre. Elle avait pris tous les feutres et elle les avait étalés sur la table dans l'ordre des couleurs de l'arc-en-ciel. Truc de...
0: C'est pas un peu un truc d'autiste, ça?
3: Elle serait pas un peu autiste?
0: Mais pas du tout, elle est précoce, on l'a fait détecter la semaine dernière, elle a 260 de QI, donc...
3: Chérie, fais attention, la petite fille, elle est peut-être dangereuse.
0: Non, parfois les autistes sont un peu asociaux.
3: Asociales, Léopoldine, alors, je la laisse 10 minutes au bac à sable, elle revient avec 15 cartes de visite, alors là, c'est quoi?
0: Rodolphe, il est invité à tellement d'anniversaires que j'ai dû lui créer un compte Google Agenda.
3: C'est comme le Scrabble. L'autre jour, je laisse une partie en plan, je reviens, elle avait marqué son prénom en entier sur les cases mots compte triple, 175 points.
0: Et ben moi, il joue aux échecs sur Internet contre un champion russe.
3: Et il gagne.
0: Ah ouais, ah ouais, ah ouais.
3: Tiens, il a dit caca, peut-être qu'il veut qu'on lui change sa couche, Einstein.
0: Caca, c'est du grec, parce qu'on lui apprend le grec ancien.
3: Ah ouais, ah ouais. Et bien justement, en parlant de caca, Léopoldine, elle est propre. Le matin, elle prend sa petite marche, elle va jusqu'aux toilettes, elle met la petite marche à côté des toilettes, elle enlève sa petite culotte, hello Kitty, elle fait un petit pipi, mais c'est tellement mignon, on dirait de la musique. Elle tire le papier toilette, un papier toilette qui sera hyper bon, elle s'essuie la pépette, elle jette le papier dans le toilette, elle tire la tasse, et même qu'elle met de l'arpic fraîcheur citron.
0: Eh ben moi, Rodolphe, il a toujours été propre. Dès la naissance, il escaladait son berceau. Il rampait jusqu'aux toilettes. Ensuite, il procédait à l'ascension de la cuvette à main nue. Parfois, comme il était petit, il tombait à l'intérieur. Mais comme il a toujours su nager, il n'y a jamais eu aucun problème.
3: Eh ben nous, Léopoldine, elle a appris à nager l'été dernier à la plage. On était comme ça, elle était assise en train de faire des pâtés. Tout d'un coup, elle voit une petite fille qui se noie au large. Elle était assise, elle se lève, elle savait pas encore marcher, elle apprend à marcher. Elle va jusqu'à la plage, elle va dans l'eau, elle nage, la brasse, le crawl, le dos, le papillon. Elle va jusqu'à la petite fille, elle attrape la petite fille par les cheveux, une petite fille obèse. Elle la traîne comme ça, il y a des requins qui arrivent, elle sort à tout là, elle tue tous les requins. Elle arrive sur la plage, la petite fille, elle la met sur la plage, elle la réanime, elle lui a fait du bouche à bouche en massage cardiaque, et même qu'elle a eu une médaille et qu'elle est passée à la télé, c'est Jean-Pierre Carnot.
0: De toute façon, tout ça c'est du caca.
4: Miroir, miroir, miroir, miroir, hein?
0: C'est celui qui dit qui est.
3: Maison magique, je t'entends pas, je suis dans ma cabane, hein?
0: T'es bête, t'es moche, t'es gros, tu pues du bec.
3: Et toi, t'as des crottes de nez qui tombent et tu les manges, et t'as des

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2: C'est deux petits vieux qui sont sur un banc dans le parc et ils voient passer le marchand de glace. Alors il y a la petite grand-mère qui dit à son homme: oh Lucien, tu voudrais bien m'acheter une petite glace à la vanille? Oh ben comme tu veux ma biquette, je vais te la chercher. Alors sa femme lui dit: attends Lucien, écris-le sur un bout de papier, tu vas l'oublier, je suis certaine. Moi tu me prends pour qui? Je suis pas encore fou. 5 minutes après, le petit vieux revient avec un sandwich au pâté. Tiens, voilà ma chérie, ton sandwich. Oh, j'en étais sûr que t'allais l'oublier, je voulais au jambon.
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Mme Dupin, oui, vous avez bien fait de venir, Mme Dupin. On avait rendez-vous. Alors, j'ai regardé vos radios. Ou plutôt, on a regardé vos radios. En effet, on s'y est mis à plusieurs. J'ai fait venir des gars de Paris, puisqu'on est à Paris. Si on était à Lyon, j'aurais fait venir des gars de Lyon. Si on avait été à Bordeaux, j'aurais fait venir des gars de Bordeaux, Mme Dupin. C'était facile pourtant. Mais c'est pas votre problème, encore que je me devais de vous en parler. Alors, ces radios, le fait est qu'on retrouve du tabac dans vos poumons. Ça, incontestablement. Mais ce qui m'inquiète le plus, Mme Dupin, c'est qu'on retrouve aussi des mégots. Vous fumez trop, Mme Dupin. Bah, vous ne fumez pas. Ouh, alors là, j'ai besoin de réfléchir, hein. Ah oui, car il s'agit bien de mégots. Autant vous dire qu'on ne va pas mégoter sur le traitement. Et ça, c'était le petit mot pour détendre. Bien, j'ai également regardé vos radios de la vésicule. Ou plutôt, on a regardé vos radios de la vésicule. En effet, on s'est mis à plusieurs. J'ai fait venir des gars de Paris, Lyon, Bordeaux, bon, ça comme tout à l'heure, d'accord. Bref. Non, pas Brest, Mme Dupin. Bref. Bref, qui plus tard a donné briefing, puis un peu plus tard breakfast, et encore plus tard brushing. Et il faudra attendre les années 50 pour voir apparaître des mots comme échafaudage, ascenseur, pommeau, chenifie et par extension, une baguette bien cuite. Mais je ne vais pas vous embêter avec ça, encore qu'on n'en sait jamais assez. Alors, c'est radio. Le fait est qu'on retrouve des traces d'une alimentation très riche. Trop riche, ça, incontestablement. Et ce qui m'inquiète le plus, Mme Dupin, c'est qu'on retrouve aussi des traces de pneus. Des pneus. Bon, écoutez, si c'est pas des pneus, moi, je veux bien m'appeler Marcel, hein. Vous avez une voiture? Pas de voiture? Alors, j'ai besoin de réfléchir, bien sûr, hein. Nous allons faire le point ensemble. Je vais ressortir votre dossier. Rappelez-moi votre prénom, Mme Dupin. Glaire. Claire. Pardon. J'avais compris, Glaire. Franchement, vous ne trouvez pas terrible comme prénom. Bien, je vois dans votre dossier, on a bien fait de faire un scanner. On a bien fait, on n'a pas perdu notre temps, ni notre fric d'ailleurs. Alors, cette calvitie, ça me chiffonnait un petit peu. Et on l'a trouvé. Toujours avec mes gars de Paris, Lyon et Agen, presque, c'était Bordeaux, il y a 200 bandes quand même. Alors, si vous êtes chauve, Mme Dupin, ah si, si, si, vous êtes chauve. Oh, ben, elle est coiffée comme Kojak, elle dit qu'elle n'est pas chauve. D'ailleurs, vous n'êtes pas chauve, vous avez des cheveux, vous avez même de très beaux cheveux, seulement ils poussent à l'intérieur. On a affaire à une brosse longue, classique, mais dedans. Et voilà le travail. Bien joué le scanner. On va faire une ordonnance, un petit traitement. Je vous laisse vous installer, vous sortez une feuille et je vous dicte. Bien, vous savez vous faire les piqûres, Mme Dupin. En plus, celles-là, elles sont faciles. Elles sont en comprimé. On saute une ligne, ça fait toujours plus propre et on écrit. Prolifant. Comment elle m'écrit ça, Mme Dupin? Prolifant avec un seul F. Rappelez-vous, c'est une famille de 5 mots. Plafond, torchon, baluchon, cornichon et prolifant. L'exception étant haricot qui ne prend qu'un fil. Je ne vais pas vous embêter avec ça, encore qu'on n'en sait jamais assez. Votre bébé, quel âge maintenant? 2 ans. Déjà. Ça fait beaucoup. Pensez pas qu'il serait peut-être temps d'accoucher. On va rester là pour aujourd'hui. J'ai besoin de faire le point. On se revoit, oui, demain, à marée basse. Je préfère y aller, tant que j'ai pied. Il y a des bonnets de bain dans le deuxième tiroir, je vous laisse vous servir. Je vais partir tranquillement en brasse. Hein? Vous allez en indienne? Ah bon, je sais pas la faire. Ah non, je vais y aller en papillon.

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2: Les préservatifs, c'est important. Hein. D'ailleurs, moi, l'autre fois, j'étais avec une jeune fille. Bon, j'avais assuré, hein, hôtel et tout. Hôtel pas mal, assez classe. Formule 1, ça s'appelle. Donc, pas mal. Et donc, bon, c'est vrai que nous apprêtions, si vous voulez, à nous abandonner l'un à l'autre. Nos corps n'allaient faire plus qu'un. Oui, on allait baiser, oui. Et alors, au moment de, elle me dit attends, dis-moi, tu as ce qu'il faut ? Je dis, bah, merci du compliment, je veux dire que... Elle dit, non, c'est une question. Je dis, oh merde, oh, mais je croyais que t'en avais, non, je pensais... Bon, c'est pas grave, ne bouge pas, je file à la pharmacie de garde et je reviens. Surtout, ne bouge pas. Elle dit, bouge pas, je peux quand même reposer mes jambes. Bon, je cours, j'arrive à la pharmacie, noir de monde. Pardon. Bonsoir madame, je voudrais... Hein ? La queue ? Bah ça tombe bien que vous en parliez. Hein ? Ah, faut faire la queue, pardon. Non, mais je vous explique, c'est pour une urgence. Hein. Si, parce que j'ai laissé un truc sur le feu, là. Non, mais oui, ça va, j'arrive. Deux secondes, et puis... Ok, c'est bon, je fais la queue, voilà. Bon, il faut qu'elle se magne, la vieille, là. Eh bah ouais, mais 2 heures pour choisir un sirop pour la toux. Eh bah c'est pour la toux, voilà tout, y a pas 36 sortes. Non, pour la toux, j'ai dit, madame. Pour la toux. Mais non, ça veut rien dire, un sirop pour la touffe, donc... Voilà. Et pour adulte, vous avez plus de 8 ans, alors c'est pour adulte. On y va, suivant. Ah, oh mon Dieu, ça me reprend. Oh mon Dieu, je veux plus, là. Pardon, mais là, je... Vraiment, madame, s'il vous plaît, vous auriez quelque chose contre le mal de ventre, parce que là, c'est plus possible. Merci. Et puis tiens, j'y pense... Pendant que je suis là, je vais prendre des préservatifs aussi. Une boîte de 12, ouais. Avec réservoir, ouais. Quelle taille ? Bah, pour adulte. Normal, enfin je veux dire normal. Assez grande en fait. XXL si vous avez. Merci. Voilà, avec le sigle NF. Énorme française. Combien je vous dois ? 429 francs. Ou 65 euros. Je vais pas prendre le truc contre le mal de ventre, ça, parce que ça passe, ça va mieux. Oui, je me dépêche. Voilà. Combien ? 409 francs. Juste les préservatifs. Non, mais je voudrais des jetables. Hein. C'en est ? Mais qu'est-ce qu'ils ont ? Ils sont cousu-main ? C'est une série limitée, non ? Non, mais vous vous rendez compte le prix à l'unité ? 409 divisé par 12, ça fait... Bon, vous vous rendez compte un peu le... C'est le meilleur ? Ouais, non, mais c'est pas grave. Qu'est-ce que vous avez pour les bourses plus modestes, hein ? Je vais en prendre d'une qualité moindre, c'est pas grave. Des rechappés, même si vous avez ça, ça y est. Ah bah ouais, mais avec ce que j'ai, j'irai pas bien loin, je suis complètement raide, alors je... Oui, je me dépêche. Oui, bah ça va, vous attendez votre tour comme tout le monde. On croit arriver, genre... Bon, ah, c'est quoi ça? Ah, des parfumés. Fraises, bananes, citron. Moi, je sais pas ce qu'elle aime, moi. Encore, si ça avait été pour un boudin, je les aurais pris aux pommes, mais là... Et ça coûte combien? Ah oui, quand même. C'est fait avec des vrais fruits, alors... Oui, mais ça va, c'est bon, excusez-moi de choisir mes produits, hein ? Vous êtes blessé. Non, la vieille feinte, c'est bon, on la connaît, celle-là. Hein. Désolé, mais on l'a fait, hein ? Vous saignez de la tête, ouais, c'est ça, moi aussi. Bon. Bon, vous saignez de la tête, là, monsieur, hein, faut faire attention, hein. Bah, prenez ça, là, puis faites compresse, appuyez bien, là, voilà. Faites compresse, là. Hein ? Vania ? Bah faites compresse, appuyez bien, voilà. Bon, écoutez, on est pressé, moi je vais prendre des basiques, c'est pas grave, pas très grand, taille S, voilà. Bah je serai un peu moulé, voilà. Le bas de gamme, c'est-à-dire non lubrifié, en grossier caoutchouc, plastique brut, voilà. Enfin, quand même pas des gobelets non plus. Hein. Pardon ? Moi, je sais pas ce que je veux. Je sais pas ce que je veux. Bah, à votre avis, si je viens acheter des capotes à 2h du mat, c'est parce que je veux faire des bombes à ours. Je vous demande pas grand-chose, je voudrais une boîte de 1 préservatif normal, pas cher. J'ai des droits aussi, merde. Quel distributeur? Ah oui, il se voit pas bien. Pardon, je sais pas. Bon, bah, excusez-moi. Bon, bonsoir à tous, alors. Hein? Quoi, c'est pas trop tôt, mais c'est bon, vous, hein? Déjà, quand on se balade avec une vanille à pocket sur la tête, on se fait discret, franchement.
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15: Je crois plus en la bonne personne, l'amour d'une vie et tout ça. J'y crois plus depuis que j'ai vu que Shakira, elle s'est fait tromper. Ça m'a foutu en l'air, tout le monde, on était tous là, mais c'est pas possible. Shakira, elle est pas trompable, elle est magnifique, elle est trop belle. On peut pas tromper une femme comme Shakira. Alors d'accord, hein. Mais du coup, ça veut dire quoi pour les femmes comme nous? En plus, pardon, mais ça se trouve, ça a rien à voir avec l'infidélité. On sait pas ce qui s'est passé, ça fait 12 ans qu'ils sont ensemble. Ça se trouve, juste son mec, il en pouvait plus, en fait. Tous les matins, le réveillant m'a... Lolé, lolé, lolé. Lolé, lolé, lolé. Ça peut être pénible. Et moi, je kiffe parce que Shakira, femme forte, derrière, elle fait une chanson. Elle fracasse son ex dans la chanson, d'accord? Elle la poste sur YouTube en une journée, 68 millions de vues. Elle rentabilise la rupture. Moi, rupture, humoriste, j'ai fait une vidéo. 24 vues. 2 likes, moi et mon ex. Derrière ce bâtard, il me bloque partout et moi ça me saoule parce que j'avais encore des trucs à dire et heureusement j'ai gardé son RIB. Du coup, tous les mois, je lui fais un petit virement 25 centimes en marquant gros bâtard. Et du coup, je m'interroge et j'ai demandé à ma mère, j'ai dit, comment c'est quand on a trouvé la bonne personne? Elle m'a dit, ma fille, écoute ton cœur et ton instinct. Mon instinct qui m'a fait quitter mon CDI pour faire du stand-up, hein. Tu sens que j'ai un instinct éclaté au sol, clairement, hein. C'est le même instinct à chaque fois que je vais faire mes courses qui me fait choisir la mauvaise caisse. Tu sais, à chaque fois, je suis là, vas-y, je suis pressée, la caissière, je la sens bien, c'est sûr, elle a le bras musclé, c'est sûr, elle va aller vite. 3 secondes plus tard, Robert pour la caisse 5. Robert pour la caisse 5, le produit passe pas, mais les rollers ont atteint. Allez Robert, oh j'adore ce jeu avec le micro, j'aurais pas dû être caissière mais chanteuse.
16: Lolé, lolé, lolé.
15: Allez Robert, la dame elle est pressée, on attend le prix du lube pour la dame, le prix du lubrifiant. Sinon elle va devoir y aller à sec. Très très mauvais instinct, que ce soit pour les caisses, pour les hommes, pour tout ce qui est queue, hein, finalement. Et j'ai demandé à ma mère, ça fait quand même 45 ans qu'elle est avec mon père et ça me tue parce qu'ils sont très différents. Pour vous dire, ma mère elle est astrologue. Voilà, parce qu'on adore les métiers utiles hein, dans la famille. Et mon père est médecin, parce qu'il fallait quand même un adulte responsable dans le foyer pour pas que je meure. Et j'ai dit, maman, comment t'as su que papa, c'était le bon? M'a dit ma fille, 45 ans. Tous les jours, je me pose la question. Là, je le regarde, il est en slip sur le canapé, en train d'essayer d'attraper la télécommande avec les pieds. Eh ben la recherche continue. Hein. Je suis en plein dans la recherche, moi, et je vois que je suis devenue une vieille meuf parce que je regarde les signes, je suis devenue très superstitieuse. La dernière fois, je rentre chez moi, 2h du matin, il n'y a personne dans la rue, d'accord? Et il y a une belette qui traverse. Elle me regarde, elle se retourne, je fais un eye contact avec la belette et elle part. Premier réflexe, je prends mon téléphone, Google, symbolique, eye contact, belette. Et le pire, c'est qu'il y a des résultats. Je suis allée encore plus loin là-dessus, je suis allée voir une voyante, d'accord? J'avais jamais fait, mais je sais pas, j'avais un peu la curiosité de voir ce que ça fait de jeter de l'argent par la fenêtre. Et ça se fait par téléphone, et à l'époque, je suis avec un mec, je dis, bébé, tu sais quoi, vas-y, on le fait ensemble, comme ça, on sait si on perd pas de temps. Je mets mon mec dans le salon, je mets le haut-parleur direct, j'appelle la voyante, elle décroche, elle dit, oh là là là là là là là là là là là là. Je sens que vous avez mal à la nuque. Je regarde mon mec, je fais, bébé, elle est très forte, elle a un don, c'est pas possible, depuis ce matin, je te le dis, j'ai mal à la nuque. Je fais, oui, j'ai mal à la nuque, qu'est-ce que vous voyez? Elle dit, en ce moment, vous hésitez, hein, entre deux hommes. Je dis, madame, parlez-moi de la nuque, c'est quoi, c'est un torticolis ou...
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2: Regardez donc celle-ci. Elle est pas très bien entretenue. Ah oui, ça pousse dans tous les sens. Il a dû laisser aller dans le cimetière.
3: Mais combien qu'ils sont là-dedans? Ça peut contenir tant que ça. En tout cas, c'est la même famille, hein.
2: Puis ils sont tous morts le même jour.
3: Ah, ils ont dû avoir un accident de voiture.
2: Ou la maison qui a brûlé, peut-être. Ah, mais non, attendez, il manque la mère. Si ça se trouve, elle les a tous empoisonnés.
3: Non, oh, si bien elle est partie avant en train, ils sont allés la rejoindre en voiture.
2: Oh, ben, je trouve plus Mme Gourou. Ils l'ont quand même pas déménagé.
3: Mais non, elle a pas bougé, regardez donc. Toujours à côté de Mme Trouillet.
2: Oh, regardez, il y a un nouveau, là.
3: Eh ben, dites donc, il est bien placé, hein. Il a dû réserver à l'avance.
2: À notre frère bien-aimé qui nous a quittés trop tôt.
3: Trop tôt, dites. Il est quand même mort à presque 95 ans, non?
2: Oh, mais regardez donc, Mme Tranchard. Il pourrait y refaire le dessus. Elle est toute moisie.
3: Déjà que de son vivant...
2: Dites, Gisèle, vous y pensez, vous, des fois?
3: Souvent, oui. À quoi?
2: Ben...
3: À Mme Tranchard.
2: Mais non, à tout ça, à la mort.
3: Ah non, non, non. Oh, je préfère pas y penser, ça pourrait la faire venir.
2: Vous croyez qu'il y a quelque chose après?
3: Bon, qu'est-ce que vous voulez qu'il y ait? Vous croyez quand même pas qu'ils nous attendent avec du mousseux et des biscuits, non?
2: Enfin, moi, ça me travaille, toutes ces choses-là. Et vous, vous y pensez vraiment jamais à la mort?
3: Non, jamais, non. Ou alors à celle des autres, c'est plus gai.
2: C'est vrai qu'on s'amuse bien aux enterrements.
3: Ouais, ben, je pense bien, oui.
2: Et puis, c'est une bonne occasion de revoir les amis, la famille.
3: Ben, c'est surtout ça, finalement.
2: Oh, vous vous souvenez quand on a enterré Mme Serpente?
3: Oula. Il avait oublié d'enlever sa montre, ça faisait tic-tac, tout le monde se demandait ce que c'était. Oh non, non, non.
2: Au fait, Gisèle, vous avez fait un testament, vous?
3: Oui. Je lègue tout à la médecine.
2: Oh, ben, ils vont être gâtés!
3: Arrêtez-le!
2: À la médecine! Mais alors, vous laissez rien à vos neveux?
3: Non! De toute façon, avec ma santé de fer, je les enterrerai tous, alors...
2: Et moi aussi, vous m'enterrerez?
3: Ah non, vous, c'est pas pareil. Vous, je vous ferai empailler.
2: Oh oui, et puis vous aurez qu'à me mettre sur le buffet.
3: Comme ça, j'aurai l'image sans le son, ça me fera des économies.

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2: Tous, hein. Le bonheur. Même nous, les adultes, on court derrière, hein. Court derrière toute ta journée. Je veux du bonheur, je veux du bonheur. Ah, désolé, monsieur, on n'en a plus. Oh, bah merde. Et vous allez en recevoir. Ouais, ce sera du bonheur provisoire. Oh non, je veux du bonheur qui dure. Tu fais des trucs, tout ça, pour le bonheur des enfants. Je vais te dire, le bonheur, faut arrêter de courir derrière. Tu t'arrêtes et t'attends qu'il arrive. Ça peut être long, c'est pas grave, t'attends. Mets la main dans ta poche, tranquille. Ça, c'est le premier signe extérieur de bonheur. Alors, le temps de mettre la main dans sa poche. Ça, ça coûte pas cher. Même si t'as pas d'argent, t'as même pas besoin d'acheter le pantalon, t'achètes juste la poche. Mais c'est ça, le bonheur, c'est des petits trucs de rien du tout, tu sais. Petit parapluie, quand il fait gris, t'es content de l'avoir. T'as même pas besoin d'avoir un parapluie énorme. Petit parapluie en papier. Petit parapluie, quand on était petit, ils nous mettaient sur les glaces, on adorait ça. Et que adultes, ils nous remettent sur les coupes à 1000 calories pour nous faire passer le prix. Des grosses coupes de glace, 50 cm de haut, la chantilly, les merdes de pigeons par-dessus. T'es assis à une terrasse, tu vois arriver ça de loin, tu dis, pourvu que ce soit pas pour moi. Et là, c'est pour toi. Oh merde. Là, t'as l'impression que tout le monde te regarde. Et c'est pas qu'une impression. Oh, c'est Roland McDan, je t'emmerde. Et là, tu manges ta glace et puis tu sors avec ton petit parapluie en papier sous la pluie. Tu vas arriver chez toi trempé, mais bon, tu viens de te goinfrer de chantilly. Tu vas pas avoir tous les bonheurs le même jour. C'est ça notre problème à tous. On en veut trop, tu comprends? C'est rien le bonheur. C'est des petits trucs de rien du tout. À midi, tu t'ouvres une petite portion de vache qui rit. Sans t'énerver. Ça, c'est vrai, ouvrir une portion de vache qui rit sans s'énerver, c'est pas toujours facile. Hein. Faut avoir fait au moins 2 ans de yoga, là. Même le Dalai Lama, il n'y arrive pas. Hein. Ah, il m'a dit, hein, cette vache-là, sacrée ou pas, j'en peux plus. Hein. Il me l'a dit, leur système d'ouverture, j'en ai ras les chakras. Hein. Il m'a dit, la dernière fois, ça m'a tellement énervé, j'ai fini par foutre un coup de boule à un moine tibétain. C'est vrai que quand tu commences à te battre avec ton papier alu, là, là, tu comprends pourquoi la vache sur l'étiquette, elle rigole. Hein. Elle se marre pas, elle se fout de ta gueule, carrément. Non, non. Mais le jour où tu arrives enfin à sortir ta vache qui rit intacte et à la poser dans le creux de ta main intacte, ça, c'est un grand moment de bonheur. Et là, tu peux prendre ta revanche. Vous voyez, finalement, c'est simple. Hein. Pour être heureux, il faut aimer les enfants. Il faut aimer les vaches qui rient. Il faut aimer les petits parapluies en papier. Puis pour être vraiment heureux, il faut avoir une poche ou deux. Mais une, c'est mieux, parce que là, le bonheur, c'est dans la poche.
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7: Pour l'audition du CID de Robert Corneille, s'il vous plaît, vous allez au centre de la scène, vous regardez le metteur en scène, vous dites le début de la tirade du CID et vous vous arrêtez lorsque retentit la clochette. Merci, au suivant.
8: Bonjour monsieur le metteur en scène, je ne vous avais pas vu. Je me présente, je m'appelle Edmond de Chardassé, je suis comédien professionnel. Mon curriculum vitae. J'ai fait 3 ans de conservatoire, 1 mois d'expression corporelle, 1 an pour m'en remettre, 2 ans de diction et 11 ans de chômage. J'y vais. Me concentre et je me jette à l'eau. J'ai joué dans des rôles aussi divers que Hamlet, Ganarelle, dernièrement la Schtroumpfette. Nous partîmes sans sens, mais par rapport en Ford. Je levais mes 3000 en arrivant au port. Et 12 ans de chômage.
9: Salut, je travaille à côté sur Sexy Follies. Je vais faire un peu de classique. Je peux essayer 2 petites minutes, là? Ok, merci.
10: Nous partîmes.
9: Oh! 500, tu la sens.
11: Hey, par rapport au renfort, vas-y, fort. Dans le 23 000, dans le 1000.
9: Hein? J'ai mal joué.
12: Ah, vous êtes là, excusez-moi, je suis très très pressé. Je suis garé en double fil, alors si on pouvait faire fissa, ça m'arrangerait. D'accord, on va faire ici le CID. Ici, là, cric-crac dans ma baraque, bonsoir. Alors, j'ai joué dans Rikiki et Patapon, pays des Trou-Lulu. Je faisais un Trou-Lulu, mais enfin, ça, pas mal. D'accord, on y va, on se jette à l'eau. Plouf. On est parti, 500, avec des épées, des poignards, des cure-dents, des petites choses qui piquent, font très très très mal. Et surtout, on s'est battu, mais comme des sauvages. Tic-tic-tic-tic-tic-tic-tic-tic. Ah, il est mort, quoi de bois, quoi de fer, si je mange en enfer. Et à la fin, j'ai retrouvé au moins 3000, je te raconte pas la partie. Hein? Vous prenez pas, bon, vous êtes bien seul.
13: Enchanté. Je m'appelle Diabolo, je suis fils de comédien. Oui, mon père a joué dans Othello et ma mère dans Nutella. Alors, je commence.
9: Nous partîmes 500 de la tribu des Gongoulés. Nous avons traversé la forêt, infesté de cocos horribles, d'animaux féroces. Et nous avons
13: pas gagné.
9: Pendant des semaines, en 1923, en arrivant à Ouagadougou.
13: Là-bas, il y avait la famille.
9: Tu me prends pas?
13: Moi, je m'en fous. Hein.
9: J'ai déjà trouvé du travail.
13: Pas côté.
14: Où est-ce qu'il est le metteur en scène? Oh, c'est sympa ici, il y a les dorures, la bonne femme à poil et tout, ça va ici, hein. Ah bonjour monsieur le metteur en scène, je me présente, je m'appelle David Cohen. Je travaille dans le prêt-à-porter, je viens de sortir un super caleçon avec marqué Peace and Love. L'homme derrière, Peace devant, ça va cartonner. Ok, je te balance le texte, fils. Alors on est parti 500 par le sentier, il y avait Ben Soussan, Benissou, il y avait même Bénévole et tout le monde, hein. Et on s'est retrouvé à l'import-export, sans mentir, sur ma mère on était 5000. Comment ça 3000? Où c'est qu'il est ton patron, là, M. Corneille, là? J'ai de moi lui dire, là, M. Corneille, où c'est qu'il est, M. Corneille?
15: Ouais, t'es pas content, t'as ta bande dans la danse, important, toi, mon patron! Hey, qui c'est qui a écrit ce texte de danse, là? Ah, je sais pas qui c'est, mais le mec, il est grave, hein, excuse-moi! Que moi, j'ai été dire le texte, mais c'est un pote à moi qui l'a écrit, le texte! Et c'est un mec, genre de mec, t'en as chié, on est mort, tu vois? Cancer du sida, mon pote! Ah, ça s'appelle Ginette! Oh, t'en vas pas, Ginette! Ou je t'éclate la tête. Ouais, je sais bien que c'est la vie qui est trop dure, raclure. Mais moi, qui suis-tu que j'y passe, ou fiasse? Alors c'est trop facile, tu t'en vas, c'est moi qui le cap, salope. Allez, on fait la paix, reviens, boudin. Et si je suis pas pris, alors attends, bouge pas, j'appelle papa. Et papa ouais.
14: Tu veux pas prendre le pistolet, tu te casses la tête, mon genre.
15: Tu vas te casser la tête, si tu
14: peux. Tu vas te casser la tête, tu vas te casser la tête.
15: Tu vas te casser la tête, moi.
14: Comme ça, comme ça, comme ça.
4: Maître vénéré des salles obscures, je me prie.
14: Moi aussi, je casse les dents.
4: T'en vas la truche à l'eau, qu'à la fin, tu me les brises. Maître vénéré des salles obscures, je me présente, je m'appelle Liban Jou. Je commence. On est parti 5 ans sur un boat people et on s'est retrouvé officiellement 3 mines dans le 13e arrondissement. Tu me prends pas, tu as tort de me saquer. Le temps que tu montes ta putain de pièce, ce sera un restaurant vietnamien ici.

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1: Moi, je suis quelqu'un de très influençable par la société. Par exemple, moi, tous les jours, je bois du café. Alors qu'en vrai, j'aime pas le café, je vous jure. J'essaye de persuader mon cerveau que j'aime ça, alors que j'aime pas ça. Je me pose dans des brasseries, je fais un expresso, s'il vous plaît. Gare ! J'aime le café à partir de 4 sucres. Là, je... Mais le pire, c'est quand tu mets du sucre, tu te fais juger par les gens qui mettent pas de sucre dans leur café. Les buveurs de café sans sucre. Je les déteste, je te jure. Qu'est-ce qu'ils sont condescendants ! Ils sont méprisants, ils sont là, tu mets du sucre dans ton café, mais tu respectes pas le grain. Excuse-moi, je savais pas que je parle à un barista, désolé. Toi. C'est le même type de personnes qui font que tu regardes ta série en VF, oh, mais tu massacres la série, là. Tu sais, j'ai l'impression que je bois du café parce que ça me rend plus crédible aux yeux de la société. Ouais, j'ai l'impression que tu bois du café, tu signes des contrats. Tu signes pas de contrat avec un chocolat chaud, hein, avec une moustache de Lelart. Très content de collaborer avec vous. Mais faut que j'arrête le café, ça a un impact sur mon sommeil. Je ronfle, je pense que c'est à cause de ça. Je ronfle trop fort. Je ronfle déjà trop fort sans café, mais avec le café c'est encore pire. Je ronfle tellement fort que parfois, je m'auto-réveille. Tu sais, je suis là. Ouais, c'était quoi ça? Il y a un monstre ou quoi là? Je pensais pas faire partie des ronfleurs potentiels. Il y a des gens, tu les vois, tu sais qu'ils ronflent. Mélenchon, c'est sûr, il ronfle. Je pense même qu'il parle, lui. C'est les... La République, c'est moi! Par contre, il y a des gens insoupçonnables. J'ai un petit cousin, 6 ans, il ronfle, 6 ans! La journée, c'est un écolier de 6 ans. Le soir, c'est Roger, 56 ans, agriculteur. Pourquoi il ronfle tant, cet enfant? Moi, je suis en couple, tout se passe bien dans mon couple, mais j'ai peur qu'elle me quitte à cause de ça. Parce qu'en ce moment, je vois, elle me réveille, la nuit, elle est là, tu ronfles! Elle m'engueule. Mais tu peux pas m'engueuler, je fais pas exprès. Elle croit quoi? Que je fais exprès? Toutes les nuits, je suis là. Ah, oh, la vieille blague, c'est chaud. L'un des vrais stats graves, c'est que maintenant, elle m'enregistre la nuit. Elle me fait goûter ça le lendemain au réveil. Toutes les nuits, je suis chez Universal Studios. Et je compose mes meilleurs hits, je te jure. En plus, je me réveille, je suis naïf, je suis là, bien dormi. Elle est là, bien dormi. Bah, ça s'est entendu que t'as bien dormi. Écoute-moi ça. Elle me montre les enregistrements, parce qu'il n'y a pas un enregistrement, non, il y a au moins une playlist d'enregistrements. 20 enregistrements, et en plus de m'enregistrer, elle connaît les moments où je ronfle le plus. Elle est là, 2 minutes 32, ça c'est ton refrain. C'est terrible. Là on arrive à un stade, c'est que maintenant moi aussi, j'ai envie de me venger. Moi aussi j'ai mis le stratagème en place, je l'enregistre, elle aussi la nuit. Sauf qu'elle ronfle pas elle, y a rien. Juste un jour j'ai eu un pfff, j'ai fait oh, ça je tiens. Ça c'est dans la poche. T'as intérêt à te tenir à carreau. Je le sortirai dans une grande embrouille. On a trouvé la solution. Il faut que je dorme après elle. Il faut qu'elle soit dans le sommeil profond. Et là, ça y est, je peux m'endormir. Du coup, le seul stratagème que j'ai trouvé, c'est que je regarde des mangas jusqu'à 4 heures du matin. Maintenant, je ronfle, mais en japonais. Je suis là. Oi, oi, oi. Tchato mateo. Arigato. Merci beaucoup.

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2: C'est l'histoire du cachausset.
3: Sa femme est morte.
4: Alors bon, il dit ça l'arrange un peu parce qu'il l'aimait pas trop. Et puis bon, le jour de l'enterrement, il se dit oh bah merde, il faut que je fasse quand même le gars qui est un peu triste quoi. Et puis il est là sur la tombe comme ça. Il dit,
5: oh Marie, reviens, Marie, reviens, Marie. Qu'est-ce que je vais faire sans toi, Marie? Reviens, reviens, mon Dieu, Marie, reviens. J'arrête de boire tout de suite si tu reviens. Oh Marie, reviens, reviens, sinon je vais me suicider.
4: Et puis là, d'un seul coup, il y a une petite taupe qui bouge la terre, il met le pied dessus, il dit mais non, Marie, je disais ça pour rigoler.
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4: Ah, ça y est, on est réveillés. Bienvenue tout le monde, vous écoutez Rire et Chanson Réunion. Vous avez pris votre café ce matin, cela fait tirer mal à l'œil dans les yeux. Bon, en tout cas, on démarre la journée. Et eux, ils ont entre 8 et 16 ans. Ils sont jeunes, ils sont talentueux et surtout, ils sont déjà très drôles. Oui, les kids en tournée arrivent à la Réunion pour 3 jours de spectacle le 22, 23 et 24 octobre. C'est l'occasion de découvrir et surtout de soutenir cette nouvelle génération de jeunes talents qui montent sur scène avec une énergie débordante et incroyable. Et d'ailleurs, l'un qui va vous faire rire là aujourd'hui, il s'appelle Arthur, il est avec nous. Salut Arthur.
5: Salut, ça va?
4: Ça va et toi?
5: Ça va, ça va.
4: Alors, ça veut quoi de se réveiller tôt, très tôt le matin?
5: Ah, c'est dur, c'est dur.
4: C'est difficile, hein?
5: Ah oui, oui.
4: Comment toi, tu te réveilles généralement le matin? Qu'est-ce que tu fais, la première chose que tu fais?
5: Je mange, je me réveille, je cours à table, je mange.
4: Tu cours à table?
5: Ah ouais, ouais.
4: Comment tu fais pour avoir de l'énergie à 5h du matin? C'est quoi? À quelle heure tu te réveilles déjà?
5: À 5h du matin, ouais.
4: 5h du matin?
5: Et ouais.
4: Il faut pas faire ça aux jeunes.
5: Franchement. Bah, on n'a pas le choix, hein.
4: Voilà, voilà. Heureusement, voilà, aujourd'hui, ils vont un peu bosser pour nous. Bah oui, il faut faire bosser un peu les jeunes, hein, quand même. Gros bisous à notre juriste qui nous écoute. Mais en attendant, nous, bah évidemment, ces kids sont tournés et leur spectacle, 2 heures de colle, mais barré parce que c'est pas 2 heures de colle, finalement.
5: C'est 2 heures d'humour.
4: 2 heures d'humour avec toi. Tu vas nous parler de quoi? Tu vas nous parler des expressions françaises et des expressions créoles.
5: C'est ça, ouais.
4: Si il fallait te demander quelle est ton expression créole favorite.
5: Bondier punit pas le roche.
4: Ah bah là, la fine bondier, enfin, la fine punir moi plein de fois par contre.
5: Ah oui.
4: Voilà. Arthur, est-ce que t'es prêt?
5: Oui.
4: À faire marrer la Réunion ce matin?
5: Oui.
4: Arthur, des kids en tournée, c'est maintenant. Et c'est pour vous sur Rire et Chanson Réunion.
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5: Le français, c'est difficile. Il y a plus de 200 000 mots à savoir. 4 temps composés, 4 temps simples, mode indicatif, subjonctif, je sais pas quoi. Et en plus, il y a les expressions. Soi-disant là pour nous simplifier la vie. J'arrête de tourner autour du pot. Parmi les plus connus d'entre elles, il y a tourner autour du pot, raconter des salades et aussi monter sur ses grands chevaux. Expression pas très inclusive pour les petits chevaux. Trop souvent confondus avec leurs cousins, les poneys d'ailleurs. Revenons à nos moutons. Il n'y a pas que des expressions en français, bien sûr. Il y a aussi des expressions créoles, qui sont pour moi beaucoup plus sensées. Comme mycose avec saucisse, boucan et respandier. En gros, mêle-toi des oignons, c'est clair, comme de l'eau de roche. Gonivie, il n'y a pas de bout. Le ventre vide, t'avances pas. Logique. Bon, par contre, bon Dieu, il punit pas le roche. On dirait le titre d'une mauvaise chanson qui passe sur Freedom. Bondier, épinez pas le roche.
4: Oui.
5: Bondier, épinez
4: pas bon.
5: Le
4: écoute,
5: roche.
4: On va pas faire de la pub pour notre radio. Hein. Arthur, merci. Arthur et la chronique des kids à retrouver chaque mercredi avec Rire et Chanson Réunion. Et franchement, ça s'applaudit. 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Et vous pouvez aussi soutenir le projet directement sur la plateforme Ulule. Les kids en tournée, 3 dates, 3 villes et peut-être les grands humoristes de demain. Franchement, ça s'applaudit.
7: Bravo!

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2: Ouais, je peux pas te parler là, je suis à l'Olympia là. Hier soir. Oh putain, hier soir j'ai fait la totale. Oh bah je t'ai retourné sur tous les meubles de l'appart. À un moment j'ai même commencé à travailler sur la table de cuisson. Mais tu sais quoi, elle avait tellement le feu au cul, j'ai dû allumer la hotte. Ouais, grosse coquine, ouais. Ouais. Moche, hein. Ouais, mais cochonne. Bon, je peux pas te parler. Bisous, maman. Ça me fait vraiment plaisir de participer à une soirée sur la tolérance. Pour moi, ce qui rime avant tout avec tolérance, c'est le sport. Et je pense que je suis bien placé pour en parler parce que moi, tous les jours, je joue à la Wii. Attends, mais c'est de la folie, cette console. Et même ma mère, elle s'est mise à la Wii. La Wii de ma mère. Non, je vous jure, l'autre fois, je l'ai vu, ma mère, elle était devant la télé comme ça, avec sa manette, elle faisait comme ça. Je posais lui dire qu'il fallait qu'elle allume la console. Et puis, il y a un jeu que j'attends avec impatience sur Wii. C'est un petit jeu auquel tu pourrais jouer chez toi, tranquille, avec ta petite manette dans la main.
3: Choix du partenaire.
4: Bonjour, je m'appelle Sophie.
5: Bonjour, je m'appelle Eric, je suis maître nageur.
6: Bonjour, t'es sucré ou t'es salé?
3: Sophie. Choix des accessoires. Une cravache. Un fouet. Des menottes. Un concombre. Une pastèque. Un chevreuil. Une dorade à la plancha. Un télescope. Une scie sauteuse. Une moissonneuse batteuse. Une moissonneuse batteuse. Choix du scénario. Vous avez mal à la gorge ? Heureusement que votre infirmière fait des visites à domicile. Votre secrétaire veut une augmentation. Vous la convoquez dans votre bureau pour tester ses compétences. Vous êtes sur scène pour un one-man show. À la fin du spectacle, une spectatrice assise au troisième rang vient vous rendre visite dans votre loge. L'infirmière.
7: Mais dis-moi, c'est une sacrée inflammation, Tada.
8: Oui.
7: Oh, mais tu es un garçon pressé, toi.
8: Oui.
7: Attends, avant, il faut que je prenne ta température. Ça tombe bien, j'ai ramené mon gros thermomètre.
3: Option B, désactivée.
7: Alors, qu'est-ce qu'on fait, beau gosse? Ah, tu as ramené ta moissonneuse batteuse?
2: Merde. Merde. Attends, attends.
5: Bonjour, je m'appelle Eric, je suis maître nageur. Avant d'aller dans le grand bassin, on va prendre une petite douche.
2: Non, non, non.
5: Oh, caresse-moi les bourses. Caresse-moi les bourses, caresse-moi les bourses, caresse-moi les bourses. Tu veux qu'on reprenne tout à zéro ou qu'on recharge notre partie sauvegardée d'hier soir?
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12: Je suis enceinte de 6 mois, ressenti 24. Mesdames et messieurs, oui, je suis enceinte et pourtant, je ne voulais pas d'enfant. Voilà, comme quoi on ne fait pas que ce qu'on veut dans la vie. Je voulais avorter, puis j'ai procrastiné. Jamais remettre au lendemain ce qu'on peut faire le jour même, c'est la morale de l'histoire. Non, en réalité, moi, je voulais pas d'enfant et on m'a dit que je pourrais pas en avoir et ça m'a beaucoup soulagée. Je pourrais pas en avoir à cause de mon âge. J'ai 38 ans, je sais, je l'ai fait. Et pourtant, il a suffi de une fois, voyez, que une fois mon mec vide le lave-vaisselle sans que je le lui demande. Et je suis devenue la fertilité incarnée, mesdames et messieurs. Imaginez, il aurait fait les vitres. des triplets. Ça a été un tel choc pour moi quand j'ai vu le test de grossesse positif que le premier truc que j'ai fait, je vous jure que c'est vrai, j'ai ouvert une bière, j'ai allumé une clope. J'ai regardé mon mec, j'ai fait bah quoi, j'aurais très bien pu faire le test que demain. Voilà. Logique qui a ses limites. Hein. Laura, tu perds les os. On sait pas, j'ai pas fait le test. Enfin, en tout cas, on a appris il y a quelques semaines qu'on attendait un petit garçon, mesdames et messieurs. Ouais. Je l'ai vu sur l'échographie, j'ai vu son petit... J'ai fait « il tient déjà de son père ». Et alors forcément, avec mon chéri, on a commencé à se poser la question du prénom. Mais quelle responsabilité, le prénom? Alors on a commencé à brainstormer, vous savez, avec les prénoms, là, les nouveaux prénoms. Vous voyez ce que c'est, les nouveaux prénoms, là? Thiago, Maël, Kylian. Que des prénoms de poney, quoi. Au bout d'un moment, je ne savais plus si on cherchait le prénom du gosse ou si on allait ouvrir un centre équestre. Donc finalement, on a décidé de lui donner un prénom qui nous rappellerait toute notre vie, ce pourquoi il sera vraiment là. On va l'appeler Morito. Et depuis que je m'apprête à être mère, mesdames et messieurs, je réalise à quel point les mamans sont des héroïnes. Est-ce qu'on peut faire du bruit pour toutes les mamans du monde, s'il vous plaît? Bien sûr. Les mamans sont des héroïnes et quand on est petit, on le sait. On le sait parce que notre maman, c'est la première merveille du monde. Mais je vous demande, qu'est-ce qui se passe avec le temps? Qu'est-ce qui s'est passé avec le temps, avec nos mamans? Mesdames et messieurs, je vous pose la question. Pourquoi ma mère, quand j'étais petite, waouh, je l'idolâtrais et avec le temps, je la traite comme un vieux démarcheur téléphonique, quoi. À chaque fois qu'elle m'appelle, je suis là, oh putain, encore? Oh là là! Allô? Non, je suis au travail, madame. Allez, hop. Alors que ma mère, elle est extraordinaire. Ma mère, elle se rappelle de tout. Elle se rappelle de l'intégralité de mon emploi du temps. Elle se rappelle du prénom de mon amoureux quand j'étais en CP. Elle se rappelle de tout. Et je sais pas pourquoi, quand elle oublie un mini truc, je lui en mets plein la gueule. Alors que mon père, il m'appelle une fois par an. Je suis là, oh papa, oh ma fille. Le mec se rappelle même pas de mon prénom. C'est pour ça que j'ai réalisé jusqu'à maintenant, c'est pas que je voulais pas d'enfants, mesdames et messieurs. C'est je crois que moi, je voulais pas être maman. Moi, je crois que mon rêve, c'est d'être papa, mesdames et messieurs. Bah oui, c'est génial d'être papa, parce que la société, jusqu'à maintenant, a attendu que deux choses des papas. Un, qu'ils ne tuent pas l'enfant. Et deux, qu'ils le divertissent. Et j'en tiens pour preuve le fait que les papas, de génération en génération, se transmettent un grimoire nommé « les blagues de daron ». C'est l'histoire d'un poil. Avant, il était bien. Aujourd'hui, il est plus bien. Tiens, mon fils. Tu la transmettras toi-même à ton fils.
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1: Bien sûr que je connais le McDonald's. Ma parole du jour, rentrer dans ce McDonald's rien que pour voir le McDonald's comment il est. Ma parole, j'ai trouvé là-bas, rien que tu rentres, tu trouves d'abord la queue. On dirait la sécurité sociale. Après, tu te mets comme ça dans la queue. Tu trouves la place comme ça. Tu lèves la tête. En haut, ils ont accroché la photo de ce que tu vas manger. Si, c'est comme si moi, je vous invite à la maison. Et je mets la photo de ce que vous allez manger. Oh, vous avez faim, vous avez très très faim. Je voulais pas manger de la viande, bien sûr, je voulais manger du poisson. Alors je lui ai dit, madame, j'ai vu le fils. Mais comme David il m'avait averti, je lui ai dit, j'ai vu le fils, mais je veux pas la sauce là-bas que vous mettez dans le fils, dit que la sauce avec les petits morceaux, cette sauce là-bas dégueulasse, dit que la sauce traîne, ça ne veut pas. Elle m'a dit, monsieur, si vous prenez un fils, sans la sauce, ça va prendre 10 minutes en plus. Je lui ai dit, madame, pourquoi 10 minutes en plus? Pour quelque chose en moins? Ma parole, elle est restée quelque, elle ne savait plus quoi dire. Après, elle m'a dit, qu'est-ce que vous voulez boire? Alors moi, pour rester Zamal américaine, je lui ai dit, Coca-Cola. Elle m'a dit, petit, moyen, gros. Et je lui ai dit, il n'y a pas de Coca-Cola. Elle m'a dit, faut me dire petit, moyen, grand. Je commence à m'énerver, alors je lui ai dit moyen. Elle m'a dit, monsieur, vous savez, cette semaine, c'est McDonald's. Du 12 au 18, de 13h à 19h, si vous prenez un moyen Coca-Cola avec un fils sans la sauce, vous n'avez pas la promotion de 14 à 19h sur le Mac Home Parola, je ne sais pas comment il s'appelle. Elle m'a dit comme ça, elle m'a dit, c'est mieux que vous preniez un fils avec la sauce, vous l'enlevez vous-même. Elle me donne la technique, merci beaucoup. À côté, vous prenez un très grand Coca-Cola. Nous, on va vous donner cette carte avec votre nom dessus. Vous revenez le 22 à 18h, vous nous montrez la carte. Et nous, on va vous donner un saucisson au pomme, il est gratuit. Je lui dis, madame, combien coûte le saucisson? Donne-le-moi tout de suite. Madame, donne-moi le saucisson. Donne-moi le saucisson. Madame, viens ici. Madame, tu veux manger? Tu connais manger? Oui. Allez. J'ai jamais vu un manque de respect comme ça. Elle me parlait, tu sais, elle m'énervait. En plus, elle avait un déguisement là-bas, un déguisement. L'autre, il est venu avec le chapeau là-bas de Roi Lion. Elle dit, qu'est-ce que je peux vous aider? Il dit, donnez-moi à manger, ça suffit. Elle m'a tout posé comme ça sur le plateau. Elle m'a posé le fils. Elle m'a posé un Coca-Cola comme ça. Elle m'a mis un tuyau dedans, je ne sais pas pourquoi. Au dernier moment, elle me regarde et me dit, monsieur, est-ce que c'est pour manger ici? Et il y a un restaurant, quelqu'un, toi? Pour manger ici. Je lui dis, madame, après tout ce que vous m'avez fait depuis tout à l'heure, pourquoi je ne peux pas aller m'asseoir moi comme tout le monde? J'ai pris le plateau comme ça dans mes mains, je l'ai pris comme ça. Je lui fais un regard, mais tu sais, ouais, regard. Et je lui dis, madame, c'est pas pour manger ici. C'est pour manger là-bas. J'ai trouvé une place là-bas pour m'asseoir avec le McDonald's. Je me suis assis comme ça, vous connaissez le McDonald's. Tu t'assois, chacun mange tout seul. Personne ne parle avec personne. Et pendant que tu manges, il y a un salopard, il fait la serpillère comme ça. Toi, tu manges et lui fais, excusez-moi. Va-t'en d'ici, salopard, va. Excusez-moi, je n'excuse pas. Quand tu as fini de manger, c'est qui débarrasse? C'est qui? C'est toi, c'est qui? Maintenant, tu as fini, il faut renverser tout comme ça dans la poubelle. Tu as fini de renverser la poubelle, tu réponds comme ça, merci. Ça se passe comme ça, c'est McDonald's.

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4: Il est profondément ancré dans son époque, il est moderne, avant-gardiste, mais il n'a pas pu venir aujourd'hui. À la place, aujourd'hui, on a le Super Moscato Show. Bonjour à tous et bienvenue au Super Moscato Show, l'émission qui n'a pas peur de dire tout, et c'est au contraire, allez, on est parti pour 2 heures d'émission, dont 1h30 de pub. On est bien, voilà, imaginez que vous êtes à un repas de famille avec des tontons relous. Eh bien, c'est le Super Moscato Show, allez. Au sommaire de l'émission, nous parlerons éducation. Si vous remarquez que votre adolescent lit des livres, boit de l'IPA et que son MacBook est recouvert d'autocollants, il se peut que vous ayez un gamin gauchiste. Voilà, ben, ça peut arriver à tout le monde, mais ça arrive, on vous aidera à résoudre cette dérive grâce à notre invité, le docteur Molovitch, ancien chef de torture de la Légion étrangère. Et puis dans la deuxième heure, nous réagirons au résultat du Super Mescatol sondage. À la question « Êtes-vous pour l'émigration ?», vous avez été 75% à répondre « Oui, mais pas en France ». Voilà, ouais, après nous pourrons parler, c'est les auditeurs.
3: Bien sûr.
4: Et puis sur le même thème, on enchaînera avec cette nouvelle tendance. Si vous pensez que vous n'êtes pas raciste, mais que quand même vous n'iriez pas voir un médecin chinois, ou que vous trouvez qu'il y a quand même beaucoup de noirs en équipe de France, sachez que vous faites partie des 31% de Français qui sont pas racistes, mais bon.
3: Voilà, d'accord.
4: Allez, appelez-nous pour en parler, vous repartirez peut-être avec un beau cadeau, un stage de bagarre de bistrot avec le 15 de l'entente de la Vallée du Giroud. 2 semaines pour apprendre à s'en sortir correctement quand il faut faire fumer la boîte à hématome, mon café des fonds. Mais tout de suite, mon bonhomme, on revient sur le week-end préféré, les culs serrés.
3: Oui, tu veux parler de ce week-end incroyable, la messe du pape Léon XIV qui a mobilisé 800 000 personnes sur 2,5 km.
4: Hein. Ouais, 2,5 km tout en mocassin et un certain temps de l'eau. C'est alors moi j'ai des chiffres impressionnants. On a recensé à Place de la Concorde 189 457 Marie-Charlotte, 89 675 Anne Clotilde, 342 898 Charles-Henri et un Rachid. Il s'est perdu. Rachid, c'est bon ça. Ils étaient tous là. Léon, on aurait dit un troupeau de pins. Oh le fou rire.
3: Oh le tiens.
4: Oh là, fou rire.
3: Tiens,
4: bon,
3: tiens, t'as vu le pape qui est justement intervenu sur les violences sexuelles dans l'église.
4: Ah oui, non mais c'est bien. Mais oui, parce qu'il y a le procès Bétarab en même temps. Ouais. Et c'est bien, non mais c'est bien quand même qu'il rappelle un peu à tout le monde. Un peu, voilà, le message c'était quoi à tous les curés de France, voilà, c'est bon, rangez vos bites, quoi. Non mais c'est ça, voilà. C'est la base, c'est les commandements, c'est tu ne tueras pas, tu ne voleras pas, tu ne mettras pas ton doigt dans
3: Non,
4: et oui, non. C'est malheureux qu'il y ait à le rappeler, parce que c'est quand même la base quand t'es curé, c'est tu mets un slip et puis tu fais la messe.
5: Ah,
4: allez, on passe un bon moment surtout, et puis appelez le 3449,
3: oui.
4: Et vous repartirez avec un joli cadeau d'à-propos, un chandelier en porcelaine en forme d'enfant de cœur pour planter votre cierge, l'espoir de veiller.
3: Allez,
4: à la semaine prochaine pour un Super Mescatron Show, et d'ici là, protégez vos bouillons sous vos croisés, Sandrine Rousseau.
3: Merci, c'était l'invité de Julien Schmitt.
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7: Il fait que des conneries l'autre fois. Il rentre au bloc avec son portable, blablabla. 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Il m'a dit, j'emmerde les ondes. Ah, c'est vous le patron, ça pas raté, viens me voir après l'OP. Il me dit, Lucon, viens voir, je trouve plus le portable. 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Et il me dit, va en salle de réveil, je vais faire sonner.
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9: Je te le dis, c'est la ville principale. Tu sais, regarde, c'est un tatouage, c'est ma devise, je l'ai fait tatouer, regarde, sur mon épaule. Vas-y, Lili. La vie ne vaut rien, mais rien ne vaut la vitre.
7: Voilà. Oh, tu déconnes, ils ont quand même pas mis la vitre, merde!
9: Mais ils ont mis la vitre! Putain, j'aurais dû me méfier de cette pancarte, un kebab acheté, un tatouage offert, merde!
0: Bonjour.
5: Bonjour monsieur, c'est bien le salon de coiffage?
0: Oui.
5: Oui, tu es moi-même, monsieur Martin, à l'appareil, je vous appelle parce que j'ai un petit souci.
0: Oui.
5: J'ai acheté du gel chez vous et il est totalement défectueux.
0: Le produit est totalement défectueux.
5: Oui, bah votre gel pour les cheveux, il désinfecte pas du tout les mains.
0: Bah pas du tout, bah non.
5: Ah.
0: Bah vous allez pas vous désinfecter les mains avec du gel doux pour les cheveux, monsieur, quand même?
5: Excusez-moi, j'ai essayé, ça ne fonctionne pas, donc effectivement c'est bien qu'il y a un problème.
0: Mais non, mais vous vous gourrez, hein. Vous êtes complètement barré.
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Et que dernièrement, nous étions au restaurant tous les deux, et alors il s'est absenté 2 minutes, et la jeune serveuse est venue me demander « Votre papa prendra un café aussi ?» En même temps, grand-mère, ça ne veut plus rien dire. Hein? Les grand-mères sont jeunes, sportives, musclées, bronzées, randonneuses, attrayantes, attirantes, incontinentes. Grand-mère, oh, si mon père me voyait, grand-mère. Oh, déjà, pour mon père, j'étais vieille très vite, si vous voulez, voyez. Je me souviens, il était venu me voir à la clinique pour mon premier enfant. Et alors, il avait dit en catimini, comme ça, aux infirmières, « Ah, oh, je suis un peu inquiet, elle n'est plus toute jeune. » J'avais 24 ans. Ce père qui m'avait dit d'ailleurs, oh là là, ce... Vas-y, tu dois faire du théâtre à Paris. Déjà, je suis pas d'accord. Qu'est-ce que tu vas donner? Une pute. Tu l'avais annoncé que j'étais enceinte avant le mariage. Oh là là, quel scandale là-bas à Tourcoing. Oh là là là, j'aime mieux pas y penser. Je me souviens très bien comment je l'ai annoncé. Hein. J'étais comme ça dans ma robe de mariée. J'étais bleu. Chantal, Jeanne, Yvonne, Marie, France. Il y avait déjà du monde dans ma tête. Hein. Voulez-vous prendre pour époux Michel, Bernard, Paul, ici présent? J'ai fait... Ouais. À la sortie de l'église, j'ai tout lâché. Mon père m'a dit, mais dis donc, tu serais pas un petit peu enceinte? J'ai dit, oui, mais je suis mariée. Ah, ma fille, c'était beaucoup plus violent, hein. Ah oui, elle me l'a prise dans une liste de courses, dis donc. 3 kilos de pommes de terre, des carottes, je suis enceinte, des biscuits apéro, un avocat. Le problème, c'est que c'est Michel qui a fait les courses, en croyant que c'était ma liste. Il est venu avec du champagne et des fleurs. Oui, personne ne me dit rien. T'aurais pu me dire que t'étais enceinte. Je suis toujours le dernier prévenu. Enfin, Michel, il n'y a aucun risque, Michel. J'ai gardé mon vieux stérilet de 83. Tu te souviens, on a rangé le garage il n'y a pas longtemps. Et alors, on a trouvé une petite boîte en métal avec un stérilet dedans. Moi, je voulais le mettre à la brocante. Tu m'as dit non, garde-le, ça peut toujours servir. Eh ben, tu vois, ça sert finalement. Eh oui, c'est comme ça qu'on a appris qu'on allait devenir grands-parents. Oh, ça nous a travaillé toute la nuit. On n'a pas dormi. Papi, mamie, pépé, mémé, pépère, mémère. On s'est dit, bon, on va laisser les beaux-parents de Clémence, ma fille, se dévoiler avant. Hein. Alors Agnès et Armand, donc les beaux-parents de Clémence, ma fille, sont devenus Pépito et Mamita. Hein? Tu verrais la gueule de Pépito? On n'est pas chez les Gypsy Kings non plus, hein? Non, moi, on l'a laissé choisir, mon petit-fils. Moi, il m'appelle Mommy. Et Michel Yoda. C'est simple, c'est son choix, voilà. Oh, c'est mon petit-fils, mais qu'est-ce qu'il est intelligent, hein? L'autre jour, il était invité à un mariage, dans un château, comme ça se passe tout le temps, avec la grande salle de château, la grande cheminée, la tête de cerf au-dessus de la cheminée, le roi de la forêt. Et là, mon petit-fils a fait Mommy. Et alors, où qu'on aille, on dirait que la voiture est téléguidée, dis donc. Elle va jusqu'à chez ma fille, même si c'est complètement l'opposé. Non, on est des parents quand même présents, mais discrets, voyez. Alors, de quand elle débarque à la maison, c'est la NASA, hein. Les robots, les trucs, les machins pour les fruits, là. Oh là là, là, l'autre jour, elle a un babyphone. Là, il était Wi-Fi. Ça m'énerve, je ne sais pas utiliser le Wi-Fi. Bon, alors Michel est bricoleur. Heureusement, Michel est bricoleur, mais dans le temps. C'est-à-dire que, ah oui, dans le temps, c'est-à-dire quand une lampe ne marche pas à la maison, vous voyez, il la démonte complètement. Hein? Il la laisse comme ça sur un petit torchon ou un apron. Il la laisse poser. 10-15 ans. L'homme démonte mais ne remonte pas. Vous avez remarqué, mesdames, hein? C'est très masculin, ça, oui ou non? Il démonte mais il ne remonte pas. Alors bon, il a un peu bricolé le truc, le babyphone, il l'a branché, on a entendu les voisins s'engueuler toute la soirée. Il a trifouillé les fréquences, on a rôdé avec la police toute la nuit, dis donc. Franchement, non. Puis alors ma fille, elle troque maintenant. Les jeunes n'achètent rien de neuf, c'est bien. Elle dit non, je vais acheter, je troque. J'ai trouvé un siège auto tout neuf sur le Bon Coin. Mesdames, je vais y aller, hein, j'ai que ça à foutre, je vais y aller. Le truc était à 300 bandes de Paris, Lila. On a mis 5 heures pour y aller. Parce que Michel ne demande pas sa route. Michel, c'est la route! L'homme sait, vous avez remarqué? Pardon, monsieur, vous connaissez? Nia, déjà démarré. Michel ouvre le carreau, le mec, il a sa cravate accrochée, dis donc. Alors évidemment, le type à qui on n'a pas demandé 2 heures avant, c'est chez lui qu'on allait 2 heures après, vous voyez? Le type m'avait reconnu, il croyait que c'était une caméra cachée, il m'a fait le siège auto, dis donc. Quand il a ouvert la porte, il fait ah, Chantal là-dessous! C'est Chantal là-dessous! Sa femme dit Chantal là-dessous, c'est pas Chantal là-dessous qui vient chercher le siège auto! Si c'est Chantal là-dessous, moi je suis le pape! Si je te dis que c'est Chantal là-dessous, fais voir! Bon, non, celle-là, elle est moche!

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2: J'ai pas beaucoup d'amis, voilà. Moi, mes amis se comptent sur les doigts d'une moufle. Pourtant, j'ai l'air sympa. Enfin, en plus, tu me diras, ça veut rien dire parce que je peux être très sympa, mais si ça se trouve, je suis con comme une pelle. Non, mais c'est vrai, tu sais jamais quand t'es con, on est d'accord. T'as pas le recul nécessaire sur toi. Enfin, je vous dis ça parce que moi, je connais énormément de cons, ils sont pas du tout au courant. Hein. Des gens de ma famille et tout. Hein. Ça se trouve, il y en a ce soir parmi nous et ils savent pas. Et ils sont en train de se dire « Ah, je vois de qui elle veut parler. » Et comme j'ai pas beaucoup d'amis, bon bah forcément, je déteste les gens qui ont énormément d'amis. C'est logique. J'espère que vous n'avez pas beaucoup d'amis ce soir. Enfin, tu me diras, vous seriez pas avec moi un lundi soir si vous en aviez. On se comprend du coup, hein? Ça nous agace, hein, les gens qui ont 50 messages à la seconde, qui ont 40 groupes WhatsApp, qui t'écoutent toujours à moitié et qui font « Ah, ce week-end, là, je vois mes meilleurs amis de moyenne section de maternelle. » On est restés hyper proches, du coup, un souvenir du bon vieux temps, on mange des compotes, on colle des gommettes. Ça m'énerve, tu sais, c'est la personne que tu croises par hasard dans la rue, que t'as pas vu depuis hyper longtemps, et sur le moment, t'es content de l'avoir, et tu fais « Oh, mais c'est dingue de te voir là !» Non, mais attends, mais Paris the Village, mais si tu veux, on a qu'à bouffer ensemble vendredi soir, et qui te fait « vendredi soir », quand tu dis vendredi soir, tu dis pas vendredi, enfin, tu parles de vendredi en 8, un vendredi en 8, hein. Ah non, je peux pas, ma poule, parce que j'ai déjà un dîner, en fait, parce que j'organise mes semaines vachement à l'avance, que j'ai plein d'amis, mais attends, t'inquiète pas, je vais regarder mon agenda, on va trouver un moment, attends, t'inquiète pas, je suis sûre, on va trouver un moment, attends, je regarde, alors déjà lundi, mardi, mercredi, je te le dis, je sors pas, parce que sinon, franchement, je pourrais sortir tous les soirs, et mon deuxième surnom, c'est La Poche, donc je préfère éviter. Jeudi, je vois un pote que j'ai pas vu depuis hyper longtemps, il a déménagé, il a changé de quartier, j'ai l'impression qu'il a changé de région, c'est dingue, aujourd'hui, je change de quartier, j'ai l'impression que tu changes de région, je vais te dire, on dit qu'on est connecté à tout, mais on est connecté à rien, on voit plus les gens, on va faire un truc de dingue. En plus, ça fait trois fois que je décale, il va me tuer, donc franchement, je suis obligée. Vendredi, là, je vois un mec, c'est pas un pote, c'est plutôt un connard, mais c'est hyper intéressant professionnellement, parce que je suis à deux doigts du burn-out dans mon taf. Alors déjà qu'on m'appelle La Poche, j'ai aucune envie qu'on m'appelle Le Tonneau. Là, je fais une box que j'ai eue à Noël. Alors tu vas me dire quoi? Tu t'y prends à la dernière minute? Bah ouais, il reste plus que des cabanes. Alors je vais te dire déjà que j'aime pas les box, mais j'aime encore moins les cabanes. C'est pour partir de chez toi et que ce soit moins bien. Merci, mais non merci. Donc si tu veux, on a qu'à manger ensemble le 15 janvier. Et toi, t'es là le 15 janvier? Mais ça se trouve, j'aurais aucune envie de bouffer avec toi le 15 janvier. Moi, je voulais manger avec toi vendredi. Bon, c'est peut-être pour ça que j'ai pas beaucoup d'amis. T'es d'ailleurs, c'est la même personne qui te fait « Ah là là, en ce moment, on est dans les pleins préparatifs du mariage avec Guillaume, là. Malheureusement, le château est trop petit. On est limité à 290 personnes. Va falloir faire des choix. » T'es là, 290 personnes? Non mais les gars, moi si je me marie, je suis même pas sûre de remplir une table de vin. Et pour vous dire, je me suis rendu compte aussi que j'avais pas beaucoup d'amis parce qu'il y a pas longtemps, j'ai ouvert Instagram. Il y a pas longtemps. Il y a 3 minutes à peu près, juste derrière le rideau. Et je regarde mes suggestions Instagram. Tout le monde voit ce que c'est, les suggestions. C'est ce que t'as selon ce que t'écoutes, ce que tu regardes, ce que t'achètes, ce dont tu parles. Et toi, tous les soirs à 22h, tu fais « Hey, ce soir, je me couche tôt !» Et il est 1h du mat' et t'es là « C'est dingue ! C'est exactement ce que j'écoute, ce que je regarde, ce que j'achète !»

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1: Et c'est comme ça tous les jours.
2: Depuis que je me suis fait installer Internet à ma maison, ben je me sens plus du tout seul. Non, au contraire, grâce à Internet, eh ben, je suis en contact permanent avec toute la planète. Quand t'as Internet, tu connais toute la planète. Ben, ça coûte cher. Ben. Faites gaffe, ça coûte cher. Mon ordinateur, il était trop vieux. Mon vieux magasin, il est trop vieux, il a plus de 2 ans, c'est trop vieux. Il est pas en USB, il faut du USB maintenant. Il est trop vieux. L'imprimante aussi, il est trop vieux, il est pas en USB, mais je l'ai pas changé, il était trop cher. Il est branché quand même, il imprime plus rien, fait des cocottes à papier. Mais bon, il aime bien. C'est extraordinaire, Internet, surtout que maintenant, ça marche sans fil, grâce à Bluetooth. C'est pas moi. Non, c'est pas moi, c'est Bluetooth. Bah, t'as qu'à pas te mettre là. T'as pas ramené ton kawaii? T'en aurais besoin. Mais est-ce que je vais le renier, hein? Parce que dans ce cas extraordinaire avec... Avec mon souffle. Bah dis merci. C'est que ça marche sans fil.
3: Du coup, il y a n'importe quel endroit chez moi, là, même dans le jardin.
2: Eh ben je surf.
3: Même dans le jardin.
2: Je surf. De plus en plus dans le monde entier, tout instant, de plus en plus chez moi tout seul. Heureusement que j'ai une fiancée, hein. Irina, elle s'appelle ma fiancée sur wsalope.com. Elle a un site avec ses photos de famille. Oh, oh, oh. J'ai un peu peur de la rencontrer pour de vrai, ma belle famille, parce que dans leur maison, ils vivent tout le temps tout nus. J'ai un peu peur de les choquer avec tous mes habits. Non, ce qui est... Quoi? T'en as jamais, c'est ça? Je vais le mettre là. Je laisse sécher, après je gratte et ça se voit plus. Tu vois, tu l'as déjà fait. L'aspect extraordinaire, c'est que depuis hier, j'ai le haut débit. Au début, le vendeur, quand il m'en a parlé, je l'ai tapé, je crois qu'il m'a traité de haut débile. En fait, non, au débit, c'est Internet, mais encore plus vite.
3: Ça va vite, hein?
2: Mon débit va vite comme ça. Et moi, juste, je bouge comme ça. Ce qui est extraordinaire avec Internet, c'est là que tu vois qu'on est 21e siècle. C'est qu'à n'importe quel endroit de la planète, à n'importe quel moment du jour ou de la nuit, mais en un seul clic, oh, t'achètes n'importe quoi. Et au même moment, de l'autre côté de la Terre, il y a un type comme moi qui, en un seul clic, y a vidé tout mon compte en banque. Et j'ai compris, Internet, c'est le haut débit bancaire.
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6: C'est un mec qui rentre dans un bar, mec qui se tient pas trop bien, quoi. Il dit un café. Le mec lui donne, il fait 3 euros. Et le mec il donne 1 euro et les 2 autres euros, il les jette à gauche et à droite. Il va les ramasser. D'abord, t'as le barman qui ose rien dire, il ramasse, le mec revient le lendemain à la même heure. Un café, 3 euros, la pièce est. Ramasser les petits cons. Et 3 jours après, le mec il vient, il fait un café, mais il dit 3 euros, et là il sort un billet de 5 euros. Là t'as le serveur qui prend les 2 euros, qui lui rend, et paf, il les jette par terre. Il fait alors ? Et là le mec il remet 1 euro, il fait un autre café s'il vous plaît.
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1: Je voulais vous dire qu'on est particulièrement heureux d'être avec vous ce soir au Festival de Montreux. Et comment vous dire, on s'est toujours dit avec Francis que quand ça marcherait pour nous, on aiderait d'autres artistes. Et ce soir, c'est le moment de le faire. L'artiste que nous allons vous présenter ce soir, nous vous demandons de lui faire une énorme ovation. C'est un chanteur. Il chante l'amour, il chante la séduction, il chante la passion. Il est pour vous ce soir dans ce grand Festival de Montreux. Je vous demande une énorme ovation pour notre Latin lover préféré, le grand Steve Pujade. Steve Pujade, s'il vous plaît.
2: Bonsoir.
1: Bonsoir Steve.
2: Wow.
1: Alors, vous chantez l'amour, la séduction, la passion, Steve.
2: Oui, tout à fait. Je veux passer un petit message personnel.
1: Mais très court, s'il vous plaît.
2: Je suis pour le naturisme. Et d'ailleurs, moi-même, je pratique, on peut me retrouver tous les ans au camping La Joyeuse Pinède. Camping oui. Naturiste, évidemment. Dans le Cap d'Agde, dans le sud de la France.
1: Okay.
2: Voilà, mon binôme numéro 13, le 13.
1: Steve, s'il vous plaît. Steve, alors...
2: Chaud, hein
1: oui,
2: c'est
1: bah,
2: chaud,
1: ouais.
2: Montreux.
1: Vous nous revenez avec une nouvelle chanson.
2: Oui, tout à fait.
1: Qui fait l'objet d'un disque, je crois. Comment s'intitule cette chanson?
2: Je t'apprendrai à jouer de mon corps lorsque le bateau de l'amour s'échouera sur l'île de beauté.
1: Une chanson, mais ça fait 12 pieds, le titre, c'est un alexandrin, 13 en fait, avec celui que l'on va prendre en vous écoutant chanter.
2: Mmh.
1: Alors, l'île de beauté, bien sûr, ce disque, il n'y a qu'une seule chanson, car
2: oui.
1: Il n'y avait pas la place pour écrire deux titres sur la pochette.
2: Et non.
1: Donc, dans ce disque, il n'y a qu'une seule chanson.
2: Oui.
1: L'île de beauté que tout le monde aura reconnue et qui est...
2: La Martinique.
1: Steve Pujade.
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1: Surtout que c'est... Arrêtez, ça va pas, non.
2: Et quelle heure il est, on a raté le bus.
1: On est à Montreux quand même.
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4: Vous savez, à chaque fois que j'écris un nouveau sketch, comme ça, j'essaye de deviner à l'avance quel message pourri je vais recevoir sur les réseaux sociaux par rapport à ce sketch. De la part de ces gens qu'on appelle les haters. Hein, oh, t'as un fléau, hein, les internautes à capital neuronal déficitaire. Vous savez, ces gens sur les réseaux sociaux qui commentent tout de manière négative, qui envoient des messages pourris aux artistes, ces gens qui manifestement n'ont ni emploi ni enfant parce qu'il faut quand même pas avoir grand-chose à faire, ces gens qui n'ont pas balayé devant chez eux depuis longtemps
5: parce qu'ils savent plus où ils ont mis leur balai.
4: Moi, je sais. Mais laissons-les chercher, ça les occupe. À tout est analysé, ils sont très méticuleux, hein. Le moindre post, le moindre hashtag. Moi, l'autre jour, ça n'a pas loupé, hein. J'étais sur Instagram, j'ai mis une vidéo où je jette ma fille comme ça, mon bébé en l'air. Pas fort, ça va, elle n'a pas touché le plafond. On était dehors. Eh ben, ça n'a pas loupé, oui, vous secouez votre bébé. Oh, eh, secoue-toi toi-même. Décolle la pulpe qui est dans le fond, va trouver du boulot. Profites-en pour te faire cuire le cul, tiens. Ah ouais, pareil, l'autre jour, je mets une photo où je suis dans le train, parce que je prends le train pour jouer mon spectacle dans la France entière. Il y a un hater, il me met quoi? Vous prenez le train, donc vous avez le pass nazitaire, donc vous êtes une nazie. Je réponds jamais au hater, mais j'avais envie de lui répondre qu'historiquement, c'est pas les nazis qu'on mettait dans le train. C'est plutôt les autres. C'était ceux de l'autre camp. Et quand je dis camp, le mot n'est pas choisi par hasard. Alors il faudrait ouvrir un livre d'histoire, et quand je dis histoire, je ne parle pas de oui-oui,
5: organise sa manifestation.
4: Les haters, je les collectionne, moi, les haters. J'ai comme les vignettes Panini. Hein. Je les classe par ordre de préférence à mes yeux. Je crois que mes haters préférés, c'est les haters complotistes, avec une préférence pour les anti-vax. Ah, faut pas les nourrir après minuit. Hein. Avec des pseudos genre collabio. Vrai prénom, Martine. Photo de profil, c'est jumeau, Paco mais glaucome. Qui n'a pas fait vacciner parce qu'elle croit, pardon, parce qu'elle sait qu'il y a du plomb et la 5G dans les vaccins, et ça, c'est la vérité. ER. Oh. Oh. Oh. Oh. Oh. Il sache. Martine, qui maintiendra dur comme fer que si ses jumeaux, pas con, mais non con, vomissent de la bile à chaque printemps, ce n'est pas à cause de la coqueluche contre laquelle ils n'ont pas été vaccinés, mais à cause d'un petit rhume de saison qui passera bien vite avec une bonne tisane à la merde de chèvre. Mon deuxième préféré, le hater complotiste platiste, ça c'est ceux qui sont persuadés que la Terre est plate, hein, déféquant ainsi sur 200 000 ans de recherches scientifiques, pseudo Copernic ta mère. Photo de profil, Jane Birkin. Rien de plus plat. C'est eux, hein. C'est des génies. Je peux pas vous dire mieux, des génies. Leur mère, elle a pas accouché, elle a frotté une lampe, mon vieux. La Terre est plate. Eh ben, marche jusqu'au bout et saute. Troisième position, le hater misogyne. Pseudo, s'il y a du poil, c'est légal. Occupation favorite, dire aux femmes qui portent une jupe que la jupe est trop courte. Nota bene, l'homme qui reproche aux femmes d'avoir quelque chose de trop court a bien souvent lui-même le même problème. Allez, filles. Et enfin, l'hater féministe. Hyper féministe. Pseudo, non. Elle est contre tout, et tout ce qui représente pour elle le patriarcat, comme la Saint-Valentin. D'ailleurs, comme elle le dit toujours, Saint-Valentin, mon cul, j'ai jamais attendu qu'un homme me fasse un cadeau. Tu veux un cadeau, tu prends ton argent, tu vas au Galeries Lafayette, t'achètes un truc, t'en fumes un petit avant d'y aller, comme ça tu te rappelles plus de qu'est-ce que tu t'es acheté, puis quand tu te l'offres, ça te fait une surprise. Une fois, mon Raymond, il a essayé, il arrive avec des fleurs, je dis c'est gentil, qu'il sait qu'il est mort, à part toi, si t'arrêtes pas tes conneries, il dit personne, j'ai super, tu ramènes tout ça chez Monceau fleuriste, tu te fais rembourser, puis avec l'argent, tu m'achètes une cartouche de Gitane Bay, c'était gentil, merci. Bon, la Saint-Valentin, c'est une célébration sexiste qui permet aux hommes de le maintenir, nous les femmes, dans un carcan résolument oppressif. Il est grand temps de mettre en place un questionnement politique et culturel afin d'interroger nos rapports entre les hommes et les femmes, et surtout nos rapports à la séduction, dans un monde où séduction est devenue synonyme d'agression. Donc non. Et ces gens m'envoient des messages, hein, jugent mon travail, m'envoient des lettres dans un français qu'on pardonnerait difficilement à un migrant dyslexique de CE2. Et on me demande, mais comment vous faites pour recevoir tout ce tombereau de saloperies comme ça, ces messages de haine, et être heureuse quand même? Mais c'est hyper facile. Les haters m'envoient des messages pourris, je parle d'eux dans ce sketch, et je suis payée pour jouer au sketch. J'ai donc envie de leur dire une chose, haters, allez donc chier dans les champs de blé, ça fera des chocs à pic.
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2: Moi, ce qui me donne de l'énergie, c'est que ça me fait super plaisir d'être là. Voilà. Non, je déconne, c'est pas vrai. Non. Enfin, si, ça me fait plaisir. Enfin, je travaille quand même. Vous êtes au spectacle, vous êtes assis, tout ça, mais moi, je bosse, je veux dire. Non, mais c'est vrai, tous les artistes commencent leur spectacle comme ça. Ouh, ça me fait super plaisir. Ça va? M'étonnerait que vous arriviez au bureau, vous, le matin, 9h. Ouh! Ça fait super plaisir! Ça va? Ouh! On va la photocopieuse! Oh! Non, mais faut dire que c'est quand même plus sympa, hein, comme travail. Non, mais je dis ça parce que je sais de quoi je parle, parce qu'à une époque, je travaillais aussi. Comme vous, j'avais un vrai travail, quoi, je veux dire, dans un bureau, pareil, avec tout ce qu'il faut, un ordinateur, un pot à crayon, un presse-papier, ouh! Un collègue avec des pellicules sur sa veste, toujours. C'est sympa. Non, c'était bien. En plus, je me suis bien mariée. Il y avait juste un truc que j'aimais pas, enfin, qui était terrible pour moi, c'était les horaires, en fait. Enfin, les horaires matinaux, hein. Ouais, non, parce que sinon, tout ce qui était horaire de fin de journée, par exemple, ça, j'étais très ponctuelle, j'avais pas de problème avec ça. J'étais dans les premières, comme ça, prête. Mais le matin, non, le matin, c'était terrible, parce que l'heure officielle d'arrivée sur mon contrat, c'était 9h, normalement. Enfin, je crois, oui. Oui, 9h, j'ai jamais réussi, en fait. Oui, non, parce que je sais pas si ça vous fait ça à vous aussi le matin, mais vous êtes. Quand vous êtes en retard, vous êtes chez vous, vous speedez et tout, vous êtes censé commencer à 9h, mais tant que le réveil chez vous n'affiche pas 9h pile. Croyez toujours que vous allez pouvoir vous en sortir. Hein? Genre, il est 8h57, t'es au lit. Hein? Donc, pas lavé, pas maquillé, pas caféiné, rien. Et tu crois que tu vas pouvoir y arriver. En 3 minutes. 8h57, je suis large. Je peux le faire. Tu sais, je peux le faire. Je me lave pas, je me maquille pas, j'enfile une djellaba, je peux le faire. Je suis un petit peu en avance, je vais dormir jusqu'à 58. D'ailleurs, c'est bizarre comme les minutes défilent le matin. C'est quand même fou. On dirait qu'il y a un mec qui se fout de notre gueule et qui l'est pas 5 secondes. Ça m'énerve. Bon, bref, c'est toujours pour ça que j'arrivais à 11h, quoi. Alors ça, ça craint, hein. Alors si ça vous arrive, si vous arrivez à 11h un jour au bureau, essayez de faire croire que vous êtes sur les lieux depuis 2h déjà, hein. Vous n'arrivez pas à 11h avec le manteau, les clés de bagnole, le sac à main et tout, comme ça, on speed. Non! Ah ben non! Faut arriver bien, bien actif, bien coiffé, des taches d'encre en plein les doigts, un bloc sur le bras. Ah les gars, hein? Ah si, si, j'étais là, j'étais au deuxième à la compta, là, ils m'ont gardé 2h. Ils sont cons, ces comptables, tu vas bien? Très bien. Non, pas de café, ça va, j'en ai déjà bu 5, je suis à fond. Avec la grosse marque de l'oreiller, là, comme ça. Oh, c'est affreux. Moi, de toute façon, il y avait toujours un truc qui finissait par me trahir, quand même. Je veux dire, marque de l'oreiller ou non, c'était ma voix. Ah oui, non, parce que mon bonjour du matin, que ce soit 9h ou 11h, c'est... Bonjour. Ça va? Ah oui, très bien, merci. Là, j'étais rapidement grillée. Ah, il y avait un autre truc que j'aimais pas aussi dans l'entreprise, enfin dans les bureaux, c'était le téléphone. Enfin, c'est pas que j'aimais pas, c'est que je m'en servais énormément pour mes coups de fil perso. Mais beaucoup trop, trop. Ah si, trop. Un jour, mon patron m'a convoqué dans son bureau, il était très énervé, il me dit « Florence Foresti, est-ce que vous trouvez normal d'avoir des notes de téléphone plus élevées que les miennes ?» Je lui dis « Bah dis donc, patron, faut se mettre au boulot, hein, qu'est-ce que tu veux ?» Bah, il faut y aller, mon vieux, faut aller chercher mes clients, pas de la téléphone. C'est là qu'on a arrêté toute collaboration, d'ailleurs. Mais c'est pas plus mal, hein. Moi, je suis contente d'en avoir fini avec ça.
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20: Il y a un truc quand t'as un gosse, c'est que t'as peur pour lui tout le temps. On n'est pas du tout sur la même longueur d'onde avec la mère en fait. On n'a pas les mêmes peurs. Et la peur numéro 1 de la maman, c'est la pédophilie. Voilà. C'est une peur très répandue chez la plupart des parents. Hein. Sauf chez les parents pédophiles, j'imagine. Qui eux, pour le coup, doivent être assez rassurés. Oh, on peut l'envoyer en colonie, risque moins qu'à la maison. Réfléchissez, hein. Ils sont tranquilles quand ils voient partir l'autocar. Vraiment, il n'y a pas de... Alors que moi, ma peur, évidemment j'ai peur de ça aussi, mais ma peur numéro 1, c'est plutôt que la petite se fasse renverser par une voiture. Peut-être conduite par un pédophile pressé, au volant de sa camionnette blanche en retard pour la sortie de l'école, je sais pas. On est différents aussi spirituellement, on n'a pas la même foi. Mais c'est ok, franchement on s'est mis d'accord, on a décidé d'élever la petite dans nos croyances respectives. Moi, dans le judaïsme, et elle, dans l'homéopathie. Ce qui se vaut au niveau des délires, hein. Franchement, croire en un mec qui peut ouvrir la mer en deux, ou au pouvoir des petites boules de sucre, vraiment au niveau délire, ça se vaut. Hein. Je plaisante, évidemment, je crois pas en Dieu. Mais attention, si vous croyez, c'est marrant. Hein. Franchement, les religions, big respect, oh là là, c'est tellement bien, ça marche tellement bien. Non, il y a des bons trucs, le paradis par exemple. Après, ça va un petit peu loin les histoires de paradis et d'enfer des fois. Hein. Parce que j'ai vu l'autre fois, quand ils ont mis l'IVG, l'avortement, dans la Constitution, sur CNews, ils ont dit qu'en fait, l'avortement était la première cause de mortalité dans le monde. Ouais, devant le tabac, les maladies, Xavier Dupont de Ligonnès, bah tout ça. Et en fait, ils sont persuadés que les fœtus, après l'avortement, ils vont directement en enfer. Non mais c'est du délire quand même. Pour moi, c'est aussi délirant que ces mecs qui se font exploser dans un attentat et qui pensent qu'ils vont avoir 72 vierges derrière. C'est pareil. D'ailleurs, je sais pas si vous pensez comme moi, mais t'imagines, les mecs, ils arrivent dans l'au-delà, on leur fait, bah voilà, 72 fœtus. Ah ben on avait dit vierge, on n'avait pas dit l'âge, hein. Ah c'est leur délire, hein, c'est pas le mien. Hein. Moi j'extrapole. Mais le paradis, vraiment super concept, ouais, vraiment super concept. T'as une vie de merde, m'ont dit, mais la prochaine, elle va être super. C'est, au niveau marketing, c'est brillant, quoi. C'est... Vraiment, vraiment. Sauf qu'on peut pas avoir tous le même paradis, tu vois. Ok, il y a que des gens bien qui vont au paradis, mais les gens bien, ils sont différents. On n'a pas les mêmes centres d'intérêt, les mêmes passions, on est différents. Moi je pense qu'on devrait avoir un paradis sur mesure. Peut-être en fonction du métier qu'on a fait. Par exemple, les pompiers. Paradis des pompiers, et ben, ce serait tous les jours le 14 juillet. Il y aurait le bal des pompiers, ils pourraient baiser des meufs bourrées, ben voilà. Paradis des pompiers. Paradis des professeurs qui étaient tout le temps en burn-out, et ben, ce serait un endroit où il n'y aurait que des écoles vides. Sans élèves, sans bruit, les petits oiseaux, quoi. Alors vous allez dire, oui, mais du coup, il faudrait aussi un enfer sur mesure. C'est pas faux, ouais. Par exemple, tiens, l'enfer des pédophiles, eh ben, ils y attendraient pour l'éternité devant des écoles vides. Du coup, oui, ce serait aussi le paradis des professeurs. C'est gênant. Bon, tout ça pour vous dire que voilà, moi, vieillir, je suis ok avec ça, mourir aussi, finalement. De toute façon, je veux dire, j'aimerais pas être jeune en ce moment. Parce que j'ai vu une étude il n'y a pas longtemps, un sondage, comme quoi les 18-24 ans en France, c'est ceux qui sont les plus sujets à des pensées suicidaires. Et j'ai vu un autre sondage sorti la même semaine, comme quoi les 18-24 ans sont aussi ceux qui sont le plus abstinents sexuellement. Il y a peut-être un rapport entre les deux, non? J'ai envie de dire baiser les enfants. Ah baiser, virgule les enfants, vous m'avez compris, hein. Je veux pas aller au paradis des professeurs. Allez, merci beaucoup l'Apollo.
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21: Vous voulez que je vous dise, messieurs, dames, en ce moment, tout m'emmerde. Tout, ouais,
9: tout m'emmerde. Je sais, je suis pessimiste, mais bon, qu'est-ce que vous voulez, que c'est comme ça. Et j'aime ça en plus, j'aime être pessimiste. Les optimistes m'emmerdent aussi. Non, mais c'est vrai, quoi. Moi, je me complais. Quand ça va mal, je suis bien. Quand ça va mal, je suis très bien. Bon, en même temps, de ce côté-là, j'ai un gouvernement qui me suit, ça rassure. Mais. Non, mais quand je dis je suis pessimiste, on s'entend, les gars. Je suis pas le pessimiste de base à deux balles, là. Moi, je suis un vrai pessimiste. Non, le faux pessimiste, lui, quand il prend l'avion en famille, il se dit que bah, peut-être ils vont s'écraser, tous mourir ensemble. L'optimiste. Ah, non, non, non, moi, je me dis que peut-être on s'en sortira vivant, mais paralysé. Tous aveugles. Sauf un qui pourra encore pousser les chaises des autres avec le bras qui lui reste. De toute façon, je prends plus l'avion. L'avion m'emmerde. Les toilettes d'avion me stressent. Ouais, je vous jure, j'ai toujours peur d'être aspiré en tirant la chasse d'eau, là. Alors, t'imagines les mecs qui te retrouvent en bas, ils te prennent pour la boîte noire. Et... Ouais, les toilettes de train, c'est pareil. Hein. Puis attends, c'est les vieux trains, là, qui ont encore... tu sais, dans les chiottes, là, les grosses boîtes en fer avec l'énorme rouleau de PQ, là. Tu sais, tu tournes comme ça, là, tu tournes, puis tu trouves pas le début. À un moment donné, tu dis, il y a bien une petite feuille qui va balancer. Non, rien. Alors, bon, bah, qu'est-ce que tu fais? Bah, t'arraches où? Tu fais ton début toi-même, tu te retrouves avec assez de PQ pour torcher tout le wagon. Mais comme t'es timide et tu connais personne, tu jettes le paquet, tu bouches les chiottes. C'est pas écologique, hein, je vous le dis. Hein. Oh, bah, l'écologie, remarque pareil, hein, même topo, ça aussi, ça m'emmerde. Attends, et il paraît que la planète se réchauffe. Eh ben moi, je dis tant mieux. Eh ben on va tous mourir, mais bronzés, beaux gosses. C'est vrai, quoi. Pareil, attends, le tri sélectif à la maison, j'ai ça. J'ai trois poubelles selon ce que je jette. Bientôt, il me faudra trois chiottes selon ce que je mange. En plus, c'est moi qui trie. Les poubelles, hein. Je voulais que je vous fasse une confidence. Parfois, le succès m'emmerde. Ouais. Ah, mais c'est pas le succès en soi, c'est que j'ai peur que ça s'arrête trop vite. Mais non, c'est vrai, c'est comme le sexe. Tu voudrais que ça dure toute la nuit, puis bah, au bout de 5, 6 heures. Parfois 7, quand j'arrive à penser à quelqu'un d'autre. Ça s'arrête, faut laisser la place aux autres, c'est injuste, l'injustice m'emmerde. Vous voulez que je vous dise? Même devant la maladie, on n'est pas égaux. Alors, de toute façon, je sais de quoi je parle, je suis hypochondriaque, moi. Attends, oh, quand les médecins me voient arriver, ils flippent, je m'autodiagnostique. Moi. Cette année, j'ai fait 13 crises cardiaques, 6 cancers de la jambe et une irritation de l'utérus. Tu vois le travail? Je me suis inquiété, j'avais plus mes règles. Oula! J'ai toujours un truc. Moi, en ce moment, j'ai des ballonnements, par exemple. Voilà. C'est terrible, les ballonnements. Tu souffres en silence. Puis finalement, tu guéris dans le bruit, quoi. Puis alors, les visites médicales, alors là, ça, moi, c'est mon grand stress. Les visites, oh, l'horreur. Ah, les analyses, là, d'urine. Oh, on n'a pas trop l'air con en face de l'infirmière avec notre flacon d'urine, là. T'essaies de faire décontracter, genre, oh, dis donc, il y a de la mousse, on sent la pression, hein. Limite cappuccino. What else? Je peux te dire que si la fille est jolie, il part mal, le speed dating, hein. Oh là là là. Ah non, non, je vous jure, je suis au bout, quoi. J'ai tout m'agace. Et les filles, même l'amour. Je vous jure. Ah ouais, mais attends, on approche de février, je sais plus quoi lui offrir comme cadeau à la Saint-Valentin, moi. Oh là là, la dernière fois, j'ai fait couler un bain moussant dans l'évier de la cuisine. Faut qu'elle fasse la vaisselle. Quoi, attends, j'attends nos noces de caoutchouc pour lui payer les gants qui vont avec. Attends, non, je vous jure, hein, je suis vénère, hein. J'en ai remas. Tout est relou. J'ai pas envie de rester Keblo. Je laisse un petit temps pour que tout le monde comprenne, hein. Je vois qu'il y a des yeufs dans la salle. Ça m'emmerde, le verlan. Attends, ça va commencer un mot par la fin. C'est quoi l'histoire, là? C'est comme si tu crachais avant d'ouvrir la bouche. Tu pues avant de péter. Enfin, je sais pas, mais c'est... Oh non, je suis vénère, j'en ai ras-luc. Parler jeune pour pas faire vieux, c'est quoi l'histoire? Non, mais franchement, hein? Et la chirurgie esthétique, dans le même cas... Oh là là, la chirurgie, les pauvres filles. Ces pauvres femmes qui se retrouvent avec des bouches de canard et des nez de koala. C'est plus des visages, c'est 30 millions d'amis. Et personne n'est dupe, hein, s'il y en a... Je suis désolé, quand tu vois une frite, tu te doutes bien qu'avant, c'était une patate. C'est vrai, quoi. Là, c'est plus des lèvres, c'est des boudins de Zodiac, là, tu sais, là. T'as qu'une envie, c'est d'y poser l'équipe du commandant Cousteau pour qu'ils aillent pêcher la baleine, là. Arrête. Oh là, ça leur fait des bouches... Des bouches à... À pas avoir des enfants tout de suite, en tout cas. Ah non, je vous jure, je suis au bout du rouleau, tout m'agace. Je suis fatigué, je suis au bout. Il faudrait que je reprenne le sport, quoi. C'est tout. Je m'ai dit que j'avais complètement arrêté. Hein.
11: Le sport m'emmerde, tu m'emmerdes aussi toi. C'est pas la gym en soi qui m'agace, c'est les vestiaires, je suis mal, j'ai toujours peur de rendre les autres jaloux. Ah ouais, je suis pudique, j'aime pas faire du mal. Alors en général, ce que je fais, c'est que... Non, je prends toujours un petit casier isolé, loin des autres, tu vois, tranquille. Eh ben je vous jure, ça loupe pas. Chaque fois que je reviens de mes 5 heures d'abdos fessiers, il y a forcément un mec qui a pris le casier juste à côté de moi. Collé, celui-là. Tous les autres sont vides. Hein. Non, non, lui, il a pris celui-là, là. Le collé à moi, là. Et forcément, il est à poil en train de s'essuyer, le gars. Hein? Moi, je suis assis, comme ça, avec ma serviette sur le sexe, pudique, en train de remettre mes chaussettes. Et l'autre, il a son petit cul à 3 cm de mon visage, prêt à me faire une confidence. Oh. Je crois que Flipper veut nous dire quelque chose. Et moi, j'ai qu'une envie, c'est de prendre ma carte bleue et de lui passer entre les fesses pour voir s'il y a un ticket de caisse qui sort. Ah, je vous jure, je suis fatigué, tout m'emmerde. Les piercings, les filles, les piercings. Non, non, non, non, non. Enfin, si, le piercing dans la langue, ça va. C'est joli. Non, ça, ça va. C'est joli quand la fille ouvre la bouche, on dirait une huître. Ça va. C'est vrai, avec la perle à l'intérieur, t'as qu'une envie, c'est de l'enfiler. La perle ! Pour en faire un beau collier, quoi. Remarque les tatouages, pareil, hein, les mecs. Il y en a des tatouages. Vous ne me verrez jamais avec un tatouage. Vous avez déjà vu une Ferrari avec des autocollants, les gars ? Je suis vénère, vraiment. Les serveurs qui te disent « j'arrive » quand ils s'en vont. Oh, je vous jure, hein, je suis au bout du rouleau, au bout. Je sais ce que vous vous dites. Hein. Si tout t'emmerde, t'as qu'à partir. Partir m'emmerde.
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22: J'étais au restaurant avec des amis, on mangeait tranquillement, et d'un coup j'ai un ami qui se lève et qui part fumer une cigarette. Et je le vois partir... seul, dehors. Il pleut, il recroqueville ses épaules, il essaye de faire un parapluie avec ses épaules. Il sort sa cigarette, il la protège avec ses 3 doigts pour pas qu'elle soit mouillée, comme ça, toi, Brad Pitt sans charisme. Il est là, il tremble, et moi, je me lève, je m'approche de la vitre, je le vois, et je me dis, eh ben, il fait bien pitié, dis donc, hein. Faut que je le mette sur Instagram. Avec une petite story, bah dis donc, c'est beau l'addiction. Donc je sors mon téléphone portable, et je vois que sur Instagram... j'ai 3 notifications. Et je sais pas pour vous, mais moi, à ce moment-là, faut que je sache. Donc j'ouvre Instagram, et là, automatiquement, sur la page d'accueil, il y a une vidéo d'un chien qui se prend une vitre dans la gueule, qui se lance, et j'éclate de rire. Voilà, la vidéo me fait éclater de rire, je suis mort de rire. Et puis je continue à descendre en dessous, je vois une photo que j'aime bien, je like. Une photo que j'aime pas trop, je like quand même. Pour moi, c'est pas du vrai amour. Je m'en fous, je like tout. Puis à un moment donné, je tombe sur une... publicité pour des protections d'iPhone révolutionnaires. Et puis je me dis, mais qu'est-ce que je suis venu foutre ici, moi? Ah oui, c'est vrai, les notifications. Donc je vais dans les notifications et je vois qu'il y a des gens qui ont liké et commenté la photo de moi que j'ai postée le matin même. Et les gens disent que je suis beau gosse et ça fait plaisir. Donc je suis très heureux. Autant avant, c'est pas du vrai amour, autant là, c'est du vrai amour. Donc je suis content, je vois, il y a des gens qui commentent. Ah, c'est super. Et puis à un moment donné, il y a toujours ce quota de gens qui postent les mêmes commentaires sous mes photos sur Instagram. Des gens qui me rappellent que je suis chauve. Au cas où j'ai oublié. Une fois, il y a un gars, il a commenté « œuf !» Et il a mis l'émoji « œuf ». C'est-à-dire que le mec s'est dit « ah, il va pas comprendre. » Il est allé dans les émojis, il a regardé les bâtiments, les drapeaux, les fruits, les animaux. « œuf !» Je continue dans les notifications et je vois que là, à ce moment dans la notification, il y a une fille qui m'a fait la technique des 3 likes. Alors qu'est-ce que la technique des 3 likes ? Il s'agit de liker très très rapidement 3 photos sur un profil pour apparaître 3 fois dans les notifications. C'est une manière tacite sur Instagram de dire « Hey, remarque-moi ». Donc bah je remarque cette personne et je vois qu'elle est plutôt jolie sur sa miniature. Je me dis « Tiens, je vais aller sur son profil et regarder ses photos ». J'ouvre son profil, profil privé. À quoi bon ? Je peux pas accéder aux photos. Mais Instagram est bien fait parce que juste en dessous, il te dit « Pas de panique, Yann, je te suggère d'autres personnes qui sont susceptibles de t'intéresser. » Et en effet, il y a une fille que j'aime, que je trouve plutôt jolie, juste en dessous. J'ouvre son profil, profil public, yes. Et je vois la fille, 25 ans, très jolie. Et je commence à regarder ses photos. Et je pars à la recherche d'une photo un peu croustillante, tu vois. Je commence à regarder, je remonte les photos de cette fille de 25 ans, je remonte dans le temps. Et plus je remonte dans le temps, plus je me rends compte que ce que je regarde à un moment donné, c'est plus très légal. Tu sais, moi, ce que je voulais, c'était la voir en maillot de bain, le début d'un sein, pas le sein à ses débuts. Donc vraiment, je suis un peu perturbé. Mais elle a 25 ans et j'ai envie de lui faire ma technique des 3 likes. Quand je dis ma technique, c'est un peu particulier parce que, en fait, j'ai un souci sur Instagram, c'est que moi, j'ai 200 000 personnes qui me suivent sur Instagram. Et vous le savez, quand vous likez quelque chose sur Instagram, les gens qui vous suivent voient ce que vous likez. Si vous le saviez pas, de rien. Donc moi, j'ai potentiellement 200 000 personnes qui peuvent faire « Ah bah dis donc, il se fait pas chier, crâne d'œuf !» Il a liké le début d'un sein. Donc j'ai envie de lui faire ma technique des 3 likes. C'est-à-dire, je like 3 photos où elle n'apparaît pas. Une paire de chaussures, un chiot, un granola. Done. Le plan est en marche. Voilà, c'est une technique que je vous donne. Si vous êtes un peu connu, vous pouvez faire ça. Ou si vous êtes en couple, ça marche aussi. Voilà. Mesdemoiselles, si vous êtes mec, like des granolas, posez-vous des questions. Et à ce moment-là, je suis sur Instagram et il y a une story d'un ami qui apparaît et ça fait longtemps que j'ai pas eu de ses nouvelles. Je lui dis, tiens, j'ai envie de regarder cette story. Allez, une story, c'est quoi? C'est une vidéo de 10 secondes. Allez, je la regarde. J'ouvre la story, je vois mon pote en train de se filmer comme ça. Salut à tous! Ben voilà, ça fait longtemps que j'ai pas été sur Instagram. Ça tombe bien, j'ai un truc super important à vous dire. Alors là, et ça coupe. Je fais, ok, 10 secondes. Ça passe à la prochaine. Eh, ça a coupé! Eh ben, ça fait plaisir parce que j'ai un truc hyper important à vous dire. Enfin, plutôt deux choses. Et ça recoupe. Je fais OK. Et je vois que ça fait une minute qu'il l'a enregistré. Donc, il est encore en train d'enregistrer cette story. Je ne saurais pas la fin de cette story. Ce qui fait que ça passe à une autre personne. Et dans cette story, c'est une photo de moi en train de tenir un téléphone portable dans une sorte de restaurant. En fait, la photo a été prise depuis la table de mes potes. C'est mon pote fumeur qui a eu le temps de fumer, finir sa cigarette, revenir s'installer, me prendre en photo, le mettre en story, et il a mis en dessous une phrase. Hey, « Eh, ça fait 10 minutes qu'il est comme ça, il fait pas trop pitié ?» Avec un sondage en dessous. Oui, non. Et c'est là que j'ai compris un truc qui m'a bouleversé. C'est qu'on dit souvent que l'addiction aux réseaux sociaux, elle est pas très grave, parce qu'elle porte pas atteinte à ta santé. Contrairement à l'addiction à la cigarette, où les fumeurs perdent 10 ans de leur vie. Ils devaient vivre 80 ans. Et ils vivent jusqu'à 70 ans. Le problème avec les réseaux sociaux, c'est que tu perds 10 ans de ta vie, mais pendant ta vie. Mon Dieu, il a raison. Et c'est pas 10 ans de ta vie à la fin de ta vie, de 70 à 80 ans, où t'es en pantoufle devant une série allemande et une verveine. Non. C'est 10 ans de ta vie maintenant qu'on perd. C'est quand on a 20 ans, quand on a 30 ans, c'est des couchers de soleil, des conversations avec des amis, c'est des moments clés, des souvenirs qu'on perd. Donc c'est pour ça que je vous propose tous un truc, c'est qu'on se lève, qu'on aille chez Instagram et qu'on brûle leur siège et qu'on le mette en story.
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1: Oui, allô?
5: Bonjour monsieur, c'est bien le bar-restaurant?
1: Oui.
5: Monsieur Martin à l'appareil, Société Martin Agency for the Sozies.
1: Société, pardon?
5: Non, pas Société, pardon, Société Martin Agency for the Sozies. On organise des concerts de sosie de stars.
1: Oui.
5: Et là, j'organise une série de concerts surprise de Martine Dion, la sosie officielle de Céline Dion.
1: Oui.
5: Donc, comme ça se passe chez vous, je vais déposer la sono, les lumières et la buvette cet après-midi.
1: Ouais, mais attendez, c'est pas comme ça qu'on travaille, nous.
5: Ah bah vous aurez même pas besoin de travailler puisque je gère le spectacle, la salle et mon propre bar.
1: Bah oui, mais monsieur, vous êtes dans un bar.
5: Pas du tout. Non, je suis dans mon bureau au siège social de la Martin Agency for the Sozies.
1: Non, mais je suis en train de vous dire que nous, on est un bar. Et là, vous êtes en train de me dire, on vient dans votre bar et on a nos boissons.
5: C'est ça, on est d'accord.
1: Bah oui, mais non.
5: Bah oui, mais ça m'arrangerait que vous disiez oui parce que.
1: Non, ça me.
5: Pardon, allô?
1: Oui.
5: Eh ben voilà, vous me dites oui, super.
1: Non, je viens de vous dire non, monsieur.
5: Bah oui, mais comme après, vous m'avez dit oui, ça annule.
1: Non, mais vous m'écoutez quand je vous parle ou pas?
5: Plus ou moins, mais enfin, vous inquiétez pas, de toute façon, j'ai tout prévu.
1: Non, on vous avait rien prévu du tout.
5: Si, je gère. Eh, je suis quand même concertiste semi-professionnel.
1: Oh, il m'écœure.
5: Ah bah pardon, si vous écœurez. Il fait que son boulot, hein.
1: Oui, allô?
5: Eh, bonjour, monsieur. Rassurez votre collègue, moi, je gère toute l'installation.
1: Mais vous faites ça quoi à l'intérieur?
5: C'est ça. D'ailleurs, si vous pouvez déjà retirer vos tables et vos chaises, ce serait pas mal.
1: Bah non, mais c'est chez moi, quand même.
5: Oui, mais enfin, vous avez pas besoin d'être là pour les concerts, hein. Je veux pas vous bloquer.
1: Bah, moi, je vis sur place.
5: Ah, eh bah, bonne nouvelle. Vous allez pouvoir en profiter pour prendre des vacances.
1: Ouais, bah, il faut que je sois sur place quand même. C'est mon établissement.
5: Pas la peine. C'est ce que je disais à votre collègue. J'ai même prévu une buvette pour les gens qui veulent boire un coup.
1: Bah, ouais, mais alors, du coup, je veux dire, moi, je vais. Donc, en fait, je travaille pas.
5: Ah bah non, vous êtes peinard. En plus, on cartonne sur les réservations, j'ai déjà les 3 premières soirées qui sont complètes.
1: Bah, vous pouvez pas prendre des réservations, monsieur, pour un établissement que vous avez même pas contacté.
5: Bah oui, mais ce sont des concerts surprises. Si je vous avais contacté avant, ce serait plus une surprise.
1: Bah oui, c'est bien, mais
5: ah bah, oui.
1: Moi là, c'est pas possible, je vais pas mettre mes clients dehors et puis ne pas leur donner de consommation.
5: Ah non, ça j'ai prévu. Vos clients, vous pourrez leur donner des consommations chez mon beau-frère.
1: Quoi, chez votre beau-frère?
5: Ouais, parce que lui, il a un garage, mais comme il bosse pas en ce moment, il va vous louer son local.
1: Bah, comme si je vais déplacer mon bar pour faire venir mes clients.
5: Exactement, comme si qu'il suffit de déplacer votre bar.
1: Mais non, monsieur, ça se fait pas, enfin. D'ailleurs,
5: ça m'arrangerait que ce soit fait d'ici demain, parce qu'il faut que j'installe tout le matos pour Martine Dion.
1: Mais je peux pas faire ça du jour au lendemain, déplacer mon bar et ma clientèle.
2: monsieur, enfin.
5: Non, mais c'est juste pour 3-4 jours. Nous, on fait nos concerts et après, vous revenez.
2: Mais comme ça, 3-4 jours, ça veut dire qu'à partir de demain, je dois déménager.
5: D'ailleurs, mon beau-frère peut venir avec le camion du garage pour vous aider à embarquer vos affaires.
2: Mais n'importe quoi, mais vous écoutez parler ou...
5: Bon, moi, je propose ça pour vous dépanner. Hein.
2: Bon, allez, c'est bon.
5: Ah, mais attendez, on va faire plus simple. Mon beau-frère va venir avec sa dépanneuse.
2: Pardon ?
5: Bah oui, on met le bar sur la dépanneuse et hop, ça roule.
2: Non, non, non, c'est bon. Bah,
5: comme ça, si vous avez des clients qui ont soif, vous garez directement le bar dépanneuse devant chez eux.
2: Mais non, mais n'importe quoi.
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7: Qu'est-ce qui vous choque? Que je sois en chaise roulante ou que je sois poussé par un nain? Ah, vous l'avez pas vu? Ah bah tiens, Simplet, décale-toi, dis bonjour. Oh, ça va, Patoche, eh oh, Simplet, c'est affectueux, hein. Oui, non, j'ai préféré prendre un nain. Oui, une personne de petite taille. Oh, t'as pas commencé à faire ton susceptible, Patoche, c'est pas vrai. Mais vous êtes tous comme ça, vous, les nains, c'est pas possible. C'est dû à quoi? À votre taille, peut-être? Oh, moi, je me vexe pas si un mec me fait « Alors, ça roule ?» Bref. Oui, non, j'ai préféré prendre un nain parce que je me suis tordu le cou. Alors, je vous explique. Avant, j'étais poussé par un type d'1m98, un basketteur à la retraite. Alors bon, bah déjà, quand t'es debout, t'as l'impression d'être tout petit. Alors, quand t'es assis, que tu lui demandes un truc, paf, tu te pètes deux cervicales. Alors, c'est pour ça, avec Grincheux, là, on a préféré... Oh, ça va, Patoche! Mais si on peut plus plaisanter, c'est pas possible! Mais tu veux pas me dire que quand tu fais cette gueule-là, tu ressembles pas à Grincheux, Patoche? Oh, c'est pas vrai! Oui, c'est pour ça, je disais, avec Patoche, on est sur le même niveau. Et je vais vous dire un truc, quand mes roues sont gonflées, je suis même un tout petit peu plus grand que lui. Ce qui est pas fait pour me déplaire. Alors c'est pour ça que Passepartout, on a... Oh, mais merde, mais c'est pas vrai, Patoche! Mais qu'est-ce qu'il y a? Mais tu fais la gueule et t'es jamais content? Qu'est-ce qu'il y a? Tu vas te venger? Tu vas m'envoyer le Al-Qaïda des nains? Avec un mini kamikaze qui va me faire un mini attentat, avec une mini ceinture, avec une mini bombe. Oh là là, j'ai mini peur! Oh là là! Et non, si on peut pas se foutre de notre propre gueule entre personnes à mobilité et à taille réduite, alors qu'est-ce qui va le faire? Merde! Remarque, l'autre jour, là, quand l'autre con, là, t'a proposé de te mettre un petit bonnet rouge et de t'installer dans son jardin, alors franchement... J'ai trouvé ça petit, petit, petit, hein. Moi, je peux me foutre de ta gueule parce que je suis en chaise roulante et que je te paye pour me pousser. Mais je peux te dire que le mec, j'étais à deux doigts de me lever, hein. Non, la solution, il nous faudrait notre comique à nous, quoi, voilà. Un comique spécial handicapé. Faudrait qu'il soit unijambiste, muet, sourd, aveugle, noir, juif, pédé, chinois, portugais, espagnol, de droite. Comme ça, il pourrait balancer sur tout le monde sans avoir de procès. Il serait intouchable, quoi. Ouais, ça serait chouette. Tiens, moi ça fait combien de temps que je suis en caddie? Attends que je dise pas de conneries. Toi ça fait combien de temps que t'es petit? Oh, mais merde, mais c'est pas vrai! Mais Patoche, mais c'est pas possible, mais t'es petit! Je vais te dire que c'est parti pour un moment! Oh! Accepte, assume, écoute! Qu'est-ce que tu crois, toi? Qu'un jour il y a un mec qui va sonner à la maison qui va faire « Bonjour monsieur le nain, nous venons d'inventer un système à base d'élastique, on tire un peu, on laisse sécher et on choisit sa taille. » Qu'est-ce que vous voulez, 1m80, 1m85, hein? En plus, avec la chance que t'as, l'élastique il te pètera la gueule. Rêve pas mon pote, hein, on n'est pas dans Cendrillon, hein, ni dans Blanche-Neige et... Oh bah merde, hein, tu m'emmerdes, voilà, je te le dis, je t'aime beaucoup mais tu m'emmerdes.

0: Eh ben, dis à ta copine de faire un miracle.
1: Mais qui ça, qui ça? Ben, Joséphine.
0: Assume, écoute, je sais pas, tu roules en smart, tu t'habilles en 10 ans, c'est pas cher. Tu peux mater sous les jupes des gonzesses. Puis t'as vu le nombre de places qu'on a pour handicapés, hein? Là, ça doit bien les faire chier, les valides, hein. Le samedi après-midi, sur le parking de Auchan, hein. Quand ils cherchent une place et qu'il y en a jamais, et que c'est toujours celles-là qui sont libres et qu'on les utilise jamais. Non, puis toi, au moins, c'est clair ce que t'as. Bon, moi, les gens savent pas si je me suis cassé une patte ou si je vais leur répondre comme si j'étais un débile mental. Stéphane, lui, c'est un débile. Ah, ça, c'est sûr, hein. Oh. Ah bah tiens, c'est lui, tiens. Ah, dernière fois, hein. 3 plombs, on passe le doigt sur la sonnette, hein. C'est pas vrai, hein. Oui. Ah, attends, je vais lui ouvrir, s'il te plaît. Tiens, prends un tabouret, parce que j'ai pas fait changer les poignets. Oh là là. Dis donc, j'espère qu'on va passer une bonne soirée, hein. Entre toi qui fais la gueule et Stéphane qui va nous baver dessus, hein. Ça va, Steph? Je suis content de te voir. Tu sais que notre rendez-vous, c'était hier, hein. Pas grave. Non, non, non, non, non, non, ça se mange, non, ça se mange pas une partition, non, non, non, non, non, non, Patoche, empêche-le, empêche-le, non, ça se bouffe pas le papier, assieds-toi Stéphane, mets-toi devant ton instrument, assieds-toi, tu m'énerves, oui, Patoche aussi, assieds-toi, ben moi c'est fait, ok, contre-ut, ut majeur, fa bémol, yes, ok, c'est bon, on y va, 3, 4.

0: Franchement, les mecs, vous trouvez pas qu'on a de la chance? Hein, Patoche?
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2: Vous aimez les huîtres, vous?
3: Bah, vous pensez, je suis de Nuit-Saint-Georges, alors depuis tout petit...
2: Ouais, elles sont bonnes, hein, les huîtres de Bourgogne.
3: Oh, c'est les meilleures.
2: Moi, je vois cet été avec ma femme, on était en Bretagne, on était à Cancale.
3: Vous avez eu beau?
2: Ah, bah c'était un été exceptionnel, hein, l'eau était à 13 degrés.
3: Ah, mais ça, la Bretagne n'a rien à envier à la Corse. Hein.
2: Au point de vue du climat?
3: Rien
2: du tout.
3: Peut-être au niveau température.
2: C'est kiff-kiff, hein. Y a du soleil pareil, y a de la pluie pareil.
3: Du pecno pareil.
2: Donc, avec ma femme, en Bretagne, il y en a, hein, oui. Avec ma femme, en Bretagne, au restaurant, moi je demande toujours des huîtres de Bourgogne.
3: Vous avez bien raison.
2: Ah ben on va penser c'est faire. Non, seulement les gars du coin, les gars de Cancale, eh ben ils font la gueule.
3: Ah oui.
2: Alors ils sont du genre, on vous prévient, on veut bien vous les servir, mais elles sont vineuses.
3: Quelle bande de cons. C'est là que c'est le meilleur.
2: Bah évidemment, vous aussi vous les aimez vineuses, les huîtres.
3: C'est là que c'est le meilleur. Mais moi je me souviens, au mois de mars, des vendanges d'huîtres. Dans le canal de Bourgogne,
2: mais oui.
3: On était pété.
2: Mais c'est comme ça que c'est bon une huître. C'est quand il y a l'alcool qui remonte à la cueillette.
3: Mais oui, seulement maintenant dans les restaurants, tout est nivelé par le bas.
2: Mais à l'heure actuelle, mon pauvre ami, mais il n'y a plus un gars qui connaît son boulot et puis c'est tout.
3: Il n'y a plus de professionnalisme nulle part.
2: Dans le temps, tenez.
3: Ça, c'est un bon exemple. Dans le temps.
2: Le menuisier,
3: très bon exemple,
2: savait travailler le bois.
3: Voilà.
2: Alors qu'aujourd'hui, le bois, qu'est-ce que c'est devenu?
3: C'est ni fait ni à faire aujourd'hui. C'est quoi le bois aujourd'hui, tiens?
2: Comment appelle-t-on aujourd'hui le bois? Tenez, on vous pose la question, allez-y.
3: Tiens, le nom du bois.
2: Allez-y, monsieur. En combien de mots compressés, monsieur? C'est pas ça. Vous avez dit
4: PVC.
2: PVC. Au fond à droite, là-bas. Alors, Boulogne, non. Il est fermé, hein, je vous le signale aussi. Pas la peine d'aller payer le voyage pour rien. Ah, madame, mélaminée, mélamois, mais bien minée. Non. C'est pas ça non plus. On va avec le monsieur de Boulogne, là, hein, pour ça. Non. Allez, encore une réponse de femme, on va rigoler. Qu'est-ce que vous avez dit, madame? Vous avez dit le chêne? Non, ni le gland non plus. Ils sont obsédés à Toulon, hein, vraiment. Alors on vous rassure tout de suite, c'est pas un arbre, hein, qu'on cherche. Hein, c'est pas un...
3: Non.
2: On cherche pas. Formica? Non, monsieur, c'est une marque, ça, qui n'existe plus depuis 62, je crois.
3: Donc ça existe peut-être chez le monsieur.
2: Ah bah oui, mais bon... Non, c'est pas le formica. Le boulot, non, non on a dit, non. Monsieur, non, on a dit pas un arbre, hein. On l'a déjà dit, ça. Faut arrêter la branlette, ça rend sourd. Oui. Ah là là là là là. Mais il y a des bonnes réponses à Toulon,
3: ah,
2: hein.
3: C'est bien.
2: Oh, puis alors, ça y va, hein.
3: C'est bien, là, ça.
2: Il y a pas mal de conneries, bien sûr, mais... Il y a un monsieur, il dit le bois.
3: Bon.
2: Sans soif, celui-là, hein, ouais.
3: On va le dire, hein.
2: Donc, le nom du bois, c'est...
3: C'est du synthético.
2: Ah oui.
3: Non, mais nous, on fait ça pour se reposer.
2: Ouais. Pas de raison que ce soit toujours les mêmes qui bossent, hein. Bien, après cette parenthèse qui aura passionné l'assistance, j'en reviens à mes huîtres de Bourgogne à Cancale. Est-ce que vous savez seulement comment ils me les ont ouvertes?
3: Avec un couteau?
2: Oui, mais pourquoi?
3: Par fainéantise?
2: Non, ils n'avaient pas de tire-bouchon.
3: Ah, oui.
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5: Mon travail sur la langue française aujourd'hui, c'est pas sur comment améliorer mon niveau, c'est plus sur comment accepter le fait que je vais parler comme un touriste allemand pour le reste de ma vie, ok? Mais je suis assez fier de moi-même, parce que je suis arrivé à un niveau où je comprends 100% à ce que le français me dise. Si je suis dans une pièce phoniquement isolée. Mais s'il y a le moindre de bruit autour, je comprends que dalle, ok? Un bar après 17 heures, j'entends que... Quoi?
6: Quoi?
5: Le problème, c'est qu'il y a une limite du nombre de fois où tu peux dire quoi. Avant que l'autre pense que t'es juste débile, ok? C'est pour ça que dans ce cas-là, après deux fois, je fais genre que j'avais compris. Mais dans ce cas-là, c'est très important d'avoir un mot de sortie. Un mot qui passe partout et qui t'engage à rien. J'ai trouvé que dans la langue française, le mieux c'est « tu m'étonnes ». Il fait chaud, tu m'étonnes. C'est un bon cocktail, tu m'étonnes. J'ai envie de toi, tu m'étonnes. Ça marche à tout le coup. Mais je me sens assez français aujourd'hui. C'est pas uniquement parce que j'ai le passeport français. C'est parce que j'ai eu l'expérience la plus française qui m'est jamais arrivée. En fait, j'ai rentré de New York et j'étais à l'aéroport Charles de Gaulle devant un officier d'immigration qui m'a demandé pour mon passeport français qui était dans mon sac à mes pieds. Mais ce sac était lourd. Alors quand je me suis penché pour attraper mon sac, j'ai dit la chose la plus française que j'ai jamais dit. J'ai fait « Allez hop !» Il m'a dit « Allez-y, monsieur, c'est bon, pas besoin de voir quoi que ce soit. » Mais c'est hallucinant à quel point on peut être dans un pays et toujours apprendre des choses. Il y a plein d'expressions que j'apprends tout le temps. Il y a une expression que j'ai appris récemment, et cette expression est devenue une de mes préférées. C'est « mal baisé ». J'adore cette expression parce que je ne sais pas qui est insulté. Est-ce que c'est elle? Est-ce que c'est son mec? Je ne sais pas. Bon, je vous donne la circonstance. En fait, j'étais dans un restaurant. La serveuse était désagréable. Et donc, la personne avec qui j'étais a dit « Oh, c'est une mal baisée. » Ce que j'aime le plus, c'est que c'est ma femme qui l'a dit. Donc, ça veut dire qu'elle est bien baisée. Voilà, ça, c'est ma conclusion. Ma chérie, elle est un peu vulgaire. Normal. Elle est française. Aussi, le nombre d'expressions que vous avez qui sont bien vulgaires. Par exemple, une fois, j'ai entendu deux Français, ils parlaient entre eux. Et un a dit à l'autre, il a dit « Bon, je peux pas aller à la fête ce soir parce que sinon ma femme, elle va faire un caca nerveux. » Et quand j'ai entendu cette expression, je pensais que c'était le caca qui était nerveux, pas la personne. Donc moi, j'imaginais une espèce de crotte à la Jean-Luc Mélenchon. Genre « Laisse-moi passer !» La République, c'est moi! Il y a encore une autre expression que j'ai appris récemment. Et c'était un concert de Philippe Catherine. J'étais dans la foule. Et d'un coup, quelqu'un lance une banane dans les airs. Et cette banane tombe dans la gueule de ma meuf. Et là, j'ai réagi comme un bonhomme. J'ai fait comme si je n'avais rien vu. Donc j'ai menti. J'ai menti, mais le problème, c'est que je montrais mal. Alors quand elle m'a dit, est-ce que t'as vu que quelqu'un a lancé une banane dans ma gueule? Moi, j'ai dit, quoi? Comme ça, en deux syllabes, que et wa. Donc elle savait très bien que je mentais. Donc elle me regarde droit dans les yeux, elle me dit, t'es une couille molle. Donc j'ai dit, tu m'étonnes.
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7: Hier, qu'est-ce que t'as foutu alors?
8: Eh ben, hier, je suis allé au ciné et j'ai vu Le Prince y fleura.
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8: Ah ben, je l'avais déjà vu deux fois.
7: Hein. Ah, qu'est-ce qu'il dit? Il dit qu'il a vu trois fois Le Prince y fleura.
9: Ah oh ben, dis donc, t'as eu du bol, moi j'ai raté le mien. Oh. Ben, je l'ai raté, je l'ai pas vu.
7: Comment t'as fait?
9: Ben, je l'ai pas vu, il était caché par un autre. Ben, c'est marqué partout, attention, attrape en cacher un autre, mais on fait pas grave.
7: Et justement, tu devais prendre un autre et puis il était caché par un train.
9: Non, moi je devais prendre un train qui était caché par un autre, mais c'est pareil. Ah, non, mais... Bah oui, parce que si un train peut en cacher un autre peut aussi bien cacher un train. Vous avez pensé à mon casse-croûte?
7: Oui,
9: oui. Ah oui, parce que j'ai pas bouffé encore.
7: Ah mais dis donc, t'aurais pu prendre l'autre.
9: Hein?
7: T'aurais pu prendre l'autre.
9: Bah oui, mais l'autre, il cachait un quai sur lequel j'étais, figure-toi. Puis en plus, il venait pas là, alors j'ai laissé tomber.
7: Ah oui, puis alors dis donc, suivant que t'es sur un quai ou sur l'autre, ton train, il peut être l'autre qui serait caché par un train, ou sur l'autre quai, ton train qui serait caché par un autre. Ou inversement.
9: Ah bon?
7: Ah oui.
9: Ah non, parce que je comprenais pas. Oh ben on est toujours l'autre pour quelqu'un, hein.
10: Surtout qu'un train peut aussi cacher un quai.
9: Bah en général, il se gêne pas, hein. Il en a rien à foutre, tu comprends, il est pas chez lui, lui, il s'arrête, il repart, bon.
7: On voit déjà que le train, c'est pas marrant.
9: Bah oui, puis alors tu comprends, deux trains qui se cachent mutuellement, ça nulle. Alors ils en profitent pour te vendre des billets de train qui n'existent pas.
7: Mais alors dis donc, et si je suis dans un train qui est caché pendant qu'il passe une frontière, je passe en fraude alors?
9: Oh, tu te démerdes, hein.
7: Oh non, t'es salon.
9: Bah oui, mais si tu te fais piquer, ils te font payer tout le train, c'est pas bien.
11: Oh ben dis donc, c'est pas de leur faute si un train peut en cacher un autre.
9: Bah... C'est pas de leur faute, c'est pas de la nôtre non plus, merde. Attends, il peut en cacher un autre, mais pas billé, merde. Alors on va le faire, on va le faire. Et quand il y a quelqu'un qui est très important pour notre... Demain, quand on va se rendre à l'hôpital, pour un compte qui est très important. Ouais. Par l'autoroute de Chartres.
7: Alors, ils t'ont remboursé ton billet, alors?
9: Pardon? Ils m'ont dit, mais monsieur, estimez-vous heureux que ça vous soit arrivé avant le départ? Ouais. Un copain? Ça y est arrivé pendant que le train roulait.
7: Ah ouais?
9: Son train était caché par un autre pendant qu'il roulait. Deux même.
7: Ah oui?
9: Un qui le doublait, un qui le croisait. C'est caché deux fois son train. Il est complètement disparu. Hein. Ils l'ont pas retrouvé d'ailleurs. Ils sont obligés de finir à pied. On fait les valises sur la gueule et tout. Hein. Le mec qui était aux chiottes, il gueulait. Hein. Et alors, le plus extraordinaire, c'est qu'arrivé à Lons-le-Saunier, on leur a mis une amende parce qu'ils avaient 4 heures de retard.
7: Oh, alors, après ton copain, alors.
9: Ah ouais?
7: Ah bah dis donc,
9: ouais. Ouais. Que
7: c'était pas rigolo pour lui, là.
12: Ton copain a gueulé, parce que...
9: Ouais. Alors, ah bah oui, il a gueulé,
7: après.
9: Ouais.
7: Ah ouais, après, alors après...
9: Bon, alors après, qu'est-ce qu'il a fait, alors? Mais il a gueulé un peu, puis il s'est rentré chez lui, tu veux qu'il fout.
12: Ah, mais il a Lons-le-Saunier.
9: Il a pas gueulé toute la nuit, le mec.
7: Il était là, évidemment.
9: Mais il y a un moment, il ferme. Demain, on ne veut pas gueuler.
12: Ah ouais.
7: Ah bon, il habitait là, alors?
9: Ah bah j'en sais rien, peut-être il est en vacances, tu veux.
7: Ah bah oui.
13: Ah bah non, tu dis...
7: Bah non,
13: il habitait pas là, alors.
9: Eh mec, eh oh, je le sais aussi bien vous, le colonel, mec, merde. Ah oui, ça
12: fait
7: pas
9: mal.
7: Mais vous allez
9: aller voir,
7: alors, vous
9: ne vous inquiétez pas.
12: On va y aller,
9: alors.
7: Bah oui.
9: Franchement,
7: il est
9: barrant,
7: lui.
9: Pas, mais ils veulent pas y aller, mec.
7: Bah c'est ça, on écrira. Vas-y.

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2: C'est un copain qui se sent pas vu depuis la fac, et il se retrouve, et puis il y en a un qui est vachement bien habillé, chemise en soie, le costume Kenzo et tout ça. Il lui dit, putain, c'est bien, je suis content, t'es réussi dans la vie, qu'est-ce que tu fais? Il dit, je me suis expatrié. Ah, il dit, ah bon, et où ça? Ben, au Yémen. Ah bon, au Yémen, et qu'est-ce que tu fais? Ben, il dit, j'ai fait fortune comme castreur. Castreur, bon, et ça paye bien. Il dit, oui, là-bas, il y a du boulot, on castre tout, les chameaux, les chèvres, même les hommes, des fois. Il dit, ah bon, vous castrez les hommes? Mais oui, péché d'adultère est puni de castration, là-bas, au Yémen. Elle dit, ah bon, mais comment ça se passe? Bah, il dit, c'est pas difficile, il y a une chaise percée en son milieu, le mec, il s'assoit, il relève sa tunique, et les choses de la vie, elles dépassent dans le trou, et moi, j'arrive par derrière avec deux briques, et schlap! Il vient, dit, oh putain, ça doit faire mal. Il dit, non, moi, j'ai des gants.
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4: Il est mignon ce petit garçon, hein? Hein? Avec son petit pull jacquard. Vous vous souvenez le petit pull jacquard? C'était tellement moche devant qu'ils n'ont pas osé faire la même chose derrière. Ce petit garçon, il a grandi pas loin d'ici, dans les Hauts-de-Seine, d'une mère corse. Ce qui est un atout quand on grandit dans les Hauts-de-Seine. Et le Corse, il se sent chez lui dans les Hauts-de-Seine. Hein. La douceur du climat, la lenteur des enquêtes. Tu sais que c'est pas une légende en Corse. Hein. C'est l'omerta, la loi du silence. En Corse, les psys ont fait faillite. Monsieur Olmeta, parlez-moi de votre mère. Ma mère, je ne connais pas cette personne. D'une mère corse et d'un père du centre de la France. Alors comment vous dire? Moi, le centre, la journée je m'emmerde et la nuit j'ai peur. Là, c'est calme. Il y a des villages où il y a des types qui se tireraient une balle dans la tête rien que pour entendre du bruit. Il hein. Y a des villages où il n'y a que le maire, le curé et l'épicier. Et c'est la même personne. Oui, je vous disais, avec les tournées, je vais jouer partout, partout. Je découvre aussi des régions que je ne connaissais pas. Par exemple, l'Avesnois. Vous connaissez l'Avesnois, vous? Maubeuge?
5: Oui, Maubeuge, c'est comme le point G. Hein. Tout le monde sait que ça existe, mais personne ne sait où c'est. Hein.
4: Je suis allé jouer dans le Sud-Ouest. J'adore jouer dans le Sud-Ouest. Ma fiancée est du Sud-Ouest. Je t'aime, mon amour.
5: J'ai l'impression de coucher avec Francis Cabrel.
4: Oh, le Sud-Ouest, j'adore.
6: L'Ovalie qui prône les valeurs de respect, de bienséance et de courtoisie. Enculé!
4: Je ne joue pas qu'en France. Je joue en Belgique, en Suisse. Hein? Ils sont sympas, les Suisses. Hein? Ils pensent pas à mal, les Suisses.
5: Oh, non.
4: Prenez Heidi, petite fille de la colline. Un vieil homme qui vit tout seul à la montagne avec une petite fille. En Suisse, c'est un best-seller. En France, c'est un fait divers. Hein? Alors, il y a une autre région où j'adore jouer. Bon, je vais pas vous faire toutes les régions. Hein? Je ne suis pas le plateau de fromage de l'humour. Hein? C'est la Normandie. Est-ce qu'il y a des Normands dans la salle? Il y en a toujours. J'adore la Normandie. J'adore la Normandie. C'est beau, mais c'est humide quand même. Hein? Vous savez ce qu'on dit là-bas. Hein? Quand vous êtes sur la plage de Trouville et que vous voyez le Havre, c'est qu'il va pleuvoir. Quand vous le voyez plus, c'est qu'il pleut. C'est pour ça que les Alliés ont débarqué là-bas. Les Allemands ne les ont pas vus. Il pleuvait. On en a fait des films sur cette époque. Alors, puisque nous sommes entre cinéphiles, petite anecdote de cinéma. Il y a 6 mois, je tourne un film. Entre 2 prises, je m'assois pour me reposer. Une passante me demande le nom du film qu'on tourne. Je lui donne le nom du film. Elle me fait... Pff, je l'ai pas vu.

0: aucun responsable de l'information n'a réussi à l'arrêter. Attention, les faits sont authentiques. Le reste, beaucoup moins.
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2: On commence avec la colère des lycéens. Environ 180 manifestations dans les lycées hier. Les élèves protestent contre la vétusté des établissements et du manque de moyens. Et voici le toujours très jeune Nikos.
3: Salut papa, ça va? Et oui, les revendications des lycéens sont assez claires. 1. Baisser le prix de l'iPhone 18.
2: Oui.
3: Baisser le prix de l'abonnement YouTube Premium. S'il fait avec Squeezie ou InoxTag. La préservation du 6-7.
2: Oui, évidemment.
3: C'est important. Et la défense de la blague titre. Oui, on croirait les revendications de la community manager de Rire et Chanson. Et puis surtout, dernière demande, peut-être la plus importante, inscrire dans la Constitution
2: que les darons sont tous des bolos. Oui, Madame Le Pen.
4: Ils ont raison de manifester, les lycéens. Il faut absolument qu'ils se mobilisent partout en France, un maximum.
2: Oh
4: hein, si on pouvait avoir un genre de mai 68, là, ça pourrait faire oublier les accusations d'antisémitisme de genre.
2: Ah oui, d'accord, j'ai bien compris.
4: Vous savez les révélations.
2: Oui, on en a bien vu.
4: Donc, allez, les jeunes, mobilisez-vous.
5: Ma fille, Jordan, m'a en quelque sorte rendu hommage.
4: Ta gueule, papa, ta gueule.
2: La fin du séjour du pape Léon XIV en France avec une dernière visite à Metz où il a tenu une conférence, déambulé dans les rues, mais aussi pour une messe dans la cathédrale Saint-Étienne de Metz. En votre présence d'ailleurs, président Macron.
6: Oui, bonjour.
2: Bonjour.
6: Énormément de monde à Metz en l'honneur du pape. En même temps, lundi de septembre en Moselle, il y avait que ça à faire.
7: Oh.
6: Je plaisante. J'aime beaucoup Metz. Hein.
2: Oui.
6: En plus, pour moi, c'était l'occasion de faire le plein à Luxembourg. C'est toujours ça de gagner.
2: Tu m'étonnes.
6: Ce voyage a beaucoup inspiré Bruno Robles. Il faut le dire, il n'a pas été insensible. Non, il n'a pas eu envie d'aller à la messe, mais il a entendu que le pape était en Lorraine. Il a immédiatement commandé une quiche.
2: Moi, j'en ai fait une hier soir encore. Oui, très bien.
6: Alors, le pape a tenu un discours de paix, rendant hommage à l'un des pères de l'Europe, Robert Schuman. Vous vous rappelez?
2: Bien sûr.
6: Homme que j'apprécie particulièrement. J'ai vu son film qui lui était consacré, là. Vous savez, Hugh Jackman, là.
8: Hein?
6: The Greatest Schuman.
8: Non,
2: écoutez, monsieur le président, non, franchement.
6: J'ai envie de la faire.
8: Elle est bien.
6: Si, elle est bien. Et il a appelé à la paix entre les peuples. On peut résumer en ces mots.
9: Vous allez finir par vous aimer les uns les autres, bordel de merde.
6: Et oui, Bruno Robles, le pape en France est bel et bien terminé, mais ce serait dommage quand même, une dernière fois, de ne pas écouter. Voilà, comme ça, vous l'avez dans la tête pour la journée.
2: Merci.
6: C'est cadeau, c'est pour moi.
2: Merci, monsieur le président, merci beaucoup. Monsieur Strauss-Kahn, bonjour.
10: Bonjour, cher. J'ai entendu que le pape, hier, était en bonne compagnie. Pour son trajet de Lourdes à Metz.
2: Oui, tout à fait. Oui.
10: Il avait une escorte avec deux avions de chasse.
2: Non, alors, oui, monsieur Strauss-Kahn, oui, mais non. Enfin, c'est pas les mêmes.
10: C'était des rafales.
2: Des rafales, voilà.
10: Ah,
2: voilà.
10: Des avions rafales. Bon, ok. Dommage. Je suis un peu déçu, mais dommage quand même.
2: Oui, je comprends. Je comprends. On va terminer avec du football et cette nouvelle victoire pour les Bleus de Zizou face à la Belgique en Ligue des Nations. 1-0 sur le terrain des Diables Rouges.
11: Ouais, bonjour Bruno.
2: Oh, bonjour Zizou.
11: Et ouais, une fois de plus, le somme pour la Belgique. Hein. Les pauvres gagnent à chaque fois. Je me lève et je te bouscule. On gagne face à la Belgique.
12: Comme d'habitude.
11: Le match est équilibré, mais c'est pour nous la victoire.
12: Comme d'habitude.
11: Je le veux dans les battles.
2: Et pour terminer, exclusivité Rire et Chanson, voici la réaction de l'entraîneur belge.
13: Oh, ils sont pas très intelligents, ces Français.
2: Oh.
13: Ils ont Zinedine Zidane dans leur équipe et ils restent sur le banc toute la rencontre.
8: Oh,
13: oh, ça perd l'hypopète une fois. Hein.
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2: SOS suicide, j'écoute. Oui. Votre âge et votre profession, monsieur. Non, je suis pas curieux, vous savez, moi je m'en fous, c'est pour les statistiques, monsieur. Travailler la RATP, oui. Voulez-vous jeter sous un métro? Parce que ça vous suffit pas de faire grève 6 mois sur 12. Non, mais je comprends pas comment on peut s'engager dans les transports en commun et passer autant de temps à faire en sorte que les gens arrivent en retard. Il arrive en combien de temps, le métro, monsieur? 6 minutes? Eh bien, rappelez-nous dans 6 minutes. SOS suicide, j'écoute. Oui. Vous avez quel âge? 17 ans, oui. Les règles de la roulette russe? Mais c'est une blague ou... Enfin, parce que je trouve ça inadmissible que vous m'appeliez pour me demander ça. Parce que tout le monde connaît les règles de la roulette russe, enfin. Bon, c'est pas compliqué, vous mettez une balle dans le barillet, vous tournez, vous cliquez. Si c'est clic, c'est gagné, si c'est pas, c'est perdu, enfin, c'est pas compliqué. Ah ben, faites un test. Je vais demander à l'oreille, ça me flingue, elle t'importe, c'est comme rien. Allô? Ah ben, c'est gagné, ah. Attends, quitte pas. Non, le gamin demande si on veut miser avec lui. Le film des paris, combien on met? 20 euros? 30 euros, Jean-Marie? 30 euros? Allez, 30 euros! Vas-y. Allô? Eh ben, t'as gagné 30 euros! C'est bien, t'as pas perdu ta journée! Attends, quitte pas, il te secoue. SOS suicide, j'écoute. Ouais. En tout cas, monsieur, si votre vie est aussi chiante à écouter qu'à vivre, je comprends que vous alliez mal. Hein. Voulez-vous pendre? Oui. Depuis combien de temps? Un an? Mais qu'est-ce qui vous en a empêché? Puis tout ça. Ah, vous savez pas faire les nœuds? Mais vous avez regardé sur Internet? Ah, vous tapez nœud coulant dans Google? Hein? Ah, nœud marin, mon collègue me dit, nœud marin. Quoi? Ah, il y a une démonstration par le DRH de France Télécom sur Dailymotion. Eh ben, rappelez-nous quand vous serez au point, monsieur. Allô? 100 euros, d'accord, on vit 100 euros, d'accord. Ah oui, dans ce cas-là, tu en mets une balle, hein. Ah bah attends, eh oh, c'est SOS suicide ici, c'est pas la Française des Jeux, hein. Allez, vas-y, j'attends. Allô? Allô? Oh, il m'a fait une blague! Oh, quel petit! Oh. Attends, quitte pas une seconde. SOS suicide, j'écoute. Oui. Votre mari vous bat. Ah oui, mais là... Oui. Non, mais parce que... Oui, mais c'est pas SOS, ça me bat... Oui. Ouais. Ouais, mais qu'est-ce qu'il vous a dit votre mari avant de vous frapper, madame? Je vais t'en mettre une dans ta gueule, espèce de salope. Donc on peut dire qu'il vous avait prévenu. Mais qu'est-ce qu'il vous reproche votre mari, madame? Que le repas ne soit pas prêt quand il rentre le soir, oui? Et c'est vrai? Ah. Donc déjà, quand vous dites qu'il vous frappe sans raison, c'est du mensonge. Oui, bon, bah de toute façon, ici, c'est pas SOS Femme Bat. Oui, mais c'est SOS. Eh bien, quand il vous aura suffisamment roué de coups pour que vous ayez envie d'en finir, vous nous rappelez, madame. Oh, ça y est, elle pleure. Oh là là. C'est-à-dire que je me plaignais en étant SAV de Ikea, mais je peux dire qu'ici. Ne pleurez pas. Allez, une petite blague pour vous remonter. Vous connaissez les deux meilleures façons de faire rougir une femme? Une gauche et une droite. Allô? Elle raccroche. Allô? Qui tout double? Allez, on fait qui? Ah, vous êtes le papa du jeune homme. Oui. Ah? Non, mais évidemment, il faut pas faire n'importe quoi. Ouh, mais je comprends votre agacement, évidemment. Attendez, ne quittez pas. Le papa voudrait miser avec nous.
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13: En fait, c'est rentré dans ma tête que j'avais une tête bizarre, je vous explique. Je marchais à Saint-Lazare, d'accord? Je suis à Saint-Lazare et il y a 2 gars qui se font contrôler. Les 2 gars qui se font contrôler, les 2, ils avaient un tablier. Sur leur tablier, le logo d'un restaurant. Derrière eux, un restaurant avec le même logo que sur les tabliers. Encore une fois, moi, c'est pas mon métier, c'est pas un professionnel, mais j'ai une théorie et je pense que ce sont des employés du restaurant, probablement des cuisiniers, qui sont en pause devant leur lieu de travail. Encore une fois, ce n'est pas mon travail. Malheureusement, la police n'a pas eu le temps d'avancer autant que moi dans l'enquête. Chacun son rythme. Ça reste des policiers et... en fait, je trouve ça trop bizarre qu'ils soient en train de contrôler des mecs en pause. On contrôle pas des mecs en pause, c'est trop bizarre en France de le faire. Sauf qu'en regardant un petit peu, je me rends compte que c'est un arabe et un noir. Donc ça annule les droits. Et du coup, c'est un contrôle au faciès. C'est clairement un contrôle au faciès. Je regarde ce contrôle au faciès, je regarde de loin, parce que c'est un contrôle au faciès. Je peux pas être trop proche, sinon ça connecte. Enfin, je sais pas si vous savez comment ça fonctionne, mais au commissariat, ils appellent ça une brochette. Et en gros, je peux pas, d'accord? Du coup, je regarde ça de loin, et en fait, les gars, ils sont vraiment calmes. Ils ont toutes les raisons de s'énerver. Ils ont 30 minutes de pause dans leur journée cuisinier chiant, et là, ils peuvent se reposer 30 minutes, la police vient les embêter, ils ont toutes les raisons de s'énerver, mais ils sont calmes. Ils sont tellement calmes que je deviens admiratif. Je me dis, c'est fou. Et je commence à me demander comment j'ai réagi, moi, la dernière fois que j'ai eu un contrôle au faciès. Et en fait, moi, je n'en ai jamais eu. Je sais pas si vous réalisez tous les efforts que je fais pourtant dans ce sens, étant un arabe barbu du 93, mais je n'en ai jamais eu. Et c'est vraiment rentré dans ma tête. Pourquoi? Qu'est-ce que je fais mal? Est-ce qu'il y a un truc? Non, mais est-ce que je fais pitié? Franchement, dites-moi la vérité. Est-ce que c'est ça? Est-ce que les policiers me voient de loin? Ils disent, oh, attention, on a un barbu du 4... inoffensif. Tout va bien, autant pour moi. La vérité, ma fille, elle le couche. La vérité. C'est vraiment rentré dans ma tête. Là, j'en suis à un point où, quand je vois des groupes de policiers, je repasse plusieurs fois devant. Avec différents outfits, ça reste de la séduction. Mais, je te jure, là, c'est... L'autre fois, ils étaient en train d'arrêter un mec. Châtelet, place carrée, ils arrêtent un mec, j'ai pété les plombs devant tout le monde. Je leur ai dit, de toute façon, moi, vous me regardez jamais. Je leur ai dit comme ça. Je te jure, le pauvre, j'ai dit, il y en a toujours que pour Youssef. Il était avec les menottes. Il m'a dit, tu veux? J'ai dit, non, mais c'était pour dire, mais... En fait, ce qui est fou, c'est que au début, ils veulent. Quand ils me voient de loin, ils veulent. Et sur la route, systématiquement, ils changent d'avis. Je sais pas ce qui se passe. Ça veut dire que ma silhouette les attire. J'ai une silhouette qui attire les policiers. Je dis pas, je suis archi fraîche et tout, mais il se passe un truc. Probablement au niveau du menton, au niveau de la barbe. Mais en tout cas, quand ils voient cette barbe, ils sont comme, that's my type of shape. Enfin, je sais pas, mais ils adorent. Et à chaque fois, ils viennent et sur la route, à chaque fois, je dis, vous, monsieur, sur le côté, on va procéder à un grand. Il est tellement mignon, ça alors. L'autre fois, il a frotté ma tête. Je sais pas si vous réalisez, j'étais une chèvre à la montagne. Quand il a frotté ma tête, comme ça, il discutait avec les collègues, adorable, c'est adorable, comme ça. Je me suis énervé, je lui ai dit, cessez. C'est comme ça que je m'énerve, moi. Médiéval. Tu vois ce que je veux dire ou pas? C'est pas la phrase en entier que j'ai dit. En vrai, j'ai couvert ma tête et je lui ai dit cessez. Il n'en reste que très peu.
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1: J'ai honte. Je vous le dis honnêtement, j'ai honte. Qu'est-ce que c'est que la danse? C'est du travail, de la rigueur et de la discipline. Là, n'y est pas du tout. Alors, je peux comprendre que vous ayez tous vos petits problèmes, hein, mais vous pouvez m'en parler, je suis quelqu'un de totalement ouvert. Demandez à Hicham. Nous aussi, avec Hicham, on a nos petits problèmes, on ne vient pas avec le soir. Si, si, excuse-moi, si. Ah bah, si, excuse-moi, si, nous aussi, on a nos petits problèmes, si. Ah bah, excuse-moi, la dernière fois que tu rentres dans la cuisine, tu me dis oui, je t'avais dit les spaghettis, bah, je dis c'est les coquillettes. Mais le soir, on est là. Parce que vous, c'est une évidence que là-bas, c'est plus des problèmes de mémoire, bravo monsieur, hein, de vue, d'arthrose, voire de décès, je ne citerai pas de nom. Mais il va falloir se reprendre en main. Le concours de Noël est dans 2 semaines. 2 semaines. Et on est très loin du con. En plus de ça, la semaine dernière, on a perdu 3 de nos meilleurs éléments, ça a complètement bouleversé l'architecture du spectacle. Oui, Charles, excuse-moi, si c'était 3 de nos meilleurs éléments, excuse-moi, si, si, je suis désolé. Alors non, attendez, mea culpa, non, mais ne vous énervez pas, mea culpa, c'est vrai que c'est peut-être un petit peu de ma faute. C'est vrai que j'avoue que, bon, tenter une pyramide humaine avec des personnes qui ont des gros problèmes d'incontinence sur du parquet flottant... C'est vrai qu'il y a 90% de chances que la charentaise n'accroche pas, mais bon. Pardonnez-moi d'être ambitieux. Qu'est-ce qu'il y a, Maurice? Attends, qu'est-ce qu'il y a? Je comprends pas ce que vous dites, Maurice. Qu'est-ce qu'il y a? Je sais pas ce que ça veut dire. Trop physique, trop physique. Je vais mettre tout le monde d'accord. Je vous rappelle qu'au début d'année, je vous ai laissé le choix entre le modern jazz ou la danse de salon. Quand j'ai posé la question à Madame Pichon, qui est la porte-parole des résidentes, elle m'a répondu très clairement jazz. Je crois que c'est clair. On ne revient pas dessus, Madame Pichon. Stop, Maurice. Ok, alors regardez-moi, c'est moi qui calme tout le monde, regardez-moi, avant de démarrer la choré, regardez-moi, c'est moi qui démarre. Je suis là, je fais là, ok, je fais la méduse, je suis là quand même, ok, ça marche. Ok, Maurice, ça, Maurice, il sait plus où il est lui, Maurice. Qu'est-ce que je vous ai dit, Maurice? Non, ça fait 4 fois que je le répète, qu'est-ce que je vous ai dit? Non, déambulateur, 1, 2, 3, vous jetez le déambulateur, vous tournez. Non. Oui, mais il fait la tête parce qu'il va redescendre le déambulateur. Oui, bah c'est bien ce que je vous dis, comme il vous en reste plus qu'une, autant la garder, c'est bien ce que je dis. Bon, continuez, répétez, le club des céramiques, je suis là, continuez, le club des céramiques. Je suis là, les filles. Qu'est-ce que je vous ai dit, les filles? 7, 8, l'autre, vous prenez votre dentier, vous le jetez, vous vous décalez. Non, mais comme ça, vous récupérez le dentier de la voisine, faites-moi confiance. Je vous ai expliqué pourquoi. Non, comme vous n'avez pas les mêmes mâchoires, pour le tableau des zombies, c'est formidable.
2: Simone! Simone!
1: Bah, c'est plus arrêté, Simone! 84 ans, c'est plus arrêté, c'est Madonna. Simone, il n'y a plus de musique! Non, les boum boum que vous entendez, c'est votre cœur! C'est bien, Simone, hein. Check ton outil, mais mordez-vous le doigt, c'est plus sensuel! Et enfin, on finit sur Yvette pour le portée finale. Yvette, vous prenez de l'élan, elle est belle, Yvette. Portée finale, vous prenez de l'élan et vous atterrissez dans les bras de Claude et José, hein. Mettez les bras, Claude et José, hein. Non, mais là, c'est pas la même réception, là, hein. Allez, venez tous en rond, on va se faire notre petit cri de guerre de fin de répétition. Venez tous en rond, venez tous. Venez. Bah, roulez. Allez, donnez-moi les mains. Voilà. 1, 2, 3. Et pas trop vieux. Gagné le concours. Rien à branler, la faucheuse. Ouais.

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4: Ah, ça y est, on est réveillés. Bienvenue tout le monde, vous écoutez Rire et Chanson Réunion. Vous avez pris votre café ce matin, cela fait une tire mal à l'œil dans les yeux. Bon, en tout cas, on démarre la journée. Et eux, ils ont entre 8 et 16 ans. Ils sont jeunes, ils sont talentueux et surtout, ils sont déjà très drôles. Oui, les kids en tournée arrivent à La Réunion pour 3 jours de spectacle le 22, 23 et 24 octobre. C'est l'occasion de découvrir et surtout de soutenir cette nouvelle génération de jeunes talents qui montent sur scène avec une énergie débordante et incroyable. Et d'ailleurs, l'un qui va vous faire rire là aujourd'hui, il s'appelle Arthur. Il est avec nous. Salut Arthur.
5: Salut, ça va?
4: Ça va et toi?
5: Ça va, ça va.
4: Alors, ça veut quoi de se réveiller très tôt le matin?
5: Ah, c'est dur, c'est dur.
4: C'est difficile, hein?
5: Ah, oui, oui.
4: Comment toi, tu te réveilles généralement le matin? Qu'est-ce que tu fais, la première chose que tu fais?
5: Je mange, je me réveille, je cours à table, je mange.
4: Tu cours à table?
5: Ah, ouais.
4: Comment tu fais pour avoir de l'énergie à 5h du matin? C'est quoi? À quelle heure tu te réveilles déjà?
5: À 5h du matin, ouais.
4: 5h du matin?
5: Et ouais.
4: Il faut pas faire ça aux jeunes.
5: Franchement. Bah, on n'a pas le choix, hein.
4: Voilà, voilà. Heureusement, voilà, aujourd'hui, ils vont un peu bosser pour nous. Bah oui, il faut faire bosser un peu les jeunes, hein, quand même. Gros bisous à notre juriste qui nous écoute. Mais en attendant, nous, bah évidemment, ces kids sont tournés et leur spectacle, 2 heures de colle, mais barré parce que c'est pas 2 heures de colle, finalement.
5: C'est 2 heures d'humour.
4: 2 heures d'humour avec toi. Tu vas nous parler de quoi? Tu vas nous parler des expressions françaises et des expressions créoles.
5: C'est ça, ouais.
4: Si il fallait te demander quelle est ton expression créole favorite.
5: Bondier punit pas le roche.
4: Ah bah là, la fine bondier, enfin, la fine punir moi plein de fois par contre.
5: Ah oui.
4: Voilà. Arthur, est-ce que t'es prêt?
5: Oui.
4: À faire marrer la Réunion ce matin.
5: Oui.
4: Arthur, des kids en tournée, c'est maintenant. Et c'est pour vous sur Rire et Chanson Réunion.
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5: Le français, c'est difficile. Y'a plus de 200 000 mots à savoir. 4 temps composés, 4 temps simples, mode indicatif, subjonctif, je sais pas quoi. Et en plus, y'a les expressions. Soi-disant là pour nous simplifier la vie. J'arrête de tourner autour du pot. Parmi les plus connus d'entre elles, il y a tourner autour du pot, raconter les salades et aussi monter sur ses grands chevaux. Expression pas très inclusive pour les petits chevaux. Trop souvent confondus avec leurs cousins, les poneys d'ailleurs. Revenons à nos moutons. Il n'y a pas que des expressions en français, bien sûr. Il y a aussi des expressions créoles, qui sont pour moi beaucoup plus sensées. Quand mi creuse avec saucisse, boucan y respondier. En gros, mêle-toi des oignons, c'est clair, comme de l'eau de roche. Gonivie, il n'y a pas de bout. Le ventre vide, t'avances pas. Logique. Bon, par contre, bon Dieu, il punit pas le roche. On dirait le titre d'une mauvaise chanson qui passe sur Freedom. Bondier, il punit pas le roche.
4: Oui.
5: Bondier, il punit
4: pas bon.
5: Le
4: écoute,
5: roche.
4: On va pas faire de la pub pour d'autres radios. Hein. Arthur, merci. Bravo. Arthur et la chronique des kids à retrouver chaque mercredi avec Rire et Chanson Réunion. Et franchement, ça s'applaudit. Les amis, d'ailleurs, si vous avez envie de les encourager dans cette belle aventure, les billets sont disponibles sur Hello Asso. Et vous pouvez aussi soutenir le projet directement sur la plateforme Ulule. Les kids en tournée, 3 dates, 3 villes et peut-être les grands humoristes de demain. Franchement, ça s'applaudit.
7: Bravo!

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5: Aujourd'hui, parfois, je lis la presse People pour savoir comment je vais. Je te jure, c'est vrai. Ils font des titres avec n'importe quoi. Je suis content de pouvoir le dire ce soir devant tout le monde. Il n'y a pas longtemps, ils m'ont pris en photo dans la rue, ok? J'étais en train de me moucher, okay? Je me mouchais. Ils ont pris en photo, ils ont écrit « Kev Adams, seul face à la maladie !» Ah non, je me mouche, hein, c'est tout, ça va, hein. Un peu de Stérimar et c'est réglé, y a pas de...
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7: J'aime la vraie chanson française, moi j'aime le texte, j'aime le poids des mots, j'aime les alexandrins, j'aime la langue française et tout, quoi. Et je sais qu'en disant ça, je vais emballer des filles, hein. Vous savez ces filles qui fument des clopes roulées, avec des sandales en cuir et des poils sous les bras? Des profs, je cherchais le mot.
8: Oui, bonjour.
9: Bonjour monsieur, c'est bien la police?
8: Oui.
9: J'ai été verbalifié rapport au portage du masque. Il faudra...

Soit demander à ta femme de chercher sur une carte. Et pleurer dans un deuxième temps. Aujourd'hui, deux accessoires viennent en aide aux conducteurs. Un accessoire faisant appel aux dernières technologies, le GPS, et un accessoire plus ancien qu'on appelle le conjoint. Alors, que choisir ? Je me suis dit que pour répondre objectivement à cette question, le mieux était de faire un comparatif entre le GPS et le conjoint. Alors, la question que nous allons nous poser ce soir, si vous le voulez bien, c'est vaut-il mieux avoir un GPS ou une femme ? Commençons par les défauts des deux aides. Tout d'abord, le GPS. Le GPS peut rendre con. Je m'explique. Récemment, un homme est décédé car son GPS ne lui avait pas indiqué qu'un lac artificiel avait été construit là où avant il y avait une route. Donc il a foncé dedans avec sa voiture. Ben, j'imagine la scène. Allez tout droit. Il y a beaucoup d'eau quand même. Allez tout droit. Bon d'accord, mais c'est la dernière fois. Et le mec est mort. Faut être con quand même. Le conjoint aussi a des défauts, dont un récurrent. Il t'indique les places de stationnement une fois qu'on les a dépassées. Avec ce petit geste qui énerve bien quand t'es sur une voie à sens unique sur laquelle tu peux pas faire demi-tour, bah, pourquoi tu t'es pas garé là ? Ça énerve ça. Un conseil, hein, pour vous calmer, faites un bisou à votre passager de droite avec l'allume-cigare. Point suivant, le GPS ne t'engueule jamais, même si tu ne suis pas le chemin qu'il t'indique. Il faut le reconnaître, le GPS est de bonne composition. Le conjoint est plus soupolé. Car lui peut t'engueuler même si tu suis le chemin qu'il t'indique. Car si tu te perds en l'écoutant, il n'hésitera pas à te dire que ses conseils étaient bons, mais que tu n'as rien compris. Mais bon, on va pas caricaturer ce soir. Hein. Le conjoint connaît souvent le bon chemin. Par contre, il ne différencie pas la droite de la gauche. Ce qui fait que ses conseils ne servent à rien. Car même si tu sais que pour elle, la gauche équivaut à la droite, il est fort possible que pendant le trajet, la gauche repasse à gauche à un moment, et ainsi de suite. Point suivant, le GPS ne fait aucune remarque sur ta façon de conduire. Chose très appréciable, le GPS ne parle que s'il a quelque chose d'intéressant à dire. Le conjoint est plus en gêne. Car lui n'hésitera pas à te dire que tu conduis trop vite. Et s'il est trop timide pour te le faire remarquer, il s'arrangera pour te le faire comprendre. Car dans les moments de stress, le conjoint a un pouvoir magique. Il freine grâce à une pédale invisible. Eh oui, si ta femme pense que tu devrais ralentir, elle fera comme si elle avait une pédale de frein devant elle. Après des années d'études, on ne sait toujours pas pourquoi. Point suivant, le GPS a un volume facilement réglable. Eh oui, avec un doigt, tu peux baisser ou augmenter le son du GPS. Alors que le conjoint a un volume très approximativement réglable. Les études l'ont prouvé, il est très difficile de régler le son du conjoint. Surtout avec un doigt. Néanmoins, si tu sais te servir de ta main, tu peux y parvenir. Et avec une batte de baseball, tu peux même le mettre en mute d'un seul coup. Point suivant, le GPS peut être volé si tu l'oublies dans la voiture. Comme je sens que vous allez poser la question, je vous le dis tout de suite, il est très rare qu'on plie la porte de votre voiture pour vous voler votre femme. Même si vous faites exprès de la laisser sur le siège passager, avec ses bagages et un peu d'argent. Point suivant, le GPS te prévient en cas de bouchon, pour t'éviter un stress inutile. Alors que le conjoint savait bien qu'il fallait pas passer par là. On te fout bien les nerfs. Je crois que la démonstration est faite. Hein. Il faut privilégier le GPS. Et si certains d'entre vous ne seraient pas encore convaincus, je vais rajouter quelque chose. Le GPS utilise une carte routière, alors que le conjoint utilise ta carte bleue. Voilà, je crois que je vous ai laissé donner assez de motifs pour vous engueuler sur le chemin du retour. Donc bonne soirée.

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2: J'aimerais dédier ce passage à mes enfants, sans qui je serais pas là ce soir devant vous, aussi fatigué. Le plus grand a 3 ans, et en ce moment il travaille sur un gros projet. En fait, je suppose, parce qu'il se lève tous les jours à 6h du mat. Donc je me dis qu'il est sur un gros dos. Tous les jours, week-end inclus, ce qui me fait dire qu'il est certainement en freelance. Et ce qui explique pourquoi il ne veut pas aller à l'école le matin, parce qu'il veut rester travailler sur son projet personnel. Donc on l'a inscrit au sport pour bien le fatiguer, mais sauf qu'à 3 ans, tout était complet, il ne restait que le handball, parce que personne ne s'intéresse au handball. C'est un sport que personne ne respecte. La France, l'équipe de France, elle est championne du monde, championne olympique, elle a tout gagné. Et qui est le sponsor de l'équipe de France ? Lidl. Je ne savais même pas que Lidl avait de l'argent pour se permettre de sponsoriser des équipes. Si tu as de la thune, Lidl, ouvre une nouvelle caisse d'abord. Tu as toujours une personne, elle t'encaisse, elle fait la sécu, elle range les cartons. D'où tu sponsorises, toi ? Il nous donne rendez-vous pour les entraînements de handball. À quelle heure, s'il vous plaît ? Le samedi à 8h du mat. Bon, mon fils, il ne pouvait pas parce qu'il avait une conf-call. On y va après. Et ils sont vraiment sérieux, les gars. T'arrives, il y a des schémas tactiques, il y a des plans, ils sont là, ils te parlent de stratégie. Mais la stratégie, c'est de le garder et de le fatiguer, c'est tout. Et à cet âge, ils jouent même pas. Ils sont là à côté en train de jouer entre eux, de se rouler par terre. Mais toi, t'as payé la séance, donc c'est toi qui fais les exercices. Donc on se retrouve entre parents en train de faire des slaloms, de sauter. Se termine la séance, il est que 9h du matin. T'es en sueur, t'es fatigué, lui il pète la forme. Le soir, il veut pas dormir parce qu'il parle avec ses collègues à Hong Kong, j'imagine. Du coup, je dors très très tard. Et je sais que je dors très tard parce que quand je me couche, je vois bien que mon rêve a démarré avant que j'arrive. Je comprends rien du tout à l'histoire. Je la prends à mi-chemin, donc je n'ai aucun développement du début. Ça n'a aucun sens. Du coup, j'essaie moi-même de alimenter le scénario. Donc des fois, je joue, tu vois. Quand l'autre jour, je suis dans l'ascenseur, il y a ma voisine qui rentre. Donc on se dit bonjour. Et d'ailleurs, pour moi, ça s'arrête là. Parce qu'on est à Paris, on se parle pas. Tu vois, c'est une règle que tout le monde applique. Il n'y a pas besoin de développer. Mais comme j'avais une poussette, parce que j'aime bien me déplacer assis. Non, je conduisais ma descendance. Dans une yo-yo GTI, toute option. Tu connais la yo-yo, tu la prends parce que ça prend pas beaucoup de place. Mais une fois que t'as installé tous les accessoires, c'est une mini Fiat Punto que t'as. Et moi j'avais la toute option. Et il y a un truc qui se passe quand t'as une poussette, les gens se permettent de regarder ce qu'il y a dans la poussette sans te demander la permission. Et moi ça j'aime pas, tu vois, c'est personnel. J'ai pas spécialement envie que tu puisses voir mes courses. Parce que c'est tout ce que tu vas voir dans cette poussette. Parce que pour moi, une poussette, c'est avant tout un caddie qui roule bien, que tu peux emmener partout avec toi et que tu charges au fur et à mesure. Donc en dessous, il y a un bébé qui essaie de remonter à la surface. Mais avant de voir, tu vas voir toutes mes courses. Donc elle se penche comme ça, elle me dit « Il a quel âge ?» Et je dis « Elle a 6 mois ». Elle me dit « Ah, je suis vraiment désolé, vous savez, à cet âge, on ne sait pas trop. » Je dis « Non, vous inquiétez pas, je comprends. En plus, vous avez raison, il est né lui, elle est devenue elle à 3 mois. » Elle me dit « Quoi ?» C'est une personne d'un certain âge. Et moi, derrière, je dis plus rien pour bien laisser le malaise s'installer. Et elle commence à faire « Waouh, incroyable, c'est exactement comme moi. » Je fais « Quoi ?» Toi aussi t'as switché ? Elle m'a dit ouais. En fait, elle m'a eu à mon propre jeu. Du coup, je panique, je fais je dois sortir ici, c'est mon arrêt. Sauf que j'oublie, c'est ma voisine, elle sait où j'habite. Et elle, toute fière d'elle, fait mais c'est pas du tout votre étage. Et moi, le tout pour le tout, je fais ouais, mais on lui a pris un appart toute seule, donc je l'installe et je remonte après.
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11: C'est quoi l'ancêtre du réseau social? En sachant que un réseau social, c'est un endroit où on donne tous notre avis à tort et à travers sur tous les sujets. L'ancêtre du réseau social, c'est le... Le bistrot, c'était un réseau social avec des couilles. Et il y avait un bistrot dans chaque village, et dans chaque bistrot, il y avait ce qu'on appelait l'idiot du village. Dédé, c'était la mascotte Dédé, on l'aimait bien, il était un peu con, un peu débile, mais on l'aimait bien, ça va Dédé? Vous savez que la Terre elle est plate? Ah il est con Dédé, allez! Mais non, je vous jure, j'ai vu un reportage, il est con, allez! Resservez-lui à boire! On l'aimait bien Dédé. Mais qu'est-ce qui s'est passé avec les réseaux sociaux? Il s'est passé que Dédé est entré en contact avec l'autre Dédé de l'autre village. Et tout d'un coup lui dit toi aussi t'avais remarqué que la Terre était plate. Et un jour ils sont deux, puis 10, puis 100, puis 1000, puis 1 million. Et un jour c'est toi qui arrive au bistrot et qui dit et vous savez, comme la Terre est ronde, ah il est con, resservez-lui à boire. C'est ça les réseaux sociaux, des bandes à Dédé. Mais on est tous victimes de harcèlement à un moment ou à un autre, dans le travail par exemple. Moi le premier, tiens, j'ai sorti récemment un film qui s'appelle Barbac. Je sais pas si y'en a qui l'ont vu dans la salle. Merci beaucoup. Alors, pour ceux qui n'ont pas vu, c'est un film, je tue et je mange des véganes. Le nombre de menaces de mort que j'ai reçues sur les réseaux sociaux... Bon, après, c'est des véganes. Hein. Autant j'avais fait un film coexister sur la religion, j'ai eu 2-3 menaces de barbu, je tremblais un peu. Autant là... Des mecs qui chialent quand un poulet s'écorche le genou, bon... Je te jure, j'ai fait une avant-première dans le sud de la France, t'en as 3-4, ils m'attendaient à la sortie avec des navets. Je les ai dispersés avec une poignée de lardons. Mais évidemment qu'à l'école, il faut protéger les plus faibles, les plus fragiles, mais je crois aussi que les petites moqueries de l'enfance, c'est aussi ça qui nous épaissit. Qui fait de nous des hommes, des femmes. On surprotège les nouvelles générations. Regarde la petite jeune là, on a dû lui apprendre à faire du vélo avec un casque, des coudières, des genouillères. Limite les parents les entourent avec du papier bulle. Ils ont des vélos avec 12 petits trous, avec le père qui est derrière. Allez, doucement Balthazar. Parce qu'ils ont tous des prénoms à la con maintenant. Mon fils, il a 7 ans, ses meilleurs potes, c'est Hippolyte, Gauvin, Hector. Ils sont CP, ils ont des prénoms de monuments morts de 14-18. C'est pas des blagues. Dans sa classe, mon fils, il a un camarade qui s'appelle Ours Henri. J'habite dans le 10e arrondissement, Ours Henri. On les surprotège surtout. J'ai acheté des cadeaux à mon fils pour Noël, surtout les jouets. Attention à ne pas avaler les piles. C'est vrai que nous, à l'époque, on se gavait. Moi, mes préférés, c'est les petites rondes à l'apéro en cacahuète. Tous les cartes des restaurants, attention, ce plat contient du gluten, attention, ce plat contient de l'arachide. Nous, à l'époque, on gonflait en terrasse. Maintenant, partout des avertissements, l'alcool, le tabac. Nous, à l'époque, c'était un cancer surprise. T'as vu les paquets de tabac, maintenant, les images dessus, là? C'est même pas dissuasif, c'est rigolo. Moi, j'ai monté un album Panini, on se les échange avec les potes. Alors, je t'échange les dents pourries contre l'homme amputé, ouais. Dans la famille sous oxygène, je veux la mère. C'est pareil, la trachéotomie, celui qui a le trou dans la gorge, mettez-le directement à la caisse du tabac. Je vais vous prendre deux paquets de Marlboro rouge.
3: Ça fera 20 euros.
11: Je vais prendre light, alors. Light.

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2: Il y a un homme qui téléphone à son collègue et le jeune fils de 3 ans qui répond «
3: Allô ?» Oui, allô, bonjour, est-ce que ton papa est là, s'il te plaît ? Oui ! Puis-je lui parler ?
4: Non !
3: Pourquoi ?
4: Il est occupé !
3: Y a-t-il d'autres personnes ?
4: Oui !
3: Qui ?
4: Ma mère !
3: Puis-je lui parler ?
4: Non !
3: Pourquoi ?
4: Elle est occupée !
3: Mais y a-t-il d'autres personnes dans la maison ?
4: Oui !
3: Mais qui ?
4: La police !
3: Mais je peux leur parler ?
4: Non !
3: Mais pourquoi ?
4: Ils sont occupés !
3: Bon, mais qu'est-ce qu'ils font à la fin ?
4: Ils me cherchent !
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0: je parle de la petite mort. Je sais pas si vous voyez. Voilà. C'est, en fait, c'est comme ça que les écrivains du 18e, un peu poétiques, parlaient de l'orgasme. Il disait petite mort. Parce que c'est joli aussi de se dire que bah, l'orgasme, c'est une petite fin en soi. C'est joli. Sauf qu'à l'époque, on ne parlait pas du plaisir féminin. Donc je pense que petite mort, c'est plus pour décrire l'orgasme masculin. Et les hommes, vous allez être assez d'accord avec moi, c'est plutôt une bonne description. Parce que il y a ce côté. Enfin, on a. Non, je vais essayer d'être élégant sur. Non, c'est pas. Au moment où. Non. Au moment où on donne, je vais dire ça, voilà. Non mais, c'est plutôt un bon choix de verbe, parce qu'il y a vraiment ça dans l'orgasme masculin, c'est cette notion de don. Je comprends même pas pourquoi ça rigole, excusez-moi. Oui, peut-être parce que les filles, ça vous surprend, notion de don qu'on ne retrouve, mais alors là, pas du tout, dans l'égoïsme absolu. Mais c'est pas de votre faute, ne vous en voulez pas, c'est la machine qui est comme ça. Nous, au moment où on donne, ça dure vraiment, le plaisir c'est une fraction de seconde, et très vite dans notre tête on a l'impression de décéder. De décéder, on revient rapidement à la vie, mais c'est pas la même vie qu'il y a 3 minutes, hein. Elle est beaucoup plus nulle, beaucoup plus nulle. C'est une vie dans laquelle on remet tout en question, et ça passe par 5 grandes questions. Où suis-je ? Qui est cette personne ? Espérons qu'elle soit majeure. Si elle est majeure, espérons qu'elle soit plus jeune que ma mère. Est-ce que c'était pas ma mère ? Toutes ces questions qu'on devrait se poser avant. Là, l'orgasme féminin est un peu différent. L'orgasme féminin est beaucoup plus long. C'est beaucoup moins comme ça. Ça arrive pas d'un coup, c'est plus long. Il y a des orgasmes féminins qui durent 3-4 minutes. Bon, je parle là que de ceux que j'ai pu provoquer, mais... c'est mon spectacle. C'est mon spectacle. Non, bon, de toute façon, cette partie-là, elle n'est pas importante sur ma sexualité à moi. La question que je pose, et que je pense c'est une question que tout le monde devrait se poser, et elle est assez jolie, cette question, c'est quels sont les fantasmes que j'aimerais réaliser avant de mourir ? Quelles sont les petites morts que j'aimerais connaître de mon vivant ? Moi, j'avais repéré 3 grands fantasmes. Le premier, c'est le Viagra. Le Viagra. Je voulais savoir si ça fonctionnait, ce truc-là. On va gagner beaucoup de temps. Le produit est exceptionnel. Vous prenez la petite pilule bleue et 2 heures après, si la fille elle est un peu souple, elle peut faire de la pole dance. Ne me regardez pas avec admiration, hein, c'est... Moi j'y suis pour rien, j'y suis pour rien. S'il faut féliciter quelqu'un, c'est les laboratoires Pfizer. Bah, j'aime bien le rappeler, c'est Pfizer qui a inventé le Viagra il y a très très longtemps. Autant vous dire que quand on m'a expliqué que c'était aussi eux qui faisaient les vaccins, bah, moi j'ai dit allez-y. Hein. Moi je suis à ma 12e dose, donc... Non, le problème, c'est les 2 heures. Si vous la prenez trop tôt, c'est la catastrophe. Bah, parce que les vêtements ont une taille. Ah mais non, mais regardez, là je suis dans mes chaussures, tout va bien, je fais du 42, c'est impeccable, c'est ma pointure. Si dans 2 heures, je suis encore coincé dans ma chaussure avec un panard qui fait du 57, et voilà. Hein. Je donne une petite idée des proportions, mais... Là, j'avais bien calculé, et on arrive en bas de chez moi, 2 heures après la prise de la pilule, et j'utilise cette technique de séducteur, je lui dis, est-ce que tu montes boire une dernière tisane. Non mais c'est élégant, hein. Et elle me dit, oulala, j'aime pas la tisane. Il dit, oulala, c'était pas la question. Et elle me dit, mais non, je dois y aller, je me réveille tôt demain, mais il faut qu'on se revoie. Et ouais, j'étais un peu surpris, j'ai dit, mais elle m'explique. Elle me dit, quelle belle soirée on a passé. Tu te rends pas compte à quel point c'est un bonheur de pouvoir rire, s'amuser, discuter avec quelqu'un où je le sens, il n'y a pas d'ambiguïté. Et là, mon conseil, dormez sur le dos.
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2: Justement, alors, l'autre jour, avec une amie, on a relu des textes de Prévert, c'était très agréable. Vraiment, on a passé tout un après-midi, tout un après-midi. Je n'ai jamais su celui-là, donc je ne sais pas pourquoi je le saurais ce soir. Je n'ai pas un dictionnaire sur vous, monsieur. Alors, après-midi, on regarde un Après, où il est cet après-midi? Ah, Rocher est trop loin. Après-midi, voilà. Masculin, un après-midi. Après-midi, partie du jour, depuis midi jusqu'au soir, donc ça c'est bon, hein, bien sûr. Après-midi, après-demain, le second jour, après celui où l'on est. Et oui, donc là, par exemple, on est vendredi, samedi, dimanche. Après-demain, c'est dimanche. Ça marche, mais... Un après-midi, je m'en rappelle jamais. Un après-midi, par contre, une artère, hein. Comme quoi, il n'y a pas de règle. Ça dépend des mots. Bah oui. Oh, c'est bien les dictionnaires, parce qu'il y a plein de mots, il y en a quelques-uns qui sont très jolis. C'est vrai, il faut bien le dire. Je sais pas, aquarium, récipient dans lequel on entretient des plantes et des poissons. Marqué, on se dit bien qu'on peut y mettre des patates et des clés de douze. Enfin. Franchement, il y en a qui sont fastoches, ils pourraient les virer, moi j'ai le monde. Je sais pas. Oh, c'est joli. Aspirine. Épouse d'un aspirant de marine. Généralement très élégante, elle donne à la mode un caractère particulier, un cachet d'aspirine. C'est pas vrai du tout, hein. Du tout, mais c'est joli, alors bon. On a le droit d'en inventer, si on veut, hein, oui. Je sais pas, on regarde Blastomycète, eh ben, il est bien gâté, celui-là. Boulangiste. Quand je dis boulanger, comment on dit de vous? Boulangiste. Partisan du boulangisme. Eh ben, j'aime autant. Non, non. Ah oui, non, parce que ça allait tout me bousculer, cette histoire. Alors après, on serait allé chez le bouchiste? Chez le charcutiste? Et alors, du coup, hop, chez le droguier. Attendez. Hop, chez le fleurier. Chez le fleurier, alors bien sûr, attention, il arrive, le voilà, chez le dentier. Et... Moi, j'ai pris mes habitudes, hein, je continue d'aller chez mon boulanger, mais qu'à se mettre d'accord avant. Hein. Caillasse, tiens, est-ce qu'il y a connasse? Alors, connasse, il n'y a pas connasse, mais il y a conjonctivite, et bon, enfin, avec, hein. Dégravoyer, ah, dégrader, déchausser en parlant d'une eau courante. Là, je comprends ni le mot, ni la définition. C'est impeccable. Oh, c'est bien. Il y a tout ce que... Holocauste, ils l'ont mis, c'est important. Ils prennent parti. C'est bien ce qu'il y a juif, tiens, regardez. Juif, judo, c'est avant. Joyer, on approche. Juif, personne appartenant au peuple juif. Ouais, ils sont bien foulés sur ce coup-là. Hein. Franchement, je trouve que... Bon, lésiné. Tiens, on en parlait il y a deux secondes. Hein, y en a qui se sont pas gênés. Agir avec une économie de moyens excessive. Excessive me paraît le mot juste. Bon. Alors, oh, y a plein de mots que je reconnais, je vous les dis pas tous parce que ça ferait un petit peu prétentieux. Mais plein, les mots, je sais pas, là... Rideau, évidemment que ça je connais, hein. Je sais pas. Voilà, table. Ça c'est le mot qui met tout le monde d'accord. C'est vrai? Tout le monde sait ce que c'est. Tout le monde sait ce que... Oh bah si. Oh bah si, une table. Et si? Une table. Allez. Bah c'est... Après c'est évident pour moi, du coup j'ai l'impression que ça l'est pour les autres. Je suis pas très adroit d'insister. Je pense que ça vous reviendra quand vous en verrez une, quand même. Je m'inquiète pas tellement, d'ailleurs. Bien, allez, un petit dernier. Je sais pas... Vanner. Ça, voilà, un mot courant, hein, on le dit, ça, vanner. Vanner, secouer le grain au moyen d'un vent pour le nettoyer. Dorénavant, je fais attention, je dirais... Voilà, ce soir, je secoue le grain au moyen d'un vent, voilà. Pour le nettoyer. Oh, oh, oh.
3: Merci beaucoup.
2: Alors, on va le remettre sur son étagère, c'est pas plus mal. Je me rends compte d'une chose quand même, c'est que les dictionnaires, merci. Dans les dictionnaires, les aides, il y en a toujours quatre qui se courent après. Léa, c'est pas pour dire du mal, mais enfin, il y en a un bon paquet, presque trop d'ailleurs. Moi, je pense que ce qui s'est passé, c'est que plus ils ont avancé dans le bouquin, moins ils ont eu d'idées.
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2: Alors voilà, bah moi mon truc, moi je fais des bruitages. Bon alors c'est pas magnifique, mais bon si je veux par exemple je suis arrivé sur scène à cheval, tu vois. Voilà. Si je veux, je peux me péter la colonne aussi. Si je veux, je peux faire ce qu'il y a dans la tête de Nabila. Alors souvent, on me demande, on me dit, ouais, JB, est-ce que tu te sers tes bruitages dans la vie de tous les jours?
17: Oui.
2: Notamment, j'aime bien m'en servir, vous savez, au téléphone. Parce que c'est vrai, aujourd'hui, à la maison, plus personne nous appelle sur le téléphone fixe. Les seuls gens qui nous appellent sur le fixe, c'est des gens qui essayent de nous vendre des fenêtres. C'est vrai, hein? On a un problème de fenêtres en France! Alors quand les mecs appellent, ça vous pouvez tous le faire, hein, pas besoin de bruitage. Si vous voulez vous en débarrasser, comme ça, le type téléphone.
18: Oui, bonjour, société cas par cas, vous êtes monsieur Mazoyer?
19: Ah non, il est mort.
2: Attends, après, parce que tu continues, après tu fais...
18: Mon Dieu, il nous manque encore beaucoup, vous savez. Je lui avais dit de pas se pencher par la fenêtre. Et donc, vous vous vendez quoi?
2: Merci. Bon, il faut rigoler, hein. Et la dernière fois, j'étais chez moi, je me faisais un peu chier, puis le téléphone sonne.
18: Oui, bonjour, monsieur Mazoyer, société cas par cas.
19: Non.
2: Si, parce que justement, j'ai besoin de fenêtres. Mais c'est pas vrai. Mais si, il me faudrait un devis pour le salon avec...
19: Excusez-moi, ça sonne. Je vous en prie, monsieur Mazoyer.
20: Bonjour. Vous êtes monsieur Mazoyer?
19: Oui.
2: Oh putain, le con! Allô, allô, monsieur Mazoyer, ça va? Putain, je suis touché. Dites à mes enfants qu'ils sont pas de moi. Le truc, je vous jure, c'est une histoire vraie, sauf que j'avais pas pensé une chose, c'est que le mec a direct appelé les flics derrière.
19: D'un coup, j'entends le toulou.
18: Police, on nous a signalé des coups de feu.
2: Mais non, c'est moi, je fais des bruitages, regardez.
18: Michel, on le tabasse ou on l'embarque?
2: En plus, je dis ça, ils ont été très sympas, c'est vrai. Et c'est pour ça que depuis, j'ai beaucoup de respect pour la police française. Il y a des policiers ce soir dans la salle. C'est bien, ça prouve qu'ils bossent, bravo. Non, j'ai plus peur de la police parce que moi, cette année à Paris, je me suis fait un copain, il est commissaire de police. Commissaire, quoi. C'est trop la classe. Tous ces hommes, ils l'appellent patron. Moi, pour qu'on m'appelle patron, ça me coûte 4,50€.
21: Eh, patron, salade d'oignon tomate avec le kebab.
19: Je suis le patron.
2: Vous savez, c'est pas pourquoi en France, on peut pas s'empêcher de se foutre de la gueule de la police, c'est dingue. Hein. Alors, par exemple, vous avez vu aux États-Unis, ils sont hyper fiers de la police. Vous avez vu dans les films américains, les policiers, ils sont toujours en train d'aller faire des missions suicides pour aller sauver le président des États-Unis, tu sais. Johnson, le président est en danger. Oh, mon Dieu, fonçons.
3: T'imagines la même chose en France, toi? François Hollande est en danger! Et alors? Ouais, c'est vrai ça, tiens, vas-y, bute-le.
10: Paris se dégonfle!
3: Non mais moi je préfère pas trop m'intéresser à la politique. Non, c'est chiant la politique. Moi je préfère m'intéresser à la vie des animaux. Parce qu'au final, on peut faire un parallèle, je vous jure que c'est pareil. En fait, si on comprend bien la vie des animaux, on peut bien comprendre la vie des politiciens. Si vous comprenez bien le fonctionnement d'une bande de macaques, vous pouvez bien comprendre le fonctionnement d'un parti politique. Regardez l'affaire Cahuzac, c'est un documentaire animalier.
15: Il semblerait que ce spécimen se soit fait éjecter de sa meute car il aurait volé des bananes et les aurait cachées dans son arbre.
3: Souvent on me dit oui les animaux tout ça, moi je pense que c'est très intéressant. Par exemple, moi je suis abonné à Science et Vie, c'est pour ça que je vous en parle. Est-ce que vous savez que les chats dans l'Égypte ancienne c'était des animaux princiers, c'était les gardiens des pyramides, des animaux d'une grande dignité. Vous avez vu aujourd'hui on les traite comme des gogoles les chats. Ah mais nous, il va aller faire caca dans sa caisse hein. Le chat il doit la regarder, il doit dire espèce de connasse. Mon grand-père c'était le garde du corps tout en camon et tu veux que j'aille chier dans une boîte en plastique?
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0: Allô, ici Victor 22, appel au commissariat. Non, je ne suis pas Géronimo et ne cherche pas lesbienne, salomazo. Qui sait qu'a changé la fréquence du poste, hein? Bon, l'avenue Clémenceau.
1: Et pourquoi?
0: Parce que vous êtes perdu, mais il y en a qui a un plan, l'avenue Clémenceau, alors c'est où ça? Mais c'est le plan de Pointe-à-Pitre, je m'en fous. Toi. Alors Clémenceau, Clébert. Ça commence pas par un K, non mais je le savais.
2: Mais pas, ça va, hein. On peut être policier et avoir de l'humour quand même.
0: Vous avez une cassette, on n'a pas d'humour. Alors, Q.
2: J'ai regardé, il est parti.
0: Comment ça, il est parti?
2: Il est parti.
0: Il dit pas merci.
2: Il dit pas merci.
0: Ça, c'est bien la jeunesse aujourd'hui.
2: Mais vous l'arrêtez, vous n'avez pas la ceinture de sécurité de 130 balles. Hein? Et non, je veux pas le savoir, ça. Et là, j'en ai rien à foutre, vous serez en moto, vous n'avez pas la ceinture de 130 balles.
3: Ouais, c'est ça. Alors comme ça, mademoiselle, on fait de l'esbouffe. On s'amuse à passer à l'orange, au rouge, au vert, au choix, d'accord. Hein? Ah bon? Vous habitez la Martinique? C'est bon, il n'y a pas de problème. Vous dégagez, mademoiselle, c'est bon.
0: Jean-Béret Pamolien. Pourquoi tu l'as pas connu là-bas?
3: On est dans la même tribu. Ouais.
0: Marcel, qu'est-ce que tu fous là, Marcel?
2: Je viens de Béry, chef.
0: Mais c'est notre voiture là-haut.
2: Je sais, mais elle est mal garée. Alors qu'est-ce que je fais moi?
0: Mets-le, je le fais sauter. Réponds à l'appel radio, Marcel.
2: Je réponds.
0: Arrêtez-vous là, monsieur, s'il vous plaît. Vous venez de brûler le feu rouge là, devant moi.
2: Allô? Oui, ici unité 22, j'écoute. Ah, par rapport aux consignes de sécurité, quittez pas, chef, c'est par rapport aux consignes de sécurité.
0: On les connaît par cœur, les consignes de sécurité.
2: Ouais, on les connaît par cœur.
0: Il faut arrêter en priorité trafiquant, drogué et dealer.
2: Faut arrêter trafiquant, drogué.
0: Et dealer.
2: Ben, c'est les chefs, j'aurais dit.
0: Viens ici. Comment ça, vous êtes pressé, monsieur? Et moi, je suis pas pressé, alors vous présentez.
2: Pressentez.
0: Il faut arrêter en priorité les détenteurs d'héroïne, de cocaïne et de shit. Il y en a trois, c'est pas compliqué.
4: Non, mais chef, je suis au courant.
0: Au courant, lui.
4: Et tout à l'heure, chez Fayon coincé un, il avait de la cocaïne et de l'héroïne.
0: Tu l'as pas coincé?
4: Il avait pas de shit.
0: Comment ça, vous êtes pressé, monsieur? C'est la deuxième fois. Vous le prenez sur son temps. Vous le prenez.
4: Allez, calmez-vous. Allez,
0: on fouille la voiture. On va rigoler tous les deux, là, monsieur Samu, là. On va avancer ensemble. On va rigoler.
4: Quoi? Qu'est-ce qu'il y a? Vous êtes une ambulance?
0: Eh, hey, oh!
4: Ambulance, c'est écrit à l'envers. On me la fait pas, moi.
2: Le monsieur qui a logé, là, papier, s'il vous plaît, là-haut. Chef, regardez, c'est un drogué, il a une aiguille dans le bras, là.
0: Et c'est quoi le jeu vidéo à côté, là? Allez, tombez, ma chère. Allez, circulez, foutez-le.
4: Allez, dégagez.
0: Allez, au lieu de vous tourner les pouces, allez,
2: ma chère, regardez là-bas. Une petite vieille qui se fait agresser là-bas.
0: Là-bas.
2: Ils sont deux, chef.
0: T'es sûr que c'est pas la vieille qui agresse les deux, là, plutôt? Non.
4: Chef.
0: Ouais, quoi?
4: Les deux, ils nous regardent, ils arrivent par ici, hein.
0: De toute façon, nous, on arrivait.
4: Bah ouais.
0: On va vite au commissariat taper le rapport.

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2: Heureusement, ce soir, je suis bien, je suis à l'aise. Je me dis, enfin, je peux parler à des gens simples. Attention. Attention. Attention, quand je dis simple, je veux pas dire imbécile. On est d'accord, hein? Si j'avais voulu parler à des Mongols, j'aurais fait de la télé-réalité. Alors, je sais que ce soir, j'aurais pas besoin de me justifier à chaque vanne. Exemple, si j'ai besoin de faire une vanne sur une personne obèse, je la fais et puis c'est tout. Hein? Je veux dire, en France, à chaque fois que je fais une vanne sur une personne obèse, on me dit « Hey, Cavana, t'es en France ici, ok? En France, on se moque pas des gros, c'est pas de leur faute s'ils sont comme ça, c'est hormonal. » Non, c'est buccal. Dépose la fourchette, boulette. Dépose la fourchette, boulette. Attention, attention, que ce soit bien clair, je n'ai rien contre les gros, j'adore les États-Unis. La meilleure amie de ma femme est obèse, elle a le droit de manger ce qu'elle veut, je m'en fous. Tant qu'elle chie pas chez moi, il n'y a pas de problème. Non, non, elle l'a fait une fois, on est obligé de déménager. Donc, c'est dur d'être un personnage public parce que il faut faire attention à tout ce qu'on dit, on transforme tout ce qu'on dit, puis ça peut détruire des réputations. Exemple, Tiger Woods. Tiger Woods, oui, il a fait des erreurs, Tiger Woods. Hein, mais ça reste quand même un des plus grands athlètes de l'histoire. Ce mec-là était capable de se taper 18 trous et après ça, d'aller jouer au golf. Respect! Attention, quand je dis ça, je dis bien sûr, je dis pas que tous les hommes trompent leurs femmes. Hein, y en a aussi qui se font pas choper. Ah oui, demandez aux footballeurs. Et donc... Attention. Attention, je n'ai rien contre les footballeurs, hein, j'adore les putes. Donc, je dis pas non plus... Attention, je dis pas non plus... Je dis pas non plus que tous les Noirs trompent leurs femmes. Hein, je veux dire, les Chinois, c'est pire, ils trompent tout le monde. Alors, attends, je n'ai rien contre les Chinois. Hein, j'adore vivre à 40 dans 10 mètres carrés en roulant des nems avec mes pieds comme n'importe qui. Les Chinois, ils sont très forts. Les Chinois contrôlent tout. Ils contrôlent tout, les Chinois. Ah oui, ce sont les nouveaux Juifs. Et attention, je n'ai rien contre les Juifs. Hein. J'adore l'argent. Je ne veux surtout pas m'embrouiller avec mon producteur, mon avocat et mon dentiste. Donc, s'il vous plaît. Les Chinois, ils sont forts. Ils contrôlent même les naissances. Oui, pendant des décennies, ils ont empêché les couples d'avoir des petites filles. Nous, on trouve ça scandaleux. Mais 30 ans plus tard, en Chine, il n'y a pas un accident de voiture. Comment ça? Où? Je viens de vous le dire, en Chine. Attention. Ah non, mesdames, non, vous avez mal compris. Je dis pas que les femmes conduisent mal. Il y a plein de femmes qui conduisent très, très bien. Oui, les lesbiennes. On oublie souvent. Attention. Je n'ai rien contre les lesbiennes. Hein. J'adore le tennis, la natation et les gros camions. Donc, je suis moi-même un grand fan de foufoune, donc s'il vous plaît. Donc, je précise parce que j'ai pas envie, à la fin du show, de me faire casser la gueule par une bande de broutes minous plus musclées que moi, gavées à la bière. Donc, s'il vous plaît. Attention. Bien sûr, je ne dis pas que toutes les lesbiennes boivent. Hein. Toutes les lesbiennes ne sont pas dans la police. Je veux surtout pas, non, s'il vous plaît, je veux surtout pas que vous sortiez d'ici en disant « Eh, putain, je suis allé voir le sketch de Yannick Noah, là, et... Les Chinois, les Noirs et les lesbiennes, c'était ces têtes de Turcs. Et puis, bien sûr, je n'ai rien contre les Turcs, j'adore leurs chiottes. Donc, oui, j'adore me pisser dessus et chier sur mes pompes au bistrot du coin, comme n'importe qui, comme tout le monde. Et je dois juste dire qu'en ce moment, que tous ceux qui me trouvent grossier en ce moment, mais qu'ils aillent se faire voir chez les Grecs, donc, et bien sûr, je n'ai rien contre les Grecs, j'adore faire faillite. Et je n'ai rien contre les pays en faillite, hein, je vis en France. Donc, s'il vous plaît. Donc, ne déformez pas ce que je dis. Parce que c'est comme ça que le téléphone arabe commence. OK? Et bien sûr, attention. Je n'ai rien contre les Arabes, hein, j'adore le Moyen-Âge.

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4: Ah, le gitan, c'est quelque chose, attention. Kenji Girac, c'est le top du gitan. Il n'y a qu'un exemplaire comme ça. Attends, moi, dans la vraie vie de tous les jours, j'ai jamais vu un gitan avec autant dedans, non. Ah, déjà, si on a deux, c'est un signe de richesse, tu vois.
5: Allô.
6: Bonjour madame, c'est bien le bar?
5: Oui, tout à fait.
6: DJ Martin à l'appareil, je t'appelle parce que je vais organiser des soirées clubbing dans ton établissement.
5: Pardon? Non, on n'est pas contre ça du tout là.
6: Comme les discothèques sont fermées, j'ai décidé de transformer ton bar en disco-club. On va livrer du matos.
5: Non, vous n'avez rien du tout monsieur, faut demander la permission avant de passer vos annonces.
6: Non mais DJ Martin te fait le cadeau de sa présence.
5: Il n'y a pas de cadeau, il n'y a pas de rien monsieur, vous êtes normal au moins vous, arrêtez de m'emmerder.
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10: Ah mais moi j'adore les enfants, c'est vrai. Personnellement j'ai deux enfants, Benoît et puis une petite fille. Alors là, haute comme ça, mais alors nerveuse. La dernière fois je l'ai amenée à la foire avec les manèges là. Ça je ne ferai jamais plus. Hein. On n'est pas arrivé à la foire depuis 5 minutes, la petite elle a attaqué. Papa des fins, papa des fins. Je te jure c'est la honte, on dirait qu'on les nourrit pas là. Papa, je joue à la loterie. On a joué à la loterie, manque de peau, on a gagné. Je dis manque de chance parce qu'on a gagné un lapin en fourrure d'1m90. Le grand modèle, rose fluo, là, tu sais. Il a fallu que je me trimballe dans les bras toute la journée. Oh, c'est Roland Maïdan, je t'emmerde, là. Papa, je veux monter sur le manège. Ben, monte sur le manège. Je veux monter sur la moto. Non, tu peux pas monter sur la moto, il y a déjà un petit garçon sur la moto. La moto! Trois quarts d'heure, on attendait cette moto. Quand le petit est descendu de la moto, j'ai tellement eu peur qu'il y en a un autre qui monte dessus, je suis monté moi-même sur la moto. Ça y est, je l'ai, la moto. Attends, papa, faut que j'aille faire pipi. C'est pas grave, le monsieur du manège, il va t'attendre. Oh, c'est Ronald McDan, je t'emmerde. Papa, je vais monter dans le grand 8. Là, ma fille s'assoit dans la voiture, elle demande. Moi, je me mets derrière, avec le lapin sur les genoux. Et là, j'entends une voix dans les haut-parleurs, tu sais, « Bienvenue en plongeon de la mort !» Là, j'essaye d'enlever ma ceinture. Trop tard, ça se met en marche. Oh, merde. Bon, c'est vrai qu'au début, c'est assez sympa, parce que ça roule tout doucement. J'ai même eu le temps de manger une gaufre, tranquille. Et alors, t'as tous les gens qui sont restés en bas qui te font « Coucou !» Trop content de passer te fait piéger, les mecs « Coucou !» Et là, toi, t'es comme un con, attaché comme un saucisson, là « Coucou !» Adieu! Et ça monte. Et arrive au sommet, ça s'arrête. Et là, tu sens qu'il va se passer quelque chose. Et là, devant moi, j'ai vu le plongeon de la mort.
11: Oh non! Oh non, Seigneur, je veux descendre.
10: Et là, le Seigneur a exaucé mon désir. Il m'a fait descendre à une vitesse. Tout ce que je me souviens, c'est que plus je descendais, plus je chantais ma gaufre qui remontait. À un moment, j'ai crié, je veux descendre. La gaufre a crié, moi aussi. Quand ça a peur, les gaufres, ça gueule, hein, je te dis. Quand ça s'est arrêté, là, j'étais soulagé.

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2: J'ai tellement peur de décevoir les gens que je suis toujours d'accord avec la dernière personne qui m'est parlé. Et ça, je peux vous dire que c'est hyper problématique, surtout en période électorale. Oh là là. Moi, pour les européennes, j'avais tellement peur de me faire influencer par la mauvaise personne que je suis resté tout seul toute la journée avec mon chat. À la fin de la journée, j'ai voté parti animaliste. Il y a tellement de gens à qui j'aimerais pouvoir dire non. L'autre jour, j'étais chez le barbier à Paris et d'un coup, il m'a dit « T'es arabe, toi ?» J'ai dit « Oui. » Je m'appelle Hugo René Jean-François Pêcheur. Et pour pas le décevoir, je suis rentré dans un mensonge, je savais même pas comment m'en sortir. Il m'a dit « Tu viens d'où ?» Oh putain. Algérie ? Oh, moi aussi. Ok, c'est un cauchemar. C'est un cauchemar. Où ça en Algérie ? Oh. Alger ? Arrête, j'ai tout arrête parce que je connais plus rien après. Après, il m'a grillé, il m'a dit « Mais pourquoi tu m'as menti ?» Je dis « Frérot, t'avais le rasoir sous ma jugulaire. » Tellement de gens qui j'aimerais pouvoir dire non. Les buralistes qui te mettent un minimum de 15 balles pour la carte bleue. C'est pas normal que pour me payer des Marlboro, je dois me payer deux astro-gémeaux. Je suis même pas gémeaux. Vous imaginez si tout le monde faisait pareil ? Tu vas t'acheter une voiture, bonjour, je voudrais la Clio. Ah non, monsieur, c'est 25 000 euros pour la carte. Ben, rajoutez-moi un kangou. Les gens qui rentrent dans les transports en commun avant de te laisser sortir, t'as envie de leur dire, vous faites pareil quand vous allez aux chiottes ? Vous rentrez dans les chiottes avant de laisser sortir les gens, vous leur chiez dessus, ben non ? Mon coloc, j'aimerais pouvoir lui dire non, on se balade pas dans l'appart sans mettre de slip. Je paye pas 900 euros par mois pour avoir des complexes. Et j'aimerais pouvoir lui dire non, on n'organise pas des partous avec 5 mecs quand je dors dans la chambre à côté. Après, il y en a qui se trompent de chambre et moi je sais pas dire non. Là, ça lui a servi de leçon, mon coloc. La dernière fois, il m'a dit « Hugo, je te ramène dans une soirée dans le Marais, c'est un karaoké. » Je lui dis « C'est quoi un karaoké ?» Il m'a dit « C'est comme un karaoké, sauf qu'au bout de 3 chansons, c'est plus dans le micro qu'on chante. » J'ai dit « Ok. » Et donc, on y va. Et au bout de 10 minutes, je parle avec un mec dans le fumoir. Il vient me voir, il me dit « Ça doit pas être facile pour toi. » J'ai dit « Comment ça ?» Il m'a dit « Musulman et gay. » Et je vois qu'il attend une réponse. Du coup, je lui ai raconté mon coming out, que je n'ai jamais vécu, avec un père algérien que je n'ai jamais eu. Et il était ému, et derrière, il y avait mon coloc complètement dégoûté. Il a jeté sa cigarette et il a fait « Ah le bâtard, il va se faire sucer avant moi. » Putain. Non, il y a tellement de gens à qui j'aimerais pouvoir dire non. Quand on essaie de me vendre des panneaux solaires, je suis sous-locataire au rez-de-chaussée d'un immeuble. Je reste 36 minutes au téléphone. L'autre jour, je suis resté 36 minutes avec Sébastien, je me suis attaché. J'ai essayé de négocier, si je te prends 4 panneaux solaires, Sébastien, tu me fais le 5e. Il m'a dit oui, si tu veux, mais moi aussi, je m'attache. Et je m'appelle pas Sébastien, en fait, je m'appelle Toufik, fallait que je te le dise. Du coup, demain soir, je dîne avec Toufik. Il m'a proposé un karaoké, j'ai dit oui, ok, mais 3 chansons, pas plus.

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2: L'histoire se passe en Belgique. C'est une société de transport routier belge qui a acheté un tout nouveau camion, 500 000 euros. Il est magnifique. C'est le super camion. Et il doit faire une livraison. Tout va bien. Très, très importante. Et le chauffeur est malade. Il ne peut pas faire la course. Et ils n'ont pas de chauffeur. Alors c'est un veille de jour férié, ils sont emmerdés, ils contactent tous les agences intérim. Il n'y a pas de chauffeur pour conduire ce camion à 500 000 euros quoi. Et au bout de 450 annonces se présente un jeune mec de 19 ans qui a son permis depuis quelques semaines et qui est là. Il dit, mais c'est pas possible, on peut pas donner ce camion à ce gamin. Mais qui dit, écoute, mais moi je conduis bien, il n'y a pas de problème, j'ai jamais eu d'accident. Il dit, mais c'est normal, il y avait quelques semaines que t'as ton permis. Il dit, non, vous faites ma confiance, je vais conduire votre camion. Et bon, ici, on n'a pas le choix, on a un gros client, on l'a laissé. Il dit, par contre, faites gaffe, 500 000 euros, s'il vous plaît, c'est le camion le plus cher qu'on ait eu. Oh, d'accord, il n'y a pas de problème. Et ils partent, et t'as les deux patrons qui commencent à prier, j'espère qu'il n'y a pas de problème. Et au bout de 2 heures, il y a le téléphone qui sonne. Oh merde, j'en décroche, j'ose pas décrocher. Moi, décroche. Oui, allô? Et c'est le chauffeur. Et qu'est-ce qui vous arrive? Bah, je suis emmerdé, c'est le rétroviseur gauche. Oh, et qu'est-ce qu'il a? Bah, il est cassé. Bon, elle dit, c'est pas très grave. Allez, si c'est que le rétroviseur, c'est pas grave. Mais vous le remettez droit et puis vous roulez. Il dit, oui, mais le problème, c'est que le camion est couché dessus.
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En fait, il faut que je vous parle de ma paternité. Alors, il faut quand même être honnête, hein, on va pas se mentir. Dès que t'as des enfants, ça a tout de suite une grosse incidence sur ta sexualité. Hein, ça, si vous connaissez le proverbe qui dit que t'as un enfant, c'est comme si on t'arrachait une couille. Hein. Bon, bah moi, j'ai eu des jumeaux. Hein, ok. Merci, monsieur. Tiens, regarde. Un autre avantage d'avoir des enfants, hein, et qui n'est pas des moindres. Tout d'un coup, tu te fais des nouveaux amis. Et heureusement, parce que tu en perds beaucoup. Notamment tous les célibataires à qui tu as juré. T'as dit, mais ça change rien. On va se voir pareil qu'avant, mon cul. En fait, tu changes complètement d'amis. Enfin, tout d'un coup, tu as tendance à fréquenter des gens qui vivent un peu la même merde, le même bonheur que toi. Toi, des gens que tu as rencontrés à la maternité, à la crèche, tu vois, à la maternelle, enfin, bon, tous les endroits où ça bouge un peu, tu vois. Attends, ça devient des, comme disait mon grand-père, des copains de régiment. Tu as l'impression qu'on a fait la guerre ensemble, on est comme ça, toi. Moi, l'autre jour, avec ma femme, on a reçu des nouveaux amis, hein, qu'on s'était fait au parc. Hein. Ils arrivent, hop, tout de suite, je les installe dans notre banquette blanche, enfin, anciennement blanche, et là, le mec, il voit un téléphone cassé. Et là, il me sourit, il me dit, « Vous aussi ?» Ah bah, j'ai moi, c'est le quatrième. Alors, on se prend dans les bras, puis on pleure un peu. Hein, ça nous fait du bien. Il faut quand même le préciser. Reconnaissez-le, les enfants, ils ont un truc avec le téléphone. Hein. C'est pas un truc qu'ils ont, c'est un don. Ils arrivent quand même à te déprogrammer ton téléphone en 3 secondes. Moi, depuis 15 jours... Je reçois tous mes SMS en japonais, quand même, hein. Eh oui. Ah non, mais attends. J'ai d'ailleurs appris des trucs, hein. Je peux vous dire que Shuangdong, ça veut dire envoyer. Shuangdong. Et puis alors, parmi les avantages aussi, c'est que on passe des moments, mais délicieux, notamment après le bain. Ils sont tout beaux, ils sont en pyjama, ils sentent plus du tout la merde, toi. Mais oui. Et là, avant le dîner, on a droit à une demi-heure de Babi TV. Mais Babi TV, c'est bien, parce que si tu veux, c'est les objets arrivent lentement dans l'écran. Et toi, ça te permet de commenter. Toi. Donc, d'un coup, il y a un soleil qui arrive doucement dans l'écran. Et toi, tu as le temps de dire « Soleil !» Et eux, ils font « Oui !» Alors toi, bon bah, au bout d'un moment, tu te fais un petit peu chier. Alors, t'as envie de reprendre une conversation normale. Et il faut le faire, hein, il faut le faire. Moi, l'autre jour, j'ai dit à Jules, tu sais, Jules, que la TVA sur les spectacles, elle est montée de 5,5 à 18,6. Et là, il me répond « gâteau ». Et je comprends ce qu'il veut me dire. Donc, c'est la preuve qu'on peut parler aux enfants, et il faut le faire. Le pédiatre, il le dit, on peut, il le faut. Hein? Bah, on peut, jusqu'à la période du non. Hein? Ah ouais, bah, je suis en plein dedans, moi, je peux vous en parler. Hein, toi, une cuillère pour maman? Non! Une cuillère pour papa? Non! Et puis c'est un non magnifique, tu vois, parce que c'est un non définitif. C'est pur, il n'y a rien derrière ce nom, tu vois. Ah ben, je connais pas mal d'adultes qui pourraient en prendre de la graine, hein. Et je connais aussi pas mal de patrons qui seraient assez déstabilisés, hein. Imagine, le mec, il arrive au boulot, le patron, il dit « Martin, vous m'avez rendu le dossier ?»« Non !»« Mais vous comptez me le rendre ?»« Non !»« Mais ça va pas, Martin ? Oh, vous avez un truc ?» Et là, tu lui balances un beau gâteau. Et là, ton patron, il dit, ça y est, c'est mort.
Il a pété les plombs, il est cuit. Ouais. Ah bah, je peux même plus le virer. Ça va me coûter 6 mois de salaire au prud'homme. Tu vois. Enfin, tout ça pour vous dire, mesdames et messieurs, que vous l'aviez compris de toute façon, c'est que je suis juste le papa le plus heureux du monde. Et puis, franchement, on n'est pas bien, là, sans les gosses.

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2: Waouh! Je suis très content d'être ici ce soir, d'être... On est où déjà? C'est quoi le... C'est Marrakech. Waouh! J'aime beaucoup cette ville. J'adore cette ville. C'est une ville sublime. J'aimerais qu'on vienne m'enterrer ici plus tard. D'ailleurs, vous êtes tous invités à mon enterrement. Gardez les tickets. Je m'appelle Redouane Arjane et je viens de... Enfin, je peux pas trop vous dire d'où je viens, quoi, comme je leur dois encore de l'argent par rapport à une... Enfin, tu sais, dans le... Ouais. Hey, j'ai un ami schizophrène, il a failli mourir dernièrement, mais heureusement pour lui, quoi, sa deuxième personnalité, elle faisait du secourisme, quoi. La vie, c'est un bordel, quoi. La vie, c'est dingue, quoi. Tout va trop vite aujourd'hui. La vie, c'est dingue. L'autre jour, je suis... c'était pas moi, putain. Dingue, c'est dingue, quand même. Hier soir, j'ai mis tellement de crème anti-vieillissement que ce matin, je me suis réveillé hier. L'avantage, quand tu conduis un camping-car bourré... C'est que s'il y a un contrôle de police, eh ben tu peux faire...

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11: Je suis pas parisien, je suis pas français. Moi, en réalité, je suis suisse. Ah, je vois dans le regard de certains, ils disent un Suisse qui bosse en France. Un teubé. Regarde le bouffon, il a fait le trajet dans le sens inverse, quoi. Mais c'est super intéressant d'être suisse et d'habiter chez vous. Ça me permet de voir comment vous voyez mon pays. Et je peux le dire, après 2 ans... Vous nous voyez pas, quoi. C'est vraiment... C'est un manque de respect continu. Écoute ce qui s'est passé. Semaine passée, je jouais à Calais, dans le nord de la France. Je fais le spectacle et tout. Juste après, je sors, je rencontre un groupe de Français. Je dis que je suis Suisse. Il y en a un, il me fait « Mais non, t'es Suisse !» Et moi, je connais une fille, elle s'appelle Sophie, elle est Suisse. Tu vois qui c'est? Je dis « Mais mec, je suis Suisse, mais je suis pas la Suisse, en fait. » Il essaie de désamorcer avec de l'humour. Il me fait « Ah, mais je sais pas, moi, dans ma tête, en Suisse, vous êtes genre 12. Vous parlez avec un accent bizarre, vous baisez entre cousins. » Ça, c'est marrant, moi, c'est ce que j'imaginais du nord de la France, tu vois, donc... Cliché pour cliché, quoi. Le gars, il continue, il me fait « Attends, je suis sûr que tu vois qui est Sophie, elle est connue à Genève. Attends, je te montre une photo. » Il a rien demandé, le gars, il montre une photo de Sophie, quoi. Je regarde la photo, c'était ma cousine. Celle avec qui j'ai baisé, en plus, hein, donc... Je vous jure, c'est trop compliqué d'être Suisse en France. Je me suis rendu compte d'un truc. La majorité des Français ne connaît pas le nom de notre présidente. Et là, ce qui me fait mal, c'est que vous êtes tous en train de vous dire « Attends, ils ont une présidente en Suisse ?» Mais c'est insultant, parce que nous, on est à côté de vous, on connaît tout de votre politique. La politique française en Suisse, c'est notre télé-réalité préférée, quoi. C'est vraiment... En ce moment, vous nous régalez, quoi. Quelle merveilleuse saison, là, que vous êtes en train de nous pondre. Ah, c'est vraiment... Non, mais on connaît beaucoup trop de choses sur la politique française. Beaucoup trop. On connaît le nom de vos présidents. On connaît le nom des femmes de vos présidents. On connaît le nom de leur maîtresse. Ah, et attends, un maîtresse sexuelle ou maîtresse d'école pour certains présidents, vraiment. On connaît trop de choses, quoi. C'est super compliqué d'être... En fait, c'est compliqué d'être un immigré suisse en France, quoi. Voilà, je... Non, moi, je pense que j'ai un parcours d'immigré plus pénible que les autres. Voilà, je vous le dis ce soir. Non, et bien sûr, écoute, pourquoi? Parce que moi, en tant que Suisse qui est venu m'installer en France, je dois m'habituer à vivre dans un pays qui fonctionne moins bien que celui que j'ai quitté. C'est pas la norme. J'en parlais avec un ami, il est venu du Soudan en bateau. Je sais pas, toi, tu peux pas me comprendre, en fait, parce que toi, les choses se sont améliorées, quoi, mais... Il a dit un truc, il m'a dit « Non, Bruno, c'est toi qui vas me comprendre, parce que toi, t'as jamais eu de remarques racistes qui te dit de retourner dans ton pays. » Et c'est faux. Moi, une fois, j'ai fait un post sur les réseaux sociaux pour dénoncer la montée de l'extrême droite en France en tant qu'étranger. Il y a un mec qui a commenté « Tu viens d'où? Retourne dans ton pays !» Je dis la vérité, je dis « Bah, Suisse. » Il dit « Alors reste, et moi, je retourne. » En fait, pour l'extrême française, je suis pas un immigré, je suis un correspondant. Voilà, c'est... Mais c'est cool, en vrai, j'aime beaucoup votre pays, je découvre des trucs merveilleux, comme le bœuf bourguignon. Je découvre des trucs un peu moins bien, comme la SNCF. Ah non, mais quand tu prends un TGV en France, et que ton train s'arrête dans un endroit qui n'est pas une gare, Il y en a qui savent.
4: Il y a une annonce
11: pour demander aux gens de ne pas descendre du train. Et nous, en Suisse, on n'a pas ça, parce qu'on a ce qu'on appelle du bon sens. Il n'y a pas longtemps, je prends un train TGV Genève-Paris. On est sur le point d'arriver à Paris, le train s'arrête, il y a cette annonce, il y a un mec qui est descendu du train. À cause d'un mec qui est descendu, on a eu 2 heures de retard. Moi, j'ai demandé au contrôleur pourquoi le mec est descendu. Il me fait « Bah écoute, si tu veux, là, on était plus proche de chez lui. » Donc comme ça, ça lui évite de prendre un taxi à la gare, quoi. T'as ok, le gars, il a cru, le TGV, c'est un blablacar. Et à cause d'un mec qui est descendu, hein, un seul, 2 heures de retard. Après, c'est le conducteur du train, donc peut-être que ça explique pourquoi... Ça crée un chaos hein, sur le trajet. Il y a une annonce pour demander s'il n'y avait pas un conducteur parmi les passagers, quoi. Et au moment de l'annonce, j'ai vu dans les regards des gens autour de moi, surtout les hommes, on a tous eu la même réaction. On s'est tous dit, peut-être je peux le faire. Et là, à ce moment-là, il y a le mec à côté de moi qui dit, moi je vais conduire le train. Je lui demande son métier, il me répond, prof. Je ne sais pas parce que vous faites autant de grève que les cheminots, vous avez leurs compétences, quoi, tu vois. Là, en face, il y a un autre mec qui se lève, qui dit, moi, je vais conduire le train, je suis conducteur de train en Allemagne. On l'a pas laissé aller, on l'a pas... Non. Non, bah, la dernière fois que les Allemands ont pris le contrôle des trains en France, on sait comment ça s'est terminé, quoi, tu vois, donc...
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1: Et c'est comme ça tous les jours.
2: Quand t'es déchiré en boîte à 7h du mat, tu commences à avoir une voix d'australopithèque. Viens. Quelle heure il est? 7h10. T'as passé bonne soirée, hein? Et c'est à ce moment-là, toujours, t'as une de tes potes, elle a encore la pêche, tu viens de voir. Bon alors, qu'est-ce que vous faites, hein? Qu'est-ce qu'on fait dans la vie, ou...
3: Non, je sais pas, vous voulez pas aller en after, en before, en stand-by
2: Quand t'es déchiré, tu vas nulle part. Tu fais comme tous les mecs en boîte, tu vas dans les toilettes et tu te mouilles le visage. Un jour, j'étais tellement déchiré, je suis arrivé dans des toilettes d'une boîte pour me mouiller le visage, comme tout le monde. Eh ben, c'était tellement crade, j'ai tout nettoyé. Sauf qu'en sortant, il y avait un écriteau que j'avais pas vu en rentrant. Il y avait écrit « Merci de laisser cet endroit tel que vous l'avez trouvé en rentrant ». Je te raconte pas la galère pour tout remettre après, hein. Et aussi un autre jour, j'étais vraiment australopithèque. Je suis arrivé chez moi, je me suis trompé. J'ai pris la clé de la voiture. Je l'ai rentré dans la porte de la maison. J'ai tourné, ce jour la maison elle a démarré. Plus rien n'est synchro quand t'es australopithèque. C'est interdit de conduire bourré, ils ont raison bien sûr. Mais cette loi elle est mal faite. Moi je pense qu'au lieu d'interdire aux gens de conduire bourré, ils devraient simplement rajouter une épreuve quand tu passes ton permis de conduire, c'est tout. Une épreuve déchirée. Il y aurait un mec, il s'occuperait que de ça, il serait au service des australopithèques. Il accueillerait tout le monde. Bonjour, c'est moi qui s'occupe, ça va? Tout à fait, oui. Alors, allez vous bourrer la gueule et on va s'examiner. Allez. Il y a tout, il y a du gin, de la vodka, du Chivas, du Jet 27. Le premier qui boit de l'eau, il est viré. Allez, arrête tes conneries, vas-y. Tu te déchires bien la gueule, tu vas passer l'examen sur l'autoroute, il te donne une attestation. Comme ça, si un jour un flic, tu la prends avec toi, cette attestation, si le flic, il t'arrête.
4: Bonsoir, monsieur, vous conduisez en état d'ébriété, là.
2: Ouais. Monsieur l'agent de la marée chaussée, mais attention, regardez, je suis un professionnel.
5: Mais vraiment, le plus grand problème dans tout ça quand t'es australopithèque, pour moi, c'est pas de conduire ni rien, c'est de rentrer à la maison sans faire de bruit quand ta femme, elle est pas sortie avec toi. Surtout qu'il faut savoir que l'homme déchiré est le seul être humain qui peut dialoguer avec des objets. Je te jure, il sort de boîte, il trouve pas sa bagnole, il...
2: Putain, t'es où? Vas-y.
5: Il arrive chez lui, il rate la serrure, il lui fait
2: « Arrête, c'est bon !»
5: Il rentre dans l'appart, il trébuche sur une chaussure, il lui fait « Chut !»
6: Et là, il faut qu'il aille dans la chambre à coucher sans réveiller sa chérie. Déjà qu'il est déchiré australopithèque, en plus, il doit pas faire de bruit. Et il va aller pour se glisser dans le lit. Il croit en plus même qu'elle dort. Elle dort pas. Les femmes ne dorment pas quand on sort, les mecs. C'est comme la télé, tu l'éteins, elle reste en veille.
5: Et le mec, il va aller se glisser dans le lit sans faire de bruit. Tu connais cette fameuse glissade de l'australopithèque en escalope? Le mec, il arrive, il se glisse pas dans son lit. Il se faxe tellement il a peur qu'elle se réveille. Sauf qu'elle, elle a les yeux comme ça, tel un hibou. Tu sens que vraiment, le lendemain, tu vas payer la facture. Mais franchement, par rapport à l'australopithéquisme, j'aimerais vous donner un conseil parce que c'est le week-end, là. Je sais que tout le monde va sortir pumper up. Messieurs, si vous rentrez chez vous en australopithèque, faites une chose, et je dis ça pour votre bien, vraiment. Retirez vos chaussures et jetez-les dans la chambre à coucher. Si elles reviennent... C'est que c'était pas l'heure de rentrer, les gars.

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2: La Poste. Mais La Poste, mais rien que la pub de La Poste.
3: Bougez avec La Poste.
2: Ceux qui ont écrit cette pub, ils sont jamais allés à La Poste, hein. S'il y a bien un endroit sur Terre où ça bouge pas, c'est à La Poste.
3: On va à la même, on va à la même, on va à la même.
2: C'est vrai, il faut minimum 2h30 pour faire peser, timbrer une lettre. Des fois, aller à La Poste, ça prend la journée. Tu rentres chez toi le soir, t'es comme ça. Ta femme te dit,
3: mais t'étais où?
2: Hein? Ben j'ai bougé.
3: Jusqu'à La Poste, une fois dedans, plus rien, rien. Moi je connais des gens, ça les angoisse tellement qu'ils portent leur courrier eux-mêmes.

0: C'est une carte postale des vacances. J'y retourne, il reste deux jours.
1: C'est un peu excessif, mais je les comprends, je les comprends. Parce que quand, à la poste, c'est les spécialistes de la queue qui n'avance pas. C'est eux qui l'ont inventé, la queue qui n'avance pas, et après ils ont été copiés par tous les services publics. Et il y a une explication à ça. C'est qu'à la poste, quand on regarde bien, sur 10 guichets, il y en a un et demi d'ouverts.
0: C'est les autres, ils sont jamais ouverts. Jamais, jamais. C'est des guichets de secours. Sûrement, encore, il y en a un qui fonde. Hein. C'est sûrement... Ils l'ont construit comme ça, c'est pour en secours. C'est comme si nous, on avait 4 cuisines, 3 secours. Donc t'as le guichet qui est ouvert en plein, qui est là, avec la vitre, tout le guichet, le, voilà, et avec la queue, il y a toujours la queue à la poste, hein. S'il n'y a pas la queue, c'est que c'est fermé. Donc la queue avec, qui fait des serpentins, ça a marqué, ça fait des... La queue de la poste fait des petits serpentins. Ça reste, ça arrive tout droit jusqu'à la sécu, ça fera un bordel de queue. Donc il y a la vitre et tout, et quand vous avez de la chance d'être au guichet, de l'autre côté de la vitre, il y a le préposé de la poste, comme ça, de l'autre côté, qui vous regarde à travers la vitre et qui fait... Oui, parce qu'ils ont des micros pour qu'on comprenne mieux. J'ai rien compris, j'ai rien compris. Quelqu'un a compris dans la queue, là? C'est français, c'est pas du français, c'est pas possible. C'est avec l'Europe, il y a un guichet en allemand, hein, c'est ça. On n'a rien compris.
2: Rien. Je viens de vous dire, c'est pas le bon formulaire. Le renseignement, c'est pas celui-là. C'est plus long, c'est pas ça, vous voulez quoi? Avec un accusé de réception? Ou sans accusé de réception? C'est avec ou sans accusé?
0: En fait, l'accusé, c'est toi.
1: Donc ça, c'est le guichet qui est ouvert en plein. Et juste à côté, il y a le demi-guichet. Ça, c'est une invention de la poste, demi-guichet. Ils ont pas encore été copiés sur celui-là.
0: Comment expliquer? En apparence, c'est le même, hein. Avec la queue en serpentin, tout pareil, tout le même. En apparence, le même. La seule différence, c'est qu'il s'occupe absolument pas de toi. Tu es de l'autre côté du guichet face à lui, mais il fait comme si tu n'existais pas. Il dit des phrases du genre...
3: Hé, hey Nicole, t'as vu mes nouvelles godasses? Elles sont belles, hein. C'est du daim synthétique. C'est bien imité, hein. On mettrait deux cornes, on dirait un daim.
4: Ah, au fait, ça y est, mes gamins, ils sont partis en vacances.
3: Ouais, ils sont à la montagne, ouais. Non, on n'a pas de nouvelles, non. Non, pas de carte postale, ben, c'est un peu de notre faute. Parce que... Je dis...
1: Attends.
2: Oui, t'es ouvert, mais faut pas s'énerver comme ça.
1: Oh, qu'est-ce qu'ils ont ce matin, là?
2: Vous voulez quoi? Hein? Un colis postal? C'est pas le bon guichet.
1: Et donc, je vais dire...
2: Ah, quoi? Oui, c'est fermé, oui. Oui, le colis postal, il est fermé, parce que le préposé au colis postal, il est pas là, il est en arrêt maladie depuis 5 ans. Ouais, d'accord, je vais m'occuper de vous. Ouais, je suis dans un bon jour, allez.

0: Fumien, à la poste, le recommandé, il paye quelqu'un pour l'amener jusqu'à chez toi pendant les heures où tu travailles. Et comme t'es pas là, il rapporte avec.
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9: Je sais plus comment on fait, moi. Ça fait longtemps que j'ai pas rejoué. 7 mois, tu sais, à cause des petits trucs, là, des Chinois, putain. Ils portaient un masque avant le Covid. On aurait dû se méfier, merde. 6 mois sans jouer, vous savez ce qui m'a manqué le plus? La thune, putain.
10: La résidence, bonjour.
9: Bonjour monsieur, c'est bien la maison de retraite?
10: Oui.
9: Je vais vous livrer des casques.
10: Oui, c'est des casques comment?
9: Ah bah c'est du casque de chantier.
10: Pourquoi des casques de chantier?
9: Parce qu'ils disent qu'il faut respecter les gestes barrières en portant le casque en public.
10: Un masque, oui, mais pas un casque.
9: Un masque? Eh oui, pardon, c'est ça. Ah oui, mais je me retrouve avec 200 casques de chantier sur les bras, j'en fais quoi moi?
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11: Cette surveillance là, cette collecte de données, on appelle ça le big data. Big data, c'est toute la collecte de données qui est analysée par des intelligences artificielles pour donner des tendances, tout ça. Facebook travaille sur le fait de prévoir nos pensées. Ils veulent lire dans nos pensées, voilà. La justice s'intéresse aussi à ça. Ils voudraient prévoir les crimes, alors qu'on a tous eu un jour une petite intention de meurtre. Non, mais pas beaucoup, un petit meurtre. Tu sais, juste comme ça, juste vite fait, là. Juste pour voir comment ça fait quand la personne se tait, là. Tu vois, hein? Après, tu continues, mais tu sais, pour l'expérience, quoi, vraiment, tu vois. Pour le fun, quoi. Moi, j'ai déjà eu une intention de meurtre. Un jour, en fait, j'étais avec mon vélo dans Paris et j'avais le pneu crevé et je devais marcher à côté de mon vélo. J'étais énervé un peu et j'étais sur le trottoir comme ça, je suis tombé sur un obstacle, c'était une terrasse de café. Ouais, parce qu'il faut savoir qu'à Paris, le piéton est roi, mais celui qui a la terrasse est empereur. Ouais, il te domine, voilà, il a les droits sur toi. Et donc je marchais comme ça, et donc j'ai dû éviter parce qu'il y avait la terrasse de café où des gens profitent de l'absence de soleil. Enfin bref, donc j'ai évité comme ça. Et là il y avait une fille qui était assise aussi à sa terrasse et qui avait les pieds qui dépassaient parce qu'en fait il y avait la terrasse, un petit peu d'espace et ensuite la mort. Et elle avait ses pieds qui dépassaient comme ça de 30 cm à peu près. C'est pas énorme 30 cm, quoique à Paris c'est quand même pas mal 30 cm. À Paris 30 cm, t'ouvres un kebab quand même, donc. C'est quand même pas mal. Donc j'avais ses pieds qui dépassaient comme ça, et moi j'ai rien dit parce que j'avais pas trouvé d'insulte adéquate. Et donc je l'ai évité comme ça, et je suis passé. Et au moment où je l'ai dépassé, elle a dit à sa copine: je m'en fous, il a qu'à se débrouiller. Et à ce moment-là, j'ai rien fait. Pas parce que j'avais peur d'elle, parce que j'avais peur de moi en fait. Je me suis regardé, j'ai fait: oh, un criminel? Mais qu'est-ce qui se passe? Il y avait quelqu'un en moi qui me parlait, qui disait: non, tranquille, détends-toi. Tu mets tranquillement ton vélo sur sa béquille, tu retournes la voir et très cordialement, tu lui écrases la gueule sur son spritz. Tu prends les deux glaçons, tu lui mets bien dans le nez, la touillette, tu lui enfonces dans l'œil.

que tu touches la partie du cerveau réservée à la politesse, comme ça tu secoues. Hey, hey, bonjour, bonjour, merci, merci. À ce moment-là, si une caméra gérée par une IA m'avait filmé, ils auraient détecté un criminel. Ils auraient dit, oh, code rouge, on intervient. Ils m'auraient arrêté. Je me suis retrouvé devant un juge qui m'aurait dit, vous l'avez tué. J'aurais dit, mais grave. 20 ans. Prévoir les crimes. Prévoir les criminels, ok. Pourquoi on prévoit pas les victimes? Tu sais, il y a des gens, tu sais, qui vont mourir. Tu sais qu'ils vont se faire tuer. Tu sais. Tu sais. Tu sais, bien sûr. Tu sais, le collègue qui vient avec une chemise rose saumon, manche courte, une cravate Mickey bleue, il va se faire tuer, lui, un jour, non? Hein? Il a des pellicules. Il sait qu'il a des pellicules. Il n'ignore pas ses pellicules. Personne n'ignore ses pellicules. Il suffit de regarder l'angle mort, tu vois les pellicules. Il entretient ses pellicules. Il se lave les cheveux avec un shampoing pelliculaire. Qu'est-ce qu'il y a? Lui, il va se faire tuer. Il commence ses phrases par au jour d'aujourd'hui. Il a 4 stylos dans sa poche de chemise. Les 4 couleurs. Quand tu lui dis, tu peux me prêter ton stylo? Il dit, ah, ok, mais il s'appelle Reviens. Mais oui, on va le tuer. Mais oui, bien sûr. Au pot de départ, il a son gobelet comme ça. Il dit, santé, mais pas des pieds. Mais il va mourir, lui. Il va mourir.

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2: Une de perdue. Trouvez pas qu'elle est super mal expliquée, cette phrase? Si, hein, parce que cette phrase, elle veut pas dire que quand ta femme te quitte, il y en a 10 qui viennent sonner à ta porte, hein. Non, ça marche pas comme ça, et tant mieux, hein. Parce que si ça marchait, nous les mecs, on est tellement cons que le dimanche, on irait perdre nos femmes en forêt. Non, non, ça marche pas comme ça, ça marche pas comme ça, et tant mieux. Mais c'est dommage qu'elle soit pas bien expliquée, cette phrase, que moi je me suis renseigné. Et en fait, cette phrase, elle est beaucoup plus mignonne que ça. Cette phrase, elle veut juste dire que celle qui viendra sonner à ta porte, elle en vaut 10. Moi, c'est ma mère qui est venue sonner. À peine elle avait passé la porte, j'avais pris 2 kilos, tu sais. Elle m'a regardé, elle a dit, mais dis donc, elle te nourrissait pas ta femme ou quoi? Tu veux manger quelque chose? Tu as rangé ta chambre? Tu comptes sortir comme ça? Habille-toi, mets une chemise, ferme ta chemise. Coiffe-toi, on sait jamais qui tu vas rencontrer dehors. Voilà, elle était de retour, ma mère, toute ma mère. Et il n'y avait pas que des inconvénients, vous savez. La nuit, quand je me levais pour aller faire pipi, je retournais dans mon lit, il était fait. Ma mère, elle est restée 15 jours, j'ai repris 10 kilos. Avec ma mère, c'est une de perdue, 10 kilos de retrouvée. Mais comme je vous l'ai dit tout à l'heure, je lui en veux pas, ma maman. Je lui en veux pas parce que c'est ça être maman. Et en même temps, qu'est-ce qu'on ferait sans nos mamans? C'est vrai, hein? Moi, je me rappelle quand j'étais plus jeune, je pouvais tout demander à ma maman. Tout. Il suffisait que je dise cette phrase. Dis maman, tu me ferais ton couscous boulette? Dis maman, tu sais où il est mon maillot de foot? Dis maman, tu peux arrêter de commenter mes posts Facebook. Et en fait, au plus je réfléchis, au plus je me dis que ma mère, c'est l'ancêtre de Siri. Moi, je pense que Steve Jobs, quand il a eu l'idée de mettre Siri dans vos téléphones, il s'est inspiré directement de ma mère. Et par chance pour vous, pas 100%. Parce que sinon, aujourd'hui, vous prendriez votre téléphone, vous feriez « Dis Siri ». Tu peux me trouver un chouette resto à Rochefort? Siri te répondrait, qu'est-ce qu'il y a? C'est pas bon ce que je te prépare à la maison? Et je vous ai dit, je lui en veux pas, je lui en veux pas, parce que c'est ça être maman. Aujourd'hui, moi, tout mon temps est dédié à mes enfants. Tout mon temps est dédié à mes enfants. Moi, vous savez, le matin, quand je suis aux toilettes, 5 minutes, c'est mon petit moment à moi. Moi, j'ai réussi à faire croire à mes enfants que oui, c'est normal quand on est une grande personne de faire caca 5 fois par jour. Ça marche.
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5: Les papas s'impliquent beaucoup aujourd'hui. Moi, je me rends compte, quand je vais au parc avec ma fille, tu sais, au square, eh bien, je vois de plus en plus de papas. C'est bien, félicitations, messieurs, génial. Vous avez vu, on se fait chier, hein. Non, mais c'est bien, comme ça, maintenant, vous savez ce que vivent les femmes. Oui, parce que nous aussi, on s'ennuie au parc, hein. Je voulais vous dire, on est comme vous, hein. On n'a pas un gène du parc qui fait qu'on trouverait ça génial d'être tourné d'un. On s'en fout, tous, hommes ou femmes, on se regarde, on se dit, putain, mais qu'est-ce que j'ai fait pour en arriver là, bordel? Ah bah le parc pour enfants, c'est la prison pour adultes, clairement. Alors on se regarde, tu sais, comme ça, entre condamnés à mort et on compatit, quoi. On compare nos peines en silence, puis oh mon Dieu, 3 enfants, 30 en ferme, courage. Oh, des jumeaux, double peine, on viendra vous voir. Oh, c'est horrible! Non, c'est une... C'est une prison très cruelle en plus, le parc, parce que t'es à la fois détenu et surveillant. Donc tu peux pas t'évader. Impossible. Et pourtant t'en rêves. Écoutez-moi bien les filles. J'ai le plan de ce putain de parc tatoué sur le cul, ok? D'après mes calculs, si on creuse un tunnel ici, sous le toboggan, on arrive direct chez Zara. Go ! Non, mais c'est impossible, évidemment. Ah ! Détail important, il ne faut pas que ça se voie que tu t'ennuies au parc. Sinon, tu passes pour une mère indigne, on te jette des pierres, donc évidemment, faut faire semblant. Tu sais, moi, j'en rajoute. Je joue à la maman modèle qui s'implique. Bonjour. La maman sociable, j'ai apporté des ballons. T'en fais des caisses, évidemment. Hein. Tu vas même jusqu'à faire semblant de trouver ça passionnant de voir quatre petits cons se battre pour la même balançoire là-bas. Allez, chérie, tu arrêtes. Excusez-la, oui. Bah, tu arrêtes de pousser, tu attends ton tour. Voilà. Et bah, tu attends que le petit ait fini, puis tu vas. La petite ? C'est pas énervant, ça aussi, tu peux pas l'habiller en rose comme tout le monde, cette gamine, non? Trop compliqué de lui foutre deux kikis dans les cheveux pour pas qu'on refonde au début. Mais bon, elle a pas de cheveux, mais enfin, ça va pousser. Oh. Faites un effort, monsieur, il y a un moment, vous êtes... Madame? Ah. Faudrait voir où vous mettre des kikis, vous aussi, parce que c'est pénible. Je sais que sur une coupe en brosse, c'est pas facile, mais enfin bon... Non, ça tu le fais pas évidemment, là je me fais plaisir, hein, tu te conduis pas comme ça au parc, évidemment tu n'es pas ta jumelle maléfique, au contraire. Au parc tu as enfilé ta peau de mère et tu les surveilles. Y'a que ça à faire. J'ai envie de me pendre avec une corde à sauter. Oui, je te vois. Oui, ça tourne. Je sais, c'est un tourniquet, c'est le principe. Oh les flèches. Ils sont un peu légers intellectuellement, quand même, je veux dire. Hein. Ah bah on sent qu'ils sont pas finis, c'est évident, regarde-les, c'est pas possible. Ça n'aurait pas d'allure, ils ont un comportement qui est inacceptable, c'est comme les caprices. Qu'est-ce que c'est que ça? Qu'est-ce que c'est que cette manie qu'ont les enfants de taper les pieds, de rouler en boule, comme ça, la première contrariété, enfin ça va pas bien, hein? Est-ce qu'on fait ça, nous, au restaurant? J'avais dit bien cuit. Non, on se contient, tout simplement, sinon ce serait le chaos, on serait toujours en boule. Qu'est-ce qu'il y a? Ah, elle pleure, pardon. Qu'est-ce qu'il y a? Pourquoi tu pleures, là? Hein? Non, c'est bon, tout. Ça y est, c'est bon. Elle rigole. Oh, bah oui, elle a dû voir un caillou. Ah, bah, les enfants ont une gestion des émotions qui est particulière. Il faut connaître, ils sont capables de passer des larmes au rire en un quart de seconde. À partir du moment où tu fais diversion, c'est bon, c'est oublié. C'est magique. On va voir que c'est plutôt pas mal, hein? On ferait bien de s'en inspirer, nous, adultes. Hein? Il est parti comme ça au bout de 7 ans, tu te rends compte? 7 ans de vie commune qui balaye comme ça, du jour. Ah, une pomme! Regarde! Mais c'est fou! Regarde la pommasse! Tout ce qu'on peut faire!
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6: C'est Ahmed, il sort du chantier, il a son chèque, il va encaisser son chèque, il va à la banque, il va au premier guichet, il tombe sur une guichetière, là, très gentille, qui dit il dit bonjour madame, je te donne le papier, tu me donnes l'argent. Elle dit non monsieur, il faut endosser le chèque, il faut le signer. Oh, qu'est-ce qu'elle a pris? Moi je signe pas les papiers, je te donne les papiers, tu me donnes l'argent et puis c'est tout. Elle dit non monsieur, je peux pas. Oh là là là là, il prend le chèque, il va au guichet numéro 2. Il dit, voilà, monsieur, je te donne le papier, tu me donnes l'argent. Il dit, oui, monsieur, mais il faut signer derrière, parce que sinon, il faut l'endosser. Oh, qu'est-ce que ça l'a pris? Moi, je signe pas les papiers, moi, je vous dis l'autre guichet. Il va au guichet numéro 3, il tombe sur un pied noir. Un vrai pied noir, le pénis, un peu, vous voyez. Il arrive, il va arriver, il dit, qu'est-ce que tu veux, toi, qu'est-ce que tu veux? Bonjour, monsieur, j'ai le chèque, je te donne le papier, tu me donnes l'argent. Et il dit, ben, tu l'as pas endossé, imbécile, tu l'as pas endossé, je te donne une calboise. Oh, moi, je ne dessine pas le papier, je ne dessine pas le papier. Tu vas l'endosser, il lui donne, bam, bam, bam, deux, trois calottes dans la tête. Il dit, oh, ça va, je signe le papier, il prend l'argent, il sort. Et en sortant, il tombe sur Mohamed. Il dit, Mohamed, où tu vas? Et ben, il dit, je vais à la banque en question mon chèque. Il dit, ben, écoute, je te donne un conseil, va directement au guichet numéro 3. Il explique vachement bien.
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2: Oui, allô?
3: Bonjour monsieur, c'est bien le bar-restaurant?
2: Oui.
3: Monsieur Martin à l'appareil, Société Martin Agency Force de Sosies.
2: Société, pardon?
3: Non, pas Société, pardon, Société Martin Agency Force de Sosies. On organise des concerts de sosie de star.
2: Oui.
3: Et là, j'organise une série de concerts surprise de Martine Dion, la sosie officielle de Céline Dion.
2: Oui.
3: Donc, comme ça se passe chez vous, je vais déposer la sono, les lumières et la buvette cet après-midi.
2: Ouais, mais attendez, c'est pas comme ça qu'on travaille, nous.
3: Ah bah vous aurez même pas besoin de travailler puisque je gère le spectacle, la salle et mon propre bar.
2: Bah oui, mais monsieur, vous êtes dans un bar.
3: Pas du tout. Non, je suis dans mon bureau, au siège social de la Martin Agency Force de Sosies.
2: Non, mais je suis en train de vous dire que nous, on est un bar. Et là, vous êtes en train de me dire, on vient dans votre bar et on a nos boissons.
3: C'est ça, on est d'accord.
2: Bah oui, mais non.
3: Bah oui, mais ça m'arrangerait que vous disiez oui parce que.
2: Non, ça me.
3: Pardon, allô?
2: Oui.
3: Eh ben voilà, vous me dites oui, super.
2: Non, je viens de vous dire non, monsieur.
3: Bah oui, mais comme après, vous m'avez dit oui, ça annule.
2: Non, mais vous m'écoutez quand je vous parle ou pas?
3: Plus ou moins, mais enfin, vous inquiétez pas, de toute façon, j'ai tout prévu.
2: Non, on vous avait rien prévu du tout.
3: Si, je gère. Eh, je suis quand même concertiste semi-professionnel.
2: Oh, il m'éconnerve.
3: Ah bah pardon, si vous éconnerve, il fait que son boulot, hein.
4: Oui, allô?
3: Eh bonjour, monsieur, rassurez votre collègue, moi je gère toute l'installation.
4: Mais vous faites ça quoi à l'intérieur?
3: C'est ça. D'ailleurs, si vous pouvez déjà retirer vos tables et vos chaises, ce serait pas mal.
4: Bah non, mais c'est chez moi quand même.
3: Oui, mais enfin, vous avez pas besoin d'être là pour les concerts, hein. Je veux pas vous bloquer.
4: Bah moi je vis sur place.
3: Ah, eh bah bonne nouvelle, vous allez pouvoir en profiter pour prendre des vacances.
4: Ouais bah il faut que je sois sur place quand même, c'est mon établissement.
3: Pas la peine, c'est ce que je disais à votre collègue. J'ai même prévu une buvette pour les gens qui veulent boire un coup.
4: Bah ouais, mais alors du coup, je veux dire, moi je vais. Donc en fait, je travaille pas.
3: Ah bah non, vous êtes peinard. En plus, on cartonne sur les réservations, j'ai déjà les trois premières soirées qui sont complètes.
4: Bah vous pouvez pas prendre des réservations, monsieur, pour un établissement que vous avez même pas contacté.
3: Bah oui, mais ce sont des concerts surprises. Si je vous avais contacté avant, ce serait plus une surprise.
4: Bah oui. C'est bien, mais
3: ah bah oui.
4: Moi là c'est pas possible, je vais pas mettre mes clients dehors et puis ne pas leur donner de consommation.
3: Ah non, ça j'ai prévu. Vos clients, vous pourrez leur donner des consommations chez mon beau-frère.
4: Quoi, chez votre beau-frère?
3: Ouais, parce que lui il a un garage, mais comme il bosse pas en ce moment, il va vous louer son local.
4: Bah, comme si je vais déplacer mon bar pour faire venir mes clients.
3: Exactement, comme si qu'il suffit de déplacer votre bar.
4: Mais non, monsieur, ça se fait pas enfin. Et
3: D'ailleurs, ça m'arrangerait que ce soit fait d'ici demain parce qu'il faut que j'installe tout le matos pour Martine Dion.
4: Mais je peux pas faire ça du jour au lendemain, déplacer mon bar et ma cliente. Monsieur, enfin.
3: Bon, mais c'est juste pour 3-4 jours. Nous, on fait nos concerts et après, vous revenez.
4: Mais comme ça, 3-4 jours, ça veut dire qu'à partir de demain, je dois déménager.
3: D'ailleurs, mon beau-frère peut venir avec le camion du garage pour vous aider à embarquer vos affaires.
4: Mais n'importe quoi, mais vous écoutez parler ou.
3: Bon, moi, je propose ça pour vous dépanner. Hein.
4: Bon, allez, c'est bon.
3: Ah, mais attendez, on va faire plus simple. Mon beau-frère va venir avec sa dépanneuse.
4: Pardon?
3: Bah oui, on met le bar sur la dépanneuse et hop, ça roule.
4: Non, c'est bon.
3: Bah, comme ça, si vous avez des clients qui ont soif, vous garez directement le bar dépanneuse devant chez eux.
4: Mais non, mais n'importe quoi.

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1: C'est vrai que cette époque est très inspirante, hein. Pour nous, les humoristes, c'est magnifique, hein. Là, en ce moment, là, c'est de la folie. Là, on ne sait plus qui est un homme, qui est une femme, qui veut devenir un homme, qui veut devenir une femme. Alors, c'est extraordinaire. Alors, ça m'a inspiré une situation. Là, j'ai imaginé un fils annonçant la bonne nouvelle à un père qui n'est pas du tout adapté. Bien, papa, il faut que je te parle. Voilà, j'ai quelque chose d'important à te dire. Papa, voilà, j'ai décidé de devenir une femme. Hein, quoi? Qu'est-ce que tu dis, maman? Ah, ça y est, t'as couché avec une femme, hein? T'es plus puceau, hein? Ah, bah, avec ta mère, on se demandait, là, avec ta petite gaule de moineau, là, ce que t'allais faire, hein? Alors, ça y est, t'as touché des nichons, hein? T'as vu, ça a fait bizarre. Non, papa, putain. On part de loin, là. Tu n'as pas compris, je veux devenir une femme, je suis en train de prendre des hormones pour ça. Des hormones? Tu me racontes comme connerie, là, hein? Eh, si tu veux devenir une femme, va faire la vaisselle et va passer l'aspirateur. Oh putain. Papa, à partir de ce soir, je ne désire plus que tu m'appelles Benoît, je veux que tu m'appelles Simone. Simone? Comme ta la sœur à ta mère, là, ta Simone, là, elle est dégueulasse, on dirait un 4x4, c'est une fin de série, là, c'est quoi ça? Hein? C'est plus en voiture Simone, c'est en tracteur Simone. Ah. Non, papa, comme Simone de Beauvoir ou Simone Veil. C'est qui ces connasses? C'est des fiottes de chez Michou, là, c'est ça? Hein? Ah, c'est pour ça, les petites boucles d'oreilles, là, puis le rouge à lèvres. Bah, je peux te dire qu'avec ta barbe de 3 jours, on aura un travelot qui sort du bois. Papa, s'il te plaît! Je suis en transition. Oui, bah moi aussi, je suis en transition. Dans un an, c'est la retraite. C'est pas pour ça que je vais défiler avec une plume dans le champ. Ah, c'est pour ça la facture qu'on a retrouvée là, dans ta chambre là, de chez Body Minute, là, blanchiment de l'anus. Ah, bah j'ai tout de suite su que c'était pas ta mère. Hein. Putain, papa, on est en 2025. Je hais cette société patriarcale que tu représentes, je la vomis. Je ne suis pas bien dans ma peau d'homme, je veux me déconstruire, tu comprends ça? Et ma main dans ta gueule, elle est déconstruite? Tu sais, t'as foutu dans la tête des idées comme ça, là. C'est ton pote Cédric, là, qui s'identifie à une fougère, là. Qui veut qu'on l'arrose tous les soirs, là. Hein? Ses parents, ils sont complètement paumés, ils savent pas s'ils doivent le déposer à l'école ou chez Truffaut, hein? Hein? La semaine prochaine, il va se prendre pour un chat, là, il va manger des croquettes, il va chier sur la moquette, ils vont lui acheter une litière. Papa, merde! Je veux pas devenir un chat ou une fougère, je veux devenir une femme. Eh ben c'est bien dommage, parce que les croquettes c'est moins cher qu'une chatte et des nichons. Ben moi je veux bien être un père moderne et tolérant, voilà. Et ce qui te rend heureux me rend heureuse. Heureux, oh. Oh tu vois pas que je devienne pédé moi aussi, hein? Ah non, c'est pas comme ça que vous dites, non. LGBT, KFC, CRDP, Papa, je suis queer. Eh ben, je te l'achète, ton blouson en queer, et puis on n'en parle plus, merde! Mais qu'est-ce que c'est que cette époque, là? Ouais, à mon époque, un homme, c'était un homme, et puis une femme, c'était une femme, merde! Johnny Hallyday était pédé? Michel Sardou était pédé? Freddie Mercury était pédé? Merde! Et je te présente une fille, moi! La fille à Janon, voilà, elle est bien! Si, elle est bien, elle est différente, elle est comme toi, c'est une LGBT, voilà. Elle louche, elle est grosse, elle boite, elle est triso, LGBT, voilà. Merde. Moi aussi, j'en ai fait des conneries, voilà. Hein, si tu veux tout savoir. Hein, tu vois ton Bernard, pas un Bernard? Eh ben, quand on était jeune, on était queer, on s'est cherché, voilà. Bon, je l'ai branlé 2 fois, puis j'ai compris que c'était pas mon truc, merde! Bon, allez, tu réfléchis à tout ça, puis tu viens manger, hein? C'est bien qu'on ait pu discuter comme ça, calmement, entre hommes. Enfin, pour l'instant...
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18: Je me présente, je m'appelle Anne et là j'ai 34 ans et je suis dans cette phase de ma vie où tous mes amis commencent à se marier et avoir des gamins autour de moi. Et ils font tous des listes de mariages et de naissances. Voilà, c'est tes potes qui se remettent à croire au Père Noël et ils t'écrivent une liste de cadeaux. Et là j'en ai reçu plusieurs et je commence à avoir un vrai problème avec le message qui accompagne la liste de mariages ou naissances quand ils te l'envoient. Parce qu'ils te l'envoient toujours avec le même mensonge. C'est toutes les listes de mariage et naissance que je reçois, c'est toujours « Bonjour à tous, pour tous ceux qui nous l'ont demandé, donne-nous des noms. » Et en vrai, ça, si Patrick t'a demandé ta liste, envoie ta liste à Patrick, non ? Moi, dans la vraie vie, je fonctionne comme ça. Tu sais, à une soirée, si quelqu'un me demande à moi comment tu t'appelles, je réponds à la personne qui m'a demandé. Uniquement. Ça, je suis pas là comme une énorme tarée en pleine soirée. Mon prénom, suite à une demande générale qui me flatte énormément de votre part à tous. Voilà, moi c'est Anne, enchantée. Voilà, moi je me souviens quand j'avais 20 ans, quand tes potes se marient pour la première fois, c'est extraordinaire. C'est donc t'es prêt à faire des cadeaux qui n'ont aucun sens et aucun rapport avec tes moyens financiers. C'est des potes m'annonçaient qu'ils se mariaient, j'étais là. Waouh! Alors déjà, waouh! Et s'il te plaît, laisse-moi contracter un emprunt pour financer l'activité pagode de votre lune de miel. Vraiment, ça me fait plaisir. Aujourd'hui, hein, des amis viennent me voir pour me dire « Anne, on a une belle nouvelle à t'annoncer. » Moi, je suis là, je m'en fous, c'est combien? Tu veux quoi? Un frigo? Prends le mien. Voilà, j'ai plus les moyens. Vous m'avez ruiné depuis tant d'années. Voilà, donc je déteste les lanceurs de cagnottes. Non, je déteste les lanceurs de cagnottes parce qu'ils vont trop au bout de leur projet. Voilà, de leur mission, de nous ruiner collectivement pour leur idée à la con. Les lanceurs de cagnottes, ils sont là, vraiment tout excités, hein, tout contents d'eux. Bon, on a acheté les cadeaux, il reste 60€ dans la cagnotte. Qu'est-ce qu'on fait avec? Rends-nous l'argent. L'argent, rends-le-nous, voleur. Et t'as toujours un tocard qui est là pour en rajouter. C'est en mode Mère Teresa de la générosité. Il est là, attendez, mais il reste 60€ dans la cagnotte. Mais c'est génial. Ben vous savez quoi? On rajoute 30 balles chacun. Et ça lui fait un beau resto. Va donc mourir. Les lanceurs de cagnottes, vraiment, ils sont pires que les impôts. Ils se prennent pour des agents du fisc. Voilà, ils te surveillent. Et s'ils voient que tu paies pas, ils se permettent de te relancer. Attention, Anne, dernier appel. plus que 4 jours pour la cagnotte de Lucie.
2: Mais prélève-nous à la source.
18: Non mais directement. Mais c'est un fléau, vraiment un fléau. Vous en recevez au travail aussi des cagnottes. Souvent c'est pour les collègues qui se cassent en plus. Et que tu ne reverras jamais en plus. Non mais faut arrêter de se mentir. Le « Oh, mais tu pars !» Bah, on reste en contact. Non, casse-toi, Gérard, vraiment. C'était déjà douloureux pendant 2 ans. Et c'est toujours pareil, hein, milieu de semaine, tu t'y attends pas. Voilà, il est mercredi 11h et de nulle part, tu reçois une cagnotte avec « Bonjour à tous, Luc nous quitte pour voguer vers de nouvelles aventures. » Alors déjà, qui est Luc ? Non mais on te refile toujours la cagnotte des autres services. Parce que personne ne veut payer, comme moi. Vous aussi, vous êtes des crevards, voilà. Et c'est très bien. Eh ben, Luc, tu vas voguer, mais léger.
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2: On a tous été à l'école. Non mais je vois les têtes à des niveaux différents, hein. Ah, je vois que t'as été jusqu'à la porte, toi, comme moi, hein. Bon, après, j'ai pas tout kiffé à l'école. Moi, ce que j'ai aimé à l'école, c'était la maternelle. C'est bien la maternelle, y a pas de notes, y a pas de conseil de classe, y a pas de bulletin, t'as faim, on te donne à manger. T'es fatigué, tu fais la sieste. Et t'es même pas obligé d'aller aux toilettes, tu fais tout sur place. Et quand ils te changent, ils sont contents. Elle a fait caca, le petit boudeur. Mais c'était bien la maternelle. On était tous mignons, la maternelle. Et même toi, non mais c'est vrai. Non mais attends, c'était bien la maternelle, parce qu'après tu grandis. Et là t'arrives en primaire. Et primaire, c'est fini la sieste. Ils ont changé la sieste par la dictée. Moi, c'était mon cauchemar. Un jour, sur 3 lignes, j'ai fait 75 fautes. Je me suis trompé même sur la date du jour. J'ai écrit « je », plus loin, « dit ». En plus, nous, moi, quand j'étais en primaire, la maîtresse, on la respectait. Parce que quand on faisait des bêtises, elle nous tirait les oreilles. Moi, elle me tirait les joues, comme ça. Hein ? J'étais beau gosse avant la primaire, moi. Mon pote, tellement lui a tiré les oreilles, aujourd'hui, il a des iPads à la place, le pauvre. Et quand on abusait sur les bêtises, elle prenait une règle, elle nous tapait sur les doigts. Ouais, moi avant j'avais des doigts mignons. Regarde, on dirait des merguez maintenant. Et je pouvais même pas me plaindre chez mon père, je pouvais même pas voir mon père lui dire « Papa, papa, la maîtresse, elle m'a tapé !» T'es fou, je me faisais défoncer direct. Les merguez, j'ai retrouvé dans le couscous, je te le dis, moi. Mais non, mais parce que avant, tout le monde respectait la maîtresse. Tout le monde avait peur de la maîtresse. Aujourd'hui, c'est la maîtresse qui a peur de tout le monde. T'as vu quand elle se fait convoquer par les parents ? Eh, viens voir ! Pourquoi vous avez mis un zéro au petit, là ? Vous voyez pas que c'est un génie ? Ah, c'est un génie, Enfin, il sait pas lire. Oui, c'est pas grave, mais il a quand même 22 ans, il est en primaire, votre fils, hein ? C'est vrai, ça. Et aujourd'hui, moi, je suis papa, tu vois, et mon fils, il est au collège. Et avec mon fils, on est en quatrième. Je dis « on » parce que je suis super investi dans l'école de mon fils. Et franchement, c'est dur la quatrième, hein. Des fois, j'essaye de l'aider. Hein. La dernière fois, il m'a dit « Papa, papa, j'ai un devoir en géographie. » J'ai dit « Assieds-toi, je vais t'aider. C'est sur quoi ton devoir ?» Il m'a dit « Sur les capitales d'Europe. » J'ai déjà les capitaux. Bah, un capital des capitaux, wesh. Bon, vas-y, commence. L'Espagne, facile, Real Madrid. L'Allemagne, Bayern de Munich, ça c'est facile. L'Italie, attention, une année sur deux, Milan AC, Juventus de Turin, ça dépend. Il est revenu avec un mot de sa prof. Monsieur Boudère, si vous continuez à aider votre fils, j'appelle la police.

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4: Ah, ça y est, on est réveillés. Bienvenue tout le monde, vous écoutez Rire et Chanson Réunion. Vous avez pris votre café ce matin, cela fait tirer mal à l'œil dans les yeux. Bon, en tout cas, on démarre la journée et eux, ils ont entre 8 et 16 ans. Ils sont jeunes, ils sont talentueux et surtout, ils sont déjà très drôles. Oui, les kids en tournée arrivent à la Réunion pour 3 jours de spectacle le 22, 23 et 24 octobre. C'est l'occasion de découvrir et surtout de soutenir cette nouvelle génération de jeunes talents qui montent sur scène avec une énergie débordante et incroyable. Et d'ailleurs, l'un qui va vous faire rire là aujourd'hui, il s'appelle Arthur, il est avec nous. Salut Arthur.
5: Salut, ça va?
4: Ça va et toi?
5: Ça va, ça va.
4: Alors, ça veut quoi de se réveiller très tôt le matin?
5: Ah, c'est dur, c'est dur.
4: C'est difficile, hein?
5: Ah, oui, oui.
4: Comment toi, tu te réveilles généralement le matin? Qu'est-ce que tu fais, la première chose que tu fais?
5: Je mange, je me réveille, je cours à table, je mange.
4: Tu cours à table?
5: Ah, ouais.
4: Comment tu fais pour avoir de l'énergie à 5h du matin? C'est quoi? À quelle heure tu te réveilles déjà?
5: À 5h du matin, ouais.
4: 5h du matin?
5: Et ouais.
4: Il faut pas faire ça aux jeunes.
5: On n'a pas le choix, hein.
4: Voilà, voilà. Heureusement, voilà, aujourd'hui, ils vont un peu bosser pour nous. Bah oui, il faut faire bosser un peu les jeunes, hein, quand même. Gros bisous à notre juriste qui nous écoute. Mais en attendant, nous, bah évidemment, ces kids en tournée et leur spectacle, 2 heures de colle, mais barré parce que c'est pas 2 heures de colle, finalement.
5: C'est 2 heures d'humour.
4: 2 heures d'humour avec toi. Et tu vas nous parler de quoi? Tu vas nous parler des expressions françaises et des expressions créoles.
5: C'est ça, ouais.
4: Si il fallait te demander quelle est ton expression créole favorite.
5: Bondier et punit pas le roche.
4: Ah ben là, la fine bondir, enfin, la fine punir moi plein de fois par contre.
5: Ah oui.
4: Voilà. Arthur, est-ce que t'es prêt?
5: Oui.
4: À faire marrer la Réunion ce matin?
5: Oui.
4: Arthur, des kids en tournée, c'est maintenant. Et c'est pour vous sur Rire et Chanson Réunion.
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5: Le français, c'est difficile. Il y a plus de 200 000 mots à savoir. 4 temps composés, 4 temps simples, mode indicatif, subjonctif, je sais pas quoi. Et en plus, il y a les expressions. Soi-disant là pour nous simplifier la vie. J'arrête de tourner autour du pot. Parmi les plus connus d'entre elles, il y a tourner autour du pot, raconter des salades et aussi monter sur ses grands chevaux. Expression pas très inclusive pour les petits chevaux, trop souvent confondus avec leurs cousins, les poneys d'ailleurs. Revenons à nos moutons. Il n'y a pas que des expressions en français, bien sûr. Il y a aussi des expressions créoles qui sont pour moi beaucoup plus sensées. Comme mycose avec saucisse, boucan et respandier. En gros, mêle-toi des oignons, c'est clair. Comme de l'eau de roche. Gonivie, il n'y a pas de bout. Le ventre vide, t'avances pas. Logique. Bon, par contre, bon Dieu, il punit pas le roche. On dirait le titre d'une mauvaise chanson qui passe sur Freedom. Bon Dieu, il punit pas le roche.
4: Oui.
5: Bon Dieu, il punit pas
4: bon.
5: Le
4: écoute,
5: roche.
4: On va pas faire de la pub pour d'autres radios. Hein. Arthur, merci. Arthur et la chronique des kids à retrouver chaque mercredi avec Rire et Chanson Réunion. Et franchement, ça s'applaudit. Les amis, d'ailleurs, si vous avez envie de les encourager dans cette belle aventure, les billets sont disponibles sur Hello Asso. Et vous pouvez aussi soutenir le projet directement sur la plateforme Ulule. Les kids en tournée, 3 dates, 3 villes et peut-être les grands humoristes de demain. Franchement, ça s'applaudit.
7: Bravo!

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9: Les papas, tellement qu'ils sont énervés, dans leur engueulade, ils disent n'importe quoi. Attends, ça c'est bon. Genre, je te dis que je ne sais ici. Toi, non, ou que ce soit toi, ou quoi, ou qu'est-ce, vous êtes avec ton frère, pour moi, de A à Z.
10: Les hommes et les femmes, ils font ça pour faire le couple. Voilà, il faut être deux, c'est ça, c'est la base. Comme toi, un jour, tu vas être amoureux, toi aussi, tu vas voir.
9: Non !
10: À 7 ans, 8 ans, grande pudeur par rapport à ça, ils veulent pas qu'on leur parle de leur amoureux, de rien du tout, non, pas du tout, hein.
9: J'aime pas les vues !
10: Après, tu vas t'extasier devant les dessins de l'enfant alors qu'ils vont être bidons. Ça, d'ailleurs, j'aime pas, moi, je fais pas. La plupart des dessins d'enfants, ils sont nuls et tout le monde fait « Oh là là, c'est incroyable, oh là là, tu l'as fait tout seul ?» Bah, heureusement, si quelqu'un l'a aidé en plus, alors là...
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0: il se peut que vous ayez un gamin gauchiste. Voilà, ben ça peut arriver à tout le monde, mais ça arrive. On vous aidera à résoudre cette dérive grâce à notre invité, le docteur Molovitch, ancien chef de torture de la Légion étrangère. Et puis dans la deuxième heure, nous réagirons au résultat du Super Mescatol sondage. À la question « Êtes-vous pour l'émigration ?», vous avez été 75% à répondre « Oui, mais pas en France ». Voilà, voilà. Après nous pourrons parler, c'est les auditeurs.
1: Bien sûr, bien sûr.
0: Et puis sur le même thème, on enchaînera avec cette nouvelle tendance. Si vous pensez que vous n'êtes pas raciste, mais que quand même vous n'iriez pas voir un médecin chinois, ou que vous trouvez qu'il y a quand même beaucoup de noirs en équipe de France, sachez que vous faites partie des 31% de Français qui sont pas racistes, mais bon.
1: Mais bon, voilà, d'accord.
0: Allez, appelez-nous pour en parler et vous repartirez peut-être avec un beau cadeau, un stage de bagarre de bistrot avec le 15 de l'entente de la Vallée du Giroud. 2 semaines pour apprendre à s'en sortir correctement quand il faut faire fumer la boîte à hématome au café des sports. Mais tout de suite, mon bono, on revient sur le week-end préféré, les culs serrés.
1: Oui, tu veux parler de ce week-end incroyable, la messe du pape Léon XIV qui a mobilisé 800 000 personnes sur 2,5 km.
0: Hein. Et ouais, 2,5 km tout en mocassin et un certain temps de lourd. C'est alors moi j'ai des chiffres impressionnants. Hein. On a recensé à Place de la Concorde 189 457 Marie-Charlotte, 89 675 Anne-Clotilde, 342 898 Charles-Henri et un Rachid. Il s'est perdu. Rachid, c'est bon ça. Ils étaient tous là. Léon, on aurait dit un troupeau de pins. Oh le fou rire.
1: Oh le tiens.
0: Oh là, fou rire.
1: Tiens,
0: bon,
1: tiens, t'as vu le pape qui est justement intervenu sur les violences sexuelles dans l'église.
0: Ah oui, bah oui, non mais c'est bien. Là. Mais oui, parce que le procès bétarabe, hein, même. Et c'est bien, non mais c'est bien quand même qu'il rappelle un peu à tout le monde. Un peu. Voilà, le message c'était quoi à tous les curés de France. Voilà, c'est bah, rangez vos bites. C'est la base, c'est les 10 commandements. C'est tu ne tueras pas, tu ne voleras pas, tu ne mettras pas ton doigt. C'est malheureux qu'il y ait à le rappeler parce que c'est quand même la base quand t'es curé. C'est tu mets un slip et puis tu fais la messe. Allez, on passe un bon moment surtout. Et puis appelez le 3449 et vous repartirez avec un joli cadeau d'à propos, un chandelier en porcelaine en forme d'enfant de cœur pour planter votre cierge. L'espoir de veiller. Allez, à la prochaine pour un Super Mescatol Show. Et d'ici là, protégez vos bouillons sous vos croisés. Sandrine Rousseau.
1: Merci, c'était l'invité à Gérard de Villiers.

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2: Bonsoir la Polo, ça va? Et quelle ambiance de folie! Ça fait plaisir. Je suis ravi d'être là, messieurs, dames. Merci infiniment d'être ici. Ravi d'être à l'Apollo. Je viens de revenir à Paris. Là, j'étais à Bordeaux. J'y ai joué hier pour la première fois. Dans des conditions un peu particulières, d'ailleurs, parce que c'était un grand théâtre, mais les deux premiers rangs étaient occupés par des hommes et des femmes sublimes. Ouais, qui venaient pour le concours de Miss et Mister Aquitaine, en fait, qui avait lieu le lendemain. Et moi, vraiment, j'arrivais pas à jouer, quoi. J'étais hyper intimidé par leur beauté. Du coup, si ça vous dérange pas, je check juste les deux premiers rangs. Bon, ce soir, ça va, il y a pas de concours de Miss ou de Mister, là, visiblement, hein, ouais. Non, mais c'est vrai, ces Miss, ces Mister étaient vraiment tous très beaux, très belles, puis moi, ce qui me plaisait, c'est que c'était une beauté naturelle, tu vois, pas de chirurgie esthétique, c'est interdit dans leur règlement. Évidemment, j'ai rien contre la chirurgie, bien sûr, mais je trouve que ça va un peu loin, quand même, par moment, quoi. Tu sais, il y a des trucs, moi je vois, ça me trouble de plus en plus, quoi. J'avais un date, il y a pas longtemps, avec une fille, par exemple, qui avait fait des injections aux lèvres importantes, quoi, tu vois. Un petit peu comme ça, tu vois ce que... Non, tu sais, moi d'habitude, quand je suis avec une fille, je lui pose des questions, je m'intéresse à elle. Là, j'ai passé toute la soirée à me demander, mais en vrai, est-ce qu'elle peut siffler? Comment tu fais, quoi? Comment ça marche? C'est une vraie question que je me suis posée, quoi, tu vois. Et même, je voyais bien que les injections, même lui causaient des problèmes pour parler, tout simplement. À un moment donné, elle appelle le serveur, elle dit, excusez-moi, comment c'est qu'on doit faire si on veut une entrée, un plat, mais pas de dessert? Je dis, tu prends une entrée et un plat, voilà. Et un becherel aussi, peut-être, ça serait pas mal, éventuellement. Et tu vois, je sentais que ça n'allait pas, quoi, tu vois. Alors évidemment, on a commencé à discuter, tu vois, on en vient à parler de religion, bon, sujet plutôt intéressant. Elle me regarde, elle me fait, donc toi, tu es juif, d'accord. Et tu parles couramment, le juif? Oui, j'habite en juiverie, d'ailleurs, si tu veux tout savoir. Enfin, d'accord, donc t'es hébreu. Allez, les hébreux. Ah, tu vois, je sentais qu'elle avait des problèmes pour parler, quoi. Et moi, je l'ai vu, en fait, de plus en plus, ça m'a quand même rappelé que les gens avant s'exprimaient beaucoup mieux, quand même, je trouve, quoi. Moi, je le vois notamment dans les micro-trottoirs de l'INA. Je sais pas si vous connaissez ces micro-trottoirs en noir et blanc des années 50-60, là. Qu'est-ce que les gens parlaient bien, quoi. Je regardais il y a pas longtemps un journaliste qui demande à un passant son avis sur le mariage, tu vois. Et le passant qui répond hyper classe, eh bien, compte tenu des circonvolutions de la société moderne et si j'en crois l'allégresse que pourrait provoquer une vie maritale, je peux vous assurer que ma fille n'épousera jamais un noir. Voilà. Tu sens qu'ils étaient éloquents, quoi, tu vois. Les mecs savaient parler, bordel. Après, le journaliste lui demande s'il bat sa femme. Le mec est là, ah non, de ma vie, je n'ai jamais levé la main sur mon épouse pour des broutilles. À chaque fois, c'était mérité. Oh, c'est très bien, là encore. Le mec respecte la concordance des temps, messieurs, dames. On voit pas ça tous les jours, je suis désolé. Ah, moi, ça m'a plu, je sais pas. Je me souviens, c'était un micro-trottoir de 1962, tu vois. Qui me rappelle ma mère, d'ailleurs, parce qu'elle est née en 1962, tout simplement. Ce qui lui fait quel âge? 63? Et non, parce qu'elle est décédée. Vous inquiétez pas, hein, je sais où je vais, hein, pas de malaise. Puis elle avait une très bonne assurance vie, en plus, c'est pas ça le problème. Non, c'est vrai que c'était une période compliquée de ma vie. Hein. Moi, j'avais 13 ans, mais c'était beaucoup plus difficile pour mon père, en réalité, parce qu'il s'est retrouvé avec trois gosses sur les bras, tu vois, mes deux sœurs et moi. Mais heureusement, après le décès de ma mère, il a tout pris en main avec mes deux sœurs. Il nous a réunis dans le salon et il nous a dit « Bon, comment vous vous appelez ?» il ne connaissait pas tant que ça, tu vois, finalement. Mais il a essayé de succéder dignement à ma mère. Il s'est donné à corps et âme pour nous. Il a tout fait pour nous. Il a notamment commencé à cuisiner pour nous. Et nous, on lui a dit assez rapidement, « Tu sais, papa, t'as déjà perdu maman. » Voilà, faut arrêter de cuisiner si tu veux pas perdre tes enfants, en fait, parce qu'on va se barrer, là, voilà, papa. Les pâtes au couscous, ça n'existe pas, en fait, donc tu t'arrêtes rapidement. Ah, c'était une deuxième mort, messieurs, dames, hein, je vous dis la vérité, c'était l'enfer. Hein. Il nous faisait des boulettes, la spécialité de ma mère, mais immangeables. Il nous les faisait vendredi, on les digérait le mardi suivant, je veux dire, à un moment donné. On a mis moins de temps à digérer la mort de ma mère que les boulettes de mon père, je vous dis la vérité. Hein.
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12: On n'a pas eu de bol, hein. On arrive en vacances avec ma femme et mon beauf. C'était un porc. Bon, mon beauf, hein. Alors, on voyait pas la flotte, il y avait le bateau qui était serré. On s'est assis à une terrasse, on a mangé une friture. Je sais pas si c'est d'avoir été ballotté toute la journée à la bagnole ou quoi. On a été malade. Ma femme a déglobillé sur son paletot. Alors, je vais vous dire, le poisson, quand c'est pas frais... Déjà, à manger, c'est pas bon, hein. Mais alors, à vomir. Alors, après ça, on était à la plage. Alors, au début, il y a des vagues. Mais même pas nettes, hein, vous voyez. Vagues, bon. Après, il y a une rangée de bouées avec des petits fagnons. Et après, il n'y a plus rien. C'est une escroquerie, n'y allez pas pour voir quelque chose. Il n'y a rien à voir. De toute façon, il y aurait quelque chose, c'est interdit de dépasser les bouées. Moi, j'ai nagé jusqu'à là, j'ai dépassé les bouées. Au début, il siffle, après, il tire. Je suis rentré. On était pour se casser, et un vieux qui nous a dit « Ah, mais attendez, le soir, le soleil se couche. » Et c'est beau. Bon, alors on a attendu. Effectivement, le soir, le soleil se couche, c'est beau. Bon, allez, on se casse. Non, attendez, le lendemain, il se lève. Oh, alors c'est tous les jours. On a attendu le lendemain, effectivement, le soleil se lève, c'est très beau. Bon, allez, on se casse. T'achètes deux cartes postales, une du lever, une du coucher, y a pas de raison de rester la queue pour ça. Hein. Quand on a vu ça, on est reparti avec ma petite femme, mon beau-frère, on est monté dans ma bagnole. Je devrais dire avec ma femme, on est monté dans ma petite voiture, hein. Parce que c'est pour ça que j'emmène mon beau-frère, c'est pour la rentrée, la sortir de la bagnole. Oui, mais elle est jolie, en fait. C'est vrai, on aurait du mal à lui faire des gants dans mon short, mais... Au moins, quand je campe, j'ai pas l'impression de dormir sur la route, hein. Alors on est reparti, et on est parti. On est parti, bon, on partait. Ça faisait bien 3,5 litres de pinard que mon beauf dormait. Quand j'ai demandé à ma femme de me passer la bouteille qui était sous son siège, vu que c'est là que c'est le plus frais, et surtout que ma femme, elle a que ça à foutre derrière. Encore que ça soit pas non plus très pratique pour elle, parce que quand on la rentre, faut quand même pousser. Et elle épouse la forme de la lunette arrière, vous voyez. Puis elle a les baleines de la capote incrustées dans le dos. C'est joli, mais faut aimer, c'est un truc, faut être connaisseur. Ah oui, parce que je vous l'avais pas dit, ma bagnole, c'est une décapotable. Je vous le dis, c'est très important, vous allez voir plus tard, c'est à cause des tonneaux. Alors nous, on roule toujours avec la capote fermée, hein. Sans ça, avec ma femme, ça avait prise au vent, on n'avance plus, hein. Ou alors à la voile avec son maillot, mais on peut pas aller partout, faut qu'il y ait du vent. Faut prendre les renseignements la veille, c'est dans une autre langue, bon, enfin bref. Alors, on roulait peinard quand on est rentré dans l'autre con, là. Enfin, je dis l'autre con, on peut pas l'accabler non plus, hein. Lui, il roulait pas vite, il roulait à droite, hein, bon, et puis il est mort. Alors... Mais merde, les autres nous avaient bien évités jusqu'à là, alors. On s'habitue aussi. Les gens le savent qu'on roule bourré, quand même. Alors, sous le choc, on a fait 6 tonneaux. J'aurais pu faire mieux, mais j'étais pas en forme. Eh ben, je crois que c'est les tonneaux que ma femme a pas aimé. Le médecin, il me l'a dit, hein. Ah, il m'a dit, quand elles ont la tête comme ça rentrée dans les épaules, c'est qu'elles sont pas contentes, hein. Oh, c'est marrant, mais c'est pas drôle, c'est les nerfs. On me dit, c'est les nerfs. Elle avait tout cassé, quand ils l'ont ramassée, les os sont tombés dans le fond, ça faisait un bordel. Elle avait tout cassé, un mec qui l'énumérait à l'hosto. Les jambes cassées, alors t'es écrit, les jambes cassées. Les bras cassés, les bras cassés. Et les côtes, et les côtes. Et la tête, alouette. Ah, oh, c'est marrant. C'est les nerfs. C'est pas drôle, c'est les nerfs. Alors, comme elle avait tout cassé, au lieu de lui plâtrer et tout, ils ont décidé de la laisser prendre dans le bac de plâtre. Comme ça, pour eux, c'est bonheur, ça leur fait qu'un voyage. Hein. Ce qui fait qu'on peut pas savoir si elle est contente, parce que le plâtre, ça crispe. Par qu'elle est pas à plein, elle a passé l'hiver peinard, le plâtre s'est chauffé. Hein. Alors, on a fait 6 tonneaux, puis on est rentré dans un arbre. Heureusement qu'il y avait un arbre, parce que ça descendait, ça se trouve, on fera encore des tonneaux. C'est l'arbre que mon beauf a pas aimé, lui. La bagnole a explosé, vous savez, sous le choc. C'était une sport qu'on avait, vous voyez, avec deux portes. Alors t'as la place du chauffeur, la place du mort et deux grands brûlés derrière. Mon beauf, quand il a vu ça, il est mort sur le coup, lui. Ah, dès qu'il y a des trucs à payer, c'est pas la peine. Hein. Alors Lino, quand je dis qu'on n'a pas eu de bol, j'exagère parce que mon beauf est mort. Ma femme est dans le plâtre, dans un état que les médecins ont dit qu'on aura plus vite fait d'apprendre à marcher au plâtre. Et moi, dis donc, j'ai pas eu ça, c'est du bol, hein.

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2: C'est un gars qui rentre dans un bar et il aperçoit un de ses collègues complètement avachi sur le comptoir en train de pleurer comme ça. Puis il dit mais qu'est-ce qui t'arrive? Il dit bah, tu sais la fille de mon boulot là avec qui je voulais sortir, c'est qui me donne une érection à chaque fois que je la vois là, tu sais. Il dit oui. Et ben j'ai eu le courage, je lui ai envoyé un mail pour l'inviter, elle a accepté. Et ben ouais, tu devrais être content. Mais non, j'étais tout à l'heure. Il y a une heure, je suis allé la chercher ses ailes, mais j'avais peur d'avoir une érection, alors j'ai pris du gros scotch et j'ai attaché mon sexe autour de ma jambe. Alors je suis allé la chercher chez elle, elle a ouvert la porte, elle avait une mini-jupe et un décolleté.
3: Et son collègue, il dit, ben alors ?
2: Et alors, je lui ai envoyé mon pied dans la gueule.
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1: Oui, le poste, j'écoute.
2: Oui, bonjour monsieur, c'est l'hôtel de police ?
1: Oui, c'est l'hôtel de police, monsieur.
2: Oui, bonjour monsieur, je vous appelle parce que nous avons un voisin qui a profité que nous ne soyons pas là hier pour tailler une partie de notre champ. Alors, il dit que ça débordait
1: sur... Pour tailler quoi ?
2: Une partie de notre récolte.
1: Ah bon ? Mais non, mais vous êtes sur la campagne, monsieur, là aussi.
2: Oui, mais...
1: Alors, il faut prévenir la gendarmerie, monsieur.
2: Oui, mais justement... Le gendarme m'a dit qu'il valait mieux que je vois ça avec vous directement parce que ça allait vous intéresser sûrement, cette affaire-là.
1: Pourquoi ?
2: Ben, je ne sais pas.
1: Non, non, ils plaisantent, là, les gendarmes. Hein. Vous retournez là-bas, hein, ils se moquent un peu du monde, là, hein, et vous leur dites que c'est à eux de prendre la plainte. Hein.
2: Ah bon, parce que je les ai dérangés, ils étaient en train de faire une partie de cartes, je crois.
1: Ah oui, d'accord, oui, oui, oui.
2: Ben, vous les connaissez, vous, quels policiers, vous connaissez
1: ah, oui,
2: les gendarmes.
1: Sûr, hein. Oui. Non, mais ils nous envoient les gens, nous, on n'est pas compétents, monsieur. Hein.
2: Ah oui, mais c'est ce qu'ils m'ont dit. Mais quand j'aurais dit que c'était un champ de pavot, ils m'ont dit, ah, je vous conseille d'appeler le gendarme.
1: Pardon ?
2: C'est du pavot. Appelez-le certainement l'hôtel de police, ça va les intéresser là-bas.
1: Non, non, négatif. Hein.
2: Mais oui, nous avons 2 hectares de pavot que nous vendons à la Hollande.
1: Ouais,
2: vous voyez, c'est du pavot. C'est des Hollandais qui viennent nous acheter ça.
1: Oui, oui, d'accord.
2: Et donc, je me doutais bien que ça ne vous intéresserait pas.
1: Bah, écoutez, c'est pas que ça ne nous intéresse pas, mais on n'est pas compétent puisque ça se passe sur un secteur gendarmerie, monsieur.
2: Voilà, donc qu'est-ce que
1: comprenez
2: je fais ? Je laisse tomber, j'oublie, quoi.
1: Non, non, il ne faut pas. Hein. Vous retournez à la gendarmerie, vous déposez une plainte.
2: Bah, oui, parce que là, on en avait pour 3 tonnes 5.
1: Ah bah oui, alors non, non, il faut le signaler, hein, c'est sérieux. Hein.
2: Ah, bah,
1: mais nous ne sommes pas compétents.
2: Mais oui, j'ai appelé les Hollandais immédiatement. Ils m'ont dit 3 tonnes 5. Alors, ils ont eu l'air ennuyés parce que ça leur fait quand même 3 kilos d'héroïne, m'ont-ils
1: bah,
2: dit.
1: Bien sûr, exactement. Ils font de l'héroïne avec ça. Hein.
2: Voilà.
1: Alors, il faut retourner à la gendarmerie ou alors le signaler au procureur de la République.
2: Hein. Ah oui, parce que les Hollandais n'étaient pas du tout contents.
1: Bien sûr, c'est sûr. Oui.
2: C'est normal.
1: Bien sûr.
2: Vous mettez à leur place.
1: Ouais, ouais.
2: Ben, c'est ma plantation à moi, ça fait quand même 15 ans que je travaille ça.
1: Bien sûr, bien sûr. Hein?
2: Je voudrais quand même pas que mes clients soient...
1: Exactement.
2: Mettez-vous à leur place.
1: Parce que bon, c'est sérieux ça, hein, le pavot. Hein.
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7: Bonsoir et bienvenue dans l'Afterwork du Rire, l'émission qui accueille tout le monde, sauf ceux qui ont forcément passé un meilleur week-end que toi, qui ont forcément mangé un meilleur burger que toi, qui ont forcément un proctologue meilleur que toi. Mais c'est insupportable, ils font tout mieux que toi. Ben vous, vous en foutez, vous êtes dans la meilleure radio possible pour rigoler. On est ensemble jusqu'à 18h, 17h-18h si vous nous écoutez en direct, ou en podcast à l'heure de votre choix, ou sur YouTube à partir de 18h comme tous les soirs en vidéo. Il est temps d'accueillir l'immense, l'exceptionnel Samuel Bambi sur Rire et Chanson.
8: Samuel Bambi, oh oui.
9: Yeah.
7: Comment ça va Samuel ?
9: Ça va super et vous ?
7: Troisième jour ensemble, c'est beau quand même.
9: C'est incroyable, je commence à s'attacher, c'est une petite famille qu'on est en train de créer ici. Quoi.
7: Ça y est, tu penses qu'il y aura des larmes quand on va se quitter ou pas ?
9: Déjà, mais aussi, il y aura aussi des retrouvailles, il y aura aussi... faudrait qu'on crée quelque chose qui reste dans le permanent, quoi, pour les autres invités. Qu'est-ce qu'on pourrait créer ensemble ?
7: Un groupe WhatsApp de tous nos invités, comme ça on pourra toujours dire, mais qu'est-ce qu'on a ri avec Sabrine Zayani qui est avec nous d'ailleurs aujourd'hui, bonsoir.
10: Bonsoir, comment vas-tu ?
7: Mais ça va, un groupe WhatsApp, ça serait pas mal ou pas ?
9: Peut-être.
7: Invité, tu vois.
9: Non, génial, plus un truc qui restera une chronique.
10: Un jeu, une rubrique,
9: une sorte de jingle ensemble qui, tu vois.
7: Écoute, il nous reste encore quelques jours pour y réfléchir.
9: Qu'est-ce qu'on pourrait dire?
10: Le jeu machine, peut-être, ou la ligne rouge en couple.
7: Je sais pas. On va voir. En tout cas, je suis content de voir que les magnifiques madeleines que j'ai préparées pour toi te plaisent beaucoup. Samuel, elles sont extraordinaires et sans beurre, évidemment. Machine, c'est ton nouveau spectacle en tournée absolument partout. D'ailleurs, co-écrit avec John DeMaio.
9: Tu connais ?
7: Et surtout, Ben Ifra, ouais. Un ami à moi depuis des années et des années, puisqu'on a travaillé ensemble chez Cyril Hanouna, justement. Donc je suis très content quand j'ai vu, je dis, ça me fait plaisir, donc j'embrasse évidemment Ben Ifra. Donc, 1er octobre à Nice, 13 octobre à Bruxelles, 14 octobre à Liège, 29 octobre à Marseille, 31 octobre Strasbourg, etc., etc. Et Cigale, c'est complet, 22 novembre aussi. Et le 24 mars, Folie Bergère, c'est une nouvelle date qui vient d'être annoncée, là, c'est cool, ça, c'est une belle salle, c'est une salle extraordinaire.
9: Elle est sublime. C'est là-bas qu'on a tourné ce petit clip de promotion. Le hall est sublime. J'ai la chance que la Cigale soit complet et qu'on puisse se permettre d'aller dans une plus grande salle. Quoi.
7: C'est génial. En plus, Sabrine, tu as joué au Folie Bergère récemment, il y a quelques jours.
10: Avec Elise Moon, Anne Romanoff, j'ai joué au Folie Bergère et je pensais vraiment y trouver mon futur mari, vu qu'il y avait 1600 personnes, c'était complet, mais non.
9: Mais à chaque fois, c'est pour trouver des cœurs. Pas que ça, la vie, quand même.
10: Oui, mais mon père m'appelle tous les jours, Samuel. Pourquoi? Me dit alors, ça avance pour que je me remarie.
9: Mais t'as quel âge, là?
10: Métaboliquement, j'ai 21 ans. Mais pas métaboliquement, j'ai 39.
9: Et ça l'angoisse tes parents? C'est bon, t'es large encore.
10: Ah non, ça l'angoisse, papa, oui. Papa noir.
7: Ouais, papa noir.
10: Et il a deux doigts d'appeler Cédric pour que Cédric reprenne le sujet en main.
7: Ouais, mais déjà, je fais beaucoup pour elle. J'essaye déjà de lui apporter l'assise financière, tu vois, c'est pas mal.
10: Et mon profil Inch, je te le dois.
7: En plus aussi, donc effectivement. Alors sachez
9: mais passons
7: qu'aujourd'hui.
9: Passons à une annonce, s'il y a des gens qui nous regardent sur YouTube ou quoi, pour Madame Sabrina, je crois.
10: Voilà, Sabrina.
9: Moi, je préfère Sabrina.
10: Ah oui, mais il n'y a pas de souci, appelle-moi comme tu veux.
9: C'est Sabrina.
10: Oui.
9: C'est Sabrina, moi.
10: Alors, heureusement qu'on se connaît que depuis 2 ans, quoi. Mais c'est pas grave, c'est pas grave.
7: Eh bien, Stéphane Bambi est avec nous sur Rire et Chansons. C'est la journée mondiale du langage des signes. Alors, on a décidé en soutien à tous les auditeurs sourds et malentendants de faire la première émission en langage des signes. Donc, on commence maintenant, Samuel.
9: C'est pas sympa.
7: Ça marche pas
9: ça.
7: À la radio. Ça marche pas à la radio du tout. On va oublier tout ça. Nous sommes dans un instant dans l'interview pointure. Nous serons dans un instant dans l'interview pointure parce que tu travailles avec des pointures incroyables, des légendes incroyables. Il y aura toutes les coulisses de ces collaborations. 17h25, tu vas choisir l'humoriste qu'on va écouter. N'oublie pas.
9: C'est bon.
7: Est-ce que c'est un garçon? Ah, tu l'as déjà. Parfait. Un garçon ou une fille?
9: Bah, ça va être une fille.
7: Une fille, d'accord. Samuel Bambi, tu vas être face au plus gros dilemme de l'existence dans un instant. Et pour finir, j'ai envie qu'on fasse, on parle de Cinoche. Depuis lundi, un petit peu, tu dis que les années 80, c'est des belles années. J'ai envie de faire ton top 3 de tes comédies cultes. Oui, c'est nouveau, j'aime bien. À tout de suite sur Rire et Chansons, après un peu de musique. Et dès 18h, l'émission en vidéo en intégralité sur notre chaîne YouTube Rire et Chansons, bien évidemment. À tout de suite.
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4: Rire et Chanson, l'afterwork du rire, c'est tous les soirs, 17h-18h, avec Sabrine Zayani qui est avec moi tous les jours, vous le savez, oui. Avec un invité qui est avec nous toute la semaine.
5: Gérard Bambi.
4: Exactement, Gérard Bambi. Comment ça va, Samuel?
5: Ça va.
4: Tu sais qu'aujourd'hui, je suis un petit peu ému parce que c'est l'anniversaire de mon chanteur préféré et de mon humoriste préféré, de mon comédien préféré. Mon chanteur préféré, c'est Patrick Chouchaillan.
5: C'est qui ça? J'ai oublié.
4: Patrick Chouchaillan.
6: Tu connais? Tu reviens!
4: Fury quand même, qui s'appelle Patrick Chouchaillan.
5: C'est pas vrai, c'est
4: eh oui, on découvre des choses dans cette émission. Et je trouve qu'il aurait dû garder Patrick Chouchaillan.
5: Mais il n'est pas corse?
4: Alors il est corse, marseillais, arménien, il a tout mélangé. Patrick Fury, je n'ai jamais compris. Et c'est l'anniversaire de mon comédien préféré, Bruno Lassalle.
5: Bruno Solo?
4: Comment tu sais? T'as réussi à trouver direct?
5: Il n'y en a pas beaucoup des Bruno.
4: Des Bruno, il n'y a pas beaucoup. Il y a Bruno, ouais, Bruno Le Maire, mais c'est pas très très fun. Non.
6: Moi j'ai compris Jean Lassalle, donc j'étais inquiète.
4: Non, Bruno Lassalle. C'est beau quand même, on apprend des choses.
5: Eh ouais, Lassalle, c'est pas mal aussi.
4: Lassalle, c'est pas mal, effectivement. Et c'est l'anniversaire de Cyril Hanouna, mais je crois que c'est son vrai nom. Voilà, donc je pense que ça sert à rien d'en parler, c'est son vrai nom.
5: Et on est, attends, quel jour l'anniversaire?
4: On est le 23 septembre.
5: Ah ouais!
4: Tu sais que c'est la période où il paraît que les gens font beaucoup de cochonneries le soir du 31 décembre. Et 9 mois plus tard, ça tombe là.
5: C'est pas
4: donc il y a beaucoup de gens qui sont nés là parce que les gens font beaucoup de cochonneries pour le 31 parce qu'après ils n'en feront plus pendant toute l'année.
5: Comme et moi, j'ai été conçu en été parce que l'été, voilà, frivolité, tout ça et tout. Un coup d'un soir, enfin c'est un coup d'un soir. Moi, j'étais
4: arrête tes conneries.
5: Dans une orgie, bref. Et donc c'est pour ça, l'été, hop, tu nais en mai.
4: Tu vois, voilà, il y a plusieurs arrivages, septembre et mai. C'est les deux arrivages.
5: Ouais, c'est gros élevages.
4: Après le reste, c'est vraiment comme moi, ils savaient pas quoi faire. Ils ont dit tiens, on fait ça, allez, vas-y, on fait. Et moi, je suis arrivé en novembre.
5: C'est la Saint-Valentin.
4: C'est la Saint-Valentin, mais ça n'existait pas à mon époque, je sais pas. Eh bien, Samuel.
5: C'est quoi ta montre?
4: C'est la patte patrouille.
5: Tu connais la...
4: Ouais, c'est ma fille et du coup c'est mon porte-bonheur avec moi. Je peux pas faire une émission sans avoir ma montre de la patte patrouille.
5: Ah bah,
4: les rois de la débrouille, c'est Stella. Quand tu seras papa bientôt, Inch'Allah,
5: ouais,
4: tu vas comprendre.
5: T'as combien d'enfants?
4: Une seule.
5: Bravo.
4: Une seule, c'est gentil, merci beaucoup. Pourquoi en faire une deuxième, tu vois?
5: Tellement la première est réussie.
4: Ouais, tu te dis, t'as réussi quelque chose d'incroyable. Elle est intelligente, elle est marrante, elle est belle. Il y a tout. Donc pourquoi en faire une deuxième?
5: La CAF.
4: J'y pense pas à ça à chaque fois, c'est terrible. J'y pense pas. T'as raison.
5: Il y en a d'autres qui y pensent.
4: on rigole. Mais Samuel Bambi, il est temps de faire l'interview pointure.
7: L'interview pointure,
4: c'est quand l'artiste a travaillé avec des stars énormes et on a envie que tu nous racontes un petit peu tes moments les plus marrants avec ces artistes-là. Tu vas entendre un son et il va falloir retrouver la personne en question. Premier son. Alors H, évidemment, pour ceux qui n'ont pas forcément connu, si vous êtes très jeune, c'est une série culte des années 2000, début 2000, avec Eric Judor, avec Jamel Debbouze et avec, le plus grand de tous physiquement,
5: ah oui,
4: Ramzy.
5: Eh oui.
4: Avec qui tu as beaucoup travaillé, notamment dans la série Le Terminal.
5: Ouais.
4: Quel est ton souvenir le plus marrant avec Ramzy?
5: Mais c'est tout le temps. C'est quelqu'un qui est tout le temps drôle. Il est d'une gentillesse incroyable. En plus, on avait la chance, donc on tournait dans le Terminal, c'était avec du public et tout. Donc quand on tourne avec du public, il faut que chacun essaye d'avoir une vanne de plus à la scène d'après. Et à chaque, c'était impressionnant, quoi. Lui, Manu Payet, tout ça et tout. C'est comme si tu étais jeune en formation et que t'es arrivé en Ligue 1 et que tu voyais le Barça qui jouait. C'était incroyable.
4: Incroyable. Est-ce que c'est une série donc qui était il y a 2-3 ans sur Canal+?
5: C'est ça, ouais.
4: Avec Az Donc Ramzy, la première fois que tu le rencontres, j'imagine que toi t'étais fan d'Eric et Ramzy comme nous tous.
5: Ouais.
4: Qu'est-ce que tu lui dis? Comment tu te sens? Est-ce que tout de suite il est sympa avec toi?
5: Tout de suite. Mais de toute façon tous ceux que j'ai rencontrés, Jamel, Gad, tous ceux qui m'ont donné envie de faire ce métier, franchement souvent on dit l'adage de il faut jamais rencontrer ses idoles. Moi tous ceux que j'ai rencontrés, on a beaucoup de chance notre génération d'avoir des gars comme ça parce qu'ils sont incroyables.
4: Ils sont incroyables.
5: Incroyable,
4: bien sûr. Attention, deuxième personnalité dont on parle beaucoup depuis lundi.
8: C'est trop calme. Beaucoup ça.
5: Ah Fabien.
4: Comment t'es trop fort?
8: Un peu trop.
5: C'est Lara Fabian.
4: T'es trop fort, effectivement. Lara Fabian, qui a joué dans Astérix et Obélix, Mission Cléopâtre. Donc, Jamel Debbouze, tout a changé pour toi. Tu nous as expliqué lundi que tu travaillais au McDo et que Jamel Debbouze te dit, vas-y, on va travailler ensemble. Explique-nous comment ça se passe.
5: Ah, il y a plein d'étapes avant. C'est entre le McDo et Jamel Debbouze. C'est juste qu'il y a eu le McDo. Après, je rencontre Younes. Ensuite, on fait 2-3 ans de comédie club. On joue nos spectacles dans une pizzeria, au théâtre du gymnase. On fait beaucoup aussi la Deb Jam, qui est tous les mardis, tu connais.
6: Oui, j'ai fait.
5: Qui est une sorte, c'est la scène découverte du Jamel Comedy Club. À la avant, vraiment, il y avait un gros prestige parce que grâce à ça, tu avais accès peut-être au Jamel Comedy Club, voire au Marrakech du Rire.
4: Et oui.
5: Et à l'époque, Jamel, en tout cas, sa production était en plein développement. Et il nous a, voilà, signé la même année Younes et Bambi, Alban Ivanov, Oudil Kaibou, Christine Berrouge et Jason Brokers, Fadil Camara.
4: Incroyable.
5: Voilà, il nous a tous signé la même année. Et nous, il nous a signé en nous invitant au Marrakech du Rire. Et en allant au Marrakech du Rire, et je crois que c'était une des années la plus grosse où vraiment il y avait tout le monde, Omar Sy, Dubosc, bref, tout le monde. J'ai dit, bah, si on signe vraiment, bah, j'arrête tout.
4: Et comment t'expliques à ta famille, maman, papa, les cousins, les tontons, il y a Jamel Debbouze qui veut nous signer? Personne n'y croit, non? Je sais pas.
5: Bah, en vrai, comme c'est pas du jour au lendemain, comme ça fait déjà 3-4 ans, c'est limite, bah, il était temps.
4: Ah ouais, sérieux, c'est vrai. Ah ouais, c'est pas du tout ce que je pense. Ah ouais, c'est énorme. Parce que toi, c'est quand même un rêve, c'est ton idole.
5: Oui, bien sûr. Oui.
4: La première fois que tu le rencontres, ça se passe comment?
5: La première fois, en plus, Jamel, je pense, c'est une des personnes les plus connues que j'ai rencontrées en premier. Et donc, comme j'étais plus jeune et plus craintif, on va dire, les premières fois où je lui parlais, il y avait vraiment un dédoublement de ma personnalité qui disait: putain, t'es en train de parler de Jamel, tu vois ce que je veux dire?
4: Bah, bien sûr. On va se retrouver dans un instant.
5: Mais vous l'avez jamais reçu ici, Jamel?
4: Pas moi, pas encore. J'espère le recevoir bientôt. Dis-lui qu'il vienne avec nous. Dis-lui que ça serait sympa qu'il vienne avec nous.
5: De plus me parler.
4: Je comprends très bien. 17h25, les rires à la demande. Est-ce que tu vas choisir Jamel? Je crois pas. Parce que je crois que t'as dit que tu en allais écouter peut-être une fille dans un instant, c'est ça?
5: Et ça sera maintenant?
4: Non, pas encore dans un instant. Et puis Samuel, tu vas être face au plus gros dilemme de l'existence avant de parler de tes comédies cultes. A tout de suite sur Rire et Chanson.
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2: On commence avec la colère des lycéens. Environ 180 manifestations dans les lycées hier. Les élèves protestent contre la vétusté des établissements et du manque de moyens. Et voici le toujours très jeune Nikos.
3: Salut papa, ça va? Et oui, les revendications des lycéens sont assez claires. 1. Baisser le prix de l'iPhone 18.
2: Oui.
3: Baisser le prix de l'abonnement YouTube Premium. Mm-hmm. Ainsi le fait avec Squeezie ou InoxTag. La préservation du 6-7.
2: Oui, évidemment.
3: C'est important. Et la défense de la blague titre. Oui, on croirait les revendications de la community manager de Rire et Chanson. Et puis surtout, dernière demande, peut-être la plus importante, inscrire dans la Constitution
4: que les darons sont tous des bolos.
2: Oui, Madame Le Pen.
5: Ils ont raison de manifester, les lycéens. Il faut absolument qu'ils se mobilisent partout en France, un maximum.
2: Oh
5: hein, si on pouvait avoir un genre de mai 68, là, ça pourrait faire oublier les accusations d'antisémitisme de genre.
2: Ah oui, d'accord, j'ai bien compris.
5: Vous savez les révélations.
2: Oui, on en a bien vu.
5: Donc, allez, les jeunes, mobilisez-vous.
6: Ma fille, Jordan, m'a en quelque sorte rendu hommage.
5: Ta gueule, papa, ta gueule.
2: La fin du séjour du pape Léon XIV en France avec une dernière visite à Metz où il a tenu une conférence, déambulé dans les rues, mais aussi pour une messe dans la cathédrale Saint-Étienne de Metz. En votre présence d'ailleurs, président Macron.
7: Oui, bonjour.
2: Bonjour.
7: Énormément de monde à Metz en l'honneur du pape. En même temps, lundi de septembre en Moselle, il y avait que ça à faire.
8: Oh.
7: Je plaisante. J'aime beaucoup Metz. Hein.
2: Oui.
7: En plus, pour moi, c'était l'occasion de faire le plein à Luxembourg. C'est toujours ça de gagner.
2: Tu m'étonnes.
7: Ce voyage a beaucoup inspiré Bruno Robles. Il faut le dire, il n'a pas été insensible. Non, il n'a pas eu envie d'aller à la messe, mais il a entendu que le pape était en Lorraine. Il a immédiatement commandé une quiche.
2: Moi, j'en ai fait une hier soir encore. Oui, très bien.
7: Alors, le pape a tenu un discours de paix, rendant hommage à l'un des pères de l'Europe, Robert Schuman. Vous vous rappelez?
2: Bien sûr.
7: Homme que j'apprécie particulièrement. J'ai vu son film qui lui était consacré. Là, vous savez, Hugh Jackman, là.
9: Hein?
7: The Greatest Schuman.
9: Non.
2: Non, écoutez, monsieur le président, non, franchement.
7: J'ai envie de la faire.
9: Elle est bien.
7: Si, elle est bien. Et il a appelé à la paix entre les peuples, qu'on peut résumer en ces mots.
10: Vous allez finir par vous aimer les uns les autres, bordel de merde.
7: Et oui, Bruno Robles, le pape en France est bel et bien terminé, mais ce serait dommage quand même, une dernière fois, de ne pas écouter. Voilà, comme ça, vous l'avez dans la tête pour la journée.
2: Merci.
7: C'est cadeau, c'est pour moi.
2: Merci, monsieur le président, merci beaucoup. Monsieur Strauss-Kahn, bonjour.
11: Bonjour, cher. J'ai entendu que le pape, hier, était en bonne compagnie. Pour son trajet de Lourdes à Metz.
2: Oui, tout à fait. Oui.
11: Il avait une escorte avec deux avions de chasse.
2: Non, alors, oui, monsieur Strauss-Kahn, oui, mais non. Enfin, c'est pas les mêmes.
11: C'était des rafales.
2: Des rafales, voilà.
11: Ah,
2: voilà.
11: Des avions rafales. Ok. Dommage. Je suis un peu déçu, mais dommage quand même.
2: Oui, je comprends. Je comprends. On va terminer avec du football et cette nouvelle victoire pour les Bleus de Zizou face à la Belgique en Ligue des Nations. 1-0 sur le terrain des Diables Rouges.
12: Ouais, bonjour Bruno.
2: Oh, bonjour Zizou.
12: Et ouais, une fois de plus, ben, le somme pour la Belgique. Hein. Les pauvres gagnent à chaque fois. Ben, je me lève et je te bouscule. On gagne face à la Belgique.
13: Comme d'habitude.
12: Le match est équilibré, mais c'est pour nous la victoire.
13: Comme d'habitude.
12: Je le veux dans les battles.
2: Et pour terminer, exclusivité Rire et Chanson, voici la réaction de l'entraîneur belge.
14: Oh, ils sont pas très intelligents, ces Français.
2: Oh.
14: Ils ont Zinedine Zidane dans leur équipe et ils restent sur le banc toute la rencontre.
9: Oh,
14: ça perlipopette une fois. Hein.
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2: Merci.
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16: Dans un instant, les rires à la demande avec Samuel Bambi qui va devenir encore comme tous les jours d'ailleurs, le programmateur de Rires et Chansons. Tu vas choisir un humoriste ou une humoriste manifestement. Et puis, il y aura les gros dilemmes, les plus gros dilemmes de l'existence qui arrivent avant le top 3 de tes comédies cultes. J'ai envie de savoir ce qui te fait rigoler au cinéma. A tout de suite sur Rires et Chansons.
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16: 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Il est temps, tout de suite. Là, on perd pas de temps. Il est temps d'ouvrir les rires à la demande, Samuel Bambi. La main gauche.
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16: Et même de la main gauche, ça marche le air synthé. C'est ça qui est beau. Samuel Bambi, tous les jours à 17h25, c'est toi qui choisis l'artiste qu'on écoute. Qui as-tu envie d'écouter là maintenant? Now!
34: Florence Foresti!
16: Eh ben, magnifique. Je peux pas faire un meilleur lancement. Tu peux me faire un lancement, là, on dirait un homme qui parle, un speaker à la boxe. Est-ce que tu peux me faire le lancement du fait qu'on va écouter Florence Foresti tout de suite, comme ça, s'il te plaît?
34: Je peux te le faire.
16: Allez.
34: Ladies and gentlemen, Florence Foresti!
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35: Belle maman!
36: Il m'empêche de rentrer! Alors que c'est le plateau à mon fils, ça
35: belle,
36: va?
35: Belle maman, je t'avais déjà dit de ne pas revenir
36: comment
35: ici.
36: Comment ça, pas revenir? Mais tu rigoles ou quoi? T'as vu comme je suis concernée par le sujet? Il est fou, lui, celui-là! Hein? Je suis obligée de m'auto-inviter, tu sais, sur le plateau maintenant. Bien sûr, je m'immisce.
35: Mais qu'est-ce que tu fais là?
36: Qu'est-ce que je fais là? Bah, je fais un sketch! Deux fois par semaine, il a dit! Tu me reconnais pas? C'est parce que j'ai le maquillage et tout. Non, je plaisante, je viens parce que je te dis, je suis concernée par le fléau de l'YSF.
35: De quoi?
36: Tellement ça m'énerve, j'arrive pas à le prononcer. L'ISF! Tu sais que moi aussi je suis frappée d'injustice?
35: Ah oui?
36: Oui, ils veulent me taxer comme si j'étais Nardine de Rothschild, tu sais pas quoi? Ils sont malades ceux-là! Ils sont fous!
35: Mais tu as eu un redressement fiscal, toi?
36: Évidemment, j'ai eu un redressement, maman. Bien sûr, cette année. Ils ont dit, on veut que vous soyez assujettis à l'YSF. Alors que moi, de toute ma vie, j'ai jamais été imposante. Jamais j'ai été imposante! Et cette année, ils m'ont écrit, tu sais, je reçois une lettre, je te raconte, il y en a pour deux minutes. Alors je reçois une lettre, ils disent, voilà, bonjour madame Myriam, c'est les impôts, comment ça va? Vous nous devez la modique somme de 10 millions de dollars de francs nouveaux. Maman, j'ai cru que j'étais morte. Je t'ai appelé, t'étais pas là, tu m'énerves. J'ai cru que j'étais morte, j'ai appelé, j'ai dit laissez tomber, je suis morte. Toutes mes condoléances, merci, au revoir. Ils me disent non, ils rappellent.
35: Mais ils vous ont dit de faire quoi?
36: Il m'a rappelé que pourquoi tu me vouvoies, il est fou, celui-là. Toi, tu as pas assez dormi, hein? Tu as trop dormi. Hein? Bon, bref. Alors, il me rappelle, il me dit il faut que vous passiez à 13h public. Je dis moi, à 13h, je peux pas, je passerai à 14h. Je fais ce que je veux. Ils sont fous, ceux-là. J'arrive, et je dis ah, ils m'ont trop énervé. Tous, ils m'ont énervé. Vrai, je te jure, mon sang, il a fait 15 tours comme ça. Et j'ai dit bah, puisque c'est ça que vous voulez rien entendre, je me prends en otage. Je me suis enchaîné, tu sais, avec les bijoux. Je me suis enchaîné au bureau comme ça. Bien sûr, j'ai demandé une rançon, j'ai rien voulu me donner. Bon. Alors après, j'ai dit, bah, je fais la grève de la faim, puisque c'est ça. Et oui, regarde, pendant 20 jours, j'ai rien mangé entre les repas. Je suis tout maigre. ils ont rien voulu entendre, ils m'ont dit non, non, c'est l'ISF, c'est parce que c'est à cause de votre résidence principale qu'ils me disent. Alors que moi j'habite dans une cabine de jardin comme ça, que j'ai même pas de jardin, qu'est-ce qu'ils font?
35: Enfin quand même, si c'est de la villa de Jean Lépin, donc...
36: Quelle villa, que tu racontes? Ouais, c'est pas une villa, c'est rien du tout, c'est un petit pied par terre là, comme ça, un petit peloton. C'est une remise à outils de 4 cm carrés, vrai. Je tiens même pas allongé dedans, tu sais, quand je m'allonge, j'ai les pieds, ils sortent par la fenêtre.
35: Belle maman, tu oublies quand même le terrain et la piscine.
36: Quelle piscine, que tu racontes, ça bidet, c'est grand comme un évier. Je tends les bras, ça y est, j'ai fait le 100 mètres papillon, je suis arrivé. Ouais. C'est tout petit comme ça, le terrain, c'est une jardinière. Trois poireaux, deux pois chiches, 18. Ouais,
35: et le cours de tennis aussi, il y a le cours de tennis.
36: Le cours de tennis? Oui. Qu'est-ce que tu racontes, cours de tennis? C'est une table de ping-pong en terre battue, c'est un effet d'optique. C'est visuel.
35: De toute façon, c'est comme ça, tu vas être obligé de payer, je te l'ai dit.
36: Oui, je sais, je vais être obligé parce que j'ai rien pu en tirer. Par contre, tu sais, je me suis arrangé, j'ai tout groupé. Tous les biens, j'ai groupé à ton nom. Oui, c'est comme si j'ai fait une donation, sauf que je suis pas morte. Voilà. Si c'est rétroactif, tu me les rends après. Ah, voilà. Et moi, en attendant que ça se tasse, que tu règles tout ça comme il faut, hein, toi tu sais faire, je pars en vacances avec Madame Barba. Avec Madame Barma.
35: Barba, oui.
36: On va chez ton tonton.
35: Ah oui?
36: Ton tonton, David, incarné. Ton oncle incarné.
35: Enfin, oui. Mon oncle. Oui, il habite déjà mon oncle incarné.
36: Qui habite aux îles Panari, voilà.
35: Voilà.
36: C'est pour
35: déclaration,
36: c'est
35: gratuit. Florence Foresti.
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16: Florence Foresti sur Rire et Chanson, ça fait toujours du bien, tu vois. Comme quand t'écoutes un peu de Michel Sardou ou de Johnny, tu vois. Ouais, ça fait du bien, toujours, quoi qu'il arrive. Et ce qui va faire du bien, c'est de connaître les dilemmes. Les dilemmes que je vais te proposer dans un instant, c'est les plus gros dilemmes de l'existence. Et même vous, dans la voiture, vous allez pouvoir jouer. A tout de suite sur Rire et Chanson.
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1: Merci beaucoup,
0: les grosses têtes.
1: Merci. Ben oui, les grosses têtes, parce que tu viens d'intégrer l'équipe, je sais bien. J'expliquais avant l'émission à Samuel que tous ceux qu'on reçoit ici, ils sont tous dans les grosses têtes, en fait. C'est-à-dire que Laurent Ruquier est tellement fort, il a tellement d'oseille, qu'il a réussi à prendre tout le monde. Mais Gérard Jugnot.
2: Je te jure qu'il n'y a pas tant d'oseille que ça. Les gens font pas ça pour l'oseille. Les gens, ils le font parce que c'est agréable.
1: Mais je sais. Et puis, en plus, j'adore Laurent Ruquier. Je passe mon temps à dire qu'il est formidable et j'espère qu'il viendra d'ailleurs avec nous. On a eu Titoff. On a eu Roman Dodwyk. On a eu notre ami Gérard Jugnot, Jérémy Ferrari, Sébastien Thoen, tout le monde est dans les grosses têtes, donc bravo. Bientôt Sabrine Zayani, je te le souhaite évidemment.
3: Mais moi je reste avec toi, Cédric.
2: Sébastien Thoen qui est peut-être l'un des plus forts en grosses têtes.
3: Ah, il est incroyable.
2: C'est trop fort.
3: Je l'adore.
1: Il est très très marrant et en plus supporter de l'Olympique de Marseille, ce qui est encore une qualité supérieure. Il est temps d'ouvrir tout de suite, pendant que tu bailles, les plus gros dilemmes de l'existence. Dans la vie, Samuel Bambé, il faut toujours faire des choix. Certains sont très simples, mais j'ai répertorié les pires choix qu'on est obligé de faire dans la vie. Ceux où on est obligé de choisir sa team. Est-ce que tu es prêt ou pas?
4: Ah bah, je suis prêt.
1: Le plus grand club du monde qui n'a même plus les moyens d'avoir 11 titulaires, l'OM. Ou le club de foot de la capitale qui a gagné 2 Ligues des Champions par miracle. Oui, je suis aigri. Et alors? Quoi?
2: Mais comment tu peux utiliser le mot miracle?
1: Je sais bien, je suis un supporter de l'OM aigri. Qu'est-ce que tu préfères?
2: Le Paris Saint-Germain, mais au-delà, il n'y a rien de miracle. C'est incroyable ce qui se passe. Là, il faut juste profiter. Alors, il y a déjà des gens qui commencent à commenter et tout. Il faut s'asseoir, il faut profiter, c'est juste ça.
1: Là,
2: on est dans une dynastie, une hégémonie.
1: Là, la petite baston entre Dembélé et Mbappé pour le Ballon d'Or, ça te fait kiffer? Tu es team Dembélé ou team Mbappé?
2: Franchement, ça va être très très dur le Ballon d'Or cette année. Hein. Je n'ai pas de. C'est très très dur.
1: Tu sais bien que tous les deux, ils se répondent.
2: Je ne jouerai pas le jeu des médias, vous savez, monsieur Pujadas.
3: Quelle honte. Quelle ingénuité.
1: Mais non, mais t'as peut-être une préférence. Moi, si j'étais toi, je prendrais Dembélé, puisque c'est mon club.
2: Ouais, mais je trouve pas qu'il a fait la saison digne d'un ballon d'or. Je trouve plutôt. Après, Mbappé, il a été meilleur buteur Liga, meilleur buteur Coupe du Monde. Donc aussi, le mérite Kvaratskhelia, il mérite Fabien Ruiz, il mérite Harry. Ça va être très dur. Je ne sais pas comment ils vont départager tout ça.
1: Eh bien, on va voir. Samuel Bambi, pain au chocolat ou chocolatine?
2: Oh là là, c'est débat comme ça. Pain au chocolat.
1: Pain au chocolat, Marvel.
2: Enfin,
1: ou
2: pas,
1: DC
2: des fois,
1: Comics.
2: C'est même pas bon. Moi, je suis croissant. Moi.
1: Toi, c'est croissant. DC Comics ou Marvel?
2: Marvel.
1: Pourquoi?
2: Je préfère l'esthétique marvelien.
1: Tu trouves pas que Thanos est dégueulasse dans les films Avengers, qu'on n'y croit pas une seconde à Thanos?
2: Bah, j'aime pas les films Avengers.
1: J'aime plus.
2: Franchement, j'étais un gros fan des Spider-Man des années 2000, Tobey Maguire et tout.
1: Ah ouais.
2: Après, je veux pas me cracher, mais les derniers Spider-Man, j'aime pas.
1: C'est pour les enfants.
2: Ah ouais, c'est vraiment truc.
1: On est trop vieux maintenant, c'est terminé. Coucher le premier soir ou coucher le dixième soir pour être sûr de pas donner son corps à n'importe qui?
2: Ça dépend. Moi, je suis resté très longtemps avec des filles en couchant le premier soir. C'est pas digne de. On te rappelle pas le lendemain. Moi, je suis quelqu'un.
1: Ouais. Sabrine Zayani, est-ce que t'as entendu ce qu'il vient de dire? On peut coucher le premier soir et rester en couple longtemps?
2: Mais vraiment?
3: Oui, mais je pense que c'est un risque à prendre. Et après, si t'as pas envie de regretter, je dis pas qu'il faut pas le faire. Je dis juste que c'est risqué.
1: Pourquoi c'est risqué? Qu'est-ce que tu risques?
3: Ben parce que du coup, t'as pas le temps de savoir. Déjà, je pense qu'un mec qui peut pas s'attacher en un soir. Donc plus tu le fais tard, plus il y a de chances que la connexion soit sincère.
1: Alors est-ce que je peux me transformer en love coach?
3: Vas-y.
1: Et on va voir si t'es d'accord avec moi. Le problème, c'est quand t'attends trop avant ce moment-là.
3: Ouais.
1: Tu as créé un lien psychologique amoureux. Et malheureusement, il n'y a pas l'alchimie au niveau de ce que tu sais.
3: Ouais.
1: Et ben là, d'un coup, tout est perdu. T'as perdu 15 jours avec la personne pour rien, puisqu'au final, ça marche pas. Et ben la relation s'arrête.
3: 15 jours pour toi, c'est beaucoup.
1: Ah bah oui. Et donc, alors que le premier soir, tu sais tout de suite si ça marche, si ça marche pas, et puis c'est réglé. Ah, allez, bouche bée, notre amie Sabrine.
3: Ouais, là, je suis bouche bée.
1: Qu'est-ce que t'en penses, toi, Samuel?
2: C'est quoi le plus longtemps que t'attends?
3: Non, mais je pense que déjà, ta théorie, elle sert beaucoup les charreaux. Bah ouais, faites le premier soir. Non, mais par exemple, moi, une fois, j'ai eu 10 dates en 2 semaines et il se passait rien. Donc là, je trouvais ça étrange. De la part
1: avec
3: de
1: la personne.
3: Même personne. Je dis 10 dates, j'avais 7 dates en 15 jours. Oh. Donc là, quand tu vois beaucoup la personne, oui, t'attends quand même à un moment donné qu'il y ait un rapprochement physique.
2: Non, mais moi, si une fille, elle me dit, je couche pas le premier soir, je suis pas là en train de sortir des théories fumeuses comme toi.
1: J'ai jamais fait ça de ma vie.
2: Si elle veut pas, je dis avec plaisir, madame, vous voulez pas, on attend. Après, passer 3 dates, je trouve que c'est lourd un peu.
1: Ah, on pose pas la question.
3: 3 dates. C'est
2: lourd.
1: Déjà, 3 dates, ça fait cher. Et surtout, on pose pas la question, on dit pas, est-ce que vous voulez coucher avec moi, madame? Pas du tout, ça se fait tout seul, ça se fait naturellement. C'est pas la question.
3: Je ne couche pas le premier soir.
1: Je te dis pas, tu vas au date pour te dire, je vais coucher avec fille ce soir. Jamais je n'ai pensé ça, bien sûr.
3: Alors, j'ai une copine qui m'a donné un conseil. Elle m'a dit, troisième date, tu dors avec la personne, mais il ne se passe rien. Et là, tu vois la sincérité du gars.
2: Voilà.
1: Ça, c'est vraiment les filles. Voilà. Ça, elle est quoi,
2: déjà,
1: cette
2: fille? Moi, c'est ça ce qui m'énerve. C'est de mettre des lois, des règles, c'est l'alchimie, c'est le truc, tu le sens.
1: C'est pour ça que ta copine est célibataire depuis 8 ans aussi. Hein.
3: Non, elle est mariée, elle est enceinte.
1: Et donc, elle y connaît absolument rien, c'est pour ça qu'elle parle. Pour terminer, Samuel Bambi, VO ou VF?
2: C'est VO, mais il y a certains films, je les ai tellement vus en VF que tu vois.
1: Alors les grands classiques des années 80-90,
2: exactement.
1: C'est VF.
2: Qu'est-ce que c'est?

0: adapter bien les Jim Carrey en VF, les The Mask, je ne peux pas le voir en VO.
1: C'est impossible, je suis d'accord. L'Arme Fatale, tu peux pas le voir en VO. Ouais. Rocky, tu peux pas le voir en VO. Il faut que tu vois absolument avec les voix de notre jeunesse. Je suis absolument
0: mais
1: d'accord.
0: Mais maintenant, les nouveaux trucs, c'est VO, quoi qu'il arrive.
1: On est d'accord.
2: Ah bah oui.
1: Bravo, bravo.
0: Et j'ai même plus loin, pour travailler mon anglais, je fais VO sous-titré anglais.
1: Le mec. Parce qu'on a eu Alex Vizorek la semaine dernière qui nous parlait de Kurosawa, etc. Donc là, on rigole pas. C'est du japonais. Akira Kurosawa, un grand réalisateur japonais. C'est du noir et blanc hardcore, tu vois. Donc là, je comprenais. J'ai l'impression d'être au Stade de France avec cette fumée devant moi. C'est extraordinaire.
0: J'aime beaucoup.
2: Il y a des effets spéciaux maintenant à
0: Rire. Il y a un virage là-bas qui remet à.
1: C'est ce qu'on va faire maintenant. Pour faire croire qu'il y a des fumigènes, on va mettre des mecs qui fument la vapoteuse juste autour de nous. Ça va être formidable. Et donc, effectivement, Alex Vizorek était comme toi et il nous a même expliqué qu'une fille te demande de regarder un film en VF, c'est éliminatoire. Est-ce que toi, tu fais partie de cette team, oui ou non ?
0: Moi, ça va même plus loin. Un jour, j'étais avec une fille et on a mis un film. Et à la fin du film, elle m'a dit « Il est bizarre, elle est bizarre ta série, il n'y a qu'un seul épisode.
1: » Oh là, elle n'avait pas compris en fait que c'était un film.
0: Elle a oublié.
1: On se retrouve dans un instant pour le top 3 des comédies cultes. Alors, je précise à cette jeune fille qu'on va parler de films. Donc voilà, c'est des films connus, c'est pas des séries comiques. Donc commence à réfléchir à trois comédies cultes pour toi. À tout de suite sur Rire et Chanson.
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1: L'afterwork du rire, on va vraiment finir par filmer et vous diffuser ce qui se passe pendant les chansons, pendant les sketchs. Il y a une grande question philosophique qui a été posée par Samuel Bambi il y a un instant à Sabrine Zayani. On peut la dire de manière un peu plus light, un peu plus light la question que tu as posée à Sabrine Zayani.
2: Là, juste avant?
1: Oui.
2: Non, gentiment et de manière plus light, j'ai demandé à si ça baise en ce moment.
3: Ah
2: Non, mais tu sais, dans ta carrière.
3: Je vais te dire un truc. Les auditeurs, ma vie, ils s'en fichent. Toi, non. Bambi, comment ça se passe?
4: Moi,
3: pour
4: je suis avec quelqu'un.
3: C'est vrai, t'es amoureux. Donc on doit dire à toutes les filles, les auditrices, c'est fini.
4: Ah non, on est dans une relation libre, donc.
3: Ah ouais?
4: Non, je rigole, t'imagines.
1: Avec ce qu'il a dit lundi, il expliquait que même un pauvre SMS, même une bise, même un serrage de main, c'est trop. Moi, je pense qu'il est un peu possessif comme moi.
3: Mais c'est vrai que t'es du sud, toi.
1: Eh bien sûr, je viens du sud.
2: T'es très jaloux, toi?
1: Pas très jaloux, je suis possessif, c'est-à-dire que ma femme me dit pas je vais aller en tête à tête avec mon ex manger.
3: Mais si c'est un ami.
4: Mais hein? Non, mais ça va.
1: Mais ça n'existe pas. Là, alors il faut expliquer à Sabrine Zayani qu'être ami avec son ex n'a aucun intérêt, puisqu'un ex, le principe, sinon on n'aurait pas couché avec, tu vois.
3: Oui, mais alors moi je trouve qu'il y a un truc pire. Moi, mon ex-mari un jour il m'a dit je vais me faire masser par une copine qui fait du nu. Elle est polonaise, je sais pas quoi. Elle fait des massages à domicile, mais ouais. Dans le sien. Là, je trouvais que c'était abusé et je suis pas quelqu'un de jaloux. Là, on est d'accord, ça c'est pas cool.
1: Mais là, c'est honteux. Moi, ma femme elle me dit ça. Elle reste avec le masseur et elle revient plus jamais à la maison.
2: Et alors que il a été quand même.
3: Ouais, je lui ai dit, je n'apprécie pas, mais tu es grand, tu fais ce que tu veux. Il est allé.
2: C'était et on lui le mariage là.
3: Ouais.
1: Elle a pas senti le truc venir. C'est ça qui est bien. Ça, c'était avant le mariage.
3: Non, mais il m'a dit que j'étais folle, que la meuf, c'est une pote, et c'est pas parce qu'elle fait des photos nues que ça peut pas être une pote, ce qui n'est pas faux.
1: Bien sûr, bien sûr. L'amitié homme-femme n'existe pas, je le répéterai jamais assez. Eh bien, pour terminer, on devait te faire le top 3 des films comiques, mais j'ai envie de faire le top 1, puisqu'on n'a plus beaucoup de temps. Pour toi, quel est le meilleur film comique de l'histoire? Mais pour qu'on devine, il faut que tu nous fasses un dialogue rapide de ce film pour qu'on reconnaisse.
2: Bah, excusez-moi, attends, c'est quoi la phrase déjà? Excusez-moi, vous allez couper ma ta. Il a pas de prénom, juste le blanc.
3: Ben voilà. Ah bah oui.
1: Comme ton invité, bien sûr.
2: Est-ce que tous les invités, c'est
1: ce que tu connais Jean-Patrice Benjamin?
2: Ah oui.
1: Jean-Patrice Benjamin qui fait la planche à voile.
2: La planche à voile.
1: Je suis passionné de planche à voile, bien sûr. Ben, Le Dîner de Cons est donc ton film culte numéro 1.
2: Mais j'imagine que c'est pareil pour
1: beaucoup,
2: tout le monde.
1: Beaucoup. Pas tout le monde, mais 90%
2: des
1: invités.
2: C'est une symphonie parfaite, le Dîner de Cons.
1: Le Dîner de Cons, c'est
2: Dîner de Cons, moi je vais te dire, je mets Dîner de Cons, Astérix, Mission Cléopâtre, c'est un chef-d'œuvre. Je peux te mettre Les Trois Frères et Forrest Gump.
1: Forrest Gump, ah oui. Donc là, mais là, on n'est pas comédie culte française.
2: Mais je le mets.
1: Mais Forrest Gump, tu le mets, j'accepte ta dérogation. Ça fait deux dérogations que j'accepte de toi cette semaine. Je commence à me faire du souci pour ma personne. On va se retrouver demain.
2: Comment? C'était quoi la première?
1: Gad et Jamel. Que j'ai accepté. Et là, je reçois les messages de Romain Dauduit, de Philippe Lachaud, de tous nos invités de l'année dernière qui disent pourquoi nous, il n'y avait pas de dérogation. Je dis parce qu'ils travaillaient dans ça avec les stars,
2: et tout,
1: etc.
2: Oh, pardon.
1: Bien sûr. Exactement. Je ne pouvais pas faire cette vanne, je t'ai laissé faire. C'est magnifique. On se retrouve demain. Machine, un cœur qui bat sous ce corps imberbe. Allez voir ce corps imberbe sur scène. Par exemple, le 1er octobre à Nice, à Bruxelles le 13 octobre, le lendemain à Liège, 29 octobre à Marseille. Et hop, tu prends la Twin. Et hop, tu pars à Strasbourg pour être le 31. Là-bas, 1er novembre à Metz, tu restes un petit peu dans les parages. Et puis Paris, 20, 21, 22 novembre, La Cigale. Et puis Folie Bergère, ou Folie Berbère, bien sûr, pour faire plaisir à ma femme. Le 24 mars 2027. À demain, Samuel.
2: À demain, bien sûr.
1: À demain, Sabrine.
3: Toujours.
1: Et n'oubliez pas, YouTube, dès maintenant, en intégralité, en vidéo, sur notre chaîne Rire et Chanson. Je vous embrasse à tous. Ciao.
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2: Oui, allô?
3: Bonjour monsieur, c'est bien le bar-restaurant?
2: Oui.
3: Monsieur Martin à l'appareil, société Martin Agency for the Sozies.
2: Société, pardon?
3: Non, pas société, pardon, société Martin Agency for the Sozies. On organise des concerts de sosie de star.
2: Oui.
3: Et là, j'organise une série de concerts surprise de Martine Dion, la sosie officielle de Céline Dion.
2: Oui.
3: Donc, comme ça se passe chez vous, je vais déposer la sono, les lumières et la buvette cet après-midi.
2: Ouais, mais attendez, c'est pas comme ça qu'on travaille, nous.
3: Ah bah vous aurez même pas besoin de travailler puisque je gère le spectacle, la salle et mon propre bar.
2: Bah oui, mais monsieur, vous êtes dans un bar.
3: Pas du tout. Non, je suis dans mon bureau au siège social de la Martin Agency for the Sozies.
2: Non, mais je suis en train de vous dire que nous, on a un bar. Et là, vous êtes en train de me dire, on vient dans votre bar et on a nos boissons.
3: C'est ça, on est d'accord.
2: Bah oui, mais non.
3: Bah oui, mais ça m'arrangerait que vous disiez oui parce que.
2: Non, ça me.
3: Pardon, allô?
2: Oui.
3: Eh ben voilà, vous me dites oui, super.
2: Non, je viens de vous dire non, monsieur.
3: Bah oui, mais comme après, vous m'avez dit oui, ça annule.
2: Non, mais vous m'écoutez quand je vous parle ou pas?
3: Plus ou moins, mais enfin, vous inquiétez pas, de toute façon, j'ai tout prévu.
2: Non, on vous avait rien prévu du tout.
3: Si, je gère. Eh, je suis quand même concertiste semi-professionnel.
2: Oh, il m'éconnerve.
3: Ah bah pardon, si vous éconnerve, il fait que son boulot, hein.
4: Oui, allô?
3: Eh bonjour, monsieur, rassurez votre collègue, moi je gère toute l'installation.
4: Mais vous faites ça quoi à l'intérieur?
3: C'est ça, d'ailleurs, si vous pouvez déjà retirer vos tables et vos chaises, ce serait pas mal.
4: Bah non, mais c'est chez moi quand même.
3: Oui, mais enfin, vous avez pas besoin d'être là pour les concerts, hein. Je veux pas vous bloquer.
4: Bah moi je vis sur place.
3: Ah, et bah bonne nouvelle, vous allez pouvoir en profiter pour prendre des vacances.
4: Ouais bah il faut que je sois sur place quand même, c'est mon établissement.
3: Pas la peine, c'est ce que je disais à votre collègue. J'ai même prévu une buvette pour les gens qui veulent boire un coup.
4: Bah ouais, mais alors du coup, enfin je veux dire, moi je vais. Donc en fait, je travaille pas.
3: Ah bah non, vous êtes peinard. En plus, on cartonne sur les réservations, j'ai déjà les 3 premières soirées qui sont complètes.
4: Bah vous pouvez pas prendre des réservations, monsieur, pour un établissement que vous avez même pas contacté.
3: Bah oui, mais ce sont des concerts surprises. Si je vous avais contacté avant, ce serait plus une surprise.
4: Bah oui. Ouais, c'est bien, mais
3: ah bah oui.
4: Moi là c'est pas possible, je vais pas mettre mes clients dehors et puis ne pas leur donner de consommation.
3: Ah non, ça j'ai prévu. Vos clients, vous pourrez leur donner des consommations chez mon beau-frère.
4: Quoi, chez votre beau-frère?
3: Ouais, parce que lui il a un garage, mais comme il bosse pas en ce moment, il va vous louer son local.
4: Bah, comme si je vais déplacer mon bar pour faire venir mes clients.
3: Exactement, comme si qu'il suffit de déplacer votre bar.
4: Mais non monsieur, ça se fait pas enfin.
3: D'ailleurs ça m'arrangerait que ce soit fait d'ici demain parce qu'il faut que j'installe tout le matos pour Martine Dion.
4: Mais je peux pas faire ça du jour au lendemain, déplacer mon bar et ma cliente. Monsieur, enfin.
3: Non, mais c'est juste pour 3-4 jours. Nous, on fait nos concerts et après, vous revenez.
4: Mais comme ça, 3-4 jours, ça veut dire qu'à partir de demain, je dois déménager.
3: D'ailleurs, mon beau-frère peut venir avec le camion du garage pour vous aider à embarquer vos affaires.
4: Mais n'importe quoi, mais vous écoutez parler ou.
3: Bon, moi, je propose ça pour vous dépanner. Hein.
4: Bon, allez, c'est bon.
3: Ah, mais attendez, on va faire plus simple. Mon beau-frère va venir avec sa dépanneuse.
4: Pardon?
3: Bah oui, on met le bar sur la dépanneuse et hop, ça roule.
4: Non, c'est bon. Bah,
3: comme ça, si vous avez des clients qui ont soif, vous garez directement le bar dépanneuse devant chez eux.
4: Mais non. Mais n'importe quoi.
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6: Ils te l'ont livré, là, le fauteuil Pédirelax que t'avais commandé à Télé 7 jours avec les cubitaires de Beaujolais.
7: Non, ne l'encouragez pas.
6: Non, parce que moi, le Pédirelax, je l'ai pas encore reçu.
7: Mais ils m'ont livré que la puits-tête. Ah oui, pour le reste, j'ai encore 6 mois de mensualité. Moi, il y a 2 ans, j'avais commandé des semelles spéciales pour mettre dans les chaussons quand on regarde le tiercé à la télé.
6: D'accord.
7: C'était Yves Saint-Martin qui faisait la pub dans Télérama.
6: Sans problème.
7: Et les semelles étaient moulées sur ses vrais pieds.
6: Ok, d'accord, pas de problème.
7: Mais j'ai jamais pu les mettre, parce qu'ils chaussent du 33.
6: Mais je laissais les semelles là, mais faut pas les mettre aux pieds. Faut simplement que tu les poses sur le poste de télé pendant la retransmission du tiercé pour que ça te porte bonheur.
7: C'est pour ça que j'ai jamais gagné.
6: Ouais, moi j'ai gagné, moi.
7: Beaucoup.
6: De quoi rembourser les semelles.
7: T'es le cadeau. Le cirage à chaussons.
6: Non, moi j'ai eu le meuble d'exposition de pantoufles. Garantie 7 ans contre la transpiration des pieds.
7: Oh, dis donc. Ton canapé cuir léopard, tu le commandes finalement?
6: Eh ben oui, parce que figure-toi que Primo, ils me font un prix d'amis.
7: Ouais.
6: Et Tertio, ça ira très bien avec la robe de chambre panthère de ma femme.
7: T'as un prix d'amis?
6: Oui, je te dis, je paye juste la peau et les os de la bête. Et eux, ils m'offrent le transport depuis le Kenya en classe club. Après, je suis en investissement progressif. 20 mensualités la première année, 30 la deuxième, 40 la troisième, le truc classique de base que tout le monde connaît.
7: Ouais.
6: Là, je reçois mon coussinet gratuit en peau de zébu et je sais que je suis à la moitié du paiement. Il n'y a pas de mauvaise surprise.
7: Mais t'as raison d'être prudent, sinon tu te ferais entuber.
6: Oh bah oui.
7: Moi, quand j'avais commandé ma série des 15 poils qui attachent pas.
6: Attends, laquelle?
7: Celle que j'ai accrochée au mur.
6: Avec la queue qui tourne.
7: Ouais, au-dessus de ma télé, là.
6: Ouais.
7: Qui donne l'heure la nuit.
6: D'accord.
7: Eh ben, il m'avait conseillé d'hypothéquer mon pavillon.
6: Ouais, mais...
7: Eh ben, comme ça, j'ai des garanties.
6: Ben oui, ça prouve.
7: Et je ne me fais pas entuber.
6: Voilà. À propos d'entuber, ta femme, elle est con... Elle est contente de son four à micro-ondes?
7: Ah oui. Ah oui. Sauf qu'ils se sont trompés. On a reçu un survêtement.
6: Ben t'as pas essayé de le changer?
7: Si, j'ai reçu un deuxième survêtement.
6: Ah ben moi, je serais toi, pour avoir le four, je commanderais direct un survêtement.
7: Je l'ai fait. J'ai reçu un troisième survêtement. Et là, j'attends le quatrième pour les revendre et m'acheter le four à micro-ondes.
6: Ah, parce que tu vas quand même les payer.
7: Je veux pas d'histoire, moi. Tu sais, la petite vieille à côté de chez moi, qui recevait un bouquin par mois.
6: Ouais, l'aveugle.
7: Ouais. Ils sont venus la saisir parce qu'elle payait pas.
6: Qu'est-ce que c'était comme bouquin?
7: Une encyclopédie juridique, défendez vos droits.
6: Mais oui, mais dans la VPC, on n'achète pas n'importe quoi, on choisit, on sélectionne. Sauf quand c'est une offre spéciale limitée réservée aux amis, là c'est différent.
7: Ah, là c'est pas pareil.
6: C'est différent.
7: Ah oui.
6: C'est
7: bah
6: différent,
7: oui, c'est
6: là.
7: Réservé aux amis.
6: Ouais.
7: Ah oui, c'est personnalisé avec ton nom dessus. Cher ami.
6: C'est sur un échantillonnage sélectif de 5 à 6 millions de personnes, ça n'a rien à voir.
7: Ah non, ben là, faudra être con pour pas en profiter. Bah tiens, mes 15 traversins en plumes de lapin.
6: Attends, lesquels? Lesquels?
7: Avec appui-nuque de sécurité.
6: D'accord.
7: Bon, je me sers pas des 15, mais je sais qu'ils sont là.
6: Et puis en commandant 15, t'en as reçu un gratuit.
7: Justement, c'est de celui-là que je me sers. Ah ouais, je l'ai pas payé. Les autres sont dans l'armoire au cas où ma femme reviendrait dormir à la maison.
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0: Non, excuse-moi, mais avant de partir, j'avais quelque chose de très important à te dire.
1: Oui, mais enfin, Willy, c'est peut-être à le moment, il y a un peu de monde là.
0: Non, je m'en fous, les gens me gênent pas du tout, il n'y a aucun problème. Voilà, tu sais que ça fait un petit moment que je suis seule.
1: En fait, tu es seule depuis toujours.
0: Oui, bon, donc tu sais que je suis seule depuis un bon moment. Et malgré ça, bien écoute, j'ai pris une grande décision.
1: En fait, tu veux dire une décision à ta taille?
0: Oui. Voilà, Anne, j'ai décidé d'avoir un enfant.
1: À toi?
0: Bah oui, moi. Voilà, ça y est, là, je me vois déjà, là, en train de jouer avec lui dans le jardin, là, en train de le laver, en train de le brosser, en train de le voir creuser un petit trou, en train de...
1: T'es sûre que c'est un enfant que tu veux, c'est pas un chien?
0: Non, ça y est, je m'imagine bien en train de pouponner, là. Ah, je me vois bien, là, ne plus dormir les nuits pendant 2 ans, galérer pour trouver une place dans une crèche, avoir peur qu'à 14 ans, il pique des portables pour payer sa beuve.
1: Ah bah, t'es optimiste, c'est un bonheur, hein.
0: Non, je suis réaliste.
1: C'est vrai que tout le monde rêverait d'avoir un enfant qui te ressemble, hein.
0: Ah bah, ça, c'est gentil, Anne, merci.
1: Non, mais c'est vrai, franchement, tout le monde rêverait d'avoir un bébé d'1m60 avec une voix d'hôtesse d'accueil. Bon, abrège, qu'est-ce que tu veux?
0: Anne, j'ai besoin de toi.
1: Ah non, Willy, je t'aide pas à t'occuper de ton futur bébé. Moi, je veux dire, j'ai eu des enfants, merci, j'ai déjà donné.
0: Ah non, mais attends, mais personne te parle de t'en occuper, je veux pas que tu t'en occupes, je veux que tu le fasses.
1: Avec qui?
0: Avec qui? Avec moi!
1: Ah non, mais moi, je couche pas, enfin, avec... je sais même pas comment ça s'appelle, d'ailleurs.
0: Non, bon, sérieusement, Anne, accepterais-tu d'être la mère de mon enfant?
1: Enfin, tu veux dire la mère adoptive?
0: Non, la mère porteuse. J'ai besoin de ton ventre, Anne.
1: Oh, écoute, ça va pas,
0: non? Oh, écoute, avec tous les régimes que tu fais à longueur d'année qui marchent jamais, bon, bah là, au moins, pour une fois, t'aurais un gros ventre et ça serait pour la bonne cause.
1: Excuse-moi, c'est pas écrit kill ou tout, hein. C'est pas open bar sur mon ventre, c'est pas happy hour sur mes ovules.
0: Allez, Anne, s'il te plaît, donne de ta personne.
1: Ah, parce qu'en plus, tu veux le faire naturellement?
0: Bah oui, comme un homme et une femme normale, quoi. Je veux un enfant bio.
1: Oh.
0: Quoi, bah, prends pas cet air dégoûté non plus, hein. Oh, écoute, Anne, ça fait 5 ans qu'on se connaît, je t'ai jamais rien demandé. Là, tu peux bien coucher avec moi 5 minutes.
1: Ah, parce parce qu'en plus, ça va durer que 5 minutes.
0: Ah oui. Que 5 minutes, parce que plus, je ne tiens pas, donc...
1: Alors, excuse-moi, Willy, si ça dure que 5 minutes, je préfère au moins me taper un Toblerone, comme ça, j'aurai le ventre rempli par quelque chose de bon.
0: Oui. Bon. Écoute, dans ces cas-là, prends plutôt un mini-mars, au moins au niveau de la ressemblance, tu seras pas dépaysé.
1: Non mais oui, excuse-moi, il faudrait quand même que tu me plaises un minimum, quoi.
0: Eh ben justement, laisse-moi te draguer. Tiens, tu veux pas? Laisse-moi te charmer. On essaye, s'il te plaît, regarde. On imagine qu'on est tous les deux dans un bar, on se connaît pas, et je viens te draguer, s'il te plaît, on essaye. Tu veux bien? Ah, merci. Allez, musique.
8: Allez, Anne. Anne, oublie tes tabous. Laisse parler ton corps.
1: Ah, je vais fermer les yeux, alors, parce que là...
8: Bon, imagine, Anne, imagine. On est dans une maison à la campagne. Le feu crépite dans la cheminée. Il commence à faire chaud. Tu as chaud, là?
1: Ah oui, j'ai chaud. Ouais.
8: Oublie tes tabous, Anne, vas-y. Là, tu es allongée sur un tapis moelleux.
1: Ah oui, il est bien moelleux, ce tapis.
8: Les flammes projettent nos ombres nues sur le mur.
1: Ah oui, j'aime bien ça. Puis là, tu fais quoi?
8: Là? Là, je me rapproche et je te prends.
1: Ah!
8: La main.
1: Ah. La main, c'est original. Et après, tu fais quoi, Willy?
8: Là, je prends le tison, je remue les braises et... Oh, je mets une bûche.
1: Oh! Une bûche?
8: Oui.
1: Oh! Oh, elle est dure, cette bûche! Oh, elle est grosse, cette bûche!
0: Non, mais c'est bon, Anne, n'exagère pas, ça va...
1: Oh, mon petit bûcheron! Hein? Viens m'élaguer les branches.
0: Non, je vais rien t'élaguer du tout. Le feu éteint, c'est bon, Anne, reviens. C'est bon, ça va.
1: Ah non,
0: c'est bon.
1: Continue.
0: On arrête, Anne. Non, on arrête.
1: Ah non, je suis toute excitée.
0: Hein? Non, non.
1: Oh, mon gros sapin roi des forêts.
0: Non.
1: C'est moi l'amour.
0: Non.
1: Au secours, au secours.
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18: Ah, j'ai beaucoup galéré, mais aujourd'hui tout va bien. J'ai une chérie et je voulais en profiter de vous l'annoncer ce soir. Ça fait quelques temps, c'est tout récent. On s'est installés ensemble. Voilà, ça y est, on est en concubinage, comme on dit. C'est incroyable. Ouais, merci. C'est un cap hein, dans une vie. J'étais très excité aussi à l'idée de l'annoncer à mon groupe de potes mecs, parce que moi, je suis un peu le dernier à franchir cette étape. Donc, je leur ai dit, ça y est, les gars, moi aussi, je m'installe avec ma meuf. C'est incroyable. Donc, eux, quand je leur ai dit, forcément, ils avaient le retour d'expérience. Ils m'ont rien dit du tout, rien. Ils m'ont dit un truc, si, un, ils m'ont dit, tu verras, la vie à deux, c'est des concessions. Hein? Alors je traduis concession, si un jour vous entendez ça et que vous connaissez pas, en fait, si on vous dit concession, ça veut dire qu'à la maison, c'est plus toi qui décides. Voilà, c'est aussi simple que ça. Effectivement, depuis que je suis avec ma chérie, je fais pas mal de concessions. Hein. Ma chérie, elle est toulousaine, elle a du caractère, elle aime bien diriger, décider. Et moi, je veux pas de problème. Hein. Donc, je suis d'accord avec elle, voilà, globalement. Moi, je prends plus trop de décisions, je vais pas vous mentir. La dernière décision que j'ai prise, moi, c'est de m'installer avec elle, en fait, tout simplement. Et depuis, je suis en pilote automatique et on y va et c'est tout droit. Hein. Mais quand même, je kiffe la vie avec elle au quotidien, c'est magnifique, la vie à deux. Nous, ce qu'on aime bien, notre petit kiff, c'est de se faire des petites soirées télé, voilà, dans le canapé, on aime bien. En ce moment, on regarde Marié au premier regard. Hein. Et là, je vois plein de gars qui se disent « Putain, mais il fait des sacrées concessions, celui-là, quand même. » Alors, pas du tout, j'adore cette émission, c'est mon choix de le regarder. Vraiment, j'adore cette émission. Alors, peut-être s'il y en a qui connaissent pas l'émission, le principe, c'est très simple. Ils prennent deux personnes qui ne se connaissent pas, qui se découvrent le jour de leur mariage, elles se marient et ensuite elles apprennent à se connaître. C'est incroyable. C'est le même principe qu'en Iran ou au Niger, mais là les filles sont majeures et consentantes. Pas vous mentir, ça met une meilleure ambiance au vin d'honneur. Hein. Je vais pas. On regarde aussi beaucoup les documentaires animaliers. On a cette passion commune. Là, je vois plein de gens qui se disent « Mais putain, mais quelle vie de merde !» Pas du tout. Les animaux, c'est fascinant, les amis. Les animaux, c'est fascinant. Le dernier reportage, dernier documentaire qu'on a vu, c'est un documentaire sur les vers plats. Vers, ouais, ça existe vraiment. Vers aquatiques, comme ça, qui ont deux particularités. Ils sont tous hermaphrodites, les vers plats, donc ils peuvent switcher comme ils veulent. Et ils ont tous deux pénis. Donc pour savoir qui va jouer le rôle de la femelle chez les vers plats, t'as deux vers plats qui se battent en duel. Ok. Et je vais le dire parce que c'est vraiment comme ça dans le docu, hein, ils se battent à coup de tub, hein, voilà, c'est des vers, ils en ont deux, ils ont que ça, donc ils se biffent, les gars, ils se biffent. Et c'est le premier qui arrive à planter ses deux pénis dans l'autre qui a gagné, il envoie la semence et l'autre est fécondé, il est bien obligé de porter les œufs, voilà. Et moi, quand j'ai vu ça, je me suis dit, putain, eh, la nature est quand même vachement bien faite, hein. Parce que, heureusement, ça marche pas comme ça chez nous, hein. Parce que je sais pas si ça se voit, moi, je suis pas foufou en bagarre, hein. Ah, je deviendrai très vite la mère porteuse de mon quartier. Toute l'année en congé mat, peut-être, mais dur. Ah, la dernière fois, on était sur notre canapé aussi avec ma chérie, on regardait pas la télé, mais on se discutait comme ça et on était allongés, pas dans le même sens. Pourquoi je vous dis ça? Parce que moi, j'ai eu un truc, une fulgurance, je lui ai dit « Chérie, c'est le moment. Est-ce que tu veux pas qu'on essaye de faire le bisou comme dans Spider-Man ?» Vous avez la ref ou pas? Premier Spider-Man, Mary Jane, elle est toute seule désespérée dans la rue. Spider-Man, il descend sur sa toile, la tête à l'envers, elle lui enlève son masque et ils font un bisou inversé comme ça. J'ai jamais fait le bisou inversé, moi. Je lui ai dit, chérie, viens, on fait le bisou inversé. Elle m'a dit, non, je pense que c'est pas possible. Je lui ai dit, allez, chérie, pourquoi? Qu'est-ce qu'il y a? Elle me dit, bah, c'est compliqué parce que t'as vu dans le film, Mary Jane, elle a un nez beaucoup plus petit que le tien déjà, donc ça. Voilà. Allez, cache, hein, ma meuf. Hein, c'est pour ça que je l'aime aussi, mais c'est incroyable. Mais c'est fou parce que ça faisait 3 ans qu'on était ensemble. Il faut que je m'installe avec pour apprendre qu'apparemment, à chaque fois qu'on s'embrasse, elle a peur que je lui crève un œil. Mais voilà, c'est une info que je n'avais pas. Elle vit avec, je vais vivre avec. Et en vrai, le plus vexant dans l'histoire, messieurs, dames, c'est pas que j'ai un gros nez finalement. C'est que pour elle, si on refaisait la scène du film, il y a zéro doute. C'est elle, Spider-Man, dans l'histoire, hein, quand même. Hein. Aucun respect.
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16: Mathilde, chérie, oh, hein? Il est 8h30.
19: Ah oui, oh, bah, t'as raison. Tiens, mais oui. Tu sais quoi, je vais me coucher, moi. Je suis crevée.
16: Mais comment ça, tu vas te coucher? Et le dîner?
19: Oh, mais tu sais quoi, mon trésor, mais j'ai pas faim.
16: Mais non, mais je te demande pas d'avoir faim, je te parle du dîner avec Gérard et Tonette.
19: Hein?
16: T'as pas oublié, quand même?
19: Alors complètement.
16: Ah,
19: ah non, annule mon cœur, je te jure. Oh, je sais pas, moi, dis que je suis malade, invente quelque chose. Ah non, moi, ce soir, je te jure, j'ai qu'une envie, c'est d'aller me coucher.
16: Bon, non, coup, certainement pas. On n'annule pas un dîner une demi-heure avant, je suis désolée.
19: Eh ben, dis que c'est grave, dis qu'on est malade toutes les deux, qu'on a une hépatite C toutes les deux, voilà. On n'en a plus pour longtemps. Moi, je sais pas, écoute, je te jure, invente quelque chose. Moi, ce soir, je ne vais pas chez Gérard et Toinette. Non, non.
16: Mais qu'est-ce que tu racontes, c'est eux qui viennent chez nous?
19: Hein?
16: Enfin, t'as pas vu qu'on avait dressé la table? Tu croyais peut-être qu'on avait pris de l'avance sur le réveillon?
19: Ça, c'est encore un truc qui s'est décidé sans moi. Mais enfin, tu ne m'as jamais dit que Gérard et Toinette venaient dîner à la maison.
16: Ah si, si. La semaine dernière, je t'ai dit samedi en 8, Gérard et Toinette viennent dîner à la maison.
19: Quand tu l'as dit?
16: Eh ben, samedi en 8, mais dans l'autre sens. Mais comme tu n'écoutes jamais rien...
19: Ouais, alors moi, je commence à en avoir ras-le-bol, hein, qu'on prévienne de tout au dernier moment dans cette baraque.
16: Attends, mais comment ça, au dernier moment? Ça fait une semaine que c'est prévu. Il faut combien de temps pour préparer un dîner, toi?
19: Je sais pas qui tu l'as dit, mais c'est certainement pas à moi. Pardon, mais je m'en souviendrai.
16: Oui, t'as raison, pardon.
19: Ah bah voilà.
16: Oui, oui, je me suis trompée, je l'ai dit à la femme de ménage, mais vous ressemblez tellement, toutes les deux.
19: Merde, hein, moi j'ai travaillé comme une dingue toute la semaine, j'ai dû dormir quoi, 4 heures par nuit maximum. Le seul soir où je peux me reposer tranquillement chez moi, tu viens me coller là, un dîner à la con là, sur les bras, tu te fous complètement de ma gueule.
16: Non, non, c'est toi qui te fous de ma gueule, hein? C'est l'anniversaire de Gérard ce soir et je t'ai dit qu'il venait le fêter ici. Écoute, si, d'ailleurs je m'en souviens très bien Mathilde, parce que quand on en a parlé, moi j'étais là et toi t'étais là. Et même, tu m'as répondu super.
19: Moi, j'ai répondu super?
16: Parfaitement, super.
19: Moi, j'ai dit super?
16: Oui.
19: Je dis jamais super. Même quand je vais prendre de l'essence. Alors, hein? Pardon, mais ma réponse, tu l'as rêvée,
16: ça. Oh non, mais écoute, mais la mauvaise foi. Mais faut le voir pour le croire.
19: Ouais, hein, alors
16: le...
19: ça, oui. Mais...
16: Et dis donc, ouais. Puis quand on passe dîner à la con? Avec Gérard et Toinette, c'est nouveau, ouais, ça?
19: Arrête, j'ai pas dit qu'on passait ah, bah, dîner
16: ah, si.
19: À la con.
16: Ah si, tu l'as dit, ça fait pas une semaine, ça fait 4 secondes, hein. Non. Dîner à la con, t'as dit, hein. Et dîner.
19: Pousse-toi, je vais passer.
16: Non, dîner à la con.
19: Tu m'énerves, hein. Arrête.
16: Dîner à la con, ça va leur faire plaisir quand ils vont savoir.
19: Tu commences à me faire chier, Isabelle, hein. Quand je te dis. Je te dis, franchement, tu commences à sérieusement me faire chier. Hein. Là, je sais pas si t'as décidé de me flinguer le week-end, mais c'est rudement bien limité.
16: Bah, hein. Bien sûr. Fêter l'anniversaire de ton meilleur ami avec sa femme à la maison, je me suis dit, oh, ça va lui gâcher son week-end, j'ai pas pu résister. Bon, alors, ils arrivent dans 20 minutes, qu'est-ce que je leur dis?
19: Merde, voilà. Je les emmerde, je vais me coucher.
16: Ouais. D'accord. Eh ben, écoute, très bien, je vais mettre un post-it sur la porte. Mathilde est allée se coucher, elle vous emmerde. PS, bon anniversaire, hein, c'est ça, je marque ça, c'est ça, je marque ça.
19: Merde, je te dis merde.
16: Moi aussi, je te dis merde.
19: Mais tu ne m'as jamais dit que j'aurais répondu de venir dîner chez nous.
16: T'étais dans ce fauteuil.
19: Ouais, tu
16: on venait de s'engueuler pour une histoire de banque ou d'assurance, je sais plus.
19: Ouais.
16: Il était 8h05. J'allais me sécher les cheveux, je suis revenue exprès de la salle de bain pour te dire ça. Samedi en 8, Gérard et Toinette viennent dîner à la maison. Non, j'ai pas fini,
19: oh là
16: laisse-moi.
19: Là là là là.
16: J'allais repartir vers la salle de bain, mais alors c'est quoi, comme c'était hier.
19: Ouais, ouais.
16: Je me suis retournée comme ça et je t'ai dit, tu n'oublies pas, ma chérie. Et c'est là que tu m'as répondu. Tu tournais comme ça et tu m'as dit, super.
19: Tu te souviens de tout ça, toi?
16: Ouais.
19: Mais ma chérie, fallait me le dire que j'avais épousé Madame Colombo.
16: Attends, je t'ai jamais dit que Gérard et Toinette venaient dîner ici ce soir.
19: Non.
16: Je me suis pas lavé les cheveux samedi dernier.
19: Eh ben peut-être, mais à ce moment-là, t'as dû me coller ton séchoir plein pot sous le nez, tu m'as fait cher, chac, net. Voilà. Et bon, par gentillesse, j'ai répondu super. Hein. Ou Hubert, ou Isabelle Hubert, j'en sais rien et je m'en fous. Voilà.
16: Attends, le séchoir sous le nez?
19: Parfaitement.
16: Le séchoir sous le nez, la salle de bain est au bout du couloir. Je suis allée chercher une rallonge de 15 mètres pour venir te foutre le séchoir sous le nez. Mais ça, c'est plus fort que le roquefort, hein?
19: Eh ben, j'ai pas entendu. Voilà, ça arrive à tout le monde. Ça t'arrive jamais à toi de pas entendre?
16: Ah, t'as pas entendu?
19: Non, j'ai pas entendu.
16: Ah, t'as pas entendu? N'as pas entendu? Eh ben, si t'as pas entendu, c'est que je te l'ai dit. Donc, je l'ai dit.
19: Mais je peux pas savoir si tu l'as dit ou pas, parce que j'ai pas entendu.
16: C'est le moment de faire des guignolades. Rien n'est prêt, j'ai les nerfs en plotte, faut que je vide la pintade, que ça me dégoûte d'avance. Tout ça pour ton Gérard qui n'aime rien, qui est foutu de même pas y toucher. D'ailleurs, lui, on se demande ce qu'il aime, hein. Par sa pomme.
19: Oh, dis donc, sur un autre ton quand tu parles de mon meilleur ami. Hein?
16: Non, mais attends, faudrait savoir, là. Tout à l'heure, c'était un dîner à la con, et maintenant, c'est Monseigneur, ce Saint-Auté Gérard.
19: Non, c'est pas Monseigneur Gérard, hein. C'est Gérard tout court. Mon meilleur ami, voilà. Et j'aimerais bien que, pour son anniversaire, on l'accueille dans la bonne humeur. Voilà, c'est tout. Il vaut mieux d'aller vider la pintade et de la mettre dans le four. Hein? Ils vont arriver, rien sera prêt. Quand même.
16: Mais attends, mais c'est pas dans le four que je vais la mettre, la pintade. Je vais te la balancer dans la gueule.
19: Oui, allô? Oui. Ah, c'est Gérard. Mais qu'est-ce que je lui dis, moi?
16: Parle-lui d'Isabelle Huppert.
19: Oui, oui, Gérard. Oui, c'est... oui, excuse-moi, Gérard. Oui. Quoi? Oh là là.
16: Mais non.
19: Oh là là. Ouais,
16: mais...
19: ouais. Mais attends, mais tu rigoles. Mais on annule tout.
16: Quoi?
19: Mais tu rigoles, Isabelle avait même pas encore mis la patate dans le four, alors. Hein? Bien sûr, bien sûr. Écoute, alors, bah, bon, écoute, d'abord, embrasse Toinette, hein, bien sûr, et Isabelle vous embarrasse, hein, évidemment. Vous embrasse, voilà, pardon. Hein, allez, courage, courage.
16: Bon, alors, on peut savoir ce qui se passe?
19: Eh ben, je vais te le dire, ce qui se passe, hein. Il se passe que sa mère est à l'hôpital.
16: Quoi?
19: Elle a fait une attaque.
16: Oh! Oh, merde!
19: Eh oui, merde. Voilà où on en est. Avec tes conneries.
16: La prochaine fois qu'il y a un dîner, je t'envoie un recommandé avec accusé de réception. C'est ça, casse-toi.
19: Ah oui, ça je me casse, oui.
16: Où tu vas?
19: Alors d'abord où je veux, et surtout dans un endroit où il n'y a pas de pintade, pas d'anniversaire et pas de cheuse.
16: Oh, cheuse toi-même.
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20: M'appelle Mongola. Je suis une ancienne Claudette. Mais puisque je vous dis que je suis une ancienne Claudette, bah, j'avais vu dans le journal qu'ils cherchaient des Claudettes. J'ai dit ça, ma fille. Il n'y a pas à tortiller du cul pour chier droit, c'est pour toi. Je suis allé direct à l'ERTF. J'ai dit, ne cherchez plus, je suis là. Je m'appelle Mongola. Je me dis, mais oh, vous avez des références? Bien sûr, j'ai des références. Je ne serais pas venu comme ça. Je travaillais chez Béjart. Travailler chez Béjart? Mais qu'est-ce que vous faisiez chez Béjart? J'étais videuse. Je me cachais derrière l'entrée. Dès qu'il y en avait un qui s'est passé sans payer, je disais, où tu vas? Le mec, il payait cash. Ah, ils étaient très contents de moi, vous avez qu'à leur téléphoner si vous voulez. J'ai dit, non, écoutez, non. Si vous avez travaillé chez Béjart, forcément, on va délibérer. Passez dans la pièce à côté. Ils sont en train de tourner un film, ils ont besoin de figurants. J'ai dit, ok, j'y vais. Mais dans un quart d'heure, je suis là. Parce que moi, je m'appelle Mongola, je viens, je fracasse tout ici, vous avez compris? Je suis passé voir le film. Qu'est-ce que c'était le film? La guerre du feu. Vous avez vu le film La guerre du feu? Avec les animaux préhistoriques tout poilus. Même que la maquilleuse, elle m'a vu passer, elle m'a dit, vous rentrez nature, pas besoin de déguisement. J'ai dit, ok, je rentre dans le film. Vous l'avez vu le passage où il y avait les femelles qui allaient boire au ruisseau? Ah, vous l'avez vu? Où il y avait un sacripant qui était caché dans les fouillis, qui vient par derrière, chlika chlika. Eh ben, c'est tombé sur moi. Et oh, j'avais soif, hein. Quand j'ai compris ce qui se passait, j'étais furinx, un vrai furinx, vous savez les furinx. Le réalisateur est arrivé, il m'a dit, Mongola, restez. On vous donnera le premier rôle du mammouth. Moi, je suis venu faire Claudette. Je suis pas venu faire des saloperies sur les plateaux. Alors maintenant, ça suffit, montrez-moi la sortie. Je vais voir Clo-Clo direct. Il y avait un grand panneau, Clo-Clo, privé, ne pas rentrer. Mais c'est pour les autres. C'est pas pour Mongola. J'ai ouvert la porte. Je me suis faufilé, hop, hop, hop, hop, hop. Il était dans sa douche. Je suis dans mon coco, je vais te faire une surprise. Je vais me refaire une beauté. Vas-y que je me mets du rouge, vas-y que je me mets du rouge. Les cheveux gominés en arrière, on aurait dit Fantomas. Je dis, non, je suis prête, j'y vais. Il va me voir, va m'engager direct. J'ai ouvert la porte à sa salle de bain, je dis, coucou, Clo-Clo! Il a sauté en l'air et s'est tout illuminé. J'ai dit, ça, c'est le coup de foudre. Et vas-y, je dansais, vas-y, je danse. J'ai compris ce qui se passait. J'ai dit, Mongola, sauve-toi, c'est un piège. J'ai sauté par la fenêtre, j'ai descendu le long de la gouttière, 3x3. Ils en ont profité pour tourner King Kong, ces salauds. J'ai sauté les 3 derniers étages qui restaient. Vous vous rappelez que j'étais furinx? Si, je vous l'ai dit que j'étais furinx, je vous l'ai dit. Ah ben voilà, voilà. Je me suis fait attraper par la fourrière des chiens, voilà. Mais je suis pas un chien, je suis Mongola. Ah, j'avais les boules. Je suis sorti du panier. Je suis rentré chez moi, j'ai pris mon chat. On est monté sur le toit terrasse et on a regardé la lune. Parce que la lune et moi, on est pareil. Elle est belle. Elle est seule. Bon, bien sûr, il y a plein d'étoiles autour. Vous voyez, il y a des étoiles autour de la lune. Mais elle n'a rien à foutre de la lune, des étoiles. Ce qui l'intéresse, c'est une éclipse avec le soleil. Ciao, la lune. Moi, je m'appelle Mongola, je suis une ancienne Claudette. Ciao.
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2: L'affaire concernant des viols et des agressions sexuelles à l'école Michel Debré à Saint-Denis prend une nouvelle ampleur à l'échelle nationale. La colère continue de monter dans les lycées. Et puis la météo, le ciel se dégage sur la Réunion ce soir. Bonsoir à toutes, bonsoir à tous. Avant de développer ces titres, les prix à la pompe qui vont fortement augmenter à compter de demain. Nous serons le 1er octobre. Comptez 17 centimes de plus pour le sans-plomb, soit 2 euros le litre. 1,80 euros pour le gazole qui prend 12 centimes d'euros. De nouvelles victimes potentielles dans l'affaire de l'école Michel Debré à Saint-Denis. La procureure Véronique Denisot annonce de nouveaux signalements. L'enseignant mis en examen pour viol et agression sexuelle fait déjà l'objet de 4 signalements concernant des fillettes. La justice craint désormais d'autres victimes. À Saint-André, 2 chiens ont été sauvés par les policiers. Ils étaient privés d'eau et de nourriture depuis plusieurs jours et vivaient au milieu de leurs excréments. Ils ont été confiés à l'association APEBA. Une personne a été interpellée et fera l'objet de poursuites pour maltraitance animale. Toujours en bref, l'État a saisi le procureur après un contrôle de logement collectif à Saint-Paul. L'ADL a relevé plusieurs anomalies, notamment concernant la ventilation et la sécurité incendie. Plus de 220 logements seront contrôlés au mois d'octobre. Côté emploi, le chômage atteint 19% à La Réunion, soit 3 points de plus en un an. L'emploi public recule, notamment avec la baisse des contrats aidés. En France, l'inflation atteint 3% en septembre contre 2,4% en août. C'est son plus haut niveau depuis février 2024, avec notamment une forte hausse des prix de l'énergie. Dans les lycées, la mobilisation se poursuit. Dans l'Hexagone, plus de 10% des établissements ont été bloqués. Hier, 440 personnes, majoritairement mineures, ont été interpellées. Les élèves réclament notamment davantage de moyens et le remplacement des professeurs absents. Les syndicats appellent à poursuivre le mouvement demain. Et puis un chiffre à retenir, plus d'1,2 milliard de personnes dans le monde utilisent ChatGPT chaque semaine, un chiffre en explosion constante selon OpenAI, la société derrière l'intelligence artificielle. Une société qui n'a que 4 ans, plus de 2,5 millions d'entreprises paient d'ailleurs un abonnement, signe que l'IA s'impose aussi de plus en plus dans le monde professionnel.
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2: Ce soir, les nuages s'effacent progressivement et le ciel se dégage sur la Réunion. Demain, belle matinée avec un ciel largement bleu malgré quelques nuages sur le littoral est. Voilà pour l'essentiel de l'actualité de votre mercredi soir. Je vous souhaite à toutes et à tous une excellente soirée à l'écoute de Rire et Chanson Réunion.
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24: Des fois, on me demandez-vous, vous n'avez pas encore d'enfant? Ben non, qu'est-ce que tu veux que j'en fasse? De toute façon, j'aime trop les petits plaisirs simples de la vie, comme dormir le dimanche matin. Ou dormir. Tout court, hein. Oui, quand tu vois la tronche des jeunes parents, tu te rends bien compte que la notion de sommeil n'est plus qu'un lointain souvenir. Et ça, ça me fait peur, parce que moi, j'ai besoin de beaucoup, beaucoup, beaucoup de sommeil. Moi, c'est pas des nuits que je fais, c'est des anesthésies générales, si tu veux. Je dis ça parce qu'en fait, il n'y a pas longtemps, j'ai un ami qui a mis une publication sur Instagram, un ami qui a des petits-enfants, 3, des triplés, dû faire une connerie dans une vie antérieure. Des triplés, cadence, constance et prudence. Oui, parce que petite parenthèse, on n'a pas le droit de les frapper, mais on peut leur donner des prénoms de poney. C'est vrai, hein? Des fois, les gens, ils me disent le prénom, t'es là, wow! Garçon, fille, MST. Donc il a mis une publication sur Instagram avec écrit « Youpi, première grasse matinée depuis longtemps !» avec une photo de son réveil où c'était marqué 7h30. J'ai peur de m'entendre dire des phrases de parents. Hein, surtout toutes celles que je détestais quand j'étais petite. Genre « Vas-y, pleure, tu pisseras moins. » Elle est horrible cette phrase. Ah, attends, déjà, en tant qu'enfant, t'es triste, tu pleures parce que t'as perdu ton caillou. Bon, drame de ta vie. Et en plus, on te rajoute une couche. J'ai peur que mes enfants, ils m'appellent maman. Oui, je m'explique, parce que ça fait bizarre. Il n'y a pas très longtemps, j'étais dans un transat, comme ça, au bord d'une petite piscine, presque endormie, dans le silence le plus total, quand soudain, parvient à mes oreilles cette douce musique. Maman ! Regarde-moi ! Ah, maman ! Maman ! C'est chiant, hein? Faut pas les laisser faire ça, les enfants. Faut pas les laisser faire ça, parce qu'après, qu'est-ce qu'ils font? Ils deviennent vendeurs de fringues dans les magasins, puis ils vous suivent en faisant « Ça va, je peux vous aider? Vous êtes sûr que je peux pas vous aider? Parce que peut-être que je peux vous aider? » Et ça, c'est chiant, hein? C'est tellement chiant que sa mère finit enfin par le regarder. Oh, bah, tout le monde l'acclame. « Merci, madame! » Oui, je te regarde, Timothée. Oui, tu fais des trucs, c'est merveilleux, mon chéri. Oh, il est mignon, mais il a pas inventé le bidon de 2 litres, hein?
3: Eh ben parce qu'il a peur de l'eau. Il a peur de l'eau, c'est une catastrophe. Pourtant, on vient ici tous les étés depuis qu'il est tout petit, mais je sais pas, il a la phobie Timothée. Ne cours pas autour des bassins, tu vas tomber dans l'eau, tu vas te noyer, tu vas mourir. C'est ça que tu veux, Timothée, tu vas mourir, noyé. Je te le dis tous les jours, Timothée, la noyade, la pire mort qui soit, tu veux que le chlore rentre dans tes poumons et les brûle, c'est ça que tu veux, Timothée. Tu veux que le chlore passe sa vie, toute sa vie être triste, c'est ça que tu veux, Timothée. Bah vas-y, bravo, bien joué, tu veux quoi comme fleur de chrysanthème? Comment on fait? J'appelle Interflora, puis je passe la commande, tu gardes ta bouée et tes brassards. Si vraiment tu veux les enlever, si vraiment tu veux les enlever, tu vas nager dans le pédiluve. Ouais, il a peur de l'eau.
4: Comment parle-t-elle aussi vite?
24: Ah, la cocaïne. Non, puis pour finir, en n'ayant pas d'enfant, je suis sûre d'être une bonne mère. Voilà. Parce que je ne sais pas si vous êtes au courant, mais il n'y a pas de meilleurs parents que les gens qui n'ont pas d'enfants. Eux, ils savent. Du coup, ils donnent des conseils aux jeunes parents. Ah, les cons! C'est très con, hein, parce que c'est là que le jeune parent devient dangereux. Hein. Le jeune parent fatigué est l'animal le plus dangereux au monde. Hein. Plus que le sanglier blessé, mon pote. C'est très, très dangereux. Moi, je le serais, en tout cas. Moi, laisse tomber, le jour où j'ai un gamin, je pèterais trop des câbles. Qu'est-ce qu'il y a? On supporte pas un enfant qui pleure pendant 2 minutes, c'est ça? Non, parce que moi, ça fait 2 ans que tu portes ta retraite. 2 ans que je raconte tous les soirs la même histoire de Léo et Poppy qui vont au marché, alors que je les emmerde, moi, Léo et Poppy, ok? Ça fait 2 ans que je chante tous les soirs. Le petit lapin, c'est caché dans le jardin. Il est où le lapin? Dans ton cul! Tous les soirs, la même histoire. Puis attention, c'est pas la peine d'essayer de sauter des pages, hein, ou d'oublier un mot. Parce qu'il sait peut-être pas se servir d'une fourchette, mais il connaît le lit par cœur. Hein, Rainman? Du coup, j'ai pas d'enfant.
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29: Il fait que des conneries l'autre fois. 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Il me dit, Lucon, viens voir, je trouve plus le portable. 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
30: Je te le dis, c'est la ville principale. Tu sais, regarde, c'est un tatouage, c'est ma devise, je l'ai fait tatouer, regarde, sur mon épaule. Vas-y, lis. La vie ne vaut rien, mais rien ne vaut la vitre.
29: Voilà. Bah, tu déconnes, ils ont quand même pas mis la vitre, merde!
30: Mais ils ont mis la vitre! Putain, j'aurais dû me méfier de cette pancarte, un kebab acheté, un tatouage offert, merde!
31: Bonjour.
32: Bonjour monsieur, c'est bien là au salon de coiffage?
31: Oui.
32: Oui, tu es moi, monsieur Martin, à l'appareil, je vous appelle parce que j'ai un petit souci.
31: Oui.
32: J'ai acheté du gel chez vous et il est totalement défectueux.
31: Le produit est totalement défectueux.
32: Oui, bah votre gel pour les cheveux, il désinfecte pas du tout les mains.
31: Bah pas du tout, bah non.
32: Ah.
31: Vous allez pas vous désinfecter les mains avec du gel doux pour les cheveux, monsieur, quand même?
32: Excusez-moi, j'ai essayé, ça ne fonctionne pas, donc effectivement, c'est bien qu'il y a un problème.
31: Mais non, mais vous vous gourrez, hein, vous êtes complètement barré.
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0: en nature, faut savoir, et con. Soyez poli, là. Donne-moi une solution de nature. Quelle nature vous voulez? Tu repars ou complètement ordinaire? Oh, que cagade, oh! Un bout de saucisson, moi! Demain, tracez le jambon, bah, ça ira plus vite, allez hop! Jambon blanc, jambon cru! Il recommence, oh! Il va me faire venir la transpiration, lui! J'ose même pas lui demander le jus d'orange, tu sais, hein? Il va me demander, avec les bulles, sans les bulles? Le jus d'orange, con, j'en ai plus, hein? C'est pas plus mal, va! On gagne du temps, comme ça. Allez, vous mettez une petite bière. Oh, on arrête tout, là, oh. La bière, je veux de la gros tambour. Un paquet de gros tambour. Paquet de 6, un paquet de 12. Oh, fax de corps. Oh, écoute-moi bien. Je voudrais du vin rouge. De préférence, vous le groupez dans une bouteille, voyez, oh. Avec une étiquette collée, de préférence avec de la colle. Allons-y, j'en peux plus, moi.
1: Faut pas vous énerver, hein. Je la donne, moi, la bouteille, hein, avec une étiquette collée avec la colle. Je la donne, moi, la bouteille. Bouteille à verre, bouteille à plastique.
0: Pour les petits commerçants, là, oh. Vous plaignez toute l'année que vous avez plus de pognon et plus de clients, oh. Et faut voir que vous êtes devenus un merdant, là, hein, oh.
1: Et voilà. Tout ça parce que hier, je l'ai battu à la pétanque. Aujourd'hui, ce couillon, il a les nerfs en boule.

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1: Hop là, salut Bernard.
2: Salut Bruno.
1: Ça va?
2: Ça va.
1: T'as l'air en forme, ouais, toi, hein?
2: Ça va bien.
1: Un peu de Ricard?
2: Ouais, s'il te plaît, ouais.
1: Avec de l'eau?
2: Ouais.
1: Des glaçons aussi?
2: Ouais, deux glaçons, s'il te plaît.
1: Ça tombe bien, il n'y en a pas.
2: Très bien.
1: Alors, vous avez bien roulé?
2: Ouais, on a mis 1h15 depuis Nîmes, là. On s'est juste arrêté pour une fois pour mamie et sa cystite.
1: 1h15?
2: Ouais.
1: Vous êtes venu à pied ou quoi?
3: Ah non, mais c'est vrai, t'es Renault, toi.
2: Ouais.
1: T'as toujours été Renault, toi.
2: Ouais.
1: T'as tout eu du corps, hein, l'R9, l'R11, l'R12, l'R14 en forme de poire que personne n'en voulait. La Laguna, la TD, la TR, la TS et maintenant la bétaillère. Voilà, c'est bien, hein.
2: L'espace, Bernard, l'espace.
1: Eh, tu sais pourquoi il l'appelle l'espace, hein?
2: Non, je sais pas.
1: Et parce que c'est comme les fusées, ça a du mal à démarrer, ça retombe comme une merde et ça revient souvent au garage.
2: C'est sûr que tout le monde ne peut pas rouler en BM, hein. Nous, les enseignants, on n'a pas les moyens.
1: Ah, c'est sûr, vous avez les vacances, mais vous n'avez pas les bagnoles, hein. Eh, hey, vous n'avez qu'à faire grève, hein.
2: Ouais.
1: Moi, je suis pas contre la grève des enseignants, hein. On ne sent pas la différence.
2: Et puis pour rouler en BM, il faut aimer les Allemands. Hein. Vous, dans ta famille, vous les avez toujours aimés, les Allemands. Hein. Ta grand-mère, elle n'a pas été envahie par les Allemands, elle a été inondée, elle. Remarque, au niveau coiffure, c'était la première punk de France à la Libération. Hein.
1: T'es toujours aussi con, Bruno.
2: Ouais.
1: Enfin, on va pas bousiller la journée parce qu'il y a une conne dans la famille. Hein.
2: Oh.
1: Allez, tiens, prends de la saucisse, ça va.
2: Merci.
1: Hey, t'as qu'on en a remué la merde, là.
2: Ouais.
1: C'est d'accord, vous prenez mamie à Noël.
2: Non, on prend pas mamie à Noël. Mamie, on l'a eu à la Toussaint, on l'a eu à la fête des mères et on l'a eu au 14 juillet. Tu sais comment elle est pénible, mamie, au 14 juillet. Il a fallu se taper tout le feu d'artifice et même rester toute la nuit pour être sûr que tous les pétards étaient bien éteints. Alors moi, les croissants avec les pompiers, non merci, c'est vous qui prenez mamie à Noël.
1: Et voilà, ouais. Ça c'est les socialo-communistes, tu vois. Tout pour ma gueule, que des promesses, hein. C'est bien du Jospin, ça, tiens.
2: Mais qu'est-ce que tu veux qu'on en foute de mamie? On va faire de la voile en Martinique. Qu'est-ce que tu veux qu'on en foute?
1: Je sais pas, vous la prenez. Hey,
2: on la tue, on en fait une encre. Qu'est-ce qu'on en fait? On pêche au vif, on en fait quoi de mamie? Dis-le-moi. Tu fais chier, Bernard, avec ta morale. Tu ferais mieux de t'occuper de tes gosses, tiens, surtout la petite. Regarde là. Elle est limite pute avec son rimmel et ses ongles faits, hein.
1: Bah attends, je vois pas en quoi ça fait pute, hein.
2: Si, Bernard,

0: ans, le rimmel, ça fait pute. C'est.
1: Attends, nous, au moins, on a des gosses. Hé, hey, tu sais comment on t'appelle avec Bernadette?
0: Non.
1: Le parfait, parce qu'ils font des bocaux stériles. Je déconne. Ça marche, le boulot?
0: Ouais, ça va, ça va.
1: Enfin, j'ai du mal à dire boulot avec enseignant, quand même.
0: Oui, oui.
1: Hé, hey, tu sais pourquoi les fonctionnaires regardent pas par la fenêtre le matin?
0: Non.
1: Qu'est-ce que tu veux qu'ils fassent l'après-midi?
0: Huguette! Huguette, oui. Huguette! Viens, Huguette! On n'a pas fait 200 morts en bétaillère pour se faire insulter. Viens, Huguette!
1: Allez.
0: Viens, on s'en va. Viens, Huguette!
1: Oh,
0: non, mamie, tu restes. Huguette, tu viens. Viens.
1: Attends, vous allez pas nous faire l'affront de partir maintenant.
0: Mamie, ne prends pas ton air de chien battu, tu restes.
1: Allez.
0: Tu laisses tes dents dans le verre, tu restes. Voilà, Huguette, viens, Huguette.
1: Arrête ça, hein, putain, mais t'es con, hein, Bruno. T'es vraiment con, hein, je t'assure. Hein.
0: C'est ça.
1: Et tu sais ce qu'elle a préparé, Bernadette?
0: Non.
1: Des palombes. Des sauvages tués de ce matin.
0: Bon, ben, on reste, mais c'est pas pour toi qu'on reste, c'est pour Nénette. Et juste après, on y va.
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4: J'adore la télévision, mais une chose que je ne supporte pas à la télévision, ce sont les émissions sur les grands criminels. Vous savez, genre, faites entrer l'accusé, enquête criminelle, crime investigation, crime machin, crime bidule. Je ne comprends pas qu'on donne du temps d'antenne à des gens qui sont des psychopathes, des assassins, des violeurs. On leur fait des émissions de 26 minutes, de 52 minutes. Un jour, on va donner leur nom à des rues. Excusez-moi, je cherche le lycée Marc Dutroux. On m'a dit que c'est sur l'avenue Francisson, mais j'ai pas vu un. Si on veut absolument les connaître, un jour on va arriver à les reconnaître, on va leur donner des prix. Il y a les Oscars, il y a les Césars, les Molières, mais donnons les Landru. Vous imaginez si un samedi soir, on faisait une remise de prix pour les grands criminels devant des milliers de téléspectateurs, vous imaginez? Eh bien, nous arrivons à la fin de cette 53e cérémonie des grands criminels. Nous allons maintenant remettre le Landru, mesdames et messieurs, que vous attendez tous et toutes, le Landru du meilleur serial killer. Et sont nommés cette année, dans la catégorie meilleur serial killer, Louis-Georges pour Ne le dis à personne, Guy-Émile pour On ne parle pas au chauffeur, et Francis Michel pour Promenons-nous dans les bois. And the winner is... Francis Michel! Merci, je suis un petit peu surpris d'être là. Je suis content, je voulais juste vous dire que le travail qui est récompensé ce soir, c'est pas le travail d'un seul homme, c'est le travail d'une équipe. Je voudrais remercier mes voisins qui ont tout vu depuis le début et qui n'ont jamais rien dit. Ça fait plaisir, un bon voisinage à la française. Je voudrais également remercier les enquêteurs, la police, qui sont passés tellement près, des fois tellement près. J'avais envie de leur dire « ça brûle, ça brûle !» Bien sûr, je voulais remercier la magistrature, les avocats, les huissiers, les greffiers, les juges qui ont toujours trouvé le petit vice de procédure pour que je puisse sortir terminer le boulot. Ça fait plaisir de travailler des professionnels. Je voudrais également remercier tous mes partenaires. Alors en vrac, j'espère n'oublier personne. Bricorama, Chatterton, Jardiland, Black & Decker... J'en oublie, voilà. Et je voulais avoir mes derniers mots pour mes camarades qui ont été nommés, qui n'ont pas eu le prix. D'abord, un petit mot pour mon ami Louis-Georges, qui était mon tuteur de stage, qui m'a tout appris du métier. Merci Louis. Et puis, bien sûr, un mot pour mon ami Guy-Émile, Guigui, comme on l'appelle dans le métier. Guigui, l'année dernière, c'est toi qui as eu le prix. Cette année, c'est moi. L'important, c'est que ça reste en France.
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5: Ça vous est déjà arrivé, vous, de... quand vous étiez petit, de... pendant que votre papa, il vous engueule très très très fort, qu'il est fou de rage, vous avez un fou rire. Soit parce qu'il vous a raté au moment où il a voulu. Non, il a fait une faute de frappe, quoi. Hein. Soit parce qu'il a dérapé sur un mot et vous êtes mort de rire parce qu'il est énervé. Ça marche pas avec l'énervement, quoi. Tu sais, quand il te dit « Mais tu vas me rendre flou !»
6: 7 ans et demi, t'imagines ton père flou, c'est un concept génial, quoi, tu vois. Ou alors t'es mort de rire parce qu'il trébuche, tu sais, genre il t'a couru après, et il trébuche un peu, tu sais. Déjà, de voir ton père courir, c'est un concept, tu l'as pas vu courir, attends. Depuis les années 60, tu l'as pas vu courir, et il est là, il te court après, il dit, viens ici, je t'ai dit. Et toi, t'es mort de rire, t'as 7 ans, c'est normal. Ah, tu sais aussi pourquoi t'es mort de rire? Aussi parce que des fois, les papas, tellement qu'ils sont énervés, dans leur engueulade, ils disent n'importe quoi. Attends, ça c'est vrai. Genre, je te dis que je ne sais, ici. Toi, non, ou que ce soit toi, ou quoi, ou qu'est-ce, vous êtes avec ton frère, pour moi, de A à Z. Oui, monsieur. Non. Alors, tu vas, tu sais, je vais t'expliquer, tu vas descendre d'un étage déjà, hein. Tu vas descendre d'un étage, hein, toi-même. Il n'y a pas d'étage dans la... Je sais, toi-même, tu vas descendre toi-même d'un étage, ok. Et tu vas te calmer, et tu vas arrêter de monter sur tes grands chevaux. D'ailleurs, il n'y a plus d'équitation, c'est fini. Et dans cette maison, et c'est moi qui te le dis, et personne d'autre, et là on est carré, et voire même, alors là, je te dis, on va pas tarder à s'éterniser, mais d'une manière que la sorte que je vais le faire, il y aura des limites, mais tu sais quoi, dans des bornes de ta gueule que jamais il y aura à faire. Et ça, c'est moi qui te le dis, et je voudrais qu'on... Où est ta mère? La pauvre maman, elle est au courant de rien, elle arrive sur ses entrefaits. Mais qu'est-ce qu'il y a enfin, chérie? Mais qu'est-ce qui se passe? Pourquoi tu les engueules comme ça? Oh, oh, toi aussi, tu vas descendre d'un étage. Il n'y a pas d'étage dans la maison, tu vas descendre toi-même, dans toi-même, d'un étage, ok? Et tout le monde ici. Parce que si vous croyez que je suis là pour être en train de payer les scolarités de petits écureuils... Écureuils, les autres, ils disent... Qui s'en vont, hein? Je suis pas un pingouin, ok? Je suis pas un pingouin. C'est pas vrai, ça. Et là commence la liste des menaces surréalistes. Hein. Il est tellement énervé qu'il dit n'importe quoi. Hein. C'est des menaces, t'as jamais entendu ça dans la bouche d'un père. Hein. Sinon, alors là, tu vas voir. Hein. Et ça, je te le dis aujourd'hui, je ne le dirai plus ni demain, ni hier. Je vous fous dans une boîte. Tu sais ce que c'est? Oui, avec votre mère dedans. Et je la secoue, cette boîte, comme jamais personne n'a secoué une boîte violemment, hein. Et on va voir qu'est-ce qui va sortir de cette boîte, tu m'entends? Parce que vos limites là, je commence à en avoir les bords de tout, ok? Qu'est-ce qu'on dit à son papa quand on fait des bêtises pareilles? Qu'est-ce qu'on dit? Faut dire aussi qu'un enfant qui parle et qui pleure, c'est compliqué, on dirait qu'il a plus de réseau. Hein. Qu'est-ce qu'il faut faire? Comment éduquer les enfants? Les engueuler, les frapper? Non, ne pas les frapper, ne pas les engueuler. Oui, engueule-le, non, ne le frappe pas. J'ai même une copine qui me donne des conseils sans arrêt, qui lit des bouquins de psy, tout ça. L'autre jour, elle m'a sorti un truc, mais ça m'a rendu dingue. Elle m'a dit, oh, il faut surtout jamais frapper ses enfants quand on est en colère. Jamais, jamais, non, sérieux.
7: C'est ça, ouais. Et tu les frappes quand, tes enfants, toi, tu...
6: T'attends d'être peinard en vacances avec eux au bord de la plage, et au moment où ils s'y attendent le moins, tu les éclates, c'est ça? T'attends quoi? Qu'ils soient en train de regarder un DVD, peinard, c'est ça? Tu te dis quoi? Oh putain, là, ils regardent Bob l'éponge, ils vont s'en prendre plein la gueule.

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2: L'histoire se passe à la douane suisse. C'est un monsieur qui passe la douane avec une petite bicyclette. Et derrière, il y a, vous savez, ces deux sacoches là, avec lesquelles on transporte des trucs. Et le Suisse se dit, ce mec-là traficote un truc. Il arrête. Stop ! Contrôle, papier et tout. Il vérifie tout dans le vélo, tout. Il n'y a rien. Il n'y a rien du tout. La semaine suivante, le même jour, à la même heure, le mec repasse. De nouveau, il vérifie tout, rien. La semaine suivante, de nouveau, il vérifie tout, rien. Ils en sont jusqu'à ouvrir les boyaux des pneus et regardent partout. Il dit, mais ce mec trafique un truc, c'est pas possible, personne ne passe par cette douane. 22 ans après, le douanier a pris sa retraite. Et il croise le mec, qui est devenu assez vieux entre-temps. Il dit, écoutez, monsieur, maintenant que tout ça est fini, que je suis retraité, est-ce que vous pourriez me dire, qu'est-ce que vous trafiquez ? Les vélos !
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5: Excusez-moi de vous réveiller une heure sidérale si matinale, capitaine. Mais j'ai deux nouvelles à vous annoncer, capitaine.
6: Ouais.
5: Une mauvaise et une mauvaise, capitaine.
6: Ouais, comment c'est bon ? Par la mauvaise, monsieur Spock.
5: C'est que le feuilleton va recommencer pour quelques épisodes, capitaine. Quand c'est la France qui est en mal de programme qui a fait appel à nous.
6: Donc ils peuvent pas diffuser un Starsky Hutch ?
5: Ils l'ont déjà rediffusé 5 fois, capitaine.
6: Ouais, cette bande de plouks, ils ont qu'à avoir moins de chaînes. Bon, la mauvaise nouvelle, monsieur Spock.
5: C'est que les scénaristes n'ont encore rien écrit et que le feuilleton a déjà commencé, capitaine.
6: Vous voulez dire que... Bah, je suis filmé, là ?
5: Oui, capitaine.
6: Mais prévenez-moi, monsieur Spock.
5: Ah, et puis, j'oubliais, capitaine.
6: Oui ?
5: Les spatio-réacteurs ont été endommagés par une turbulence thermo-épidermique d'une amplitude 6.
6: Ça peut rien dire.
5: Enfin, faut bien commencer le feuilleton par quelque chose, capitaine.
6: D'accord. Allons-y, monsieur Spock.
5: Merci.
7: Capitaine Kirk à Enterprise. Capitaine Kirk à Enterprise, veuillez télédéporter en salle des commandes. Terminé.
5: La révision n'a pas été faite depuis longtemps, capitaine.
7: Capitaine Kirk à Enterprise, veuillez télédéporter les vêtements sans inverse, s'il vous plaît. Merci. Terminé.
5: L'appui en plus, c'est du matériel français, capitaine.
7: Je propose que nous y allions à pied, monsieur Spock.
5: Oui, capitaine. Capitaine, je crois qu'ils ont interverti les sous-vêtements, capitaine.
7: Ça va, Rouskov ?
8: Bien, capitaine.
9: Capitaine, capitaine !
7: Que se passe-t-il ?
9: Y a rien, capitaine. On attend, mais pour l'instant, y a rien.
10: Le fait qu'il ne se passe rien maintenant prouve qu'il va bientôt se passer quelque chose, capitaine.
7: Votre logique me surprendra toujours un peu, monsieur Spock.
9: Capitaine, capitaine !
7: Oui, que se passe-t-il ?
9: Regardez là, sur l'écran de contrôle. Regardez bien. Y a rien. Y a rien du tout. Regardez. Là. J'essaye de mettre un peu de suspense, capitaine.
7: Quand est-ce qu'on va se décider à la virer, cette négresse ?
10: Nous sommes obligés de la garder, capitaine. Il y a un quota de noirs respecté dans chaque feuilleton, vous le savez. Et puis depuis, Mandela a été libéré, ça ne facilite pas les choses.
9: Et monsieur Spock, moi, ça fait 2500 épisodes que je me farcie ce PD de capitaine.
10: Ta gueule !
7: Monsieur Spock, au rapport.
10: Oui, capitaine.
7: Avez-vous spatiothermisé les volets intersidéraux ?
10: Oui, capitaine.
7: Avez-vous rayonisé les aéroporteurs sismiques ?
10: J'ai demandé à Rouskov de le faire, capitaine.
7: Avez-vous fait du café ?
10: Je ne comprends pas, capitaine.
7: Avez-vous lyophilisé les grains d'atomes caféinés sous pression hydraulique filtrée ?
10: Ah oui, capitaine. De sucre, comme d'habitude.
7: Comme d'habitude.
10: Bien, capitaine.
7: Ça va, Rouskov ?
11: Ça va, capitaine. Ça fait 2 fois que vous me le dites.
9: Ouais, puis moi, je me fais chier, puis il se passe toujours rien, capitaine.
7: Alors, on n'est pas dans la spatio-merde.
12: Temps sidéral, 20 sur 20. L'équipage et moi-même, nous demandons encore qui peut s'intéresser à nos foutues histoires qui demandent moins de décors que l'homme de Picardie et Château-Vallon réunis.
7: Bah, que faites-vous, Spock ?
5: Bah, je tabule 36-15 ou là, capitaine.
7: Tiens donc, monsieur Spock. Je croyais que les Vulcains ne ressentaient aucune émotion comme les humains.
5: Oh, très bonne idée de suspense, capitaine. Vous doutez de mon appartenance au monde des Vulcains. Pourtant, pour se payer la tronche que j'ai, faut vraiment le vouloir.
7: On dit que les Vulcains n'ont pas le sens de l'humour.
5: En effet.
7: Humains ou Vulcains, nous allons en avoir le cœur net. Tout de suite. La lumière, c'est...
9: Capitaine,
7: oui.
9: Ce sont des tiges ionisées à fréquence positive négative, capitaine.
7: Et ça veut dire quoi ?
9: Bah, c'est le plan qu'on sautait, capitaine.
7: Eh bien, réparez ça tout de suite.
9: Oui, tout de suite, capitaine.
7: Ah ouais,
9: ça... Putain, ça c'est encore un coup de l'EDF.
7: Non, ça suffit, on ne s'en sortira pas comme ça. Ici Capitaine Kirk appelle à tous les scénaristes du feuilleton. Il nous faut des idées d'urgence. Je répète, idées d'urgence.
10: Capitaine, l'appel a été bien enregistré, Capitaine. Les scénaristes viennent à notre secours, Capitaine. En fait, vous n'avez pas vu Isabelle, Capitaine?
9: Si, je la vois près d'un puits de pétrole. Dans un univers impitoyable.
1: Ah, j'oubliais. Ma femme aurait peut-être une idée.
10: Capitaine, il y a trois animaux qui veulent vous parler. Un dauphin, un kangourou qui fait... Et un lion qui louche comme ça, Capitaine.
1: Et toi, qu'est-ce que tu en penses, Belle?
13: Bon sang, mais c'est bien sûr. D'ailleurs, souvenez-vous.
14: Je ne suis pas un numéro, je suis un homme libre.
9: Capitaine, capitaine, je détecte une présence étrangère dans le vaisseau spatial, capitaine.
7: C'est pour de vrai ou c'est pour mettre du suspense?
9: Non, non, sans déconner, capitaine, c'est pour de vrai.
10: Capitaine, je commence à avoir les foies, capitaine. Les boutons, ils servent à rien, en plus.
9: La présence se rapproche de plus en plus. De plus en plus, capitaine.
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2: Bonsoir la Réunion, bonsoir à toutes, bonsoir à tous et bienvenue dans la radio officielle du rire. En ce mercredi 30 septembre, très heureux de vous accompagner jusqu'à 22h pour le MDR, le meilleur du rire. Forcément dans vos oreilles, les meilleurs des humoristes, les plus grands noms de l'humour, les nouvelles stars du rire et tous vos rendez-vous quotidiens. Alors préparez-vous pour une belle soirée en perspective avec notamment l'appel trop con de Martin à retrouver à la demi-heure, la team du rire dans quelques instants avec également l'invité de Julien Schmitt, à ne surtout pas louper, et surtout pour bien démarrer cette première heure ensemble, on la démarre très fort avec notre ch'ti favori à 19h sur Rire et Chanson. Voici Danny Boone. Oh yeah,
3: La Poste. Mais La Poste, mais rien que la pub de La Poste.
4: Bougez avec La Poste.
3: Ceux qui ont écrit cette pub, ils sont jamais allés à La Poste, hein. S'il y a bien un endroit sur Terre où ça bouge pas, c'est à La Poste.
4: Ah, on va à la même, on va à la même, on va à la même.
3: C'est vrai, il faut minimum 2h30 pour faire peser timbrer une lettre. Des fois, aller à La Poste, ça prend la journée. Tu rentres chez toi le soir, t'es comme ça. Ta femme te dit,
4: mais t'étais où?
3: Hein? Ben j'ai bougé. Jusqu'à La Poste, une fois dedans, plus rien, rien. Moi je connais des gens, ça les angoisse tellement qu'ils portent leur courrier eux-mêmes. Hein?

0: Une carte postale des vacances. J'y retourne, il reste 2 jours.
1: C'est un peu excessif, mais je les comprends, je les comprends. Parce que quand, à la poste, c'est les spécialistes de la queue qui n'avance pas. C'est eux qui l'ont inventé, la queue qui n'avance pas, et après ils ont été copiés par tous les services publics. Et il y a une explication à ça. C'est qu'à la poste, quand on regarde bien, sur 10 guichets, il y en a 1,5 d'ouvert.
0: Les autres, ils sont jamais ouverts. Jamais, jamais. C'est des guichets de secours. Sûrement, encore, il y en a un qui fonde. C'est sûrement... Ils l'ont construit comme ça, c'est pour en secours. C'est comme si nous, on avait 4 cuisines, 3 secours. Donc t'as le guichet qui est ouvert en plein, qui est là, avec la vitre et tout, le guichet. Le, voilà, là, et avec la queue, il y a toujours la queue à la poste. Hein. S'il n'y a pas la queue, c'est que c'est fermé. Donc la queue avec, qui fait des serpentins, vous avez remarqué, ça fait des... La queue de la poste, ça fait des petits serpentins. Ça reste... Ça arrive tout droit, parce qu'à la sécu, ça fera un bordel de queue. Donc il y a la vitre et tout, et quand vous avez de la chance d'être au guichet, de l'autre côté de la vitre, il y a le préposé de la poste, comme ça, de l'autre côté, qui vous regarde à travers la vitre et qui fait...

0: Oui, parce qu'ils ont des micros pour qu'on comprenne mieux. J'ai rien compris. Quelqu'un a compris dans la queue, là? C'est français, c'est pas du français, c'est pas possible. C'est avec l'Europe, il y a un guichet en allemand, non, c'est ça?
1: On comprend rien. Vous êtes sourds ou quoi? Je viens de vous dire, c'est pas le bon formulaire. Laurent Sépissé, là, c'est pas celui-là. C'est plus long, c'est pas ça, vous voulez quoi? Avec un accusé de réception? Ou sans accusé de réception? C'est avec ou sans accusé?
0: En fait, l'accusé, c'est toi.
2: Donc ça, c'est le guichet qui est ouvert en plein. Et juste à côté, il y a le demi-guichet.
0: Ça, c'est une invention de la poste, demi-guichet. Ils ont pas encore été copiés sur celui-là. Comment expliquer? En apparence, c'est le même. Hein? Avec la queue en serpentin, tout pareil. Tout le même. En apparence, le même. La seule différence, c'est qu'il s'occupe absolument pas de toi. Tu es de l'autre côté du guichet face à lui, mais il fait comme si tu n'existais pas. Il dit des phrases du genre...
3: Hé, hey Nicole, t'as vu mes nouvelles godasses? Elles sont belles, hein? C'est du daim synthétique. C'est bien imité, hein? On mettrait deux cornes, on dirait un daim. Non, au fait, ça y est, mes gamins, ils sont partis en vacances. Ouais, ils sont à la montagne, ouais. Non, on n'a pas de nouvelles, non. Non, pas de carte postale, ben, c'est un peu de notre faute.
0: Attends.
2: Qu'est-ce qu'ils ont ce matin, là?
1: Vous voulez quoi? Hein? Un colis postal? C'est pas le bon guichet.
2: Et donc, je vais dire...
1: Ah, quoi? Oui, c'est fermé, oui. Oui, le guichet colis postal, il est fermé, parce que le préposé au colis postal, il est pas là, il est en arrêt maladie depuis 5 ans. Oui, d'accord, je vais m'occuper de vous. Ouais, je suis dans un bon jour, allez. Allez, attention, quoi, c'est pas un tourniquet. Non, c'est pas le tourniquet qui est trop petit, c'est votre colis postal qui est trop gros. Et pas passé devant deux fois. Allez, vite, si, on va le refaire derrière, on connaît bien. Allez, vite, dépêchez-vous. Ah, désolé, 12h32, on vient de fermer il y a 2 minutes.
0: Terrible, la pote, c'est terrible, terrible. Si tu commets un crime, c'est grave, un crime, c'est grave, hein. Tu commets un crime et tu te fais arrêter par la police, tu fais « C'est pas moi, j'étais à la poste. » Ils te libèrent tout de suite, hein. La police, ils vont pas vérifier la Libye, ils veulent pas faire la queue. Mais il y a pire que ça, la poste, ouais. Il y a le retrait de recommandé. Ça, c'est une invention de vicieux, ça, le retrait de recommandé. Parce que quand on y réfléchit bien, à la poste, le recommandé, il paye quelqu'un pour l'amener jusqu'à chez toi pendant les heures où tu travailles. Et comme t'es pas là, il rappelle.

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4: Ah, ça y est, on est réveillés. Bienvenue tout le monde, vous écoutez Rire et Chanson Réunion. Vous avez pris votre café ce matin, cela fait tirer mal à l'œil dans les yeux. Bon, en tout cas, on démarre la journée. Et eux, ils ont entre 8 et 16 ans. Ils sont jeunes, ils sont talentueux et surtout, ils sont déjà très drôles. Oui, les kids en tournée arrivent à la Réunion pour 3 jours de spectacle le 22, 23 et 24 octobre. C'est l'occasion de découvrir et surtout de soutenir cette nouvelle génération de jeunes talents qui montent sur scène avec une énergie débordante et incroyable. Et d'ailleurs, l'un qui va vous faire rire là aujourd'hui, il s'appelle Arthur, il est avec nous. Salut Arthur.
5: Salut, ça va?
4: Ça va et toi?
5: Ça va, ça va.
4: Alors, ça veut quoi de se réveiller très tôt le matin?
5: Ah, c'est dur, c'est dur.
4: C'est difficile, hein?
5: Ah, oui, oui.
4: Comment toi, tu te réveilles généralement le matin? Qu'est-ce que tu fais, la première chose que tu fais?
5: Je mange, je me réveille, je cours à table, je mange.
4: Tu cours à table?
5: Ah, ouais.
4: Comment tu fais pour avoir de l'énergie à 5h du matin? C'est quoi? À quelle heure tu te réveilles déjà?
5: À 5h du matin, ouais.
4: 5h du matin?
5: Et ouais.
4: Il faut pas faire ça aux jeunes.
5: Bah, on n'a pas le choix, hein.
4: Voilà, voilà. Heureusement, voilà, aujourd'hui, ils vont un peu bosser pour nous. Bah oui, il faut faire bosser un peu les jeunes, hein, quand même. Gros bisous à notre juriste qui nous écoute. Mais en attendant, nous, bah évidemment, ces kids en tournée et leur spectacle, 2 heures de colle, mais barré parce que c'est pas 2 heures de colle, finalement.
5: C'est 2 heures d'humour.
4: 2 heures d'humour avec toi. Et tu vas nous parler de quoi? Tu vas nous parler des expressions françaises et des expressions créoles.
5: C'est ça, ouais.
4: Si il fallait te demander quelle est ton expression créole favorite.
5: Bondier et punit pas le roche.
4: Ah bah là, la fine bondir, enfin, la fine punir moi plein de fois par contre.
5: Ah oui.
4: Voilà. Arthur, est-ce que t'es prêt?
5: Oui.
4: À faire marrer la Réunion ce matin?
5: Oui.
4: Arthur, des kids en tournée, c'est maintenant. Et c'est pour vous sur Rire et Chanson Réunion.
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5: Le français, c'est difficile. Il y a plus de 200 000 mots à savoir. 4 temps composés, 4 temps simples, mode indicatif, subjonctif, je sais pas quoi. Et en plus, il y a les expressions. Soi-disant là pour nous simplifier la vie. J'arrête de tourner autour du pot. Parmi les plus connus d'entre elles, il y a tourner autour du pot, raconter des salades et aussi monter sur ses grands chevaux. Expression pas très inclusive pour les petits chevaux, trop souvent confondus avec leurs cousins, les poneys d'ailleurs. Revenons à nos moutons. Il n'y a pas que des expressions en français, bien sûr. Il y a aussi des expressions créoles qui sont pour moi beaucoup plus sensées. Comme mycose avec saucisse, boucan et respandier. En gros, mêle-toi des oignons, c'est clair. Comme de l'eau de roche. Gonivie, il n'y a pas de goutte. Le ventre vide, t'avances pas. Logique. Bon, par contre, bon Dieu, il punit pas le roche. On dirait le titre d'une mauvaise chanson qui passe sur Freedom. Bon Dieu, il punit pas le roche.
4: Oui.
5: Bon Dieu, il punit
4: c'est
5: pas
4: bon.
5: Le
4: écoute,
5: roche.
4: On va pas faire de la pub pour d'autres radios. Hein. Arthur, merci. Bravo. Arthur et la chronique des kids à retrouver chaque mercredi avec Rire et Chanson Réunion. Et franchement, ça s'applaudit. Les amis, d'ailleurs, si vous avez envie de les encourager dans cette belle aventure, les billets sont disponibles sur Hello Asso. Et vous pouvez aussi soutenir le projet directement sur la plateforme Ulule. Les kids en tournée, 3 dates, 3 villes et peut-être les grands humoristes de demain. Franchement, ça s'applaudit. Bravo.

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14: Alors, à côté du stand-up, j'ai un travail. Je suis professeur des écoles. Waouh! Je suis professeur des écoles, je travaille avec des enfants. Et alors, je ne sais pas si vous êtes d'accord avec moi, mais moi, les enfants, je les trouve trop mignons. Quoi qu'ils disent, quoi qu'ils fassent, c'est mignon. Ils apprennent un nouveau mot, c'est mignon, peu importe le mot. J'ai un élève qui est venu me voir. Il m'a dit: maître, je suis radicalisé. Quoi? Explique-toi, s'il te plaît. Il m'a répondu: ah, j'aime pas les radis. Et tu vois, c'est trop mignon. C'est un truc de fou. Ils sont mignons, mais ils sont relous. Ok, très curieux, toujours à dire pourquoi, à tout bout de champ, et très vite, je vous l'avoue, c'est relou. C'est mets ton manteau. Pourquoi? Parce qu'il fait froid. Pourquoi? Parce que c'est l'hiver, pourquoi t'es puni? Tu vois, un véritable casse-tête. Je me suis dit, ok, moi aussi à mon tour, je vais être un casse-tête. Je vais leur dire pourquoi à tout bout de champ. J'ai une élève qui vient, elle me fait un câlin. Elle me dit: maître, j'adore te faire des câlins. J'ai dit: ah oui, pourquoi? Elle me dit: bah parce que ton ventre, il est tout gros et tout mou. Super, merci. Elle appelle ses amis. Elle fait: hé, hey, venez voir, c'est rigolo. C'est visqueux! Son vocabulaire est beaucoup trop précis. C'est le problème. Je suis remplaçant, donc j'ai travaillé avec des enfants de tout âge. Okay, beaucoup en maternelle, et en maternelle, j'ai travaillé l'expression orale. Je leur demande de me raconter leur journée, et à cet âge-là, ils ont tous la même manière de s'exprimer. Je me suis levé. Je me suis brossé les dents. Et ils attendent que je leur envoie un signal pour passer à la phrase d'après. Donc je suis obligé de dire. Et tu sais, au bout d'un moment, ils ont compris ce qui se passe. Donc quand celui qui a la parole continue et dit: après je suis allé à l'école, t'as 25 élèves qui font. C'est des fous. C'est des fous, ils sont trop marrants. Ils sont trop marrants. À cet âge-là, ils savent que si tu leur fais une blague, à la fin ils doivent rigoler, même s'ils n'ont pas compris la blague. Et pour rigoler, ils font tous la même chose, c'est pareil, ils crient et ils courent. Un jour, je leur ai fait une blague nulle que j'ai trouvée sur internet. J'ai dit: tu sais pourquoi les poissons, ils vont pas en cours d'anglais? Parce qu'ils s'en fichent. Ah, ils courent, génial, trop bien. Il revient l'après-midi, il me dit: maître, maître, j'ai une blague. Alors je sais déjà que c'est la blague que je leur ai dit le matin. Mais il y a que moi qui m'en rappelle. Et ils ont pas compris la blague. Ils ont pas compris la blague parce que regarde ce qu'ils m'ont dit. Ils m'ont dit: tu sais pourquoi les poissons, ils vont pas en cours d'anglais? Parce qu'ils s'en foutent. Mais non, c'est pas ça la blague. C'est trop marrant. J'ai travaillé en CM2 aussi. Un CM2, c'est incroyable. Un jour, un sketch. Je vous raconte une histoire qui m'est arrivée. Il y a un élève qui vole le feutre de son camarade. Un troisième me le signale. Il se fait traiter de balance. Je dis, écoute, c'est pas lui la balance. C'est toi qui as commis une erreur. Il me dit, oui, mais c'est pas comme ça qu'on fait dans le code de la street. Quoi? Peu importe l'âge, les enfants, ils ont aucune notion du temps. T'sais, pour eux, je suis juste un vieux. T'sais, je me rappelle, premier jour de classe, ils me demandent mon âge. Je dis, ok, on va faire un jeu, on va deviner. J'ai entendu 45 ans, je vais arrêter le jeu, merci. C'est cool, merci. On aborde le thème de l'esclavage. J'ai un élève qui me fait, maître, avez-vous été esclave? C'est trop. C'est des fous, je te jure. Là, je vous fais des blagues, mais franchement, ça se voit. Je pense que ça se voit. Je suis super content de faire ce métier. Je suis très épanoui au quotidien dans ce travail. Franchement, je vous le dis, je vous l'avoue, des fois même, je vais à des manifestations de professeurs. Non pas parce que j'ai des revendications, mais parce que je suis légitime. J'ai le droit d'être là. Okay? Et regarde, à la manif, il y a un prof, il prend le micro, il fait « Moi ! En tant que professeur des écoles, je trouve que 25 élèves, c'est trop. » Et moi, je suis là, je dis oui. Collègue. Et après, c'est à mon tour. Je prends le micro, je fais moi, en tant que professeur des écoles. Et je rends le micro.

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4: Il est profondément ancré dans son époque, il est moderne, avant-gardiste, mais il n'a pas pu venir aujourd'hui. À la place, aujourd'hui, on a le Super Moscato Show. Bonjour à tous et bienvenue au Super Moscato Show, l'émission qui n'a pas peur de dire tout, et c'est au contraire, allez, on est parti pour 2 heures d'émission, dont 1h30 de pub. On est bien, voilà, imaginez que vous êtes à un repas de famille avec des tontons relous. Eh bien, c'est le Super Moscato Show, allez. Au sommaire de l'émission, nous parlerons éducation. Si vous remarquez que votre adolescent lit des livres, boit de l'IPA et que son MacBook est recouvert d'autocollants, il se peut que vous ayez un gamin gauchiste. Voilà, ça peut arriver à tout le monde, mais ça arrive, on vous aidera à résoudre cette dérive grâce à notre invité, le docteur Molovitch, ancien chef de torture de la Légion étrangère. Et puis dans la deuxième heure, nous réagirons au résultat du Super Moscato sondage. À la question « Êtes-vous pour l'immigration ?», vous avez été 75% à répondre « Oui, mais pas en France ». Voilà, ouais. Après nous pourrons en parler, c'est les auditeurs.
3: Bien sûr.
4: Et puis sur le même thème, on enchaînera avec cette nouvelle tendance. Si vous pensez que vous n'êtes pas raciste, mais que quand même vous n'iriez pas voir un médecin chinois, ou que vous trouvez qu'il y a quand même beaucoup de noirs en équipe de France, sachez que vous faites partie des 31% de Français qui sont pas racistes, mais bon.
3: Mais bon, voilà, d'accord.
4: Allez, appelez-nous pour en parler. Vous repartirez peut-être avec un beau cadeau, un stage de bagarre de bistrot avec le 15 de l'entente de la Vallée du Giroud. 2 semaines pour apprendre à s'en sortir correctement quand il faut faire fumer la boîte à hématome, mon gars. Mais tout de suite, mon bonhomme, oui. On revient sur le week-end préféré, les culs serrés.
3: Oui, tu veux parler de ce week-end incroyable, la messe du pape Léon XIV qui a mobilisé 800 000 personnes sur 2,5 km.
4: Hein. Ouais, 2,5 km tout en mocassin et un certain temps de lourd. C'est alors moi j'ai des chiffres impressionnants. Hein. On a recensé à Place de la Concorde 189 457 Marie-Charlotte, 89 675 Anne Clotilde, 342 898 Charles-Henri et un Rachid. Il s'est perdu. Rachid, c'est bon ça. Ils étaient tous là. Léon, on aurait dit un troupeau de pins. Oh le fou rire.
3: Oh le tien.
4: Oh là, fou rire.
3: Tiens,
4: bon,
3: tiens, il est ami le pape qui est justement intervenu sur les violences sexuelles dans l'église.
4: Ah oui, ben oui, non mais c'est bien. Là. Mais oui, parce qu'il y a le procès Bétarab, hein, même. Hein. Et c'est bien, non mais c'est bien quand même qu'il rappelle un peu à tout le monde. Un peu. Voilà, le message c'était quoi à tous les curés de France. Voilà, c'est bon, rangez vos bites. Non mais c'est ça. Ouais. C'est la base, c'est les 10 commandements. C'est tu ne tueras pas, tu ne voleras pas, tu ne mettras pas ton doigt. C'est malheureux qu'il y ait à le rappeler parce que c'est quand même la base quand t'es curé. C'est tu mets un slip et puis tu fais la messe. Allez, on passe un bon moment surtout. Et puis appelez le 34-49.
3: Oui.
4: Et vous repartirez avec un joli cadeau d'à propos, un chandelier en porcelaine en forme d'enfant de cœur pour planter votre cierge. L'espoir de veiller.
3: Allez,
4: à la prochaine pour un Super Moscato Show. Et d'ici là, protégez vos bouillons si vous croisez Sandrine Rousseau.
3: Merci, c'était l'invité ingérable de

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4: Et comme vous pouvez déjà l'entendre, forcément tout ce qu'il faut dans vos oreilles pour bien décompresser de la journée. En ce mercredi soir, plein de beaux sourires sur les visages. À retrouver dans quelques instants avec Florence Foresti. Ou encore tout de suite avec votre rendez-vous aux côtés de Martin et de son appel trop con.
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6: Oui, allô ?
7: Bonjour monsieur, c'est bien le bar-restaurant ?
6: Oui.
7: Monsieur Martin à l'appareil, Société Martin Agency for the Sozies.
6: Société, pardon ?
7: Non, pas Société, pardon, Société Martin Agency for the Sozies. On organise des concerts de sosie de star.
6: Oui.
7: Et là, j'organise une série de concerts surprise de Martine Dion, la sosie officielle de Céline Dion.
6: Oui.
7: Donc, comme ça se passe chez vous, je vais déposer la sono, les lumières et la buvette cet après-midi.
6: Ouais, mais attendez, c'est pas comme ça qu'on travaille, nous.
7: Ah bah vous aurez même pas besoin de travailler puisque je gère le spectacle, la salle et mon propre bar.
6: Bah oui, mais monsieur, vous êtes dans un bar.
7: Pas du tout. Non, je suis dans mon bureau au siège social de la Martin Agency for the Sozies.
6: Non, mais je suis en train de vous dire que nous, on a un bar. Et là, vous êtes en train de me dire, on vient dans votre bar et on a nos boissons.
7: C'est ça, on est d'accord.
6: Bah oui, mais non.
7: Bah oui, mais ça m'arrangerait que vous disiez oui parce que.
6: Non, ça nous.
7: Pardon, allô ?
6: Oui.
7: Eh ben voilà, vous me dites oui, super.
6: Non, je viens de vous dire non, monsieur.
7: Bah oui, mais comme après, vous m'avez dit oui, ça annule.
6: Non, mais vous m'écoutez quand je vous parle ou pas ?
7: Plus ou moins, mais enfin, vous inquiétez pas, de toute façon, j'ai tout prévu.
6: Non, on vous avait rien prévu du tout.
7: Si, je gère. Eh, hey, je suis quand même concertiste semi-professionnel.
6: Oh, il m'éconnerve.
7: Ah bah pardon, si vous éconnerve, il fait que son boulot, hein.
8: Oui, allô ?
7: Eh, hey, bonjour, monsieur, rassurez votre collègue, moi je gère toute l'installation.
8: Mais vous faites ça quoi à l'intérieur ?
7: C'est ça. D'ailleurs, si vous pouvez déjà retirer vos tables et vos chaises, ce serait pas mal.
8: Bah non, mais c'est chez moi quand même.
7: Oui, mais enfin, vous avez pas besoin d'être là pour les concerts, hein. Je veux pas vous bloquer.
8: Bah moi je vis sur place.
7: Ah, eh bah bonne nouvelle, vous allez pouvoir en profiter pour prendre des vacances.
8: Ouais bah il faut que je sois sur place quand même, c'est mon établissement.
7: Pas la peine, c'est ce que je disais à votre collègue. J'ai même prévu une buvette pour les gens qui veulent boire un coup.
8: Bah ouais, mais alors du coup, je veux dire, moi je vais. Donc en fait, je travaille pas.
7: Ah bah non, vous êtes peinard. En plus, on cartonne sur les réservations, j'ai déjà les trois premières soirées qui sont complètes.
8: Bah vous pouvez pas prendre des réservations, monsieur, pour un établissement que vous avez même pas contacté.
7: Bah oui, mais ce sont des concerts surprises. Si je vous avais contacté avant, ce serait plus une surprise.
8: Bah oui. Oui, c'est bien, mais moi là, c'est pas possible. Je vais pas mettre mes clients dehors et puis ne pas leur donner de consommation.
7: Ah non, ça j'ai prévu. Vos clients, vous pourrez leur donner des consommations chez mon beau-frère.
8: Quoi, chez votre beau-frère ?
7: Ouais, parce que lui, il a un garage, mais comme il bosse pas en ce moment, il va vous louer son local.
8: Bah, comme si je vais déplacer mon bar pour faire venir mes clients.
7: Exactement, comme si qu'il suffit de déplacer votre bar.
8: Mais non, monsieur, ça se fait pas, enfin.
7: D'ailleurs, ça m'arrangerait que ce soit fait d'ici demain parce qu'il faut que j'installe tout le matos pour Martine Dion.
8: Mais je peux pas faire ça du jour au lendemain, déplacer mon bar et ma cliente. Monsieur, enfin.
7: Non, mais c'est juste pour 3-4 jours. Nous, on fait nos concerts et après, vous revenez.
8: Mais comme ça, 3-4 jours, ça veut dire qu'à partir de demain, je dois déménager.
7: D'ailleurs, mon beau-frère peut venir avec le camion du garage pour vous aider à embarquer vos affaires.
8: Mais n'importe quoi, mais vous écoutez parler ou.
7: Bon, moi, je propose ça pour vous dépanner. Hein.
8: Bon, allez, c'est bon.
7: Ah, mais attendez, on va faire plus simple. Mon beau-frère va venir avec sa dépanneuse.
8: Pardon ?
7: Bah oui, on met le bar sur la dépanneuse et hop, ça roule.
8: Non, c'est bon. Bah,
7: comme ça, si vous avez des clients qui ont soif, vous garez directement le bar dépanneuse devant chez eux.
8: Mais non, mais n'importe quoi.

0: Oui, oui, oui, notre ancien collègue est en congé maternité.
1: C'est formidable, Standard, pardon.
0: C'est bien, Standard, ça vous plaît, sympa le téléphone, hein? Épanouissant, ça, voilà, bon.
1: Alors, Standard, très bien.
0: Quel âge vous avez?
2: 43 ans?
0: Hein? Bientôt la retraite?
1: On rigole.
0: Ça se verra pas, vous serez au téléphone, Dieu merci.
1: Alors, 43 ans, très bien.
0: Vous êtes marié, peut-être? Non? Vous n'êtes pas marié du tout?
1: C'est bizarre.
0: Non, j'ai dit, c'est bizarre, un bel homme comme vous. Bon. Alors, je le note, hein. Not married. Vous ne pouvez pas comprendre, c'est de l'anglais.
1: Not married.
0: Verbe irrégulier. ED. Bon. Alors, vous avez des enfants, peut-être? Des enfants. Non? Je préfère, c'est parfait. Non, parce que les papas qui filent en douce à 17h pour aller chercher les gamins à l'école, j'en peux plus. Donc pas d'enfants, c'est formidable. Vous n'avez pas prévu d'en faire dans les 10 prochaines années? Non? Super, bonne réponse. Bien, écoutez, je crois qu'on a fait le tour, hein? Monsieur Chabert, c'est ça? C'est vous? Bon, je vois que je vais pouvoir vous appeler Patrick, hein? Ce sera plus pratique. Patrick, pratique. J'adore l'humour. Bien, écoutez, Patoche, je vous remercie. Merci infiniment d'être venu, je vous rappelle très vite.
1: Merci, Patou.
0: Merci. Allez-y, marchez, je vous regarde, tournez-vous. Voilà, au loin, comme ça.
1: Ah, c'est bien, ça, c'est pas mal.
0: Christian? Christian, vous faites rentrer les filles pour la réunion, je suis prête, hein? Et puis vous prendrez les messages, vous êtes mignon. Merci, Christian. Merci. Voilà. Tournez-vous, Christian, il y a un truc sur le mur. Voilà. Un petit cul. Allez, on y va, c'est parti. Comment ça va, les filles? Oui, je sais, je suis un petit peu à la bourre. Ça va bien? Qui est-ce que j'ai pas vu ce matin? Poulimon. Ça va, Poulimon? Bien? Il est joli, votre tailleur. Il est bien. Enfin, elle est un petit peu courte, la jupe, hein? Faudrait avoir un peu vous enrhumer, Poulimon, hein? Bon, on va, c'est bon. Allez. Ça va. Qui est-ce que j'ai pas vu encore? Berger, ça va? Berger? Oui, oui. Fermez votre corsage, Berger. On voit tout votre soutien-gorge. Fermez. Voilà. Hein? Puis fermez votre gueule aussi, parce que vous m'énervez. Ouais, vous avez rien dit, je sais, mais c'est en prévision. Vous m'énervez. Vous avez une voix qui m'agace. Pérez, elle est là. Tiens, Bosquet. Elle est où, la petite Bosquet? J'avais deux mots. Lui. Hein? Ah, Fourré. Pardon. C'est ça. Fourré, Fourré. Madame Fourré, qu'est-ce qu'on fait avec ce nom? Hein? Bah, faut changer, ça va pas, Fourré. On n'y croit pas. C'est moche. Non, ça va pas, quand les clients téléphonent, ça va pas, je voudrais fourrer, ça va pas. Eh ben, faut changer, prenez votre nom de jeune fille, hein, voilà, c'est bien. Bourlier, ça va, Bourlier? Oh, petite mine aujourd'hui, hein. Oh, mais grosse haleine, par contre, hein. Oh là là. Non, bah, restez éloigné de moi, à distance. Voilà, par là-bas, merci. Oui, non, mais je vous aime pas, Bourlier, c'est pas nouveau. Bien. Alors. Donc, si je vous ai réunis, c'est pas pour parler chiffon, hein. Bon, c'est pour regarder un petit peu ensemble vos chiffres de la semaine. Donc on y va. Voilà, c'est fait. Je suis pas contente. Donc j'aimerais savoir ce qui s'est passé en clientèle. Je vous écoute. Oui, oui, devant tout le monde, on y va. Allez, Pérez, c'est vous qui commencez, on y va, Pérez. Je suis là, vous cachez pas derrière une frange pourrie là, trop longue. Alors, qu'est-ce qui s'est passé en clientèle, Pérez? On vous écoute. C'est pas de votre faute. Les temps sont durs. Ouais, taisez-vous, m'énervez. Christian, qu'est-ce qui se passe avec ce café? Vous le torréfiez vous-même? Vous faites quoi? Oh, le gringo, là. Oh, le taquille. Je vous taquille. D'accord, merci. Merci, Christian. Ouais, moi aussi.
1: Oui, moi aussi, Christian. Non, tout à l'heure.
0: Bien, Bourlier, vous êtes avec nous? Alors, qui est-ce que j'ai pas entendu? Oui, bah vous, ça va, on a compris. Berger, peut-être? Ça serait intéressant de l'entendre, Berger. Quel regard vous portez sur la semaine, ou alors? Hein? Faut dire louche, Berger, elle y voit rien. Qu'est-ce que tu veux qu'elle porte comme regard sur la semaine, Berger? Comme ça. Berger! Non, arrêtez de pleurer, je vous taquine. Ouais, c'est pas sympa de se moquer du physique, Bourlier. Alors, qu'est-ce que c'est d'après vous? C'est quoi? La récession?
1: C'est la récession? Bien sûr, ouais.
0: Là, t'es avec ses yeux qui se disent bonjour, c'est la récession! Merde! Ah! Christian, pardon. Non, je vous avais pas vu. Allez-y, je me recoiffe, en fait. Voilà, posez-le là, le café, s'il vous plaît, dans ce périmètre. Merci. Ah, la sucrète est tombée. Baissez-vous.

Merci Christian, merci infiniment. Bien, alors, bon, on va devoir laisser le problème en l'état. De toute façon, il est 20h, on va laisser les hommes de ménage faire leur travail. On va libérer la salle de réunion. On peut finir dans mon bureau si vous voulez, j'ai des cigares et du chivas. En plus, j'ai trouvé un site de cul sur internet, les filles, vous allez être folles. Pompierenchaleur.com.

0: à tous, merci de nous rejoindre dans la radio officielle du rire. Comme tous les soirs, jusqu'à 22h, c'est le MDR, le meilleur du rire, le meilleur des endroits pour venir terminer votre journée. Avec par exemple la petite blague qui fait plaisir dans quelques instants. À 20h pile, Rémi Marceau qui va défoncer l'actu pour nous avec ses meilleures imitations. Et tout de suite, place à une nouvelle star du rire qui n'a rien à envier au meilleur, Marine Leonardi, tout de suite.
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3: Merci, merci. Pas plus. Oula, pas plus. Non, parce que moi j'ai eu deux grossesses, si vous voulez. Donc quand je suis émue, je me pisse un peu dessus, tout simplement. Et puis la deuxième, non mais la deuxième catastrophique. La deuxième, j'ai dû être alitée. Je sais pas s'il y a des femmes qui ont été alitées un petit peu par applaudissement. Voilà, merci de votre soutien. Non, affreux, affreux, alité. Mais c'est, je ne le recommande à personne. T'es là, les bras ballants sur le canapé, tu sers à rien, tu bouffes des chips. Enfin, j'avais l'impression d'être mon mari. Voilà, on avait fait un vie ma vie, c'était catastrophique. Je n'en pouvais plus cette grossesse. Je suis arrivée à la maternité, j'avais qu'une envie, c'est qu'on me la sorte. Et la sage-femme me regarde et me dit, madame, quel est votre projet de naissance? Hors de ma chatte. Il n'y a pas de projet de naissance, ma grande. Elle me fait pas couler une baignoire d'eau douce avec du Eric Clapton, là tu me la sors à l'ancienne. Ah, mais j'ai pris tellement de péridurale que quand elle est sortie, la gamine, elle chantait Back to Black. Voilà. Ah, je ne veux pas s'ouvrir. Mais j'ai demandé à des communes, j'ai dit, c'est quoi un projet de naissance? Elles m'ont dit, ma poule, c'est super. Tu choisis ta position, tu choisis ton éclairage, tu choisis ta musique. J'étais là, attends, stop. Moi, tu me mets à quatre pattes. Tu tamises la lumière. Tu mets du Barry White. Mon mari, il a une érection. C'est plus du tout le même projet, je vous le dis. Il n'y a rien qui sort, il y a tout qui rentre. Donc, on arrête. Non, mais bah, je comprends, parce qu'il y a des nanas, elles font des projets de naissance, parce qu'il y a 10-15 ans, il y a eu beaucoup d'abus. Hein. Par le passé, il y avait ce qu'on appelle le point du mari. C'est les obstétriciens qui recousaient un peu plus la foufounette pour faire plaisir à monsieur. Voilà. Ah ouais, non, c'est atroce. Après, moi, je ne vous cache pas que le gars serait venu me voir en me disant, madame Leonardi, je vous mets le point du mari. J'aurais dit, mon gars, t'as vu l'état de ma chatte, hein? Te fais plus chier, mais un zip, hein? Une chatte après un accouchement, mais c'est même plus la même personne, hein? Moi, je vous le dis, ma chatte, si elle avait eu un iPhone, il aurait fallu changer le Face ID, hein? Non, mais vraiment, mais vous savez, c'est comme recroiser un ex dans la rue 10 ans après. T'es là, oh putain, ok, super, bon bah, bouffi avec de la barbe, hein, voilà. C'est ça, c'est ça. Ah bah, quand t'as accouché, tu comprends mieux pourquoi ta mère plus jeune, elle te disait de pas épiler trop, tu sais. Non mais cette phrase bizarre que ta mère, elle te dit plus jeune, n'épile pas trop ma chérie, tu vas regretter. T'as jamais compris cette phrase. Puis t'accouches et tu dis, oui, bah c'est pour cacher, hein. Ah bah moi je suis à ça d'aller en Turquie, si vous voulez en aller là, hein. Non, franchement, je suis bien contente que tout ça soit derrière moi. Là, je suis pas du tout sûre d'en faire un troisième. Je raffole pas du postpartum, je raffole pas du congé mat. D'autant plus que, bon, là, maintenant, hein, mon métier, c'est vous. Donc c'est merveilleux, j'avais vraiment hâte de retourner bosser. Pour ma première grossesse, je bossais encore dans un grand groupe. Et quand j'étais revenue, mon boss m'avait accueillie en me disant « Marine, oh là là, on est trop contente de te revoir et tout. » Alors juste sache une chose, ma grande. Tu n'auras pas ton bonus en entier cette année, voilà, hein. Parce que tu n'étais pas là. Bah, dites donc, Thierry. Je suis à peine cicatrisée devant que tu me redéchires derrière. Mais c'est invraisemblable. Mais... Et quand tu vis tout ça, tu comprends qu'il y a des gens qui n'aient pas envie d'enfant. Hein. Mais vraiment, la dernière fois, je regardais une émission, ils interviewaient des nanas qui ne voulaient pas d'enfant. Tu vois, pour plein de raisons, l'écologie, tout ça. Et franchement, je vous le dis, j'étais en empathie avec elles. Ah, mais vraiment, j'étais là. Mais bien sûr, mais bien sûr. Bon, après, de vous à moi, j'ai regardé de près beaucoup de moches quand même dans ce mouvement. Il y a une meuf qui était là, ne touchez pas à nos utérus. On n'ira jamais aussi loin, toi, Nathalie, hein, sois rassurée. Ah oui, c'est la petite vanne méchante, mais je l'assume à 200%, je vais vous dire, j'en ai rien à foutre, parce que moi, je suis jalouse de ces gens-là. Mais je suis. Mais attendez, vous n'avez pas d'enfant. Vous ne voulez pas d'enfant. Vous savez que vous n'allez jamais regretter. Mais vous avez la meilleure vie. Mais ces gens-là le savent. Hein. Maintenant, ils ont créé des hôtels No Kids. Pour eux, on est le Covid. Hein. Non, mais c'est quand même un truc de fou. La dernière fois, cet été, j'appelle pour réserver un hôtel. Et la meuf explose de rire au téléphone. Elle me dit. Nous, on ne veut pas d'enfant pendant les vacances. Mais nous non plus.
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4: C'est trois Japonais qui sont à Paris, alors ils sont rue Saint-Denis, ils ont des super nanas là, et tout, et ils disent qu'ils vont coucher avec les filles. Et seulement, ils n'ont pas de préservatif. Alors, ils vont dans la pharmacie, ils disent comment est-ce qu'on peut expliquer aux pharmaciens qu'on veut des préservatifs, quoi. Ils disent bon, on s'emmerde pas, on sort nos zigounettes, on les met. Ça sent le vécu. Et c'est une histoire vraie. Hein. Et donc, ils se disent on met la zigounette sur le comptoir et puis on met un billet, le mec va bien comprendre, quoi. T'as les trois Japonais, ils mettent leur truc comme ça, ils mettent un billet de 20 euros et le pharmacien les regarde, il baisse son froc, il met la sienne, il prend les 20 euros, il dit j'ai perdu.
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2: Bonsoir à toutes, bonsoir à tous et bienvenue parmi nous. Très heureux de vous retrouver dans la radio officielle du rire. Jusqu'à 22h, c'est le MDR, le meilleur du rire, l'émission qui porte le mieux son nom de tout l'espace radiophonique. Avec pour vous le prouver, Mathieu Madénan qui arrive dans quelques instants à la demi-heure, l'imposture de Jean-Yves Lafesse. Et tout de suite, pour bien démarrer l'heure, un point sur l'actualité complètement déjantée. Avec Rémi Marceau tout de suite qui défonce l'info pour nous. 20h.
3: Aucun responsable de l'information n'a réussi à l'arrêter. Attention, les faits sont authentiques. Le reste, beaucoup moins.
4: Marceau défonce l'info.
5: On commence avec la colère des lycéens. Environ 180 manifestations dans les lycées hier. Les élèves protestent contre la vétusté des établissements et du manque de moyens. Et voici le toujours très jeune Nikos.
6: Salut papa, ça va? Et oui, les revendications des lycéens sont assez claires. 1. Baisser le prix de l'iPhone 18.
5: Oui.
6: Baisser le prix de l'abonnement YouTube Premium. Mmh. Ainsi le fait avec Squeezie ou InoxTag. La préservation du 6-7.
5: Oui, évidemment.
6: C'est important. Et la défense de la blague titre. Oui, on croirait les revendications de la community manager de Rire et Chanson. Et puis surtout, dernière demande, peut-être la plus importante, inscrire dans la Constitution
7: que les darons sont tous des bolos.
5: Oui, Madame Le Pen.
8: Ils ont raison de manifester, les lycéens. Il faut absolument qu'ils se mobilisent partout en France, un maximum.
5: Oh
8: hein, si on pouvait avoir un genre de mai 68, là, ça pourrait faire oublier les accusations d'antisémitisme de genre.
5: Ah oui, d'accord, j'ai bien compris.
8: Vous savez les révélations.
5: Oui, on en a bien vu.
8: Donc, allez, les jeunes, mobilisez-vous. Hein.
9: Ma fille, Jordan, m'a en quelque sorte rendu hommage.
8: Ta gueule, papa, ta gueule.
5: La fin du séjour du pape Léon XIV en France avec une dernière visite à Metz où il a tenu une conférence, déambulé dans les rues, mais aussi pour une messe dans la cathédrale Saint-Étienne de Metz. En votre présence d'ailleurs, président Macron.
10: Oui, bonjour.
5: Bonjour.
10: Énormément de monde à Metz en l'honneur du pape. En même temps, lundi de septembre en Moselle, il y avait que ça à faire.
11: Oh.
10: Je plaisante. J'aime beaucoup Metz. Hein.
5: Oui.
10: En plus, pour moi, c'était l'occasion de faire le plein à Luxembourg. C'est toujours ça de gagner.
5: Tu m'étonnes.
10: Ce voyage a beaucoup inspiré Bruno Robles. Il faut le dire, il n'a pas été insensible. Non, il n'a pas eu envie d'aller à la messe, mais il a entendu que le pape était en Lorraine. Il a immédiatement commandé une quiche.
5: Moi, j'en ai fait une hier soir encore. Oui, très bien.
10: Alors, le pape a tenu un discours de paix, rendant hommage à l'un des pères de l'Europe, Robert Schuman. Vous vous rappelez?
5: Bien sûr.
10: Homme que j'apprécie particulièrement. J'ai vu son film qui lui était consacré, là. Vous savez, Hugh Jackman, là.
11: Hein?
10: The Greatest Schuman.
11: Non,
5: écoutez, monsieur le président, non, franchement.
10: J'ai envie de la faire.
11: Elle est bien.
10: Si, elle est bien. Et il a appelé à la paix entre les peuples, qu'on peut résumer en ces mots.
12: Vous allez finir par vous aimer les uns les autres, bordel de merde.
10: Et oui, Bruno Robles, le pape en France est bel et bien terminé, mais ce serait dommage quand même, une dernière fois, de ne pas écouter. Voilà, comme ça, vous l'avez dans la tête pour la journée.
5: Merci.
10: C'est pour moi.
5: Merci, monsieur le président, merci beaucoup. Monsieur Strauss-Kahn, bonjour.
13: Bonjour, cher. J'ai entendu que le pape, hier, était en bonne compagnie. Pour son trajet de Lourdes à Metz.
5: Oui, tout à fait. Oui.
13: Il avait une escorte avec deux avions de chasse.
5: Non. Enfin, c'est pas les mêmes.
13: C'était des rafales.
5: Des rafales, voilà.
13: Ah,
5: voilà.
13: Des avions rafales. Ok. Donc, je suis un peu déçu, mais dommage quand même.
5: Oui, je comprends. Je comprends. On va terminer avec du football et cette nouvelle victoire pour les Bleus de Zizou face à la Belgique en Ligue des Nations. 1-0 sur le terrain des Diables Rouges.
14: Ouais, bonjour Bruno.
5: Oh, bonjour Zizou.
14: Et ouais, une fois de plus, le somme pour la Belgique. Hein. Les pauvres gagnent à chaque fois. Je me lève et je te bouscule. On gagne face à la Belgique.
15: Comme d'habitude.
14: Le match est équilibré, mais c'est pour nous la victoire.
15: Comme d'habitude.
14: Je le veux dans les battles.
5: Et pour terminer, exclusivité Rire et Chanson, voici la réaction de l'entraîneur belge.
16: Oh, ils sont pas très intelligents, ces Français.
5: Oh.
16: Ils ont Zinedine Zidane dans leur équipe et ils restent sur le banc toute la rencontre.
11: Oh,
16: oh, ça perd l'hypopète une fois.
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1: Je suis pas le meilleur des pères, mais au moins je suis présent. Si j'ai un conseil à donner à tous les parents, tous les papas, les nouveaux papas qui nous regardent, soyez présents. Voilà, moi j'ai une chance, je suis présent. Ça veut dire que j'ai une chance, je travaille le soir, moi. Tu vois, ça veut dire que grâce à vous, ben, toute la journée, je peux rester avec lui. Merci, du fond du cœur, merci. Mais moi, j'étais là. Moi, j'étais là depuis le début, depuis le début. Moi, j'ai fait les cours d'accouchement, j'ai fait 6 fois 3 heures, j'ai fait. Me souviens de rien. Si, il y a un truc qui m'a marqué, on a appris l'anatomie féminine et vous avez un truc, mesdames, à l'intérieur, un organe qui s'appelle, j'ai découvert ça, les trompes de Fallope. Qui a inventé ce mot? C'est vraiment le docteur qui a trouvé ça, la veille, il s'était fait plaquer par sa femme, il avait un cheveu sur la langue. On va appeler ça comment, docteur? Les trompes de Fallope! Moi, j'ai assisté à l'accouchement. Il a assisté à l'accouchement de ton mari ou pas? C'est un truc de dingue. Moi, je suis humoriste. J'avais préparé 5 minutes de blagues. Les 5 minutes les plus extraordinaires de ma vie. Et je suis désolé, hein. Une femme qui accouche, niveau sens de l'humour, vous savez pas faire deux choses à la fois. C'est dramatique, hein. Et ma femme, tu vois, aucun humour. Et ma femme, elle avait pris la péridurale. Il y avait une femme à côté qui avait pas pris la péridurale. Elle hurlait. Ça fait elle déconcentrait la mienne. Et ma femme, avant que le travail commence, elle me donne le téléphone, elle me dit « Appelle ma mère pour la rassurer. » Ça, je sais faire. Donc, je vais dans le couloir comme ça, j'appelle sa mère, tout ce que je vous dis est vrai. Et au moment où sa mère fait « Allô », l'autre, elle fait « Ah ah !» Et là, sa mère fait « Qu'est-ce qui se passe? Qu'est-ce qui se passe ?» Et là, idée de génie, je dis « S'ils doivent sauver quelqu'un, ça sera le bébé. » Je raccroche. Sur le moment, je me suis dit « C'est marrant, donc bon. » Donc... Ma femme me dit alors, maman est rassurée, je dis pour le bébé, ça va. La sage-femme arrive et elle dit à ma femme, quand la douleur est à 8 sur 10, on met la péridurale. Moi je dis à ma femme, 8 sur 10, péridurale. Et là la sage-femme rajoute, oui parce que nous les femmes, quand c'est 8 sur 10, c'est 8 sur 10. Je dis attends, et nous les mecs, à vous les hommes, quand c'est 8 sur 10, on divise par 2, c'est 4. Je dis attends, mais pourquoi? Pourquoi elle c'est 8 et moi c'est 4? Parce que nous les femmes, on connaît la véritable douleur avec la douleur des règles. J'ai écoute-moi bien. Tu t'es déjà assis sur tes propres couilles en montant sur un vélo? Donc là, ma femme pousse. Il y a la tête du gosse qui sort. Et là, sage-femme me dit, vous voulez sentir la tête? Je lui dis, on n'est pas Intermarché, c'est pas un melon, donnez-moi-le. Donnez-moi-le entier, sec, tu vois. Et c'est moi qui fais le pot à pot. Elle m'a la mise avec le câble et moi, j'ai pas fait tous les cours. Mais... Et le gosse, il a pas pleuré parce que moi j'ai des poils. Il a fait.
2: Forcément, dans le meilleur du rire, on le retrouve à l'instant. C'était Mathieu Madénian.
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2: Et pour continuer sur cette bonne lancée humoristique dans le meilleur du rire, l'un des meilleurs, Selig, est à retrouver d'ici quelques minutes, juste avant votre rendez-vous du soir. L'imposture de Jean-Yves Lafesse, c'est en exclusivité et ce sera à la demi-heure. Mais place pour leur chauffer la place à tout ce beau monde, à une nouvelle star du rire qui n'a rien à envier au plus grand, Manuel Salmero tout de suite.
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6: Quand tu me passes devant dans une file d'attente, là je te sors cette fameuse phrase, nous sommes en guerre. Je sais pas, c'est insupportable de se faire passer devant dans une file d'attente. C'est souvent à la pharmacie, je sais pas si vous voyez ces files là qui sont en S comme ça. Je nous vois, j'ai l'impression d'être dans un documentaire animalier quand je nous vois à la pharmacie. L'hominidé, pour se soigner, a pour habitude d'aller dans une officine, où ils pratiquent le rituel de la file d'attente unique, en attendant qu'une des quatre caisses se libère. Lorsqu'un de leurs confrères pénètre dans les lieux et passe délibérément devant tout le monde, parce qu'il a cru que c'était la pharmacie de sa grand-mère. Et ce gars-là, quand tu le reprends, tu sais, il te sort cette excuse. Bah, c'est pas une file par caisse. T'as envie de dire, bah ouais, nous on est tous des gros teubés. Qui font la queue à la même caisse. Parce que nous, on a trop de temps. Voilà. On s'est dit, on va tous faire la queue là comme des cons. Là-bas, la caissière, elle est moche. Non mais c'est vrai, qu'est-ce qu'il se dit, hein? Et le pire, moi je suis en guerre, mais dans la file derrière, personne n'intervient. Tout le monde regarde ses pompes. Oh, elles sont pas mal mes nouvelles godasses. J'avais pas vu qu'ils aient changé le plafond ici. Moi, il y a que la pharmacienne qui est intervenue. Elle fait, bah oui, effectivement, hein. C'est une file par caisse. Je lui dis, mais prévenez, on est cette gros teubée, là. Elle me dit, bah, avec le poteau, je vous avais pas vu. Ouais, c'est jamais clair à la pharmacie. Hein. Et d'ailleurs, on en parle de cette légende à la pharmacie, selon laquelle, quand t'es au comptoir, si tu fais un pas de 1 mètre derrière toi comme ça, il n'y a plus aucun son qui passe. Il y a des pharmacies, au sol, ils ont mis un scotch, ils ont écrit « zone de confidentialité ». Ah, il n'y a pas d'ingénieur acoustique qui est passé sur le projet, hein, parce que... Non mais c'est vrai, toi tu chuchotes, le pharmacien il se chauffe la voix, c'est pas possible. Le pharmacien il est là, pour l'herpès génital. Tu sais, toi t'as envie de dire, tu veux pas gueuler plus fort là? Tu crois qu'au fond ils ont pas entendu ou... Non, sérieux, le pharmacien, surtout qu'en plus ils ont travaillé l'acoustique dans cet axe-là. Mais ils ont pas travaillé l'acoustique en latéral. Parce que quand la pharmacienne elle va chercher tes médicaments, t'as du temps et t'écoutes ce qui se passe au guichet d'à côté. Hein. On est tous pareils, hein. On est là, oh là là, pouh. Double dose. Oh. Il doit être bien constipé, le monsieur. C'est rien. Bon, en vrai, je vous parle des pharmacies, mais je trouve que les pires files d'attente, c'est sur le marché chez le fromager. Et le fromager, oui, il te montre les parts avec son couteau comme ça, et toi, t'es en galère, t'es là, bah, je sais pas combien ça fait, ça. Tu sais, parce qu'elle est prise au kilo, mais il n'y a pas les prix au couteau. Bah, comme quand tu vas chez le boucher, tu lui dis, je voudrais 900 grammes, et qu'il te dit, il y a 1,8 kg. Je laisse. Bah non. Bon, en vrai, je vous dis, le fromager, il prend son temps, mais des fois, c'est les clients, hein. Tu sais, qui sont là, excusez-moi, il y a du lactose dans la tome. Oh. Tu sais, t'as envie de dire, Martine, tu viens tous les dimanches, tu la connais, la tome. Bah, je vais prendre le comté, alors. Il y a du lactose dans le comté? Ah, non? Eh ben, remettez-moi la tome. Et derrière, elle nous regarde, elle est là, je suis embêtante, hein. Et non, mais c'est vrai, et le fromager, avant, il y avait le fromager classique. Aujourd'hui, t'as l'impression que le fromager, c'est devenu un coffee shop. Hein. Bientôt, ils vont nous faire du fromage au lait de coco. Ça, c'est la suite. Oh, je vais nous voir, comme dans un documentaire animalier, l'hominidé a pour habitude d'aller chez le fromager et de payer son fromage 10 fois plus cher qu'avant. Décidément, cette espèce aime se faire arnaquer.

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2: Alors, je sais pas ce que vous avez fait cet été pendant les vacances, parce que nous, voyez-vous, l'été avec ma femme, je vous explique, on aime bien partir en vacances avec des amis. Et t'as vu, quand tu pars avec des amis, au bout d'une semaine, en général, tu peux plus te saquer, tu vois. Et comme nous, avec ma femme, on a épuisé la réserve d'amis qui veulent bien partir avec nous. L'été dernier, on n'a pas eu le choix. Enfin, cet été-là, on est parti avec ma sœur et mon beau-frère Bernard. Ce gros con de Bernard. Alors, je vous explique le convoi, parce que quand on part en vacances, nous, c'est un convoi. T'as ma sœur devant, au volant, à côté d'elle, il y a son fils, mon neveu, Jürgen. En plus, le gamin, il est infernal. Elle le met devant, il fait des conneries. Il est moussivore, le gosse. T'imagines le truc? Moussivore, il bouffe la mousse des sièges. Et alors, donc, assis derrière, sur la banquette, comme un con, avec sa gueule de con, il y a Bernard qui est là. Et à côté de Bernard, il y a Pupus. Comment je vais vous dire ça? Pupus, écoutez bien, c'est ma sœur qui l'a fabriqué. Ma sœur, elle fait un peu de génétique le soir dans le garage. C'est-à-dire que t'as des mecs pour se détendre, ils font des maquettes. Ma sœur, elle croise des bêtes, c'est comme ça. On en a enterré des monstres dans le jardin. Mais Pupus, on sait pas pourquoi, ça a marché. Mais on sait pas ce que c'est comme animal. C'est très bizarre. C'est moitié chien, moitié vache, un chiache. On dirait un dragster, Pupus. Elle m'a fait flipper la bête, hein. Oh là là. Donc on est parti. Alors, on arrive là-bas, on était bon, hein. Pas un bruit, personne. Je dis à ma femme, c'est bizarre. Elle me dit, c'est marqué dans le manuel du camping qu'il faut absolument pas sortir des tentes après minuit. On a flippé, on a monté les tentes à 200 à l'heure. Ma soeur a metté les sardines à coups de poing. Ça. Bref, 7h du matin, un barouf, je sors de la tente. Oh, ma soeur, le directeur du camping, un paysan, les gendarmes, plein de gens. Le gendarme. Monsieur, dame, c'est à vous le chien OGM qu'on a récupéré ce coup? Je dis, et ma soeur a dit, bah ouais, c'est Pupus, ma chienne. Ouais, et bah il dit, Pupus, cette nuit, elle a mangé 2 vaches. Elle a dû avoir faim. Faudra lui mettre une muselière à votre alien. Ça a monté, ça a monté. Bref, j'ai payé José Bové pour ses vaches, il s'est barré. Et pour se détendre, on est parti à la plage. Alors, je sais pas vous quand vous allez à la plage, mais nous, dans notre famille, quand on va à la plage, nous, on traîne un matos. C'est-à-dire que t'as ma soeur devant tout le monde avec 2 glacières comme ça sur les épaules. Et nous, on la suit des heures avec des crocodiles gonflables, des paillasses, des ballons. Tu vois, à un moment, ma soeur a fait comme ça. On se met là! Jürgen, il nous saoulait, il voulait faire du jet ski. 90 euros les 10 minutes, hein. Ma soeur, elle a dit, laisse tomber mon doudou. Elle l'a collé sur Pupus, elle les a achetés. J'ai dit à ma soeur, c'est génial! Je peux faire un tour de Pupus? Elle me dit, bien sûr, tu t'assois bien sur le cul de la bête, tu chopes les oreilles que j'ai fait en forme de poignet, et tu dis le mot magique. Tu dis, c'est quoi le mot magique? Tu lui dis, chope Bernard, chope Bernard! Du coup, les gamins sur la plage, ils ont vu ça, ils ont tous voulu faire un tour de Pupus. Ah ouais, normal. Ma soeur, elle a mis 2 euros le tour. Les mecs du jet ski sont venus faire un scandale. Elle en a déboîté 3 ou 4. Elle a pris le monopole de la côte. Elle s'est gavée à mort comme ça. Elle me faisait faire des rouleaux de pièces de 2. Elle me dit roule, roule. Je lui dis ça va, je suis en vacances, putain. C'est des rouleaux de pièces de 2. Du coup, je sentais que les vacances tournaient vinaigre. On est rentré au camping. Jürgen, lui, il est rentré à cheval sur Pupus. Ils ont joué au Seigneur des Anneaux. C'est-à-dire, je vous explique, ils ont dévasté la terre du milieu. Bref, on arrive au camping, une manif. Une manif en juillet dans un camping, super rare. Et moi j'adore défendre les causes, mesdames et messieurs. C'est comme ça, c'est mon truc. Donc je pousse tout le monde, j'arrive au centre du truc, il y avait une pétition. Et en fait, c'était une pétition pour que nous, on se barre du camping. Avec le chiache. Voir croquis. Qu'est-ce que vous voulez que je vous dise? J'adore défendre les causes. Bah, j'ai signé et on s'est barré.

0: Bonsoir La Réunion, bonsoir à toutes et bonsoir à tous. Comme vous l'entendez, que des bonnes choses à retrouver dans la radio du rire.
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0: Et très heureux de me retrouver à vos côtés ce soir jusqu'à 22h. Le MDR qui se poursuit forcément avec les plus grands noms de l'humour. Anthony Cavana est à retrouver d'ici quelques petites minutes. Restez bien à l'écoute. D'abord, c'est en exclusivité l'imposture de Jean-Yves Lafesse.
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4: Oui, le poste, j'écoute.
5: Oui, bonjour monsieur, c'est l'hôtel de police ?
4: Oui, c'est l'hôtel de police, monsieur.
5: Oui, bonjour monsieur, je vous appelle parce que nous avons un voisin qui a profité que nous ne soyons pas là hier pour tailler une partie de notre champ. Alors, il dit que ça débordait
4: son... Pour tailler quoi ?
5: Une partie de notre récolte.
4: Ah bon ? Mais non, mais vous êtes sur la campagne, monsieur, là aussi.
5: Oui, mais...
4: Alors, il faut prévenir la gendarmerie, monsieur.
5: Oui, mais justement... Le gendarme m'a dit qu'il valait mieux que je vois ça avec vous directement parce que ça allait vous intéresser sûrement, cette affaire-là.
4: Pourquoi ?
5: Ben, je ne sais pas.
4: Non, non, ils plaisantent, là, les gendarmes. Hein. Vous retournez là-bas, hein, ils se moquent un peu du monde, là, hein, et vous leur dites que c'est à eux de prendre la plainte. Hein.
5: Ah bon, parce que je les ai dérangés, ils étaient en train de faire une partie de cartes, je crois.
4: Ah oui, d'accord, oui.
5: Ben, vous les connaissez, vous qui êtes policier, vous connaissez les gendarmes.
4: Sûr, hein. Non, mais ils nous envoient les gens, nous, on n'est pas compétents, monsieur. Hein.
5: Ah oui, mais c'est ce qu'ils m'ont dit. Mais quand j'aurais dit que c'était un champ de pavot, ils m'ont dit, ah, je vous conseille d'appeler le gendarme.
4: Pardon ?
5: C'est du pavot. Appelez-le certainement l'hôtel de police, ça va les intéresser là-bas.
4: Non, non, négatif. Hein.
5: Mais oui, nous avons 2 hectares de pavot que nous vendons à la Hollande. Ah, oui, voyez, c'est du pavot. C'est des Hollandais qui viennent nous acheter ça.
4: Ah, oui, d'accord.
5: Et donc, je me doutais bien que ça ne vous intéresserait pas.
4: Bah, écoutez, c'est pas que ça ne nous intéresse pas, mais on n'est pas compétent puisque ça se passe sur un secteur gendarmerie, monsieur.
5: Voilà, donc qu'est-ce que je fais ? Je laisse tomber, j'oublie, quoi.
4: Non, non, il faut pas. Hein. Vous retournez à la gendarmerie, vous déposez une plainte.
5: Bah, oui, parce que là, on en avait pour 3 tonnes 5.
4: Ah bah oui, alors non, non, il faut le signaler, hein, c'est sérieux. Hein.
5: Ah, bah,
4: mais nous ne sommes pas compétents.
5: Mais oui, j'ai appelé les Hollandais immédiatement. Ils m'ont dit 3 tonnes 5. Alors, ils ont eu l'air ennuyés parce que ça leur fait quand même 3 kilos d'héroïne, m'ont-ils dit.
4: Bien sûr, exactement. Ils font de l'héroïne avec ça. Hein.
5: Voilà.
4: Alors, il faut retourner à la gendarmerie ou alors le signaler au procureur de la République.
5: Hein. Ah oui, parce que les Hollandais n'étaient pas du tout contents.
4: Bien sûr, c'est sûr. Oui.
5: C'est normal.
4: Bien sûr.
5: Vous mettez à leur place.
4: Oui, oui. Ben,
5: c'est ma plantation à moi, ça fait quand même 15 ans que je travaille ça.
4: Bien sûr, bien sûr. Hein?
5: Je voudrais quand même pas que mes clients soient...
4: Exactement.
5: Mettez-vous à leur place.
4: Parce que bon, c'est sérieux ça, hein, le pavot. Hein.
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2: T'as vu, il y a une question qu'on pose toujours aux humoristes, c'est comment vous faites pour faire rire? Ben, il y a des trucs, il y a des ficelles, c'est comme en magie. Un humoriste, c'est quoi? C'est un mec riche qui fait rire des pauvres. Attention, ça c'est quand ça marche. Hein. Sinon, t'es juste le mec relou au bureau. Hé, hey, Michel, tire sur mon doigt! On a tous été un Michel une fois dans notre vie, tous. Donc, il faut avoir le sens de l'humour. Et l'humour se divise en trois catégories. La dérision, l'autodérision et le second degré. La dérision, c'est quoi? La dérision, c'est dire quelque chose à quelqu'un que tu ne penses pas vraiment. Comme, mademoiselle, vous êtes très très belle. Et... Mais non, je rigole, mademoiselle, vous êtes là. Et... Il y a l'autodérision. L'autodérision, c'est se moquer de soi-même. C'est quand je suis rentré tout à l'heure, mademoiselle qui m'a regardé, qui a fait « Je te l'avais dit qu'il était drôle, Corneille !» Et il y a le second degré. Le second degré, c'est une option. Hein. C'est pas tout le monde qui l'a. C'est comme le bon goût, hein, n'est-ce pas, monsieur? C'est pas tout le monde qui l'a. C'est une façon de ne pas interpréter les choses telles qu'elles sont présentées, telles qu'elles sont dites. C'est une forme d'ironie. Hein, je vais vous donner un exemple. Il y a un mec qui m'a raconté une vanne qui exprime bien ça. C'est Barack Obama, David Cameron et des invités qui sont à la Maison Blanche. Il y a un des invités qui dit au président, « Excusez-moi, monsieur le président, mais dites-moi, qu'est-ce que vous faites de vos journées ?» Le président répond, « Eh bien, nous planifions la Troisième Guerre mondiale. »« Ah bon? Et elle sera comment ?»« Eh bien, nous allons tuer 4 millions de musulmans et un dentiste. »« Ah, un dentiste? Mais comment ça ?» Et là, David Cameron explose de rire. « Je l'avais dit, Barack, tout le monde s'en fout des musulmans. » J'ai fait la même en utilisant des juifs, et elle a moins bien marché. Bon, c'est dégueulasse ce que je viens de dire. Hein. C'est dégueulasse, pourtant, c'est ça, le second degré. On va voir si vous avez compris la différence entre la dérision, l'autodérision et le second degré. Monsieur, si je dis, il est sympathique l'autre, Anthony Bamboula, l'ami chocolat. Ça, c'est du racisme, putain! On est en 2016, c'est intolérable, c'est inacceptable. J'adore monsieur qui chie dans son foc. Non, là! J'ai dit rigoler, arrêtez, j'ai dit rigoler. Vous avez raison, c'est du second degré, effectivement. Alors, je vais vous donner la liste des trucs indispensables qu'il faut faire pour faire un bon one-man show. Premièrement, quand les humoristes arrivent sur scène, le premier truc qu'ils font, c'est qu'ils demandent toujours au public comment il va. Ça va?
3: Ouais!
2: En vrai, on s'en branle. Alors, donc, demander comment va le public, check. Hein, ça c'est fait. Être méchant avec le public, check. En fait, vous savez ce que ça veut dire check. Hein? Je vais pas vous faire un chèque. Je sais qu'à Paris, on parle pas très bien anglais, ni aucune autre langue d'ailleurs. Hein? Donc, vérifier que le public est bilingue, check. Fucking people of Paris. Non, je rigole. J'ai passé un tiers de ma vie à Paris. À chaque fois que je joue à Paris, comme ce soir, on me donne toujours un maximum d'amour et d'énergie. J'ai été adopté et ça fait partie des plus beaux souvenirs de ma vie d'artiste. Donc merci. Créer un faux moment d'émotion, check. Alors, ça aussi. Vous savez, quand l'humoriste, il a été méchant ou quand il a menti, il faut tout de suite désamorcer avec un truc sympa, un petit geste, je sais pas, comme aller rouler une pelle à un mec qui est assis devant. Alors, qu'est-ce qu'on a comme client ce soir? Je vois qu'on est plus Georges Brassens que Georges Clooney. Hein? On est... Ça va être vous, monsieur, parce qu'avec cette chemise-là, vous pouvez pas être hétéro. Si vous êtes hétéro, vous êtes dit, ce soir, je vais voir Cavana, je vais mettre ma chemise de PD. D'accord. Donc, faire une vanne sur les fringues, check. Faire une vanne de PD, check. Se trouver une tête de turc pour le spectacle, check. Je vois qu'il n'y a aucune solidarité chez les mecs. Il n'y a aucune solidarité. J'ai un monsieur qui souriait. J'aime bien votre tête, monsieur. Filer la gastro à un mec du public. Elle est très longue, cette liste de trucs importants, indispensables qu'il faut faire dans tout bon one-man show. Il faut faire un mauvais jeu de mots, il faut faire un sketch politique, il faut faire un sketch sur les hommes et les femmes, jouer au Bill Bokeh avec sa bite. Elle est

n'importe quoi. Faire crier où les fans du public? Check. Mais le plus important dans tout bon one-man show, écoutez-moi bien parce que je ne le répéterai pas. S'il n'y a pas ça, il n'y a pas de one-man show. Le plus important dans tout bon one-man show, c'est la surprise! Très important. Check la surprise. On applaudit l'équipe technique. Ils ont été très forts, ils sont très performants, ils sont toujours dans l'ombre. C'est toujours l'artiste qui est dans la lumière. Donc, toujours très important de remercier le petit personnel alcoolique. Oui. Parce qu'il y a un cœur derrière ce bidon de whisky. Vous savez, pour moi, le sens de l'humour, c'est le sens primordial parce que c'est lui qui nous sépare des animaux parce qu'il faut de l'intelligence pour saisir l'ironie. Hein. Et comme disait Sacha Guitry, vous le connaissez pas, c'est un chanteur de zouk. Il disait celui qui ne supporte pas la plaisanterie tolère mal la réflexion. Et j'ai lu quelque part que quand il te manque un sens, les autres sont vachement plus développés. Exemple, si t'es aveugle, mais t'entends vachement mieux que les autres. Et si t'as pas le sens de l'humour, t'es vachement plus con que les autres.

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2: Mais surtout avec tous vos humoristes préférés, celles et ceux qui vous font vibrer, qui vous permettent de bien vous détendre à la fin de chaque journée. Avec en plus cette année chargée d'humour hein, sur Rire et Chanson Réunion. On vous le parle de ces spectacles qui arrivent avec Bonhomme et le spectacle de Jarry qui aura lieu eh bien, tout bientôt, le 16 octobre. Et le Dipou également.

0: En novembre, le 14, avec son spectacle Le Papillon s'envole, ou encore Nawel Madani, les 2, 3 et 5 décembre 2026. 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On continue sur cette bonne lancée justement avec tous ces événements, ces différentes invitations qu'on aura à vous faire gagner, mais surtout avec plein de bonnes choses dans les oreilles. La petite blague de fin d'heure qui arrive dans quelques minutes. On retrouvera l'invité de Julien Schmitt tout à l'heure et place à une nouvelle star avec Amy London tout de suite.
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2: Moi, j'essaie d'être la meilleure maman possible et pour ça, je me suis dit, il faut que tu entames une thérapie. Voilà. Donc, je suis allée voir une thérapeute et elle m'a donné un conseil qui est incroyable, je vous le donne, c'est vraiment cadeau. Elle me dit, Amy, mettez-vous à l'écriture. Ça vous permettra de libérer toutes vos idées négatives. J'ai pas trop de recul, j'ai commencé hier soir. J'en suis au tome 7. Non, en vrai, je me suis dit, si, il faut que je fasse ce travail d'écriture, je veux absolument écrire pour mon enfant. Voilà. Quand on s'est quitté avec son papa, il avait 2 ans et demi, et j'ai déjà eu l'occasion de lui parler de la séparation, l'histoire d'amour entre papa et maman, et pourquoi ils se sont séparés. Et je me suis dit, oh là là, je sais ce que je vais faire. Je me souviens d'un livre qu'il adorait qui s'appelait Histoire d'animaux. Et je me suis dit, pourquoi pas écrire un conte pour enfants et lui lire le soir pour lui expliquer tout ça. Ce conte, je l'ai intitulé La princesse et le canard. C'est l'histoire d'une princesse, très belle et très intelligente, qui tombe amoureuse d'un canard. Un gros canard. Alors qu'il était marié, heureux et clairement bien accompagné, il décida de quitter la princesse pour aller vivre avec une puce. Une grosse puce. Qui mangeait beaucoup d'aubergines qui ne lui appartenaient souvent pas. La coquine. Il était pressé de la rejoindre, car ils avaient un point commun. Lui aussi était un fils de puce. Mais ce gourmand était un peu gros. Dans le village, on l'appelait donc le gros fils de puce. Pendant ce temps, la princesse apprit que le canard était devenu un marchand de légumes. Mais c'était un marchand malhonnête. Il faisait croire qu'il avait une énorme aubergine alors qu'en vérité, il avait un tout petit radis tout fripé et tout mou. Un jour, le canard se rendit compte que sa nouvelle amoureuse n'était pas très propre. C'était une sale puce. Elle avait une passion. Collectionner les champignons qu'elle conservait entre ses jambes. Pendant ce temps, la princesse continuait sa vie. Elle avait un peu vieilli, mais était toujours aussi fraîche. Heureusement, elle avait dans une pièce du château un petit prince dont elle devait s'occuper toute sa vie en attendant de rencontrer un vrai prince qui lui aurait une vraie aubergine, pas un tout petit radis. Pardon, mon chéri. Elle décida alors de raconter chaque soir des histoires drôles aux damoiseaux et damoiselles pour qu'ils n'oublient jamais que même si certaines princesses succombent à des canards, elles continueront toujours à mettre au monde des princes. Et évidemment, je suis en train d'écrire le tome suivant, La princesse à la recherche d'une aubergine, mais pas trop mûre.

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2: C'est une demoiselle qui va au confessionnal, elle va voir le curé, elle dit écoutez, je suis pas bien. Et qu'est-ce qui vous arrive mon enfant? J'ai traité un homme d'enfoiré de sa mère. Oh, elle dit, c'est pas trop grave. J'ai dit enfoiré de sa mère. Elle dit, écoutez, je conviens, ça ne se dit pas. Mais enfin, bon, si vous l'avez dit et tout, mais bon, c'est pas bien. Elle dit, écoutez, quand même, il a abusé de moi. Elle dit, oui, d'accord, il a abusé de vous, mais quand même, enfoiré de sa mère, c'est grave. Quand même, on ne le dit pas, quoi. Elle dit, mais vous vous rendez compte, il a mis sa main sur ma cuisse. Regardez, moi, le curé, je mets ma main sur votre cuisse. Je ne suis pas un enfoiré de ma mère, quand même. Hein. Elle dit, oui, mais enfin, lui, il est remonté plus haut. Bien, regardez, je remonte plus haut, je ne suis pas un enfoiré de ma mère. On est bien d'accord, hein. Enfin, lui, il a mis sa main dans ma cuisse. Enfin, regardez, moi, je mets la main dans votre je suis pas un enfoiré de ma mère quand même. Elle dit oui, mais enfin lui carrément il m'a arraché la queue. Elle dit je suis pas un enfoiré de ma mère. Elle dit oui, sauf que lui il m'a retourné, il m'a prise violemment. Il l'a pris, il dit mais regarde, est-ce que je suis un enfoiré de ma mère moi? Elle dit oui, mais lui il avait le sida. Il fait oh l'enfoiré de sa mère.
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1: Bonsoir à toutes, bonsoir à tous et bienvenue sur Rire et Chansons. Heureux de vous retrouver, le meilleur du rire ça continue, c'est jusqu'à 22h. Et dans une émission qui s'appelle Le meilleur du rire, évidemment qu'on retrouve les meilleurs. Elise et Moon dans quelques instants ou encore tout de suite pour bien démarrer cette nouvelle heure ensemble. Jean-Marie Bigard, c'est à 21h sur Rire et Chansons.
2: Moi j'adore les femmes, alors donc la femme même, je trouve même que les femmes sont irremplaçables, moi je vais vous dire mieux. Pour dire que les femmes sont irremplaçables, regarde, prenons le plus gros macho qui est ici parmi nous ce soir, à part moi de temps en temps. Bon, et voyez, tous ont eu besoin d'une femme pour venir au monde. C'est la preuve que la femme est irremplaçable. On sort tous, sans exception, de la choupinette d'une femme. D'ailleurs, on l'oublie un peu trop souvent, ça. C'est un point qu'on a en commun avec le restant de l'humanité. Faut toujours penser à ça. Même si vous êtes dans la rue en train de parler avec un gros con, quoi, qui est là en face de vous, faut toujours vous dire que ça a quand même été un bébé. C'est après que ça a merdé. On sait pas quand, puis hop, il est devenu un gros con. Mais bon, putain, mais toujours, D'ailleurs, quand on y repense à notre naissance, à nous, on se dit que c'est un moment, dans le meilleur des cas, on peut dire, qui se passe presque toujours mal. Bah si, faut pas raconter de conneries. Je vous parle de notre naissance à nous, nous, quand on est arrivé au monde, je parle du traumatisme, de la naissance, vous vous souvenez pas? Bon, je vais avoir à fraîchir la mémoire, moi. Attends, à peine tu sors la tête de la touffe maternelle. Déjà, si t'as pas le réflexe de te visser pour passer les épaules dans le sens des lèvres, là, tu te retrouves nez à nez avec le trou de balle de ta mère. Voilà la première image que t'as de ta mère. Quand on sait que c'est la première image qui compte, ah ben dis donc. Elle va ramer pour avoir de l'autorité plus tard, je te le dis. Si peu qu'on lui dise à ta mère, poussez fort, alors là, elle te lâche une caisse dans les trous de nez. Au moment où tu prends ta première inspiration, tu vois. Ça te fait une belle entrée en matière, si j'ose dire. Et encore, je vous parle pas des schtroumpfs, qui arrivent violets. Le cordon autour du cou, la langue comme ça, et il dit, bah, j'aurais bien respiré, mais on fait comment? Parce que si jamais t'as refusé de prendre ta première inspiration, alors là, là t'as un grand costaud qui déboule, il t'attrape par les nougats, il met la tête en bas, comme ça, il claque le cul, sans ménagement, c'est comme si tu venais de faire une grosse connerie. Attends, toi t'étais bien au chaud, dans le ventre de ta mère, tout d'un coup tu sors, il meule, on t'a pété à la gueule, on t'a claqué le cul et tout, tu dis, qu'est-ce que c'est que ce bordel ici? Alors d'un coup, t'as les poumons qui se déplient, l'horreur! Tu souffres le martyr, tu hurles de douleur, tu pleures! Et tout le monde autour de toi sourit! Quand même rock'n'roll, la naissance, Mais c'est vrai! Alors moi, j'adore les femmes, mais tu sais, ça expliquerait tout ça. Par exemple, que des fois, le bébé, il veuille pas sortir, Eh ben oui, tu rigoles, mais. Regarde, moi, je voulais pas sortir, Eh ben, je sais pas, j'avais dû flairer le truc, tu vois. Et dis-moi, si c'est pour me faire péter la gueule dehors, merci, Bon, tiens, moi, je restais au chaud, bien, là, tranquille. À tel point même que vers 10 mois et demi... les médecins ont commencé à s'inquiéter, Du coup, moi, ma mère me mettait des Legos pour pas que je prenne de retard. Donc, toi, j'avais quand même des trucs à assembler, De temps en temps, un poisson rouge, hop, donc j'avais mes jouets et tout, mais bon. Non, mais c'est vrai, même vers 10 mois et demi, il y a carrément un toubib qui est venu avec un porte-voix pour essayer de négocier. Tu vois? Il a fait, Jean-Marie, sauve! Je sais que t'es là! Ta mère est charnée! Et puis essaye pas de passer par derrière, tu vas te mettre dans la merde tout seul!

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2: Télécharge l'application Hello Facho. Hello Facho, l'application qui facilite les rencontres amoureuses entre racistes.
3: Jeanne, ouais, Jeanne, c'est moi, Goebbels 94. Ah bah, je suis ravi de te rencontrer. Ah, je t'ai reconnu tout de suite quand t'es rentré dans le restaurant. T'as pas dit bonjour au serveur noir. Ça nous fait un point commun. Ah, je me suis dit, c'est ta petite raciste qui vient d'arriver. Ah bah, je suis ravi de te rencontrer. C'est génial, ce site. Ah bah, avant, j'étais sur Tinder. Zéro rencontre, rien du tout. Hein. Pourtant, j'avais mis ma meilleure photo de profil, un selfie avec Marion Maréchal à la fête de la saucisse. Zéro crush. Ah bah, assieds-toi. On peut savoir de quelle région tu es, hein? Des Pyrénées, région montagneuse? Ah bah, vous avez de la chance, hein, au moins. Les migrants, ils peuvent pas nager jusque chez vous. Excellent. Ah ouais. Ah, j'ai adoré ta phrase d'accroche sur ton profil. La vie ne vaut rien, mais rien ne vaut la vie sans les Arabes. Ça prouve que t'es une femme sensible. C'est de toi, non? De Laurent Wauquiez. Ah. Il est très très fort. Mais j'ai vu que tu chassais aussi. Ah bah, j'ai vu ta photo avec les petits sans-papiers là. Non, pas facile à attraper ces petites bêtes-là. Remarque, ils sont pas en voie de disparition. Hein. Et les flics, ils doivent être contents quand tu les ramènes au commissariat. Hein? T'as ton permis de flashball et ton permis de taser? Ah non, t'es pas loin d'être la femme parfaite. Oh ben moi, j'ai vécu à l'étranger. Là, j'ai été 2 ans à Marseille. Et je me suis dit, allez, on remonte à la capitale. Allez, non, Beaumont. Ah, c'est super. Ah, c'est super, t'es belle. Et puis, t'as rencontré beaucoup d'hommes sur ce site, hein? Que des hommes qui voulaient te sauter? Ah bah, tant que c'est pas des mecs qui veulent se faire sauter. Excellent aussi. Ah, quand je te vois, j'ai envie de romantisme. J'ai envie de t'emmener en balade dans Paris. On irait se balader sur le pont Alexandre III. Balancer un punk à chien dans la Seine. On irait faire un petit détour dans le Marais pour taguer une synagogue et tabasser un mendiant. Et bah, si c'est pas un mendiant, bah, ce serait un PD. Ah, je suis trop fleur bleue. Oh, moi, j'ai pas eu une enfance facile. Mes parents étaient socialistes. Il y avait un portrait de François Mitterrand dans la cuisine. Je me souviens que tous les matins, avant d'aller à l'école, mes parents m'obligeaient, mon frère et moi, à porter un pins de SOS Racisme. Je me souviens de ce jour de Noël où mes parents ont eu l'idée saugrenue d'inviter une famille de réfugiés cambodgiens. Je les revois en train d'essayer de manger des huîtres avec leurs baguettes. Qu'une envie, c'était de leur fourrer ma fourchette dans la gueule à ces Niakoués. Et pourtant, j'ai l'esprit ouvert. Mon ex était métisse, mi-bretonne, mi-basque. Puis il y a eu ce soir tragique où je suis rentré à la maison un samedi soir et je l'ai surprise en train de regarder un concert de Maître Bims. Fait 6 mois de dépression. D'ailleurs, j'ai remonté la pente quand on a fait 30% aux européennes. C'est sûr que j'aurais pu aller voir un psy si seulement ils n'étaient pas tous juifs. Je t'embête plus avec mes histoires privées. Et toi, ta famille, hein? Un frère légionnaire, une mère gendarme? Ah, un frère prof d'allemand? Il y en a qui ont de la chance. Tu m'annonces que ta sœur est CRS, je t'épouse sur le champ. Oh pardon, et dis donc, je ne me suis même pas présenté. Jean-Mohamed, je... Hein? Oui, non, mais attends, Jeanne, non, mais c'est parce que mon père a épousé une Kabyle, c'est pour ça que je suis à moitié bougnoule, mais c'est pas de ma faute. Non, mais je vais me faire changer de prénom, je vais aller à la mairie, je vais me faire appeler Helmut. Non, mais attends, mais Jeanne, reviens! Reviens, Jeanne! Raciste!
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4: 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Bonsoir La Réunion et bienvenue jusqu'à 22h. Un seul objectif en tête, vous aider à vous détendre, à bien décompresser de la journée. Et pour ça, quoi de mieux que de retrouver notre star pays, Marie-Alice Inamant. C'est dans quelques minutes, avec pour lui chauffer la place, Manon Mésadorian tout de suite, une nouvelle star du rire.
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3: L'autre jour, j'ai ma grand-mère arménienne de 80 ans qui a insisté pour m'expliquer ce qu'était pour elle le vrai amour. Alors le vrai amour, merci mamie, mais à Paris, c'est pas possible. Hein. C'est compliqué, il y a tellement de gens. Comment tu fais pour t'arrêter sur une seule personne? On fait tellement de rencontres dans la même journée que même si t'aimes bien quelqu'un, tu pourrais lui dire « Attends, désolé, t'es vachement sympa, mais ça se trouve, il y a encore mieux dans une heure. Hein. » T'imagines, tu te mets en couple et après, le mec, il te présente ses potes. Genre des beaux gosses. Mais vachement mieux, lui. Mais moi, c'est lui que je voulais, en fait. Hein. On peut changer? Non? C'est trop tard, d'accord. Il n'y a pas longtemps, j'ai une copine à moi qui s'est mariée et qui m'a dit « Mais Marion, t'as rien compris, quoi. Mais la liberté, c'est pas l'absence d'engagement. C'est la capacité de choisir la personne avec qui tu vas faire ta vie. » Alors je dis « Ok, mais toute ta vie. » Et si genre Brad Pitt il arrive et il te dit je t'aime, je veux refaire ma vie avec toi et j'élèverai tes enfants comme si c'était les miens. Tu crois franchement que tu vas rester avec Bertrand, hein? Quoi? Bertrand c'est ton Brad Pitt à toi? Ah merde. Moi ça fait peut-être longtemps que t'as pas vu une photo de Brad Pitt, hein? Bon je dis ça mais je respecte beaucoup les couples. Alors justement, une règle d'or là, les célibataires. On s'amuse, mais que avec des célibataires, hein, on demande dès le départ. Bon, malheureusement, c'est vrai que c'est pas toujours aussi simple que ça. Non, parce qu'au-delà des deux catégories, hommes célibataires et hommes en couple, il existe une troisième catégorie, que j'appelle personnellement les petits bâtards. Qui, eux, sont en couple, mais t'affirment les yeux dans les yeux qu'ils sont célibataires. Hein? Une sorte de célibataire, quoi. Non mais moi de toute façon je suis une célibataire volontaire. Non c'est trop bien d'être célibataire. Tu vois, t'as de compte à rendre à personne. Hein. Si t'as envie de sortir, tu sors. Tu peux faire des rencontres à chaque instant. Hein. Alors attention parce que s'amuser, c'est pas si facile que ça. Des fois ça peut être le parcours du combattant. Par exemple, il y a celui qui devient un peu aigri au fil des rencontres. Oh j'en peux plus, elle me saoule toute. Attends la meuf, sa photo de profil, c'est Nathalie Portman. Elle arrive au rendez-vous, c'est Jackie Sardou quoi. Sinon, il y a aussi celle qui rencontre, mais qui a du mal à séduire. Oh, je sais pas, moi, je vais pas prendre un petit ponche, ça fait alcoolo. La bière, ça fait bon pote. Le coca light, ça fait la casse-couille au régime. Putain, je sais pas. Après toi. Non, je t'assure après. D'accord. Bon, moi, je vais vous prendre un thé. Et merde, pourquoi j'ai dit un thé? Oh, putain, ça fait grand-mère, t'es con, quoi. Pourquoi tu dis un thé, toi? Moi, dans la vie, je suis vendeuse de chaussures. C'est sympa. Enfin, je me dis, on marche sur nos pieds, donc c'est important d'être bien chaussé. Voilà. Sinon, il y a aussi celle qui rencontre, qui séduit, mais qui digère plutôt très mal les lendemains. Non, mais il est sérieux, lui, puisque je te dis, regarde ce qu'il m'a écrit. Chère Mylène. Alors déjà, Mylène, ça s'écrit avec un Y, et moi, c'est Myriam. Merci, rien à voir, quoi. Merci à toi aussi pour cette folle nuit. La semaine pro, je suis pas dispo. Mais je te propose autre chose. Croisons-nous à l'improviste, sans prévoir. Si ça ne te dérange pas, à plus. Il est magique ou pas, le mec, là? Non, parce que comme ça, à chaud, on dirait qu'il t'a proposé un truc, non? Alors qu'en fait, pas du tout, là. Hein.

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2: Eric, pourquoi à chaque fois qu'il s'agit de mon famille, on a toujours un causement travers? Explique-moi pourquoi à chaque fois qu'il s'agit de mon famille, il faut toujours on a un causement en trop. Tiens-moi, pourquoi?
3: Ok. Plus haute cousine, excentrale et balale, égale 158.
2: Eh ben voilà, on tape 158 dessus le gros calculatrice de merde, et on fait égal, et c'est tout, on n'en parle plus.
3: Allez, 158 invités, n'a trop d'air.
2: Pourquoi?
3: Faudra couper la tête de trois invités.
2: Quoi?
3: Bien sûr, c'est un anniversaire de mariage, c'est plein de mariages.
2: Ah bon? Il faut couper la tête à deux invités?
3: Bien sûr.
2: Eh ben si, coupe la tête à deux invités, là, il coupe égalité chaque côté.
3: Et pas juste.
2: Pourquoi?
3: Parce que ton famille est plus phonique que la mienne.
2: Et alors, c'est mon fait si ton famille est restreinte? Est-ce que c'est mon fait si tout ton bon tonton les appelait Cléa? Est-ce que c'est mon fait si toute ma cousine y vivait de forme?
3: Ok, mais où est-ce que tu as le droit de ton famille, tes propres pilules là? Afin que tu n'as pas besoin de couper la tête de trois invités.
2: Ah, c'est ça.
3: Ok, voilà.
4: N'a pas personne?
3: Hé, ça pas ton frère jumeau là, ça?
2: On dirait, écoute un coup bas.
4: N'a pas personne?
2: Si, si, si.
3: Non, y'a pas personne!
2: Comment ça, n'a pas personne? Moi, il l'avait bien ouvert.
3: Préviens-moi, s'il reste manger ici à soir, là, ou donner la moitié au kitchen de porc, hein. Le pain cru, c'est toi du cœur ici. Hein.
2: Ah bon, hein? Bois même.
3: Ma bourrée,
2: c'est pas assez gras.
3: Ma bourrée,
2: allez, bois ta gonflée, ben ça
3: m'aide. Ma pété, oui.
4: Je me dérange pas autre là.
5: Ouais, sois venu ou tu rentres pas là.
2: Jusqu'à quelle heure compte même où la voit pas mon frère, elle est là ou ça pas déjà dit bonsoir donc?
3: Bah, elle m'avait pas vu elle.
2: Vois pas vu.
5: Moi le bof.
3: Le grand chantier, ça va? Que ça fait la rêve à nous les couper. Ou alors peut-être miracle des miracles. Il a décidé d'un coup, il rendra moi l'argent à prêter, quoi. Il n'y a pas très longtemps, il y a 10 ans de ça.
2: Oh, Eric.
4: Non. Ma pas rêve des autres. Ni de personne. D'ailleurs, mes rêves, même pis.
3: Tout mon bon rêve, il dégraine.
2: Oui. Oui. Ça arrive à le don. Eric! Oui, ben que ça arrive à vous.
3: Oh, le pauvre! Il fait pitié, hein? Ça fait le bof, la fin de la coloscopie. Non, toutes les concernées par ça, mais comprends-moi. Ah, pauvre de lit, t'es touche à moi, ouais. Peut-être un petit fichier la prostate.
2: Eric! Oui, que ça arrive à ouvrir moi, mais si on est pas malade vraiment, parce que là, t'es avec son gueule cabri là, oh, Eric! Voici mon frère est malade, tout vrai là, mais chiot de moment.
3: Ah, ben trop tard, fallait pas savoir.
4: Non. Il rassure, vous l'assiez à côté. Question santé, tout va bien.
2: Ah, merci, mon Dieu.
4: Et d'ailleurs, mon prostate donne son bonjour, le mort.
3: Non, comme bon causement encore, il est.
2: Oui, ben, qu'est-ce qu'il mettait dans cet état-là?
3: Mais tu connais pas comment il est. Il est tellement cliquant, tu es tellement en graine. T'as voulu la battre avec deux
2: mots. Eric!
3: Ok, les mots. Mon niveau rendre service, mais a priori, il n'est pas le bienvenu dans la cellule psychologique de la famille parfaite. Ok, bon, hein? Mais laisse-moi faire ton professionnel. Le bataille mon gazon, hein? Ce sera le bienvenu là-bas. Oh, c'est bon, fais dans le lait là-bas, hein? Ma foutre, fais dans le lait! Il va m'en tout ni!
4: Alice, t'es. 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
2: Bonsoir à toutes, bonsoir à tous et merci de nous rejoindre si c'est le cas. Préparez-vous à bien vous détendre et surtout à bien rigoler. Ce duo iconique dans quelques minutes, Omar et Fred. On les retrouve après avoir profité de ce grand psychopathe de Julien Schmitt avec son invité du jour, le Mescatol Show.
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4: Et aujourd'hui, avec un des plus grands journalistes de comptoir du 21e siècle, je crois.
5: Il est profondément ancré dans son époque, il est moderne, avant-gardiste, mais il n'a pas pu venir aujourd'hui. À la place, aujourd'hui, on a le Super Mescatol Show. Bonjour à tous et bienvenue au Super Mescatol Show, l'émission qui n'a pas peur de dire tout, et c'est au contraire, allez, on est parti pour 2 heures d'émission, dont 1h30 de pub. On est bien, voilà, imaginez que vous êtes à un repas de famille avec des tontons relous. Eh bien, c'est le Super Mescatol Show, allez. Au sommaire de l'émission, nous parlerons éducation. Si vous remarquez que votre adolescent lit des livres, boit de l'IPA et que son MacBook est recouvert d'autocollants, il se peut que vous ayez un gamin gauchiste. Voilà, ça peut arriver à tout le monde, mais ça arrive, on vous aidera à résoudre cette dérive grâce à notre invité, le docteur Molovitch, ancien chef de torture de la Légion étrangère. Et puis dans la deuxième heure, nous réagirons au résultat du Super Mescatol sondage. À la question « Êtes-vous pour l'immigration ?», vous avez été 75% à répondre « Oui, mais pas en France ». Voilà, ouais. Après nous pourrons en parler, c'est les auditeurs.
4: Bien sûr, bien sûr.
5: Et puis sur le même thème, on enchaînera avec cette nouvelle tendance. Si vous pensez que vous n'êtes pas raciste, mais que quand même vous n'iriez pas voir un médecin chinois, ou que vous trouvez qu'il y a quand même beaucoup de noirs en équipe de France, sachez que vous faites partie des 31% de Français qui sont pas racistes, mais bon.
4: Mais bon, voilà, d'accord.
5: Allez, appelez-nous pour en parler. Vous repartirez peut-être avec un beau cadeau, un stage de bagarre de bistrot avec le 15 de l'entente de la Vallée du Giron. 2 semaines pour apprendre à s'en sortir correctement quand il faut faire fumer la boîte à hématome, mon café d'espoir. Mais tout de suite, mon bonhomme, oui. On revient sur le week-end préféré, les culs serrés.
4: Oui, tu veux parler de ce week-end incroyable, la messe du pape Léon XIV qui a mobilisé 800 000 personnes sur 2,5 km.
5: Hein. Ouais, 2,5 km tout en mocassin et un certain temps de l'eau. Hein. C'est alors moi j'ai des chiffres impressionnants. On a recensé à Place de la Concorde 189 457 Marie-Charlotte, 89 675 Anne Clotilde, 342 898 Charles-Henri et un Rachid. Il s'est perdu. Rachid, c'est bon ça. Ils étaient tous là. Léon, on aurait dit un troupeau de pains. Oh le fou rire.
4: Oh le tiens.
5: Oh là, fou rire.
4: Tiens,
5: bon,
4: tiens, t'as vu le pape qui est justement intervenu sur les violences sexuelles dans l'église.
5: Ah oui, ben oui, non mais c'est bien. Mais oui, parce qu'il y a le procès Bétarab en même temps. Ouais. Et c'est bien, non mais c'est bien quand même qu'il rappelle un peu à tout le monde. Un peu, voilà, le message c'était quoi à tous les curés de France, voilà, c'est bon, rangez vos bites, quoi. Non mais c'est ça, voilà. C'est la base, c'est les 10 commandements, c'est tu ne tueras pas, tu ne voleras pas, tu ne mettras pas ton doigt dans
4: le.
5: Et oui, non,
4: non mais non.
5: C'est malheureux qu'il y ait à le rappeler, parce que c'est quand même la base quand t'es curé, c'est tu mets un slip et puis tu fais la messe.
6: Ah,
5: allez, on passe un bon moment surtout, et puis appelez le 3449.
4: Oui.
5: Et vous repartirez avec un joli cadeau d'à propos, un chandelier en porcelaine en forme d'enfant de cœur pour planter votre cierge, l'espoir de veiller.
4: Allez,
5: à la prochaine pour un Super Mescatol Show, et d'ici là, protégez vos bouillons sous vos croisés, Sandrine Rousseau.
4: Merci, c'était l'invité à Gérard depuis.

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2: Alors, écoute-moi bien, là, mon petit gars, là, hein. Ici, t'es dans un centre de réinsertion pour jeunes, hein. Y a pas de place ni pour la vermine, ni pour les voyous, ici, ok. Et pour le moment, tu es considéré comme un délinquant.
3: Je suis pas de cas, je suis de Roubaix, moi.
2: Donc, je note, hein. Tête remplie de sable fin. Ne comprend pas notre langue. Bien. Donc on va reprendre depuis le départ, mon garçon, ton nom. Tu connais ton nom?
3: Oui, je m'appelle Igor Talin, hein.
2: C'est bien.
3: Je suis français de mère à fils, moi, hein. C'est pas un bamboula qui va m'apprendre à comment que je dois parler.
2: Alors, écoute-moi bien, là, mon petit câlin, hein. Bon, si tu veux, moi, je n'ai rien contre les fanfarons, hein. Si tu veux fanfaronner, tu fanfaronnes. Ça, c'est pas mon problème. Seulement, il y a quelqu'un que ça dérange ici. Tu vas? C'est le stylo de Monsieur Poquelin. Parce que si tu fanfaronnes, eh bien, ça picote. Ça picote. Du verbe picoter. C'est bien compris, ça? Attention, hein? Bon. Donc, on va pour la date de naissance, là. Il y a marqué 1970.
3: Ben quoi?
2: Ben, il faut compléter.
3: Mais moi, je suis né en 1970. Alors, bosse de loisirs à Mocrin. Parce que mes parents, ils avaient organisé un pique-nique. Et ma mère, d'un coup, elle a eu une contracture. Moi, j'ai accouché direct sur le nob, comme ça. Et pendant longtemps, ils m'ont surnommé Petit Pique-Nique.
2: Donc maintenant, on va passer à la phase 2. Oh, pourquoi dit comment? À savoir, qu'est-ce que tu fais là avec nous, mon garçon, hein?
3: Je sais pas, moi, qu'est-ce que je fais là?
2: Je vais te dire! Je suis là pour t'informer. Donc, pour le moment, tu purges une peine de 30 ans incompressible, hein? Chez les fous, chez les dingos. Pour la simple et bonne raison, mon petit gars, que tu as mangé ta frangine dans son entièreté. Mmh. On est d'accord pour
3: ça?
2: Vrai,
3: ça.
2: Donc,
3: j'ai
2: je
3: mets ça,
2: que tu as mangé.
3: Qu'est-ce,
2: voilà. Qu'est-ce que tu as fait à ta frangine, là? Tu as bouffé?
3: Pas tout.
2: Eh bien voilà, il faut dire à M. Poquelin quand il fait des bêtises. Et M. Poquelin est là pour t'apprendre que ta sœur n'est pas un aliment. Tu comprends ça? Alors pourquoi tu fais ça?
4: Parce que je suis allé dans les, comme ça, dans sa chambre à ma sœur.
2: Oui.
4: Et j'ai découvert qu'elle avait positionné au-dessus de son lit un poster de Nico Sayagas de Star Academy.
2: Oui.
4: Alors moi j'ai dit, bon, t'es amoureuse de lui ou bien t'es une pute ou quoi, salope, hein?
3: Après, on n'a pas aimé ce que je lui ai dit.
4: Alors, elle a voulu me faire peur. Elle a voulu me faire une grimace. Moi, j'ai eu peur, j'ai mis tout mon cœur dans sa gueule, hein. Là, je l'ai éclaté, ma sœur, hein. Comme ça, elle couchera pas avec le grec, là. Parce que ma sœur, c'est pas un PD, non?
2: Jésus, Marie-Joseph, mais c'est grave! C'est toi grave, ça, mon garçon! Qu'est-ce qu'on fait quand on fait des bêtises, mon garçon?
3: Je sais pas qu'est-ce qu'on fait.
2: Eh ben, il faut se s'esquisser. Allez, vas-y, s'esquisse-toi!
5: Allô, Agathe, c'est Igor qui t'appelle.
4: Pour te dire que j'aime s'esquisser.
2: Oui. Voilà.
3: J'ai bien compris qu'il fallait pas te grignoter.
2: Oui, c'est bien. Bon, maintenant, tu dois également des esquisses à ton papa, mon garçon, là.
3: Mmh.
2: Hein? Qu'est-ce qui s'est passé avec ton papa?
4: C'est parce que, en fait, disons que j'avais regardé un reportage sur les enfants du Kosovo à la télé.
2: Oui.
4: Et les journalistes disaient que là-bas, les enfants, ils meurent de soif. Oui. Alors moi, je me suis dit, je vais faire de l'aide humanitaire. Je vais leur envoyer là-bas une bouteille de jus de pamplemousse. Et après, j'ai demandé à papa Minouche, mon père, la protection aluminium pour emballer ma bouteille.
2: Oui.
4: Et lui, il m'a dit non, il n'y a pas besoin de protection. Mais d'un air grimacé. Alors je l'ai pris, je l'ai attaché à l'arrière de mon Daily Turbo avec une corde. Et pour lui montrer, je l'ai traîné. Jusqu'à là, la chaussure, à tire-coin. Et pendant que je conduisais la voiture, je disais, alors papa Minouche, t'as pas besoin de protection dans la vie, enculé?
2: Seigneur tout-puissant, mais c'est grave! Qu'est-ce qu'on fait quand on fait des bêtises, mon garçon?
4: Il faut s'excuser.
2: Oui!
4: Papa Minouche, j'aime s'excuser. J'ai bien compris que t'étais pas une remarque.
2: Eh bien voilà! Tu vas! Et c'est très simple!
4: Faut que je retourne chez moi pour envoyer ma bouteille de jus de pamplemousse!
2: Tu veux rentrer chez toi?
4: Oui!
2: Bon, lève-toi, allez! Avant de partir, tu dis au revoir à M. Poquelin?
4: Oui!
2: Hein, tu fais la collade!
4: La collade!
2: Après, tu pars, hein? D'accord? Voilà!
6: Oui, ben c'est des délinquants quand même, hein! Faut nous emmerder, hein!

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4: Bienvenue à toutes et bienvenue à tous dans la radio officielle du rire. J'espère que la soirée est bonne, que vous restez prudents si vous êtes sur le réseau routier. Et surtout que, et voilà, vous avez les mains bien accrochées, puisqu'on s'apprête encore une fois à bien rire aux côtés à la fois des grands noms de l'humour, des nouvelles stars du rire et de tout ce qu'il faut pour être sûr de bien décompresser de la journée. Place à une nouvelle star justement avec Alexandra Pizzagalli tout de suite.
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6: Disneyland Paris. J'ai travaillé il y a quelque temps les personnages. Vous savez, je faisais un personnage, la bête. Mais je m'en fichais, moi, n'allais pas croire. Je n'aurais pas voulu être une princesse, elles sont beaucoup trop connes. Le « ils se marièrent, eurent beaucoup d'enfants », c'est anecdotique, toutes divorcées, les putes. Un jour, Blanche-Neige vient me voir en pleurant de douleur. Je lui demande ce qui s'est passé, elle me dit « ah, j'ai masturbé Pinocchio, j'ai des échardes !» Fais comme Mickey, lui dis-je, mets des gants. Il a toujours ses gants blancs, Mickey, il connaît ses clients, Pinocchio et ses échardes, Mowgli et son Ebola. Gepetto a fini par l'apprendre, il était fou de rage, il a débarqué dans la chaumière et a hurlé à Blanche-Neige, c'est mon jouet! Est-ce que je couche avec tes nains, moi, quand tu n'es pas là? Il faut savoir qu'il est quand même assez culotté, le Gepetto, parce que, ok, il couche pas avec les nains, mais il organise des concours de lancer. Il sait, c'est bien gardé de le lui dire. J'en ai même gagné un une fois, j'ai balancé Joyeux à 4,50 m. Mulan passe à ce moment-là, Mulan, vous savez, la petite chinoise. Elle passe à ce moment-là avec un aristochat dans les bras. Et Gepetto, dans sa colère, ne trouve rien de mieux à faire que de lui crier « Bon appétit !» Évidemment, la petite Niaco se met à pleurer. Et c'est un Italien, Gepetto, il est très raciste. Il n'a jamais adressé la parole à Mufasa. Mais le pire dans tout ça, c'est que Blanche-Neige a fini par tomber enceinte, obligée d'appeler le capitaine Crochet en urgence pour un avortement. Pendant ce temps-là,

Aladdin qui se radicalise, Jasmine en burqa, plus le droit de sortir. Tout ça à cause d'Abou. Aboubacar al-Baghdadi, ça vous dit rien? Les médias le font passer pour un gros barbu, mais pas du tout, c'est le petit singe au chapeau. Les jeunes l'écoutent et font n'importe quoi. Le tapis volant, terminé, les balades romantiques, on ne s'en sert plus que pour des raids aériens. Simba qui part faire le djihad en Syrie, Cendrillon aussi, personne n'a compris. Un jour, je passe boire l'apéro chez Ratatouille, ça pue le poisson, soi-disant il cuisine. Le lendemain, j'apprends quoi? Qu'il organise des partouzes géantes avec Ariel et Polochon. Mais avec Winnie l'ourson en invité d'honneur, allez comprendre, alors lui pareil, toujours le nez dans son pot de miel, c'est pas du miel, c'est du poppers. Alice, Peter et Mickey, complètement accro au crack, défonçage 24. On les retrouve un coup au pays des merveilles, un coup au pays imaginaire, un coup dans Fantasia. Ils se fournissent tous chez la Reine des Neiges. Mais le pire, c'est qu'ils ont engrainé Dumbo. Vous savez, le petit gros naïf aux grandes oreilles. Alors lui, un jour, gros bad trip, il a sauté du toit avec une plume dans le cul en pensant qu'elle était magique et qu'il pourrait voler. Résultat de l'opération, il s'est écrasé comme une merde.

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2: Et dans la radio officielle du rire, déjà bientôt 22h les amis. Le temps passe vite quand on s'amuse et quand on profite des plus grands noms de l'humour, forcément. 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Alors restez bien à l'écoute, profitez également dès demain matin de votre réveil aux côtés de Laurent dès 5h dans le Morning du Rire. Et moi, eh bien je vous retrouve à partir de 19h jusqu'à 22h, encore une fois, pour le meilleur du rire, pour retrouver les plus grands noms de l'humour et pour être sûr de passer une belle soirée. Avec, pour se quitter ce soir, Franck Dubosc dans une poignée de minutes, la petite blague de fin d'heure qui fait plaisir dans quelques instants, ou encore tout de suite, Anne Romanoff. C'était Hugo, je vous embrasse bien fort et je vous souhaite la meilleure soirée possible.
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4: Depuis que j'ai fait des petits travaux de rénovation, tout le monde se retourne sur moi dans la rue, les hommes, les femmes. Aux eaux de Vincennes, un singe est tombé amoureux de ma bouche de babouin. Il y a des femmes de ma génération qui cessent complètement aller. J'ai une amie, elle me dit ce qui compte, c'est d'être bien dans sa tête. Alors moi aussi, je suis bien dans ma tête, je souris en permanence, même quand je fais la gueule. Je préfère qu'on m'appelle Silicon Valley plutôt que Jurassic Park. Je vous plains, monsieur. Je vois que vous me regardez en souriant. Vous êtes accompagné, ça ne me dérange pas. À mon âge, on ne cherche plus des liaisons CDI, on cherche des petits CDD. Des coups à durée déterminée. Avant, on faisait de la chirurgie pour avoir un petit coup de jeune. Maintenant, c'est pour tirer un petit coup avec un jeune. Je suis une occasion, la carrosserie est refaite à neuf, mais le moteur est d'origine. J'ai arrêté les moins de 25 ans. Ah non, ils sont rapides au décollage, mais on a à peine le temps de s'envoler, ils ont déjà atterri. Non, puis leur conduite est trop brutale. L'autre fois, il y en a un, il m'a tellement secoué, il m'a fait craquer toutes les coutures. J'en ai eu pour 8000 euros de réparation. Oh, ça a changé ma vie et mes petits-enfants m'appellent « Mommy ». Alors mon fils me dit « La chirurgie, c'est bien si ça se voit pas ». J'ai dit « Si ça se voit pas, ça sert à quoi ?» Vous savez comment m'appelle mon chirurgien ? Son appartement témoin. Avec ce que je lui ai laissé, il pourrait m'appeler sa résidence secondaire. Non mais j'ai eu de la chance, j'étais bien opérée. J'ai une amie, on l'a tellement tirée, elle doit dormir les yeux ouverts. La dernière fois qu'elle a éternué, il y a une fesse qui a éclaté. Je vous dis que j'ai été bien opérée au niveau de ma dernière rhinoplastie, à force de raboter. Il m'a complètement pulvérisé la cloison nasale. D'où ce timbre de voix un petit peu particulier. Avec le chirurgien, plutôt que de faire un procès, on s'arrange à l'amiable. Il m'a fait une opération bonus. Il m'a complètement refait. À quoi ça sert que le haut soit tout tiré si le bas est tout plissé? Ah, ça a changé ma vie. Je ne suis plus jamais seule dans mon lit, mais toujours aussi seule dans la vie. Mon fils me dit, maman, c'est à cause de ton caractère égocentrique, faudrait te faire agrandir le cœur. J'ai tout de suite appelé la clinique. J'ai dit, allô, je voudrais un devis pour me faire agrandir le cœur. 8 jours après, madame, nous avons appelé partout, au Brésil, à Los Angeles. Pour se faire agrandir le cœur, il n'y a qu'une seule solution, il faut faire un travail spirituel sur soi. Vous voulez dire aller fouiller à l'intérieur? Ah, j'ai dit, ah non, alors ça, jamais, ça me fait vraiment trop peur.
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5: Dans le Périgord, un touriste belge qui admire un beau champ de fraises et qui dit aux paysans, elles sont vraiment belles vos fraises, qu'est-ce que vous mettez dessus? Bah juste un peu de fumier quoi. Ah oui, c'est pas comme chez nous on met du sucre.

19 ans, 7 mois, 23 jours. Ça y est, c'est décidé, je m'installe dans la capitale. Et hop, bienvenue à Paris. Le Parisien n'est pas méchant. Il est observateur. Disons que c'est ce que j'appellerais mes années loose. Je commençais à devenir un vrai artiste. Ah, vous savez ce que je faisais à cette époque-là? J'allais sur les Champs-Élysées et je m'incrustais dans les soirées mondaines pour m'entraîner à boire du champagne et manger des petits fours. On sait jamais si un jour je suis une vedette. Et c'est comme ça que j'ai rencontré Barbara. Ah, Barbara, une bourgeoise, une vraie bourgeoise. Queue de cheval, serre-tête en velours, foulard Hermès, tailleur Chanel, pendant Tifagata, enfin bref, une salope. En fait, on s'est rencontrés dans une soirée caritative pour les petits pauvres de Monaco. Moi, j'étais donc au buffet, je faisais mes réserves, et là, je l'ai entendu arriver derrière moi, comme ça. Bonsoir, l'écureuil. Je me suis retourné, elle m'a tendu la main pour que je la bise. Je me suis exécuté, j'ai senti que j'avais été choisi. Madame, je suis Robin des Bois et vous êtes la corde qui manque à mon arc. Et là, elle a explosé de rire, elle m'a dit « Je t'adore, toi. » « Ah, je t'adore, je veux que tu sois mon troubadour, mon pitre, mon prolo rigolo. Rendez-vous demain soir chez Mawa. Chez Tawa. Oui, chez Mawa. 75 Avenue Foch. Paris 16, je vous jure, je me suis essuyé les pieds avant d'entrer dans l'arrondissement. Eh, hey, vous savez quoi? Merci, vous savez quoi? C'est la première fois de ma vie que je faisais un code pour entrer dans un immeuble. Comme si j'avais rendez-vous dans un coffre-fort. Oh, c'est ici. Salut! Cadeau! Oh mon Dieu, du champagne, j'adore! Non, c'est pas du champagne, c'est du cidre. Enfin, c'est du champagne de Normandie. Oh, je t'adore, mon troubadour. Excuse-moi, j'ai mis une jupe très courte, des bas, des porte-jartelles, des escarpins. J'ai complètement oublié de mettre une culotte. Tu vas pas me donner la fessée que je mérite. Non. Non, t'as pas été vilaine, non. Qu'importe le flacon, pourvu qu'on ait l'ivresse. Je peux rentrer chez Tawa. Donc là, j'entre dans l'appartement. Lumière tamisée, musique douce, bâton dansant, deux verres de scotch sur la table basse, un peu d'apéricube, du guacamole, une assiette de pruneau kirsch, à côté du cendrier dans lequel se consume une fine 120 menthol. Enfin bref, ce soir, je baise. C'est écrit sur les murs. Je baise dans les cases bleues du Monopoly. Donc là, elle va dans la cuisine, je m'installe dans le canapé, je m'assois, et là, je sais pas ce qui m'a pris, le stress sans doute, j'imagine. J'ai vidé le pot de guacamole et l'assiette de pruneaux kirsch, tout seul. 2 kilos de pruneaux. La soirée va être longue. Barbara, t'as dit water? Bon, je suis allé aux toilettes, je vous passe les détails. Et d'ailleurs, à ce propos, je ne sais pas s'il y a des gens qui dessinent ou qui construisent des appartements dans cette salle, mais là, j'ai l'impression que ces gens-là ne vont jamais faire caca chez des amis. C'est vrai, ils construisent toujours les toilettes à côté de la pièce principale, tout près, comme ça, là où on va t'entendre le plus, avec une petite porte très fine. Ah ben le pire, c'est que tu vérifies très vite, hein, à peine tu fais un prout, t'as l'autre qui te dit « Tu m'as parlé ?» Enfin bref, après avoir réglé les problèmes d'acoustique avec quelques feuilles de PQ au fond du trou pour amortir les plaques, il ne faut surtout pas qu'elle se doute que je suis là, à quelques centimètres d'elle, les poings fermés, assis, les yeux comme ça, en train de prier le dieu guacamole pour que tout se passe le plus discrètement et le plus rapidement possible. Je tourne un pipi pour un caca. Top chrono, c'est parti. Je ne murmure point qu'une amitié commune se range du parti que flatte la fortune. Oui, je cite toujours Britannicus, ça m'aide à chier. Que l'éclat d'un empire ait pu vous éblouir, qu'aux dépens de ma sœur vous en vouliez jouir. Top, record battu. Je vais pour sortir. Je tire la chasse d'eau et là... La cacatastrophe. La crotte rebelle. Elle est là, elle me regarde, elle me nargue, elle ne veut pas partir et je commets l'erreur. Je retire la chasse d'eau. 2 chasses d'eau, personne n'est dupe. Et le pire, c'est que la crotte flotteuse est toujours là, en rafting dans le tourbillon.
Elle tourne, elle coule, elle remonte, elle tourne, elle coule, elle remonte. Elle est insubmersible, elle tourne, elle coule, elle est extraordinaire. En même temps, c'est la mienne. Elle est là, elle me tend les bras, elle est presque humaine, elle veut pas mourir, la petite. Et là, à la troisième chasse d'eau, la crotte a disparu, engloutie, emportant avec elle les passagers de troisième classe. Et pendant ce temps, Barbara m'attend dans le salon avec son assiette de sushi. Dis donc, Barbara, et t'as un problème là? Avec ta chasse d'eau, là, c'est pas possible. Trois fois pour sa dos, là, j'attendais. Non, il faudra que tu regardes, c'est pas possible. Non, pas maintenant. Non, non, non, pas là. Non, non, il y a, je sais pas, un animal qui est crevé à l'intérieur. Je sais pas, j'ai bien senti, il a dû vomir avant de mourir. Enfin, j'ai dit. Oui. Qu'est-ce qu'on mange? Bon, je vous passe le repas, et sur le coup des 23h30, Barbara se lève de table et me dit: Troubadour, ça y est! Fais de moi ton tambourin, ta grosse caisse, je veux être ta chose. Fais-moi titiller la cymbale, la tireur de chasse d'eau. Et elle est partie dans la chambre. J'ouvre la porte de la chambre, comme ça. Et là, je la découvre sur le lit entièrement nu. Les bras écartés, comme ça. Une araignée. Allez, une étoile de mer pour les plus poètes. Et là, j'aperçois en plein milieu... Qu'est-ce que c'est que ça? Une énorme... Un oursin. Oh mon Dieu, partout ta pubis, nom de Zeus! Mon royaume pour un sécateur! Oh, j'avais cette énorme touffe de poils avec deux petits bras qui sortent et qui me crient: viens, c'est les vendanges! Viens, c'est les vendanges! Et là, elle a ouvert les yeux, elle m'a regardé, elle m'a dit: Troubadour, je te préviens, si tu jouis avant moi, je te tue! J'ai pas joui. Elles non plus d'ailleurs.

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2: Pauvre jeune, ils cherchent l'amour, c'est sûr. Les jeunes, ils savent pas encore ce que c'est. Qu'est-ce que tu veux, hein? Eh non, c'est normal, moi ça fait des années que je suis mariée, j'ai compris, hein? Alors je regrette pas, c'est fait, hein? C'est pas ce que je veux dire. Non, mais je veux dire, c'est vrai, pour entretenir le couple, il a raison, le petit, il faut y mettre du sien, hein? Non, parce que l'amour, si tu mets pas un peu de nouveauté dedans, tu sais, tu rames, hein? Ah, même pire, tu ramollis! Moi, je me souviens d'Albert d'une soirée qu'on avait fait extra, hein? On était allé voir le film 9 semaines et demie, tu sais. Tu te rappelles de ce film, Extra, mon Dieu. Alors après, quand on est rentré, moi je m'étais acheté la cassette, tu sais. J'avais appris la chanson de Joe Cocker, You Can Leave You A Ton. Attention. Ah, j'y ai fait la totale, hein. Allez, j'ai dit, là ce soir, je me l'émoustille un peu, hein. Bon, à l'époque, il avait encore de la vigueur, et c'était pas difficile, hein. Et puis après, j'ai dit, ce soir, Albert, parce qu'on sortait du film, j'ai dit, tu me mets pas les cerises à la gelée, tu sais, comme ils ont là-bas en Angleterre, sur le ventre, et comme dans le film, hein. Ah non, non. Moi, tu me mets la tapenade d'olive, hein. Ah. Attends, non, c'est pas ça. C'est pas ça. Il me l'a mise dans le nombril. 2 jours pour l'enlever. Ah non, moi je préfère avec les produits du pays, hein, tant qu'à faire, hein. Bah, seulement tu peux pas le faire tous les jours, ça revient cher, hein, quand même. Alors après on l'a plus fait, hein. Alors tu sais, bon, il a commencé à attaquer, tu sais, je l'avais chauffé comme ça. D'un coup il me secouait, mal, il fallait voir comment il me secouait, comme un flipper, hein. Oh, puis, j'ai dit, oh, Albert, tu vas me faire tilt de suite, hein, oh. Alors, non, et non, tu te remets, hein. J'ai dit, tiens-toi un peu, oh ouais. Alors, il m'a mis les mains de partout, tu sais, j'en avais de partout, des mains propres et le poulpe, tu sais. Ah oui, non, mais il fallait voir, hein, de partout, j'avais des mains. J'ai dit, tu vas voir qu'il va me faire le jet d'encre précoce. Tu vas voir, donc. Ah non, déchaîné, ce soir-là. Malheur, alors il était là, il me soufflait comme un bœuf, tu sais. On aurait dit que j'étais une poupée gonflable. Ah non. Je dis que ce soir-là, malheur, qu'est-ce qu'il m'avait fait? Ah oui, après, il m'avait mis la langue d'acquis. Et que je te tourne la langue, et que je... Il m'a noyé l'oreille. Alors, attends, il me l'a noyé comme ça, comment il m'a tourné comme ça, les deux oreilles, il dit. Un coup d'acquis, un coup d'acquis. Attends. Ah oui. Tu sais qu'il y a un train de chemin. Un batteur électrique, il m'a fait. C'est comme ça. Dans l'oreille. Non, non, tu sais que. Non, vous vous rigolez, mais tu sais que. Non, d'un coup, je me suis levée, tu sais. D'un coup, il m'est monté la bouffe à Is, tu sais. Je me suis levée, j'ai fait. Oh, Albert, tu te tiens un peu. Oh. D'accord, on fait l'amour, mais tu en as pas un peu des sentiments, non? Non, c'est vrai, faire l'amour avec un peu de sentiment quand même. Il n'y a pas de raison, hein? Alors, tu me les mets, ces sentiments? Eh bien, mets-les! Tu vois pas que ça fait une heure que tu me sers de tous les côtés, que tu me sers à rien? Hein? Allez, mets-moi ce préservatif. Quoi, attends? Tu veux pas mettre le préservatif? Quoi? Qu'est-ce que tu as dit? T'as l'impression d'avoir un chewing-gum collé? Eh bien, tu sais ce qu'on fait. La prochaine fois, je te l'achète au pastis, on met 2 glaçons et comme ça, on se fait l'apéro.

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2: Le meilleur moyen de se détendre dans la vie, c'est de faire du sport. Moi, j'en fais beaucoup. Pas tous. Il y a certains sports que je comprends pas. Il y en a un, le karaté. Alors, il y a un truc que je comprends pas avec les karatékas. C'est juste, vous avez vu les mecs, avant de se battre, ils se saluent. D'où t'as vu cela dans la vraie vie? Non, sérieux, t'es en soirée. Et toi là, t'as touché le cul de ma copine là. Je vais te péter la gueule. Moi, mes parents m'ont fait faire un sport pire que ça. Je vous jure que c'est vrai. Ils m'ont fait faire de l'escrime. Qu'est-ce que c'est que ce sport de daube, l'escrime, sans déconner? Putain, deux mecs qui se battent avec une épée. Moi, chaque fois que je les vois, hein, je vais leur dire « Eh oh les gars, ouais, on est en 2012, il y a les flingues !» Et vous avez vu, les escrimeurs, en plus, quand ils se battent en duel, ils ont un masque de protection et souvent, ils ont filé. T'sais, avec leur look, t'as l'impression qu'ils vont aller chercher du miel. Allez, allez, allez, allez. Attention aux ours! Et l'épée d'escrime, c'est considéré comme une arme. Non mais honnêtement, est-ce que tu te vois braquer une banque avec un fleuret? Tu vois la tronche du gangster avant le braquage? Bon, les gars, on va se faire la banque. Vous êtes prêts? Putain, il sert un peu ce collant, c'est chiant! Vous êtes prêts? Allez, go! Allez, tout le monde par terre! Putain, les gars, filez du mou sur les asticles, hein! Didier! Didier, lâche! Bah quoi? Bah si, si, je suis bloqué dans la porte! Il va continuer à avoir peur, où c'est un braquage? Ouh, la porte! Putain, crédit agricole de merde! C'est bon, c'est bon! Et la caissière! Donne-moi tout ton fric, sinon, je te pique! Et le pire sport au monde, je l'ai trouvé, le lancer de marteau. Est-ce qu'il y en a parmi vous ce soir qui pratique le lancer de marteau? Il y en a jamais, c'est normal. Et en même temps, s'il y en avait un, j'aurais juste envie de lui dire, eh ben chapeau, mon gars. Parce que franchement, faut quand même y aller pour se dire, tiens, le mercredi, je sais pas quoi faire. Je sais, je vais prendre une licence, je vais jeter un marteau dans l'herbe, ça va me faire du bien. Oh, ça me saoulait le catéchisme. Tu vois, moi, à chaque fois que je regarde cette épreuve à la télé, eh ben, je me pose cette question. Qui a dit que c'était un marteau? Non, franchement, les athlètes sont tarés, ils ont jamais été chez le roi Merlin ou quoi? Non, parce que pour un marteau, c'est une boule avec une petite chaîne. Ouh, va poser un cadre avec ça. Tu vas voir la galère, toi? Tiens, chérie, tu passes le marteau. Eh, merci beaucoup. Écarte-toi. Recule, recule! Oui, les mecs, quand on fait du bricolage, soudain, on gueule, on sait pas pourquoi. Recule, recule, donne! Touche pas à ça! Ah, putain, je me suis fait mal! Ah! Et puis après, on regrette, on fait « Chérie, je t'aime. » Oh, chat! Oh, merde! Putain, le mur! Attends, j'ai pété le mur! Pardon, monsieur, je suis désolé! Oh, y'a pas de soucis, je suis zen.

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2: J'ai adopté un enfant, moi, sur Internet. Hein. Ah, c'est super, hein. C'est incroyable, hein. Non, mais c'est formidable. J'ai ouvert un spam, boum, 15 jours après, je recevais un petit chinois. Hein. J'avais commandé de la bouffe, moi, je croyais que c'était ça. Hein. Je l'ai reçu à Chang, super mignon, dis donc. Et je lui donne son premier bain, je sors du bain, il avait rétréci de 20 cm. Made in China, hein. Je le sèche, il bouloche. Bon, j'en étais pas super content non plus. Hein. Du coup, ils me l'ont repris. Non, c'est vachement bien organisé, hein. Ah, le système d'adoption mondiale, moi, ça m'a tout de suite donné envie d'adopter. Direct après, j'ai acheté un petit Africain. Ah oui, pour les Africains, on dit acheter, on dit pas adopter. Hein. Le terme juste, c'est acheter. Hein. C'est bien foutu, hein, d'ailleurs. Hein. Ah bah, si t'en es pas content, à 14 ans, tu peux le revendre au PSG. Hein. Non, ce qui est formidable avec le petit Africain, c'est que très tôt, il fait ses nuits. Il fait ses grasses mat aussi, ses siestes aussi. Ah bah, le mien, il dormait de 10h du soir à 22h le lendemain. Hein. Ça peut paraître un petit peu caricatural, mais c'est le papa qui parle. Hein. Non, ce qui est un petit peu surprenant chez le bébé africain, c'est la taille de son sexe. Quand j'ai vu ça, ben, j'ai dit, ben, de ce côté-là, il a fini sa croissance, maintenant il va grandir du reste. Du tout, hein, ça continue à grandir de partout. Hein. Non, ce qui est gênant, c'est au moment du bain. Quand on était tout nus, tous les deux, j'avais l'impression que c'était moi le bébé. Après, j'ai adopté un petit juif. Mais au bout de 6 mois, il avait mis mon appartement à son nom. J'ai trouvé ça un petit peu cavalier, quand même, hein. Alors, du coup, j'ai adopté un petit Africain, un petit Chinois, un petit Juif. Qu'est-ce qui me manquait? Bah, le petit Arabe. Alors, n'y voyez pas du mauvais esprit de ma part, hein. Non, on peut pas me soupçonner de mauvais esprit, hein. Attends, j'ai eu un petit Chinois, un petit Juif, un petit Africain. Il y en a eu de la racaille qui est passée à la maison. Et tu comptes les CD, je suis sûr qu'il en manque, hein. Mais le petit Arabe, t'as beau l'éduquer, le bichonner, le chouchouter, quand il grandit, t'as un Arabe. Ça, les scientifiques sont formels, hein. Ça, c'est pas possible. Alors du coup, bah, je me suis dit, bah, je vais adopter un petit Français. Voilà, un petit orphelin français. Il suffit de passer par la DAS, hein. Et la DAS, ils connaissent leur boulot, hein. Ils sont... pointu, hein, très pointu. Hein. D'ailleurs, ils vous préviennent tout de suite. Hein, en tant que célibataire, vous n'aurez pas le droit à un nourrisson. Hein, vous aurez le droit à un bébé un petit peu plus âgé. Bon, très bien, quand vous avez accepté, ils peuvent commencer l'enquête. Oui, il y a une enquête pour savoir si on n'est pas homosexuel. L'homosexualité en adoption, c'est un délit. Ils ne sont pas obtus non plus. Si vous êtes hétéro, alcoolo et violent, vous avez le droit d'adopter. Hein. C'est le pays des droits de l'homme. Pas de l'homo, hein. Eh ben, quand je l'ai eu mon agrément, 15 jours après, je l'ai reçu. Mon petit Français orphelin de 98 ans diabétique. C'est pas pareil, hein. C'est pas pareil. Adopter un petit bébé de 98 ans diabétique, c'est pas pareil, hein. Non, on lui change ses couches, hein. Mais c'est pas pareil. Hein. Il perd ses dents d'un coup avec le palais en plastique. Hein. Quand il dit caca, c'est pas qu'il va faire, c'est qu'il a fait. C'est pas sale, c'est mon enfant. Mais c'est pas pareil. Non, puis alors il y a ce drame. Ce drame absolu. Évidemment, comme tous les parents, on est inquiets la nuit. On veut savoir si nos bébés dorment bien. Alors j'avais mis un baby talk. Bon. L'avantage d'avoir un petit bébé de 98 ans, c'est que quand il dort bien, tu l'entends. Il râle, il gémit toute la nuit. Oh. Je veux mourir, je veux mourir. Mal aux jambes, je veux mourir. Je veux mourir, mal aux jambes. Là, c'est qu'il dort bien. Hein. Et puis, nuit, mal aux jambes, je veux mourir. Bon. Silence. Oh, l'inquiétude totale, je me précipite dans sa chambre. Et là, qu'est-ce que je vois, mon bébé, là? Tout raide, avec les deux yeux grands ouverts. La mort subite du vieillard. Attendez, c'est un choc. Les médecins peuvent pas l'expliquer. C'est quand même super grave, quoi. Parce qu'il faut savoir quand même, hein, qu'en France, un vieillard sur un, hein, meurt de la mort subite du vieillard. Alors du coup, après, j'ai voulu adopter un petit Roumain. Alors c'est très particulier le petit roumain, sa façon de demander à manger.
0: Oh, un biberon, s'il vous plaît, un biberon. J'ai faim, un biberon, s'il vous plaît, un biberon. Un biberon, s'il vous plaît, un biberon. Papa malade, maman pas travail, j'ai faim. Une cigarette, une cigarette, une cigarette.
2: En fait, t'as 3 milliards, là. Ça crispe, hein. Mais alors je me suis dit, Patrick, t'as pas l'air satisfait, mais enfin, écoute ton cœur. Laisse parler ton cœur, qu'est-ce qui te ferait le plus plaisir? Ah ben, j'ai écouté mon cœur, et j'ai adopté un petit bébé portugais, voilà. Un petit portugais, enfin un petit portugais, un portugais, hein. Ah ben l'avantage du bébé portugais, c'est qu'il a sa taille définitive à la naissance. Bébé de 83 cm qui adulte mesurera 0,83 m. Hein. Non mais moi j'étais surpris, hein. J'ai été voir le médecin avec le carnet de naissance, je lui ai dit, docteur, la courbe de croissance là, elle n'a pas imprimé, il me dit si, hein, c'est la ligne là. Et la courbe là qui monte en flèche en dessous, hein, c'est le poids. kilos pour 83 cm. Hein. Oh, je me rends compte d'un truc, là, ça fait un petit moment que je parle. Il y a des gens qui doivent être choqués. On peut même penser que c'est raciste. Hein. Bon, faut savoir qu'en France, il y a 25% de racistes. Hein. 25%, c'est beaucoup. Je tiens à le préciser, je n'ai pas les moyens de me priver de 25% de mon public.

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2: On communique de plus en plus. Est-ce qu'on en fait trop? Je suis pas sûr. Parce que moi, voyez-vous, l'expérience m'a appris que marteler une information, ça impacte toujours les gens d'une manière ou d'une autre. Quand McDo sort un sandwich, vous avez la pub à la télé, les affiches 4 par 3, géantes dans la rue. Ce qui fait qu'à un moment donné, ne serait-ce que par curiosité, tu finis par croquer dedans. Ok? Je vous l'ai dit, moi je suis black et en plus j'adore le poulet. Vous me direz, c'est pas grave. Tu cumules un peu, mais surtout, quel est le rapport? Eh bien, j'y viens. Quand je parle avec ma partenaire et qu'elle veut exprimer un désaccord, elle entame toujours ses phrases par « Oui, c'est ça, mon gus, c'est du poulet. Oui, c'est ça, mon gus, c'est du poulet. » Ce qui fait qu'à un moment donné, ne serait-ce que par curiosité, j'ai fini par croquer dedans. Bien communiquer, c'est également apprendre à faire gaffe à ce qu'on dit. Et j'aime bien notre langue pour ça, le français, parce que je trouve qu'en français, on peut dire tout ce qu'on veut aux gens. Ce qui compte finalement, c'est la manière dont on tourne les phrases. Juste ça. Et je dis pour ça, le poids des mots est important, mesdames, messieurs, le poids des mots est capital. Exemple tout con, on dit rarement à une jeune fille qu'on est sur le point de quitter. Clotilde, je me bats. Oui, avec ta sœur, c'est mon côté collectif. Non, on le dit Clotilde, je pars, mais rassure-toi, ça reste dans ta famille. Le poids des mots important, mesdames, messieurs, le poids des mots est capital, mais le poids des mots varie selon la culture. Moi, par exemple, j'ai une mère européenne et un père africain. Et quand on se prenait dans la rue et que ma mère voyait un homme extrêmement bien vêtu et à l'allure parfaitement soignée, elle me disait « Fiston, regarde ça, ça c'est un beau mec ». Mon père, l'Africain, sur la base du même constat, lui me disait plutôt « Hé, Fiston, regarde, ça là, c'est un gros pédé, hein ». Le poids des mots important, mesdames, messieurs, le poids des mots est... Rendez-vous compte, frères et sœurs. Il y a certains mots qui, une fois assemblés, ont constitué des phrases tellement lourdes qu'elles ont marqué nos esprits à jamais. La preuve, c'est que ce soir, sans même qu'on soit concerté, pour les plus cultivés de l'assistance, vous allez pouvoir compléter les phrases dès que je vous ferai signe. J'ai mis une petite pression. C'est la vie, il y aura une sélection naturelle. Allez, c'est parti, c'est un petit pas pour l'homme, mais un grand pas pour...
3: Humanité.
2: Yes, ça marche aussi en anglais. I have a...
3: Dream.
2: Yes, ça marche aussi en allemand. Hi! Ils sont là-bas! Ah, j'aime bien embarquer les gens pour les rouler comme ça à la fin. Kirikou est taquin. Et puis c'est un sketch que je joue souvent, ce volet sur la communication là. Mais récemment, je suis tombé sur une catégorie de gens un peu plus inquiétants. C'était à Saint-Raphaël. Est-ce que tout le monde voit Saint-Raphaël ou pas?
3: Oui.
2: J'avais un festival à faire là-bas, et il y avait en même temps que mon festival, il y avait l'université d'été du FN. Est-ce que vous sentez le suspense arriver? Ouais. J'avais été plutôt bon, tu vois, j'ai eu le prix du jury ce jour-là, mais j'ai pas eu le prix du public. Ok, pourquoi pas, d'accord. Et puis quand tu gagnes un festival, il y a souvent une petite rétribution monétaire. Moi, j'ai pris mon chèque et je me suis dit comme bon pirate, ouais, le bar ou la boîte la plus proche que je puisse claquer sur le champ ce que je viens d'acquérir. Et c'est là que ça devient dingue, c'est que les gars du FN, à la fin de leur réunion, avaient choisi pour se divertir la même boîte que moi. Est-ce que vous sentez le suspense arriver? Ouais. Du coup, je rentre dans la boîte et puis j'entends « Allons enfants de... » Je me dis, c'est cohérent, on est bourrés. Et je me dis, je vais aller encore plus loin ce soir, c'est soir de fête, je vais essayer de rentrer avec une femme. Et exception, ce soir, je vais draguer une Africaine. C'était mon côté don pour l'Afrique. Côté pièce jaune, tu vois. Et c'est là que ça devient dingue, c'est que la femme noire en question, ne me demandez pas pourquoi, appartenait également au groupe du FN. Elle me regarde, elle me fait, mais t'es pas de chez nous, toi. J'ai envie de lui dire, mais toi alors? J'ai envie de lui dire, hé cousine, si je prends le premier bateau, tu prends le deuxième, hein? Je vous laisse là-dessus, merci beaucoup, ciao.

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2: On vient de me remettre une lettre. Je crois que c'est mon fiancé. Je vous demande deux petites minutes. Je vérifie quand même. Ma chérie, c'est moi. Je t'écris d'Amsterdam où je me sens si seule sans toi. Je ne sais pas vivre sans toi. Je t'en supplie, ne me quitte pas, il faut t'oublier, tout peut s'oublier. Tu peux s'oublier des trucs que j'ai bien en travers, moi, quand même, hein, mais enfin bon. Qui s'enfuit déjà? Quoi qui s'enfuit déjà? Pour moi, ça ne veut rien dire, hein. Ah, d'accord. Il faut t'oublier, tout peut s'oublier. Qui s'enfuit déjà? Qui s'enfuit déjà, on le saura pas, je ne sais pas, y a pas de PS, y a rien, on peut pas le... Bon. Alors, oubliez le temps des malentendus et le temps perdu, à savoir comment. Oubliez ces heures qui tuaient parfois, à coup de pourquoi, le cœur du bonheur. Des heures, des après-midi, des week-ends entiers, hein, ah oui. Le jour, la nuit. Lui, c'est un garçon, ça ne le dérangeait pas de me réveiller à 4h du matin pour savoir si je l'aimais. Moi, à 4h du matin, je n'aime personne, je dors. Dans cette élection de lit, ça me fait des palpitations, vraiment. Alors, après. Ne me quitte pas, ne me quitte pas, ne me quitte pas, ne me quitte pas. Ça me rappelle une chanson, ça. Je sais, Serge Lama, je suis malade. Alors, moi, je t'offrirai des perles. J'en veux pas de tes perles. De pluie? C'est pas clair, son truc, hein? Moi, je t'offrirai des perles de pluie venues de pays où il ne pleut pas très fort, toujours plus mal que les autres. Oh non, ça, c'est... Je creuserai la terre jusqu'après ma mort. Quand même que je vous dise une chose importante, il se droguait déjà avant de me connaître. Je ferai un domaine où l'amour sera roi, où l'amour sera loi, où tu seras, je lis pas ce qu'il a mis, moi. Où l'amour sera roi, où l'amour sera loi, où tu seras ruine. Hein, ça va pas être ça, on va dire que c'est pas ça, ça va me contrarier, bien, c'est pas vrai. Ne me quitte pas, ne me quitte pas, ne me quitte pas, ne me quitte pas, ne me quitte pas, c'est pas que je les compte, hein. Il y a quand même 10 depuis le début, je pense que c'est l'idée maîtresse de la lettre. On a vu souvent rejaillir le feu de l'ancien volcan qu'on croyait trop vieux. Il est, paraît-il, des terres brûlées, donnant plus de blé qu'un meilleur avril. Comment je dois le prendre, ça, à votre avis? Il a l'air de dire que c'est dans les vieux pots qu'on fait les meilleures soupes. À ce moment-là, le vieux pot, c'est moi. Franchement, c'est pas le passage que je préfère, hein. Il y a quand même le shit pour m'en servir une juste avant la fin, hein. C'est... Bon, ça va bien, je vais pas m'énerver pour ça, là. Tu sais ce qu'il te dit, le vieux pot? T'es bien content, bon, ça va bien, allez, stop. Alors, et quand vient le soir, pour que le ciel flamboie, le rouge et le noir ne s'épousent-ils pas?
3: Non.
2: Ne me quitte pas, ne me quitte pas, ne me quitte pas, ne me quitte pas. Alors si justement, je te quitte, je te quitte, je te quitte, je le quitte, c'est pas un garçon comme ça qu'il me faut. Ah non, c'est pas reposant, c'est trop compliqué. Je ne sais même pas comment ça marche, je suis pas équipé pour. Alors, hein. Bon, alors, à côté de ça, je reconnais que c'est très très joliment écrit. Je le sais parce que c'est un petit peu comme ça qu'il m'a eu. Bah oui, c'est joli, quoi. C'est les poètes. Moi, je marche à ça.

Moi, c'est magique. C'est magique. Il y en a un que j'aimais beaucoup. Moi, je suis sûr que vous le connaissez tous. Il s'appelait Jacques...

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1: Qui est-ce qui va pouvoir nous sauver de toute cette connerie qui nous entoure? C'est qui? Ce sont les jeunes. C'est la jeunesse. Les 20 ans. 20 ans, la vivacité d'esprit.
2: Salut, pas.
1: Bonjour, Benoît. Tu te réveilles?
2: Ouais, pourquoi?
1: Parce qu'il est 19h30, Benoît.
2: Bon, ben, j'ai la journée devant moi.
1: Benoît, j'aimerais te parler.
2: Cette année?
1: Oui, si ton emploi te le permet, est-ce que tu penses pas qu'il serait temps que tu trouves du travail?
2: Oh, les mauvaises vibrations! Oh, l'agression dès le matin!
1: Écoute, je ne t'agresse pas, Benoît, j'essaye simplement de trouver toi une orientation pour ta carrière, donc je te pose la question simplement, qu'est-ce que tu veux faire dans ta vie? Réfléchis, prends ton temps. C'est important, qu'est-ce que tu veux faire dans ta vie?
2: Du miel. Ouais, c'est cool, le miel.
1: Parfait, mon fils veut faire du miel, très bien. Tu sais que ça se fait pas comme ça, le miel, hein, Benoît. D'abord, pour faire du miel, il faut des... Pour faire du miel, il faut des... On ne lui souffle pas, il va trouver tout seul. Bravo, madame. Il va trouver tout seul. Qu'est-ce qu'il faut, Benoît? Pour faire du miel, il faut
2: des pots.
1: Mais avant, Benoît, avant, il faut des arbres. Merde, mais enfin, mais réfléchis, Benoît.
2: Hein? Je suis à fond.
1: Faut des abeilles, Benoît.
2: Putain, je le savais en plus.
1: Hey, combien t'en faut au départ?
2: Bah, deux. Un bourdon et puis sa meuf.
1: Non, non, il t'en faut au moins 100 000.
2: 100 000 abeilles dans ma chambre.

Nathalie, est-ce que je pourrais m'exprimer auprès de toi, s'il te plaît? Est-ce que tu aurais 5 minutes à accorder à ton mari, s'il te plaît? Je vais te demander de mettre sur pause ton film à caractère pornographique. Hein? Ah ben, quand tu mets sur pause, les acteurs, ils attendent. Hein? Enfin, les acteurs, hein? Ils passent leur temps à baiser, hein? ça leur fera du bien. Ah, puis je vais te demander d'éteindre ton sextoy, hein? ça fait un bruit de perceuse, on ne s'entend plus. Voilà Nathalie, ça fait un petit moment que je l'ai en travers de la gueule, hein? Il faut que je te le dise, pour moi tu aimes trop le cul. Voilà, c'est un rythme trop élevé pour moi, je n'arrive pas à suivre le rythme, Nathalie. Certes, j'aime la bagatelle, mais d'un commun accord avec mon thérapeute, c'est un panneau de stop que je t'oppose. Qu'est-ce qu'il va falloir que je me foute dans le fion samedi prochain pour exciter madame et ses amis échangistes? J'ai dit oui à tout, à 5, à 12, à 14, à 16, à 24. Samedi dernier, je t'ai cherché partout, Nathalie. Je t'ai retrouvé sous Fernand, Didier, Raymond, Karim, Bertrand. J'ai même reconnu le pédiatre de Nicolas. Non, mais ne dis pas le contraire, je l'ai reconnu. Mais t'as pas de frontières à tes limites, Nathalie, mais c'est de la folie. Alors lui, pour avoir un rendez-vous avec lui, il faut se mettre à genoux. Par contre, pour baiser ma femme, il n'y a pas besoin de carte vitale ni d'ordonnance. Mais c'est de la folie, Nathalie. Mais je veux bien être open beat, comme vous dites, dans votre milieu échangiste. Mais enfin, on peut pas enculer tout et n'importe quoi, Nathalie. Enfin, il y a une décence, il y a une bienséance. Pas tous les week-ends, c'est le salon de l'agriculture dans cette baraque. Enfin, on n'est pas porte de Versailles, Nathalie. Ben, la semaine prochaine, il y a quoi? Il y a un semi-remorque qui dépose un taureau dans la cuisine. On déménage dans le Val d'Oise parce que madame a baisé tout le Cotentin. Mais moi, je ne peux pas suivre le rythme, Nathalie. Moi, c'est pas un marteau-piqueur que j'ai dans ce lit, merde. Le week-end dernier, j'espérais qu'on allait respirer l'air pur avec mon épousée, en forêt, apercevoir une biche. Résultat, je reviens des champignons, je vois 15 types en train de se branler autour de la Renault Capture. Ben, s'ils avaient su chez Renault que 15 types allaient se palucher sur la peinture métallisée, ben, heureusement qu'on n'a pas acheté une décapotable, Nathalie. Mais c'est de la folie. Enfin, on s'est dit oui à la mairie, je te rappelle cet engagement civique. Mais enfin, un anniversaire de mariage, ça se fait à deux, Nathalie. Trouve ça normal d'inviter le maire et ses conseillers municipaux? Enfin, moi, je te rappelle que j'y travaille à la mairie, moi. Moi, je lui dis quoi lundi prochain à mon patron? Alors, monsieur le maire, ça va? Vous avez passé un bon week-end? Hein? Vous avez bien mis votre bulletin dans l'urne? C'est ça que tu veux, Nathalie? Si encore tu débarrassais après, ben non, madame est fatiguée, ben oui, ben dérouler du cap toute la semaine, ça fatigue, c'est sûr. Le salon, c'est plus un salon, c'est une scène de crime. Ben, si les gendarmes s'amusent à passer ça au luminol, il y a l'ADN de tout le quartier là-dedans. Ben, je te préviens, Nathalie, hein, tu sais, je veux pas t'alarmer, hein. Mais enfin, on se pose la question avec le thérapeute, on se demande si t'es pas un infomane. Alors, samedi prochain, hein, si ces messieurs mettent pas leurs patins avant de rentrer à la maison, hein, qu'ils soient garagistes, fermiers, boulangers, moi je te préviens, je me les fais. Hein. Non, c'est une expression, Nathalie. Alors je te le demande, les yeux dans les yeux, nom d'une pipe. Ça aussi, c'est une expression. Je te le demande au nom de Cupidon, au nom de la Reine des Neiges, au nom de Sephora, au nom des bougies parfumées, je te demande. Un missionnaire, voilà, une position classique, sans vidéo, que nous deux, hein. Mais je m'en fous que t'aies pas mis de culotte, Nathalie, je suis en train de te parler d'amour, merde! Mais qu'est-ce qui sonne à cette heure-ci? Ben pourquoi t'as invité le 15 de France?

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2: Je sais ce que vous êtes en train de vous dire maintenant, là. Vous êtes en train de vous dire, putain, mais là, il a l'air heureux, le gros. Je suis heureux, mais je suis pas gros. Pas encore. T'as raison. Non, je suis vraiment dans la zone mixte. Hein. Tu sais, il y en a plusieurs, hein, ce que les diététiciens appellent un migro. Ouais, vraiment, c'est-à-dire que j'ai le choix, encore maintenant, entre deux destins opposés. La sveltitude, avec des efforts, et la grossitude, point. Hein, voilà. Et c'est très dur d'être gros en ce moment, tu vois, voilà, parce que ben, on nous juge, vous nous jugez. Hein, tous, si, vous, là-dedans, bien sûr. T'es assis dans un avion. Il y a un gros qui monte. Tu te dis, pourvu qu'il soit pas à côté de moi. Tu te dis même pire, pourvu que ce soit pas le pilote. Tu lui fais pas confiance, au gros. Si t'es en haut, qu'il y a une secousse, tu vas dire, putain, mais il pilote l'autre ou il bouffe, hein. Alors nous, les migros, tu vois, c'est chaud, quand on a du mal à trouver notre place dans la société. Mes copains, ils me disent tous, Yann, faudrait que tu fasses du sport. Et quand je vais à la salle, les mecs disent, c'est trop tard, tu vois. Hein. Putain, du coup, on triche. Moi, quand je me balade dans la rue, que je me regarde dans la vitrine, tu vois, je serre le ventre, je me dis ça, je suis gaulé, tu vois. C'est comme les femmes quand elles se regardent les fesses dans le miroir, tu vois. Quand elles regardent les fesses, clac, elles contractent. Et quand elle relâche, elle ferme les yeux, tu vois. Ça, on va pas se mentir. Hein. Regarde où j'en suis. Quand je vais chercher le pain pour bouffer à midi à la boulangerie, en plus, je prends une quiche. Pour le trajet. Pour manger moins à la fin du repas. Parce que le gros, c'est toujours celui à qui on dit « Yann, t'en veux un peu ?» Eh ben non, merci. Tu vois. Voilà d'où j'en suis, je suppose qu'il y en a. Hein. Vous allez vous reconnaître, quand moi je fais un apéro de 2 heures, tu vois, qui est assez long sur un canapé, j'ai toujours une veste sur moi ou un coussin, tu vois. C'est pas pour que mon ventre soit bien, c'est parce qu'au bout de 2 heures, tu peux pas concentrer l'ensemble. Donc au bout d'un moment, ton ventre, il se relâche. Et toi, t'es en train de parler, tu fais « Ah merde, merde, merde, merde, c'est trop tard !» Donc si vous voyez quelqu'un avec un coussin, c'est un migros dessous. Le pire pour un migros, c'est quand t'es en terrasse avec ta femme, en train de manger un cheeseburger, tu vois. Un double même, parce que c'est le dernier avant ton régime du lundi. Bon. T'es là, t'es bien, tu transpires comme là, vraiment. Et là, au moment-là, vient le syndrome vraiment du migros. Arrive et déboule des danseurs de capoeira. Enfin, torse nu, les bâtards, hein. Ta femme te regarde, elle regarde, bon. Elle a le choix entre des dieux du stade, tu vois, gaulés comme ça, abdos, petits culs qui savent se battre, et moi, tu vois. En train d'essayer de battre la bouchée la plus grosse du monde, quoi, vraiment. On se regarde avec le danseur, hein. On le sait tous les deux qu'il y en a un des deux qui a fait plus d'efforts, tu vois. Même le burger, il me regarde, il fait « Sorry !» En plus, ces enfoirés, à la fin, ils viennent faire le chapeau, donc si tu lui mets pas un petit billet, tu passes pour un radin jaloux, tu vois. Moi, la dernière fois, je me suis pas emmerdé, je suis descendu aux toilettes, j'ai appelé les flics. La mendicité, c'est illégal. Être un migros n'empêche pas d'être un micon.

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2: Très très fier d'être ici, vivre à Paris. J'étais à Saint-Émilion, je suis arrivé à Paris, je suis arrivé en train. Je me rappellerai toute ma vie de mon arrivée. Moi dans le train, je suis un mec un petit peu anxieux. Un quart d'heure avant l'arrivée, je suis le genre de mec qui prend toutes ses valises comme ça. Il fait chier tout le monde dans les rangs, hein, pour se mettre dans le sas, pour sortir en premier. Tu le vois cet enculé? Eh ben c'est moi, voilà. Après, il y a deux places stratégiques quand t'arrives dans un train. Soit tu te mets là et tu sors en premier, soit tu restes assis dans le wagon, t'attends qu'il se vide et tu sors en dernier. Voilà. On voit ce mec qui sort en dernier. Moi, il m'angoisse. Il me fait peur. Lui, il est en total recul sur la ville, on n'a plus rien à branler de tout, lui. Tout le monde se barre, il les regarde, il lit. De toute façon, on n'ira pas plus loin. Hein. Ce gars-là, je te jure, il sort en dernier pour attendre le chauffeur, c'est obligé. Lui, il est là, Sylvain, les lignes droites, parfait, hein, c'était nickel, ouais, super. Et avant de sortir, je croise un contrôleur, j'avais passé un petit voyage houleux et je lui dis, monsieur, le PQ, il va falloir le changer. Pourquoi? Bah parce que le papier canson, c'est pour dessiner, voilà. Ah mais tu sors des chiottes, t'es un bonobo. Voilà. Ce qui m'a choqué le plus quand je suis sorti du train, chez les Parisiens, c'est leur façon d'utiliser les mots anglais en parlant français, tu vois. Paris, c'est la seule ville où à 17h, tu peux croiser un mec avant qu'il sorte, il appelle sa nana comme ça. Hey honey. Yeah. Sur le meeting, gros brainstorm. Ouais, je vais en after work, c'est happy hour. Je rentrerai late en Uber. Moi, en province, avant de sortir, j'ai appelé ma nana, je lui disais, oui, allô chérie, tu vas bien?
3: Oui. Ce soir, je vais me fracasser la gueule.
2: Non, c'est un truc de fou, les mots anglais. Il y a un mot qui revient aussi beaucoup. En sortant du train, je croise des gens et ils disent, ce soir, on va boire l'apéro sur un rooftop. J'aurais dit, le rooftop, c'est à New York. En France, ça s'appelle un balcon, hein? On va se calmer. Hein? Un mot qui était jusqu'à Saint-Émilion, hipster. Je leur ai dit, c'est quoi un hipster, les mecs? C'est un mec qui a un bonnet trop petit, une barbe trop longue, une chemise à carreaux? Non, parce qu'à Saint-Émilion, des hipsters, il y en a partout. Ça s'appelle un agriculteur, ça n'a rien à voir. Ils vont plus loin encore. Moi, il y a plein de gens qui font pas le même boulot que moi, donc ça m'enrichit en tant qu'humoriste. Il y a un pote qui travaille dans des bureaux qui me dit, demain, on a une team building. Je lui dis, c'est quoi une team building? Il me dit, en fait, tous les salariés se rejoignent une journée par an et on fait des activités dans des parcs en plein air. Donc, course de sac, barbe à papa. Puis, oui, nous aussi, on a ça, Saint-Émilion, ça s'appelle une kermesse. Ah, c'est pour les enfants, c'est à 16h. Non, parce qu'à Saint-Émilion, un mec dans un parc en costume qui fait des courses de sac, la gendarmerie va l'amener quelque part, lui. Hein. Ils sont tarés, hein. Il y a un truc qui m'a vraiment choqué dans la gare. J'arrive au fond, il y a un mec, il est sur des vélos. Vous les avez vus, les vélos accrochés en bois, là? Puis il est à grosses gouttes, hein. Ah, il pédale comme un malade. Ah, je fais, qu'est-ce que tu fais? Mais je recharge mon téléphone, ça fait 4 heures que je pédale, 2%. Puis ben, arrache le vélo, va acheter un chargeur avec, hein, ça ira plus vite. Je me fous de la gueule des Parisiens, mais je suis devenu Parisien, mes parents me le disent. Non, pour vous le prouver, je suis devenu Parisien. Cet été, je me suis acheté une paire de lunettes de soleil en bois. Il n'y a qu'un Parisien pour acheter une paire de lunettes de soleil en bois. Hein? En plus, paire de lunettes de soleil en bois, tu peux même pas les mettre au soleil. Oui, parce que tu te mets sur ta serviette en plein cagnard, c'est des parts de feu. Pff. Le vendeur me l'avait dit, mettez-les à l'ombre, jouez pas au con. Tu peux pas les mettre sous la pluie non plus, parce que le bois, ça gonfle. Ah ben, il pleut, tu sors de chez toi, t'as des Ray-Ban, 10 mètres plus loin, t'as des Velux. Je suis devenu Parisien, par exemple, maintenant, à chaque fois que je suis invité quelque part, j'offre une bougie parfumée. Tu sais, cette bougie qui t'a coûté le prix d'une Fiat Punto, hein? Que tu sais même pas si tu vas lui offrir. Tu te dis, est-ce que je l'aime vraiment ou je la garde, la bougie? T'arrives chez lui, tu veux que tout le monde te regarde, hein? T'attends, hein? Sylvain? Sylvain, je sais pas si tu l'avais. C'est muscle du Caucase. Tu reviens chez lui 15 jours après, il l'a mis sur un meuble en décoration. 45 euros, allume-la! La semaine dernière, j'ai le réflexe, j'achète la bougie, je vais à Saint-Émilion chez mes parents. Mon père ouvre la porte, c'est pour leur offrir, tu vois. Il ouvre la porte, il me dit, qu'est-ce que tu fais avec une bougie dans les mains, tu sors d'un baptême? Je lui dis, ben non, papa, c'est un cadeau pour toi et maman. Il me dit, mais t'es con ou quoi, on a l'électricité à la maison, nous, hein? Avant d'offrir cette bougie, je offrais une petite bouteille de vin de Saint-Émilion, pas un truc très cher, hein, 110 euros, tu vois, ouais. Non, Saint-Émilion, c'est 5000 euros la bouteille. Donc quand t'as un choix entre une Twingo ou l'apéro, c'est que t'es farci d'oseille, hein, à un moment donné. Et j'ai amené cette petite bouteille de Saint-Émilion. Puis la première fois que j'ai amené ça, le mec, il me regarde, il me dit, oh, super, c'est gentil, bouge pas, je vais à la cuisine l'ouvrir, je vais chercher les verres. Et il revient, il me dit, c'est bon, j'ai les gobelets blancs en plastique. Eh bien, je lui dis non, hein. Là, c'est du Saint-Émilion, donc tu sors les verres ballons. Sinon, tu prends un grand coup de poing dans le foie. Il me dit, ouais, mais c'est plus pratique, les gobelets, comme ça, il n'y a pas de vaisselle. Je lui dis, bah, la semaine prochaine, tu viens chez moi, t'amènes ton foie gras et je te le sers sur une tongue. Voilà. Comme ça, c'est plus pratique.

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2: Alors, Christine, c'est papa. C'est ma petite poulette. Oh, ça fait plaisir de t'entendre. Alors, t'as beau temps, Tahiti? Il fait beau, Tahiti? Tant mieux qu'il fait beau, c'est le principal. Ah bon, je te réveille? Pourquoi? Quelle heure qu'il est? Oh, ben, faut régler ta montre. Bon, Christine, il va bien. Oui, il va bien, ton gamin. T'inquiète pas, on le chouchoute. Qu'est-ce qu'il est gourmand, dis donc, hein? Il veut tout le temps bouffer, le gosse, là. Oui, il va être costaud, comme son papy. Bon, je t'appelle juste pour vérifier deux, trois petits trucs avec toi, parce qu'on a perdu le papier. Tu savais que tout marquait dessus. Le mode d'emploi du gosse, quoi. Mais c'est pas moi, c'est le petit, l'a bouffé. Oui, il a bouffé le papier. Mais crie pas, on dirait ta mère. Oh. Pourtant, il n'y avait pas marqué bouffer le papier, tu. Mais il l'a bouffé quand même. Bon, donc, si je me souviens bien, les petits pots, une à deux fois par semaine, hein, c'est ça? On s'est gouré. Ah oui, on s'est bien gouré, dis donc. Non, mais c'est bon, crie pas. C'est bon, t'inquiète pas. Je vais lui en donner une bonne vingtaine d'un coup, puis c'est réglé. Petit à petit, d'accord. Je lui donne petit à petit. Crie pas, on dirait ta mère. J'ai compris. Bon, excuse, ça s'est confondu avec le changement de couche. Ça m'a... Oh, c'est gouré aussi. Ah bon? Ah oui? Oh, dis donc, bah oui, parce qu'on tourne avec deux, nous, là. Oui, les deux mêmes, une semaine sur deux. Ah oui? Ah ben, on va en acheter. Oui, j'ai bien compris, on va en acheter. Ah ben, je suis content, c'est pas la plomberie, l'odeur, alors c'est le gamin. Financièrement, ça me rassure. Je vais décommander le plombier carrément. Hein, bon, pas t'embêter plus longtemps. C'est bon, sinon, quel temps qu'il fait à Tahiti? Il fait beau ou quoi, là? Il fait beau? Tant mieux qu'il fait beau, c'est le principal. Hein? Sinon, il fait beau à Tahiti, là? Quel temps qu'il fait? Il fait quoi comme temps? Je te l'ai déjà demandé? Ah bon? Alors, il fait beau? Tant mieux, c'est le principal. Bon, juste avant de raccrocher Christine, je voulais savoir, c'est quoi déjà son prénom, gamin? Non, parce que si j'avais son prénom, ça m'aiderait pour l'appeler, pour le retrouver. Hein? Oh, me crie pas, on dirait ta mère. Mais non, elle a pas perdu tout de suite les grands mots perdus. Mais on l'a juste un petit peu égaré, c'est tout. Oh, ça va, il y a à peine 2-3 jours. Ça va. Oh, mais ça va, ben, qu'est-ce que tu me dis? Ben, il va rentrer. Attends, il doit crever la dalle. Hein? Puis ça, les gens, ils le ramèneront, parce qu'à l'heure qu'il est, il doit schlinguer. Hein? Oui. Mais crie pas, on dirait ta mère. Mais dis-moi comment il s'appelle, ça va m'aider à le retrouver. Antoine! J'ai failli le dire. Antoine, quitte pas, Antoine. Antoine! Il entend, mais il veut pas venir, hein. Oui, on le cherche, oui, c'est bon, on le cherche. Oui, ben, il y a même ta mère qui est dehors depuis ce matin, dans le quartier, là, en train de le chercher, sauf qu'elle gueule prostate, cette zaz, hein. Ah, on n'a pas idée d'appeler un gamin prostate, c'est même pas son deuxième prénom, hein. Bon. Écoute-moi, Zaza, je prostate. C'est pas. Oh, le vlog! Oh, je l'ai retrouvé, c'est moi qui l'ai retrouvé. Mais d'où t'étais, tout le monde s'inquiète. Oh, il était dans le placard. Oh, on joue à cache-cache, j'ai complètement oublié. Ah ben, c'est moi qui ai gagné, fallait pas sortir. J'ai gagné cache-cache. Eh ben, t'auras pas de petit pot, ça t'apprendra, hein. Mais je blague, je te taquine. Oui, je l'ai retrouvé. Oui, c'est lui, oui. C'est bien lui. Hein? Oui, je lui sors sa couche. Oui, je lui donne à manger. Oui, j'ai compris. Oui, prostate. On va prostate. Non, pas prostate. Non. Ah non, tu t'appelles pas prostate. Oh, il croit qu'il s'appelle prostate maintenant. La faute à ta mère. Non, tu t'appelles pas prostate. Mais non, tu t'appelles... Comment qu'il s'appelle déjà, tu m'as dit? Antoine, tu vois? Oui, je vais le noter, t'as raison. Bonne idée, je vais le noter. Ah ben, il n'y a plus de papier, il a tout bouffé, l'autre gamin. Là. Ah ben, tiens, approche. Hop là! Mais non, je fais pas une connerie, je l'écris sur son front. Oui, son prénom. Mais c'est bien, comme ça, si je veux l'appeler, il suffit que je le regarde. Puis pour ta mère, c'est mieux. Ah ben, tiens, je vais lui mettre notre numéro de téléphone sur les joues. Et hop! Mais c'est bien, comme ça, si on le perd, les gens, ils appelleront. Voilà. Tu crois qu'il faut que je mette une petite récompense, il reste une joue? Combien que je mets? Ah, non, pleure pas. C'est rien, c'est que du feutre dans l'œil. C'est rien, il pleure pas. Il y a du feutre dans l'œil. Mais c'est bien qu'il pleure, ça rince. C'est bien. Vas-y, pleure, ça rince. Ah non, on va pas aller chez le docteur, pas toutes les semaines. On va pas... Oui, on est allé la semaine dernière. Ah, je te l'ai pas dit. Mais quel temps qu'il fait à Tahiti, là? Il fait beau, quoi? Comment que... Non, mais trois fois rien. Mais crie pas, dirait ta mère. Oh, mais justement, c'est de la faute à cette Zaza aussi, hein. Bah, elle voulait une mèche du petit pour coller dans son album photo, tu la connais. Elle est son satané album photo. Bon, elle trouvait plus les petits ciseaux. Du coup, elle a pris les grands. Tu vas rire. Bah, elle a coupé une bonne mèche de cheveux, puis un gros bout d'oreille à ça. Mais c'est pas moi, c'est ta mère. Mais c'est bon. Non, mais crie pas, c'est bon. C'est allé trop vite, hein, y a pas souffert. Hein. Hein, oui. Non, y a pas pu les recoudre l'oreille. Mais c'est pas moi. C'est ta mère, elle l'avait déjà collé dans l'album photo. Oui, l'oreille, oui. Ben, elle veut plus la rendre. Coller, c'est coller, ta gueule. Elle l'a planqué, son album photo. Elle dit que si elle la décolle, ça va coller les deux pages ensemble, ça va faire dégueulasse. Et attends, attends la meilleure. En dessous de l'oreille, elle a écrit prostate zaza. Complètement zaza. Mais non, mais t'inquiète pas, il entend pas moins bien. Hein? Tu m'entends bien? Oui, il m'entend bien. Puis dès que les cheveux ont repoussé, ça se verra plus. Hein? Bon ben. Puis du coup, pour équilibrer, j'ai coupé l'autre. Hein? Quoi? Moi aussi, j'ai un album photo, je te signale. Hein? Je vois pas pourquoi ta mère est pas moi. Quoi? Ah non, je peux pas te le passer, il n'y a plus d'oreilles. Oui. Ah bon, tu rentres tout de suite? T'arrives demain matin de Tahiti? Pourquoi? Il n'y a pas beau temps? Il pleut ou quoi? Quel temps qu'il fait? Ah bon? Demain matin, d'accord. Ah oui, j'ai compris. Oui, oui, je vais donner à manger. Oui, je lui sors sa couche. Oui, c'est bon, ça va. Hey, on t'a élevé, ce signal. Hein? Oui, et je vais même lui greffer les oreilles de mémé parce que ça sert plus, il sort comme un pot. Ah, mais si, je vais faire ça, on fera repasser, ça va coller, ça va y aller. J'attends que tu reviennes, d'accord. On fera ça ensemble demain matin, oui. Ah ben, je suis ravi, très bien. À demain matin. Attends, quel temps qu'il fait là? Tu veux pas regarder dehors s'il fait beau à Tahiti? Allô? Ah, elle a raccroché. Elle arrive, ta maman. T'es content, 01 44 64 00 32? Ah! Avec tout ça, j'ai complètement oublié de lui demander de nous ramener du Tahiti douche.

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2: Je suis très jalouse dans la vie. On est toutes jalouses parce qu'on a peur que notre mec nous trompe. Bah, on a toutes peur de ça. Et en vrai, j'ai trouvé la solution, les filles. Et je suis sûre que c'est de notre faute. En fait, si on était toutes solidaires...
3: Bah ouais. Ah bah ouais, ils nous tromperaient pas, hein. Hein, les connasses. Eh oui. Bah ouais.
2: Parce qu'il y a des meufs, elles sortent avec des mecs en couple. Après, elles sont là, oui, mais moi, je savais pas qu'il était en couple.
3: Meuf, il y a des indices.
2: Le mec, il t'appelle que après minuit. Dans son répertoire, tu t'appelles Mehdi Foot en salle.
3: Faut qu'on se réveille tout ensemble, d'accord? C'est pour ça qu'on est toutes jalouses.
2: Moi, je suis jalouse mignonne, en fait. Non, je suis pas jalouse mignonne, je suis jalouse technique, en fait. Moi, je lui dis à mon mec, vas-y, sors. Sors, y a pas de problème, sors. Sors, si t'es un homme, sors.
3: Ça, c'est version 1, ça fait déjà très peur. Mais écoutez, version 2, c'est mieux encore.
2: Vas-y, sors. Dieu te voit.
3: S'il sort après ça, c'est que vraiment, elle a plus rien à perdre.
2: Non, je suis mignonne. En fait, il y a un truc qui m'embête. Je sais que c'est, je vais vous le dire et vous allez trouver ça très grave. Mais en fait, tu vois, j'aime pas quand mon mec, il rigole avec les autres filles. D'accord? Parce que les meufs, quand elles rigolent avec ton mec, elles sont là. Tu sais, elles rigolent et elles touchent un peu son épaule. T'as vu ou pas? Genre, il est tellement drôle. Ta grand-mère l'épaule, d'accord ou pas?
3: Je peux pas. Mais je suis très mignonne, d'accord? Je parais violente, mais je suis très mignonne. C'est trop bien de sortir avec moi. Bravo. Et du coup.
2: En fait, je vous dis ça parce que je me suis embrouillée avec mon copain hier soir juste avant de dormir, d'accord? Mais nous, quand on s'embrouille, c'est les embrouilles de la vraie vie. Tu sais, c'est pas les embrouilles de scène de ménage sur M6, c'est genre « Oh, il est où mon sèche-cheveux? Crotte !» C'est pas ça, hein? Tu sais, nous, ça passe de « Ferme ta gueule !» Et moi, je suis là « Je ferme pas ma gueule, y'a quoi ?» Nous, les filles, on est comme ça, on vous chauffe de ouf, après on est là « Qu'est-ce que tu as fait ?» Et hier soir, je m'embrouille comme ça de dingue avec mon mec. Je sais que c'était une embrouille de dingue parce qu'on a fait un truc qu'on n'a jamais fait auparavant. On a commencé à se disputer comme ça dans le salon. Et plus ça va, plus on arrive dans la chambre et on a fait un front contre front. Vous voyez, c'est quoi? On était comme ça. Tu vas faire quoi? Toi, tu vas faire quoi? Toi, tu vas faire quoi? On s'embrouillait très fort juste avant de dormir. Et je pense que, comme la majorité des filles dans la salle, dès que je m'embrouille avec mon mec, après, je suis pas bien. T'as vu, on remet notre vie en question. Pour une petite embrouille, on croit que c'est fini pour la vie. Tu sais, on est là, putain, en plus, je l'ai présenté à ma mère. Comment je vais faire? Et du coup, on s'énerve et on parle toute seule. Tu sais, on est là, genre, à la main, on a mis dans la tombe. On est comme ça, en train de s'énerver en triple menton. Mais pourquoi? Il y a toute ta famille sous ton menton, vrai ou pas? On est comme ça, pas bien, en train de remettre ma vie en question. Hier soir, vraiment, j'étais comme ça, pas bien, en train de remettre ma vie en question. Et lui, qu'est-ce qu'il faisait? Il dort! Il rouvre le bâtard, genre, y'a rien! Comment vous faites, les gars? Vous avez vu la haine qu'on a à ce moment-là, les meufs? Et on a beau l'aimer de tout notre cœur, mais quand on le voit ronfler comme ça, comment on lui trouve des défauts? Hein? On le regarde dans son sommeil, on est là, regarde ce gros porc, regarde son gros nul. Et je vous jure, hier soir, j'essayais de me calmer. Je me disais, Inès, respire, en vrai, il t'aime. Hey, j'ai pas réussi à me calmer, je lui ai mis une patate dans son sommeil, d'accord ou pas? Et j'ai mis fort. Je vous jure, j'ai mis fort. Je sais parce que quand j'ai mis la patate comme ça, il s'est levé, il m'a regardé vénère et il avait un peu de sang là. Je l'ai défoncé. Non, j'avoue, j'étais fière de moi. Franchement, j'étais fière de moi. Et un peu, j'ai paniqué parce qu'il y avait que lui et moi, tu vois. Il n'y avait pas de témoin et on sait jamais. Moi, ma mère, elle m'a toujours dit, on ne connaît pas les gens à 100%, tu vois. Donc, quand je l'ai vu vénère comme ça, il fallait que je trouve une solution. Alors, j'ai fait genre, arrêtez, laissez-moi. Lâchez ce sac. Attends, vous savez pas c'est quoi le mieux? Tu sais quoi? Il m'a vu comme ça, il m'a remis la couette, il a fait un bisou sur mon front. Ouais. Pas le tringle.

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2: On a tous à apprendre les uns des autres. Je pense par exemple que nous les hommes, on a à apprendre des femmes. Voilà, c'est sans aucune démagogie, je le dis, je le pense. Je pense que les femmes vont plus vite, elles sont plus rapides que nous. J'ai des exemples, j'avance pas ça gratos. Ok, vous avez déjà vu une femme qui rejoint des copines au resto? Vous avez déjà vu? Comment c'est beau, comment c'est fluide, on dirait un ballet à l'opéra. C'est magnifique, elle rentre dans le resto, elle scanne le resto. Paf, les filles sont là, les filles! À la table sur la justice! On est là! Il y a une ambiance. T'as déjà vu un mec qui rejoint des potes au resto? T'as déjà vu? Il erre dans le restaurant. Il est perdu, on dirait un Nantais dans un bar sans alcool, il sait pas ce qu'il fout là. Et le pire, c'est à la table. À la table, t'as tous ses potes sur la regarde, regarde ce con de Gérard, il nous a pas vu, regarde-le. Complètement con, Gérard. Alors on a des potes, hein, mais lui, c'est plus con, y'a pas plus con que lui. Pauvre Gérard, il sort, il double-check sur son téléphone. C'est là ou c'est pas là, putain, le mec. C'est à la table sur la regarde, il va nous appeler, complètement con, il va nous appeler. Oui, Gérard! Ah, t'es arrivé? Ben nous, pas encore! Pendant ça, là, la tête des filles, donnez-moi un J! J, donnez-moi un U! U, donnez-moi un C! Mais non, t'es con quoi, c'est Justine! Donnez-moi un C, c'est dit! Exact! Il y a une ambiance! J'ai d'autres exemples qui prouvent que les femmes sont plus rapides, plus connectées que nous, messieurs, ok? J'ai une amie, elle vit en colocation à Paris avec deux copines depuis 3 ans, ok? L'autre jour, elle m'a dit un truc, c'est une dinguerie! Elle m'a dit, Kev, ça fait tellement longtemps qu'on vit ensemble avec les filles que nos règles. Regarde. J'ai rien dit encore. Regarde. Toutes les femmes, elles me regardent, genre, tu as découvert notre secret, saltimbanque. Regarde. Tous les mecs, ils sont là, c'est quoi la blague? Elles savent c'est quoi la blague déjà. Nos règles se sont coordonnées. Nos périodes menstruelles tombent au même moment. Vous réalisez la folie de ce qu'on est en train de dire? Elles sont en wifi de la nature. Jamais t'as une coloc avec que des mecs.

0: Tu peux me passer la télécommande, s'il te plaît?
1: T'as qu'à demander à la pute de te passer la télécommande. La pute qu'on a vue dans la rue tout à l'heure.
0: Ce qui prouve qu'elles sont supérieures. C'est vrai, c'est que nous, les hommes, on n'est pas pareil quand on est tout seul avec notre copine que quand on est avec notre copine et nos potes, tu sais. Exemple, moi, ma copine, elle aime bien faire un truc. Elle me faisait des bisous esquimaux comme ça. Bisous esquimaux comme ça. Et elle m'appelait Boubounou. Boubounou, comme ça. Qu'est-ce qu'il y a? On est là pour se juger, non? Je crois pas. Boubounou. Moi, quand j'étais tout seul avec elle, Boubounou, y'a pas de galère. Je Boubounou, tu Boubounou, Boubounou, on y va, tu vois. Un jour, je suis posé avec tous mes potes en mode bad boys. Elle arrive au long comme ça. Boubounou. J'avoue, j'étais pas bien. Je dis, vas-y, Boubounou, vite, Boubounou, rapide, rapide, Boubounou, vite, vite, vite. C'est trop tard, mon meilleur ami, il était là. Écoute-moi bien, canard. On va t'appeler Boubounou jusqu'à que tu meurs. Heureusement, il y a une justice dans la vie. Sa copine à lui, elle est arrivée, elle a dit « Gras du bidou !» Je lui dis « Cher !» Dans la tête des femmes, parfois, il y a des choses que nous n'avons pas. Elles ont des délires qu'on ne contrôle pas. Je vous donne un autre exemple. L'autre matin, je me réveille, ma copine a fait la gueule. Dès le matin, elle fait la gueule. Dès le matin. On n'a pas parlé encore, elle fait la gueule. Je lui dis « Qu'est-ce qui se passe ?» Elle me dit « J'ai rêvé. » Mais regarde, j'ai rien dit. J'ai dit, j'ai rêvé, toutes les femmes, elles me regardent, tu n'es qu'une merde. J'ai rêvé que tu m'avais trompé. Moi, je lui dis, c'est pas grave, c'est juste un rêve. Elle me dit, non, c'est pas juste un rêve. Elle me dit, en général, quand je rêve d'un truc, eh ben, ça arrive. Moi, je lui dis, ok, mesmer, dans ce cas, allons au bout de ton délire. Dans ton rêve, avec qui je t'ai trompé? Écoute bien la folie de la réponse. Elle m'a regardé, elle m'a dit, tu sais très bien.

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1: Mesdames, j'ai un message pour vous, vous savez. Il faut que vous arrêtiez le syndrome de l'infirmière, syndrome de la sauveuse. Parfois, vous voyez un mec, vous dites, il est brisé, je vais le reconstruire. Fuis, malheureuse, fuis. Fuis, il va gâcher ta vie, fuis, malheureuse. Parce que, mesdames, il y a des hommes, leur but, c'est de gâcher vos vies. Quand vous les voyez, fuyez. En plus, vous avez un sixième sens qui vous dit, n'y va pas. Tous les voyants sont rouges. Warning, warning, toxique, toxique, n'y va pas. Mais vous, vous êtes là, non, moi quand même, ce que j'aime, c'est les mecs brisés. J'aime les mecs détruits, j'aime les mecs névrosés, j'aime les mecs, on dirait, un peu ténébreux, genre, ils ont un secret. Excuse-moi, c'est quoi ton secret? Je vais gâcher ta vie. Voilà. Il y a des mecs, leur but, c'est de gâcher vos vies. Mesdames, quand vous les voyez, fuyez, il y a des signes avant-coureurs. Le mec, il n'a pas de voiture, pas de travail, pas d'argent, pas d'ambition. Il vit chez sa mère, il dort dans un lit superposé. Il a 40 ans, il fraude le métro. Fuis, madame. Fuis. Fuis, madame, ok? Vous faites l'amour, le mec, il fait pas de cuni, mais il veut des grosses pipes. Fuis, madame. Fuis. C'est du win-win. Tu n'es pas là pour assouvir son plaisir, tu n'es pas sa mère. Fuis, madame, d'accord? Il te frappe, il s'excuse, il le refera, c'est un lâche. Il te frappe, il te fait croire que c'est à cause de toi, il le refera, c'est un lâche. Fuis, madame. Il s'installe chez toi, il paye pas le loyer, il fait pas les courses, il fait pas à manger, il fait pas le ménage, il met les pieds sur la table, il dit on bouffe quoi ce soir? Fuis, madame. Fuis, chez toi c'est pas un bed and breakfast. Fuis. Il arrive chez toi, premier rendez-vous, pas de bouteille d'alcool, pas de bouteille d'eau, même pas une bouteille de jus, même pas des capotes, il ramène que sa dalle. Elle est où la chambre? Fuis, madame. Il faut fuir, mesdames, fuyez. Il faut fuir. Parce que si vous ne fuyez pas, vous serez là. Oh, mais je comprends pas. Avant lui, j'étais heureuse, j'étais belle, j'avais des rêves, j'avais des ambitions. Maintenant, à son contact, je me sens comme une merde. Mais c'est normal, madame. Il a ramené ses névroses, il a ramené son côté pervers narcissique, il a ramené sa toxicité. Tes étoiles dans les yeux, il les a pris et il a chié dedans. Il y a des mecs, leur but, c'est de gâcher vos vies. Quand vous les voyez, fuyez. Après, attention, mesdames, je vais pas vous faire peur sur tous les hommes. Là, je vois qu'il y a des hommes qui doivent être sûrement bien. Je parle pas de ces hommes-là, ok? D'ailleurs, je vois qu'il... Est-ce que dans ça, par plus, il y a des hommes qui sont en couple avec leur femme depuis plus de 5 ans? 5 ans. À partir de 5, c'est... Tous les couples au-dessus de 5, pour moi, vous êtes les meilleurs des couples. Parce que vous avez survécu au Covid. Ensemble. Le Covid, on est d'accord, c'est l'épreuve de Koh-Lanta la plus dure pour le couple. Être enfermé avec sa partenaire. Le couple n'est pas fait pour ça, madame. On se met en couple, pas pour se voir tout le temps. On se met en couple pour échanger un petit peu. Bonjour, bonne nuit, c'est tout, c'est tout. Mais non, mais c'est vrai. Le couple a été créé pour qu'on se voit ensemble et pas tout le temps. Et c'est pour ça qu'on a mis plein de distractions entre nous. On a mis les enfants, le travail, les amis, les hobbies. Mais là, pendant le Covid, t'as vu, on était là. Et même ta copine, t'as beau l'aimer, hein, ou ton mec, tu l'aimes, mais tu te réveilles, il est là. Bon. Accessoirement, il vit là. Pourquoi pas? Tu vas aux toilettes, il est là. Tu manges, il est là. Il y a un moment, même si tu l'aimes de toutes tes forces, et à un moment, tu le regardes et tu as envie de dire « Meurs, en fait, meurs, vraiment. » Parce que tu n'en peux plus. Tu as envie de lui dire « Meurs. » Non, mais tu veux qu'il meure, mais qu'il ressuscite, madame. Tu vois, mais qu'il meure le temps de la pandémie. Parce qu'on se comprend pas, je vous jure. Nous, les mecs, nous sommes particuliers. Parfois, même les mecs, vous le voyez qu'on sert à rien. Tu vois que ton mec sert à rien, parfois. Tu le vois, madame. Même dans la salle, à côté d'un mec, regardez-le bien, vous allez dire, qu'est-ce que je fous avec cette merde? Regardez bien. Mais non, mais tu le sais, parfois tu sors le matin très tôt. Tu vas faire une journée de dingue. Ok, tu rentres le soir, tu trouves ton mec, il est sur le canapé. Là. Tu dis, chérie, je comprends pas, ce matin, quand je suis parti au boulot pour bosser comme une tarée, je t'ai demandé de faire une seule chose. Une, pas deux, une seule chose. Je t'ai dit, quand tu sors, descends les poubelles. Je suis rentré, t'as rien foutu. Lui, avec sa répartie masculine, ouais, mais vu que je suis pas sorti. Tu dis, Dieu, t'existes, tue-le, vraiment. Vous êtes là, on sert à rien, les mecs. Vous le voyez qu'on sert à rien. Même parfois, vous nous demandez de vous surprendre. Ne jamais demander à un mec de te surprendre. On comprend pas cette phrase. Mais chérie, tu me surprends pas assez. Non, on dit, mais c'est pas mon boulot, en fait. T'as pas une passion, t'as pas des amis, toi? du surprends-moi. Il y a un truc qui marche, je vous le donne, moi je l'ai essayé. Quand ta copine elle te dit chérie, surprends-moi, et ben tu sais, quand elle rentre du boulot, tu te mets derrière la porte d'entrée comme ça. Tu prends ton caleçon, tu mets sur la tête. Et quand elle passe, tu fais l'hélicoptère. Elle sera surprise. Elle peut te quitter, mais elle sera surprise. Moi, je l'ai fait, elle a été surprise. Mais il y avait sa mère. Pourquoi sa mère, elle passe aussi comme ça avec elle en même temps ?

0: Avec mon père, on était très copains.
1: Ah oui, ça là-dessus, oui. Très amis même. Vraiment une très belle amitié. Quand on nous voyait bricoler tous les deux, jamais on aurait dit un père et sa fille. Jamais. Deux potes, deux poteaux. Voilà. Salut Antoine, tu vas bien, hein? Moi, ça va aussi. Ça boum, tout doux, tout doux, tout doux. Hop, hop, hop. Il m'a tout appris, hein. Ah oui, menuiserie, électricité, plomberie. Je sais tout faire dans une maison. Faut savoir, quand même, que quand on entrait dans un restaurant, tous les cinq, ma mère et mes deux sœurs, ben, allaient vers la table et mon père, hop, me prenait toujours à pas et m'emmenait vers un mur pour faire des révisions de bricolage. C'était cette violence, pas une fois ça ratait, hein, et on y allait. C'est quoi ça, mémé? Oh, papa, écoute, je sais pas. Ah ben ça, c'est du Calibel pour l'isolation, là. Ouais. Ouais, puis je vais dire un truc, ils ont mis du 4, ils auraient mieux fait de mettre du 2, d'ailleurs. Hein. Enfin bon. Allez, on va manger. Deux secondes. Il y a un défaut. C'est quoi, mémé? Oh, écoute, je sais pas, fais-moi. Oh, lui, là, là, là, mais ils ont mal fraisé, là. Dis donc, c'est fraisé. Ah, la dégueulasse, c'est dégueulasse, ça, ce boulot. Oh, t'as raison. Bon, allez, maintenant, on y va, parce que j'ai des crottasses, moi, hein, on y va. Qu'est-ce qu'il aurait fallu faire, là, mémé? Oh, bah là, c'est-à-dire qu'à l'époque, ils avaient pas, mais à l'époque, il aurait fallu mettre du BA13 monté sur ossature métallique, avec une bande de joints plombée en bas, tu vois. Comme ça, ça aurait bien soutenu le. Parce que les bricoleurs, ils parlent toujours comme ça, ils sont comme ça, toujours, hein. Là, c'est vrai, ils ont dû bouffer de la sûre, là, ils sont comme ça. Les petits bouts d'acier, on sait pas détruire, là, ils sont comme ça. Parce que dans la vie normale, pas du tout, hein. Ah, si je fais le mari, là, par exemple. Ma chérie, dimanche, oui, je sais, on va manger chez ta mère. Eh ben, si tu veux, on ira faire du vélo après. Mais avant de dîner, j'aimerais bien aller un petit peu dans mon garage pour bricoler. Un autre truc de bricoleur. Toujours, ils font, toujours les pattes arrière écartées. Tac, ils regardent en l'air et là, ils disent, oh, les cons. Comme s'ils voyaient des cons au plafond. Enfin bon. En tout cas, c'est sûr qu'une fille qui peut vous couler du béton dans la minute, et aussi bien d'ailleurs vous changer un moteur de 4L, hein. Ah oui, la mécanique, je touche jamais ma bille, hein, je peux vous dire. Tout ça avec un centimètre de cheveux sur le caillou, pour se sentir femme, il fallait que je m'accroche. Hein. C'est-à-dire que je sentais que j'avais une féminité, mais alors, impossible de mettre la main dessus.

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2: Tu t'intéresses à l'art, toi?
3: Bien sûr. J'ai une salle à manger authentique de chez Conforama, certifiée 1980.
2: Elle est certifiée par un expert?
3: Pas besoin, j'ai gardé le ticket de caisse. Et les chaises ont été recapitonnées l'an dernier en tissu lavable.
2: C'est un expert agréé Monument de France qui t'a recapitonné les chaises?
3: Non, c'est Brico-Décor.
2: Ah.
3: Oh, je suis pas inquiet sur la qualité. C'est eux qui décorent tous les salons de la Reine d'Angleterre avec de la moulure en plastique.
2: Parce que normalement, pour ce genre de travail, le mieux, c'est un maître rempailleur agréé Moleskine. Tu payes un peu plus, mais t'as une finition soignée. C'est d'ailleurs, d'une manière générale, l'avantage de l'artisanat. Moi, je vois avec ma femme pendant des années, on donnait notre linge à une laverie industrielle pour des raisons d'hygiène. Bon, bah, le blanc était impeccable, mais le tissu était râpé. Oh, je gardais pas une chemise plus de 10 ans.
3: Mais rien ne vaut le travail artisanal.
2: Ben
3: un jambon à la coupe n'a pas le même goût qu'un jambon de société.
2: Ben oui.
3: Et en art, c'est pareil, il faut acheter sur place.
2: Ben oui.
3: Le potier à l'île d'Oléron, il fait tout devant le client. Alors qu'au Grand Palais, les toiles qui sont exposées, elles ont été amenées en camion. C'est même pas comment ça a été fait.
2: Sans compter qu'en art, il y a beaucoup de contrefaçons. Tiens, au Louvre, par exemple. Bon, bah, je parle du Louvre, parce que c'est un petit peu connu depuis qu'il y a la pyramide. Oh. Eh ben, il paraît que la Joconde, c'est même pas la vraie.
3: Non, c'est sa sœur.
2: On dit même que c'est peut-être son frère, parce qu'elle a de la moustache.
3: Ou son père, parce qu'elle a de la barbe.
2: Ou sa mère, mais ça j'y crois pas parce qu'elle était orpheline.
3: Non, on dit même que c'est pas elle.
2: Mais si ça se trouve, c'est même pas Picasso qui l'a faite.
3: Non, c'est plus récent. Non, mais,
2: et alors, le problème aussi en art, c'est que non seulement il y a des contrefaçons, mais il y a aussi beaucoup de faux.
3: Ah oui. Par contre, moi,
2: oui,
3: j'ai une vraie reproduction de Gauguin chez moi.
2: Ah bah oui, mais c'est une reproduction.
3: Ouais, mais c'est une vraie.
2: Et comment tu le sais, ça?
3: Je l'ai acheté à la Fnac.
2: Ah.
3: C'est le vendeur qui me l'a dit.
2: Donc, c'est une reproduction.
3: Oui, mais authentique. Quand je la regarde, je vois vraiment le tableau de Gauguin.
2: Oui, enfin, sauf que le tableau, tu ne l'as pas.
3: N'empêche que je le vois. Alors qu'il y a des gens qui ont le vrai et qui le voient pas.
2: Tiens, comment ça?
3: Bah parce qu'ils sont trop occupés, ils passent devant, ils se rappellent plus qu'il est là.
2: Ah ouais. Ouais, ou parfois même ils ont le vrai, seulement ils le voient pas parce qu'ils l'ont mis au coffre. Où est-ce que tu l'as mise toi d'ailleurs, tiens, ta reproduction de Gauguin?
3: Dans la cuisine, au-dessus du frigo. Parce que ça fait aussi calendrier.
2: Parce que moi, si j'avais un vrai Gauguin, je le mettrais dans les cabinets. Parce que pour contempler un chef-d'œuvre, faut pas être plusieurs.
3: Ah ouais, à plusieurs, on est toujours dérangé, on n'apprécie pas. Hein. C'est comme au spectacle. Quand il y a trop de monde, c'est pas bien.
2: Enfin, sauf pour nous. Hein, Non, mais ça, c'est comme la grande musique. Ça s'apprécie beaucoup mieux chez soi tout seul.
3: Oui, mais à l'opéra, t'es toujours dérangé par un gars qui mange des pop-corn, qui suce un esquimau.
2: Ou qui retire ses chaussures, ou qui t'asperge de bière en débouchant une canette, ou qui lit un journal, ou...
3: En tout cas, les portraits de la Joconde, les tableaux de Gauguin, les photos du Sacré-Cœur, moi je respecte, on voit que c'est travaillé.
2: Ah bah c'est sûr, on voit le boulot, hein.
3: Mais là où je suis pas d'accord, c'est en abstraction.
2: Ah, attention, il y a de belles choses aussi en art moderne, hein, mais c'est sûr que les gars ont pas reçu la même formation que les classiques.
3: Ils travaillent pratiquement plus au pinceau, maintenant ils sont tous au rouleau.
2: Mais beaucoup de peintres modernes viennent du bâtiment, hein, c'est connu ça.
3: C'est souvent d'anciens maçons qui ont été licenciés.
2: Mais ils ont gardé leurs outils, c'est avec ça qu'ils peignent.
3: Ouais, ils ont gardé des planches, des bouts de ferraille. Mais à part Pompidou et le Louvre, où est-ce qu'on peut trouver de l'art si on veut en acheter?
2: Oh bah dans des galeries, galeries marchandes, marché de Noël...
3: Mais alors si ça se trouve, l'an dernier au marché de Noël du 15 août à la Tranche-sur-Mer, j'ai acheté une œuvre d'art.
2: C'était du moderne ou du contemporain?
3: Entre les deux, tu vois, c'était une figurine.
2: Ah.
3: C'était une Vendéenne en costume traditionnel qui récolte le riz dans les marais salants.
2: Le costume traditionnel vendéen, c'est bien celui avec la coiffe qui a les deux grandes oreilles, là, comme en Alsace, non?
3: Non, Vendée, c'est un petit beurrier en terre cuite. Ouais. Posé sur les cheveux. C'est très joli, hein. Et maintenu avec de la toile d'araignée séchée. Et de la bave d'escargot qui entoure la tête, comme quand on a mal aux dents.
2: Oh, dis donc, elle doit être coquette, ta statuette. C'est une pièce unique?
3: Je pense. Parce que j'en ai jamais vu ailleurs.
2: Je te dis ça parce que normalement, le vendeur doit te délivrer un certificat d'authenticité. Et le moulage doit être numéroté.
3: Non, mais il y a une plaque scellée. Souvenir de la tranche. J'ai vérifié sur mon Larousse des musées. Elle n'est dans aucun livre d'art.
2: Est-ce que tu as regardé aussi au nouveau musée du Quai Branly? Parce que là-bas, ils sont spécialisés dans la figurine.
3: Ouais, mais c'est surtout Afrique, Asie, Océanie.
2: Ah, je crois qu'il y a la Vendée aussi.
3: Ah bon? Pourtant, la Vendée, c'est en France.
2: Oui, mais la peuplade est restée très primitive.
3: C'est pour ça que le vendeur m'a aussi proposé un tam-tam et une tête en noix de coco qui fait lampe.
2: Il te faisait le tout à combien?
3: Mais avec la statue, j'avais le tout pour 20 euros.
2: Mais à ce prix-là, c'était une affaire, fallait acheter le lot. Parce que des têtes comme ça au Quai Branly et des plus petites, hein, des modèles réduits, ils appellent ça, ça n'a pas de prix. Et encore, elles sont même pas montées en lampe.
3: Ouais, mais les têtes, elles sont signées.
2: Ouais, penses-tu? Ils savent pas écrire.

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1: Tiens, franchement, qui aurait pensé un jour voir des films pornographiques à la télévision? Moi, je me rappelle, avant, hein, à moins que Joe Dassin il saute sur Daniel Gilbert en direct à midi première, tu risquais pas de voir un film pornographique à la télévision, tu vois. Alors que maintenant, il y en a sur toutes les chaînes, alors. Mais ah, t'as mieux, hein, moi j'adore ça, alors. D'ailleurs, j'ai commencé à aller en voir avec les collègues de mon quartier, on avait 8 ans. Oh, évidemment, ils voulaient pas nous laisser rentrer, interdit au moins de 18 ans. Alors, on se mettait des fausses barbes, tout ça. On se déguisait en Père Noël, en plein mois de juillet. T'sais. Mais à chaque fois, la caissière nous reconnaissait, tu vois. Pourtant, on s'est plus déguisé, nous, à cette époque, que Jacques Mesrine. C'est elle qu'ils auraient dû prendre pour arrêter Jacques Mesrine. Ça aurait été plus vite. Je parle de l'époque où c'était difficile d'aller voir un film porno. Hein. T'étais tout seul chez toi, comme ça, il fallait que ça réussisse à te convaincre. Alors tu disais, bon, allez, il faut que j'y aille maintenant, allez, vas-y. Alors là, tu sortais dans la rue comme ça, et toi, tu savais que t'allais voir un film porno. Et du coup, t'avais l'impression que les autres aussi le savaient. Alors du coup, tu marchais n'importe comment, comme ça. Tu disais, oh putain, comme ça. Et là, tu prenais une vieille rue sombre, comme ça, et au fond de la rue, il y avait un vieux cinéma, aussi vieux que la caissière. Et là, le cinéma, il était bordé de putes, et que ça s'appelait tout Emmanuel. C'était la mode à l'époque. Et là, rien qu'en lisant les titres des films, déjà, t'avais la gaule aussi. Je voudrais une place, s'il vous plaît, pour... Je la prends à 10 par devant, s'il vous plaît. C'est complet. Et voilà, mais, oh, putain. Mais c'est-à-dire que par là, mon cul m'a chaté malade, je l'ai déjà vu, madame. Je sais pas, moi, qu'est-ce que je pourrais voir, putain. Bouffe mon cul, c'est du Nutella. C'est bien ça comme film, madame. Bon, ben alors, donnez-moi une place pour... Je la prends à 14, mais par derrière, alors. Et là, tu rentres très vite dans le cinéma, tu t'es installé tout seul. Ah oui, dans le cinéma comme ça, il n'y a pas d'ouvreuse. Hein. Sinon, ils se font violer à chaque séance. Hein. Parce qu'attention, quand tu sors d'un film comme ça, tu niques un arbre. Hein. T'as plus faim, t'as plus froid, t'as plus sommeil, tu veux juste niquer, hein, vite, n'importe quoi dans l'instant, mais maintenant. Hein. Ben quoi, c'est mieux d'avoir cette envie-là que d'avoir envie de prendre tout le monde à coups de pied quand tu sors d'un film de Jean-Claude Van Damme, quand même. Dans un film comme ça, il n'y a jamais de haine, pas de violence, pas de bagarre, rien. Des fois, il y a une petite dispute à coups de pelochon en soie rose, comme ça. Tiens, voilà. Eh bien, je te sucerai pas, non. Mais après, ils se réconcilient vite sur la table du salon. Hein. Entourés de tous leurs amis. Et là, c'est plus des cris, hein, c'est que des râles, t'sais. Y a que des voyelles. Oh, ah, oui. Ah, ou ni oui ni non, une actrice porno le perd tout de suite. Tu me suces? Oui. Eh ben, t'as perdu.

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2: Je me souviens quand j'étais petit à la maison, le plus difficile c'était la fin du mois. Surtout les 30 derniers jours. Parce qu'à cette époque-là, mon père il travaillait à mi-temps, comme il disait. Il travaillait 12 heures par jour seulement. Le reste du temps, il faisait ce qu'il voulait. Il allait bosser avec son vélo, il revenait de bosser avec son vélo, il graissait son vélo, dégraissait son pantalon, il faisait ce qu'il voulait. À cette époque-là, il y avait beaucoup de boulot pour les ouvriers. Ils n'étaient pas beaucoup payés, mais il y avait beaucoup de boulot. Maintenant, ils sont mieux payés, les ouvriers. Mais c'est fini, il n'y a plus de boulot. Et circuler, rien à voir. Et même mon père, qui avait été un employé modèle, 25 ans dans la même crèmerie, viré. Chômiste. Jusqu'à la fin de sa mort, toute sa vie. Alors il avait écrit dans les administrations, « Monsieur, je m'excuse de vous déranger pendant la sieste. » Alors voilà, j'ai fait tout ce qu'on m'a dit, j'ai fait la guerre avec les Allemands, ou contre les Allemands d'ailleurs. Non, avec, il la faisait aussi, eux. J'ai fait comme on m'a demandé 2 enfants,6. J'en ai eu 3, j'ai pas trouvé la virgule. Bon. Et maintenant, j'ai plus de travail, je voudrais savoir qu'est-ce qu'il faut que je fais. Et les mecs, ils ont répondu, écrivez-nous de quoi vous avez besoin, on vous expliquera comment vous en pensez. C'est sympa quand même, hein. Faut pas oublier, hein. Remarquez, on s'est démerdé à la maison, on s'est démerdé. Parce qu'avant, on était emmerdé, c'était que l'argent qui gagnait mon père. Mais c'était pas beaucoup. Après, on était emmerdé aussi, hein, mais c'était que l'argent qui gagnait plus. C'est pas que la différence était énorme, hein. C'est parce qu'on était 5 sur la différence, ça va. Mais mon père était philosophe. Mon père, il disait, on n'a qu'à manger les artichauts. Les artichauts, c'est un vrai plat de pauvre. C'est le seul plat que quand t'as fini de manger, t'en as plus dans ton assiette que quand t'as commencé. Et surtout, mon père, il dépensait beaucoup d'argent parce qu'il voulait que je fasse des études. Parce que les études, ça coûte hachement cher. Et encore, moi, je faisais gaffe, j'étais un de ceux qui étudiaient le moins. Eh ben déjà, ça coûte du pognon. Tu étais à l'école vachement longtemps, moi. Jusqu'à temps qu'il ferme, c'est pas lui. Eh, j'étais à la faculté. J'ai eu comme professeur le doyen de la faculté, moi. Qui les avait plus, ces facultés, depuis un moment déjà. Hein. Orangina, on l'appelait. C'est complètement secoué, hein. Ah ben nous, on l'a remué, on n'y a jamais décollé la pulpe du fond, hein. Ah ouais. C'était un mec qui nous vendait de l'intelligence, il n'avait pas un échantillon sur lui. Mon père voulait que je fasse études, parce qu'il voulait que je suis technocrate. Parce qu'ils étaient technocrates, c'est une nouvelle race de feignants. Mon père, il disait, technocrate, c'est des mecs que quand tu leur poses une question, une fois ils ont fini de répondre, tu comprends plus la question qu'il t'a posée. Mon père, il disait, les technocrates, si on leur donnerait le Sahara, dans 5 ans, il faudrait qu'ils achètent du sable ailleurs. Il était philosophe, mon père. Il était tout petit, il était très philosophe. Tout le monde le charriait tout le temps. T'es tout petit, t'es tout petit. Mon père, il disait dans la vie, il n'y a pas de grand, il n'y a pas de petit. La bonne longueur pour les jambes, c'est quand les pieds touchent bien par terre. Balèze, hein. Balèze. Ah ouais. Alors, moi, j'étais à l'école jusqu'à temps qu'il ferme, en mai 68, quand il y a eu la guerre. Enfin, on dit pas la guerre. Quand c'est les Français qui tirent sur les Français, on dit pas la guerre. On dit les événements. Il y avait les événements. Il y avait deux genres d'événements. Il y avait les événements en bleu marine, avec des fusils lance-grenades. Des grosses grenades qui piquent les yeux, hein. Surtout parce qu'ils visent la tête. Et puis de l'autre côté, il y avait des événements avec des cheveux longs, des baskets qui courent dans tous les sens. Le quartier lapin, on l'appelait. La chasse était ouverte, hein. La formule, c'était « rien ne sert de partir à point, il vaut mieux courir, hein. » Ah ouais, c'était marrant, mais 68. Enfin, je vous dis ça, j'ai l'air de vous donner les nouvelles du front, hein, mais... Je l'ai fait par hasard, hein. Moi, j'habitais le quartier, j'ai pas pu sortir. Il y avait des manifs, alors les mecs, ils gueulaient. « Ce n'est qu'un début, continuons le combat !» Alors qu'en fait, c'était qu'un combat, fallait continuer le début. Bon, et alors il y avait des manifs, il y avait des mecs, ça gueulait tout le long. On n'entendait pas à la fin ce qu'ils se disaient au début, évidemment, de la manif. Alors ils gueulaient, « Ah bon, la répression, les manœuvres policières !» Puis à la fin, ils gueulaient, « Ah bon, les boutons pression, vive les fermetures à Hitler !» Et les bons, là, ça va, c'est bon, là. Alors quand ça a été tout fini, après je suis été au service militaire. Encore pire. Vous voyez, pire, c'est déjà grave, hein. Ben, encore pire. Je suis arrivé, il y avait l'alcoolique. Hein?
0: L'adjudant.
2: L'adjudant, je les confonds. Il y avait l'adjudant, il me dit, alors, suivant, qu'est-ce que tu sais faire, toi? Ben, j'ai dit, moi, monsieur, je sais rien faire, je sors de l'école. Il m'a dit, pourquoi? On vous apprend rien à l'école? Et j'ai dit non, si vous aviez été, vous le sauriez. Mais hein. Bon, alors, il y aurait la guerre, tu pourrais pas défendre ton pays? Mais j'ai dit, monsieur, ça dépend, vous voulez faire la guerre à qui? Parce que moi, je parle quatre langues. Il m'a dit, quatre langues? Reste là, tu colleras les timbres. J'étais peinard, j'étais peinard. Alors après, quand j'ai eu tout fini l'armée, j'ai cherché du travail. C'est là que ça s'est gâté. Parce que j'aime autant vous dire que dans la vie, c'est pas le tout d'avoir des bagages. Hein. Faut savoir où les poser. Hein. Alors dans ma banlieue que j'habitais, comme métier qu'on pouvait faire tout de suite, avec le bac, il y avait voleur. Mais voleur, c'est plus un métier d'avenir maintenant, c'est les flics qui tirent. D'ailleurs, ils ont gueulé les repris de justesse, là. Il y en a un qui a dit, vous comprenez, maintenant, quand on braque des gens dans la rue, on est obligé de dire, n'ayez pas peur, madame, on n'est pas de la police. Comme solution aussi pour la jeunesse, dans mon quartier, il y avait le suicide. Mais le suicide, c'est une vengeance personnelle. Et moi, personnellement, je m'en veux pas. Voyez-vous? Et puis, si j'ai l'occasion, j'aimerais mieux mourir de mon vivant. Alors, je me suis assis sur le banc avec les pochetrons, puis j'ai appris un métier, pochetron. Sauf qu'eux, ils picolent, moi, je les roule. Enfin, je peux pas vous expliquer, hein, c'est interdit. Ou alors insister. Ouais. Bon, d'accord. C'est des graines. Il en faut une douzaine. Vous les plantez dans un tupperware, là, comment ça s'appelle, un Riviera, sur la fenêtre. Alors, faut laisser pousser une bonne taille, quoi, jusqu'à qu'on voit plus le commissariat, mettons, bon. Et alors là, crac, vous coupez en bas, vous récupérez les graines, vous les replantez, vous faites sécher les feuilles. C'est super, hein. Pour conduire la bagnole. Soufflez dans le ballon, y a rien. J'ai les noms, j'ai les noms. Alors le clochard, il m'a dit, ici c'est super, sur le banc tu t'assois et t'attends. Quand c'est l'hiver, tu te fais ramasser par la police, ils nous emmènent dans des maisons qui nous désintoxiquent. Tout est gratuit, même le pinard. La formule des clochards, c'est avec Nicolas, vous y seriez déjà. Avec GVO, vous y seriez encore. Allez, les verts.

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2: Je sais pas si vous avez des parents. J'ai eu stand-up. Mais quand vous avez des parents et que vous allez chez eux en vacances, au début c'est bien. Et au bout d'un moment, on se dit mais qu'est-ce qu'on fout là en fait, hein? Moi mes parents ils disaient mais à Perpignan ça me fait ça à Orly. Putain, il n'y a pas grève, merde! En fait, j'ai compris, je ne suis pas obligé d'y aller physiquement. C'est psychologiquement que je me sens obligé d'y aller chez mes parents. En fait, c'est ma mère. Elle a une arme. Ça s'appelle la culpabilité. Et elle me tient avec ça depuis que je suis né. Déjà, quand je l'appelle, elle a une voix de culpabilité. Hein, comme vous, les mères, là, vous avez une voix. C'est pas une voix, c'est un râle. C'est un râle. Alors, ça va, maman? Ça va, ça va. Tu vois cette voix? T'as l'air bizarre. Non, ça va, ça va. Tu sais, des fois, j'appelle la masque, elle fait « Allô, je fais, c'est Mathieu. » Ça va, ça va. Pression, quand je suis né, elle m'a pris dans ses bras, elle m'a fait « Tout ça est de ta faute. » Écoutez bien, je suis né le 23 juillet à 14h. Tous les 23 juillet à 14h, m'appelle. C'est pas pour me dire « Bon anniversaire », c'est pour mettre un coup de culpabilité. Cette année, ça n'a pas loupé. 23 juillet à 14h, ça sonne « Je fais « Allô », elle me fait « Bon anniversaire, Mathieu. » Je fais « Merci, maman. Oh. » Il y a 44 ans, à la même heure, je souffrais beaucoup, Mathieu. Je t'ai présenté par le siège et j'ai perdu beaucoup de sang. Tu le sais que j'ai perdu beaucoup de sang? Toi, tu l'as, excuse-moi de vivre, maman, pardon. Et toutes les mères, vous avez une phrase qui nous tue, une phrase qui nous perce le cœur. La phrase de ma mère, c'est « L'important, c'est que toi, tu sois heureux. » Ah, elle a niqué ma jeunesse avec cette phrase-là. Ma petite sœur, elle s'en fout. Ma petite sœur, elle est passée au-dessus du truc, elle est immunisée. Une fois, ma mère lui a dit « L'important, c'est que toi, tu sois heureuse. » Ma sœur a fait « Ok, on l'a plus jamais revue. » Vous aussi, dans votre famille, vous avez un frère ou une sœur qui s'en bat les couilles de tout, qui est heureuse, qui est épanouie, et l'autre, c'est vous. Vous l'avez, ce truc-là? Moi, ma sœur, elle s'en fout de la famille, elle vole au-dessus de nous comme un aigle, elle nous crache la gueule, poum, elle repart. Moi, je suis là, je regarde, je fais « Quelle chance !» Elle habite à 5 minutes de chez mes parents, elle y va 2 fois par mois, elle reste en warning. Des fois, elle s'arrête pas, elle klaxonne. Ma mère à la fenêtre, elle est partie. Elle a aucun compte à rendre. Pour elle, la vie est belle, elle s'en fout. Au mois de mars dernier, ma mère m'appelle. Mathieu, on va faire un voyage familial. J'ai dit, cool, qu'est-ce qu'on fait? Ton père a loué une péniche, on va remonter le canal du Midi. Ma soeur s'appelle Olivia, je fais. Et Olivia, elle vient avec son mec? Olivia vient pas. Je fais, pourquoi? Ben, elle a pas envie. Et moi, et je dis, et moi, tu m'as pas si j'ai envie?
1: T'as pas envie.
2: Non mais, on dirait que tu m'imposes le truc là.
1: Ah, je t'impose.
2: Eh ben on annule. Et ma sœur m'appelle 10 minutes après. Ah, t'aurais pu faire un effort pour la famille? Connasse que tu es, va. Mais c'est comme ça. C'est la préférée. Dans toutes les familles, il y a un préféré ou une préférée. Si vous voulez savoir qui est le préféré dans vos familles, comptez le nombre de photos qu'il y a de vous chez vos parents. Moi, je passe après le chien. Et si vous savez pas, le demandez pas, parce que vos parents risquent de vous répondre. J'ai demandé à ma mère qui était le préféré de la famille. J'appelle, je dis, maman, tu peux faire qui entre Olivia et moi? Je vous aime pareil, mais pas pareil. Non, non, imagine, on est sur le Titanic, il coule, qui tu sauves? Olivia, Olivia. J'ai même pas un délai de réflexion, elle fait, ah, toi, tu sais nager, de quoi tu parles? L'eau est à 2 degrés, merde.

bon, ils se flinguent, les gosses. Aussi. Qu'est-ce qu'il y a, ma chérie? Pourquoi tu te relèves, mon ange? Mais bon, qu'est-ce qui te tracasse? Tu dors pas? Est-ce que tu vas mourir? Oui, bien sûr, on va tous crever, chérie, c'est le principe. Enfin, je vois pas pourquoi tu y échapperais, mademoiselle. Oh, l'autre. Ah ben, on va tous y passer, bien sûr, oui, papa, maman, ta petite sœur, le chien. Allez, dodo. Quoi? Est-ce qu'il y a une vie après la mort? Non, c'est l'inverse. Il y a une mort après la vie, tu as tout mélangé. Voilà, hein? Quoi? Quand est-ce qu'on meurt? Alors ça, c'est intéressant, figure-toi, parce qu'on ne sait pas. Ah ben ça, c'est la loterie nationale, c'est n'importe quoi. Ah ben ça peut arriver comme ça, à tout instant. Bien sûr, tu peux mourir d'un moment à l'autre. Oh. Oh. Non, je déconne. Mais c'est le hasard, voilà. Et non, il n'y a pas de justice, malheureusement, chérie. Non, ça n'a rien à voir avec le fait d'avoir été sage ou pas. Ben non, c'est pas le Père Noël qui décide, l'autre. Il n'existe pas, lui, d'ailleurs, je te l'ai dit, tu te souviens? Ouf. Non, le gros monsieur en rouge, c'est Coca-Cola, ça n'a rien à voir avec... voilà. C'est maman qui achète les jouets, tu te rappelles, hein? Voilà, des jouets fabriqués par des enfants miséreux, tout à fait. C'est bien, mon amour, ça commence à rentrer. Mais tu sais, si tu veux toute la vérité, tu peux dormir tranquille, car les fantômes n'existent pas. Les dragons non plus, mon amour. En revanche, les tueurs en série et les violeurs d'enfants, oui. Faites bon rêve. Ah bah tu vois, non mais je veux dire, il n'y a pas besoin de chercher, c'est évident. On est obligé. Ah mais moi je mens à ma fille, mais du matin au soir. Ma fille de 7 ans, mais moi je lui mens ma race. Ah mais tout le temps, en permanence, maman, pourquoi est-ce qu'il faut aller à l'école pour trouver un travail? Oh quelle conne. Alors on invente, bien sûr. Maman, est-ce que le prince charmant existe? Bien sûr. C'est ton père. Quoi? Qu'est-ce qu'il y a encore? Mais non, chérie, enfin. Mais qu'est-ce que tu allais chercher là? Mais non, tu vas pas mourir. Qu'est-ce que c'est cette histoire? Mais non, tu vas pas mourir. Parce que je veux pas. Voilà, tout simplement. Eh ben, j'ai fait la demande, figure-toi. À la personne qui s'en occupe. Qui? François Hollande. Allez, à table, parce que là, vous me faites chier. Quoi? Maman? Ah non, chérie, maman ne mourra jamais. Jamais! Car maman est immortelle. Comme Lara Fabian. Bon, ça, c'est évidemment mon plus gros mensonge, hein, bien sûr, parce que d'une part, je chante comme une merde. Mais surtout, à 40 ans, tu sais que t'es pas immortel, ça c'est sûr, parce que alors je vais te dire, tu te rapproches. Hein. Enfin, je veux dire, c'est psychologique, c'est un cap psychologique, 40 ans, tu sais que t'es à mi-vie, quoi, tu vois. Ah bah si, moi je suis au milieu, je le sais, début, fin, je suis là. Et encore, si t'as de la chance. Moi, à mon avis, avec la vie que je mène, hop là. Allez, Forrest. Ah bah, je suis plus proche de la fin que du début, c'est sûr. Hein. Le plus gros de ma vie est derrière moi. Hein. Et je parle pas de mon cul, hein, bien sûr. Quoique. Mais non, mais j'invente rien, tu sais ce qu'on dit. On dit à 20 ans, t'as la vie devant toi. Eh bah, à 40, c'est logique, tu l'as derrière. Voilà. Et moi, quand je me retourne, bah, si tu veux que je te dis, j'ai manqué de rien. Il y avait tout ce qu'il fallait. Il y avait de l'aventure, il y avait de la passion, du frisson, du suspense, de l'amour, des chagrins, certes, mais de la vie, quoi, de la pure. Oh. Et là...

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3: Depuis le collège et le lycée, c'est compliqué avec les filles. C'est parce qu'à l'époque, les blacks et les métis, on n'était pas à la mode du tout. Les filles préféraient les mecs avec les coupes au bol. Mais va faire une coupe au bol avec des cheveux crépus. Ça fait un bol, mais dans l'autre sens. Mais c'était bien, l'époque du collège et du lycée. Ça vous manque un peu, le collège et le lycée?
4: Ouais.
3: Ils ont tous redoublé devant. Non. On arrête en CM2, laisse-nous tranquille. Ah, qu'est-ce, moi, ça me manque. L'ambiance me manque, tu vois. Tout me manque, les premiers de la classe me manquent. Avec leur phrase là.
5: Arrête de me copier, ça va pas te rendre intelligent, hein.
3: Ouais, mais pas me laisser te copier, ça va te rendre handicapé, par contre. Est-ce que vous vous rappelez des matières qu'on avait à l'époque au collège et au lycée? EPS. Éducation physique et sportive, hein, y a pas... C'était une carotte, ce cours, tout était une escroquerie. Déjà, le prof, toujours en survêt, il court jamais. Je te jure. Il y avait plein de trucs. Il y avait quoi comme truc? Techno? La technologie, deuxième carotte. T'entends technologie, tu penses futur, tu penses progrès et tu travailles sur des ordinateurs qui fonctionnent à Windows 4. Moi, il y avait un cours que j'aimais bien, c'était le cours d'anglais. Sauf que moi, j'ai appris l'anglais avec des mecs comme Snoop Dogg, Eminem, tu vois. Du coup, dès que la prof m'interrogeait,
5: Hello, what's your name?
3: What's my motherfucking name? My name is
5: Slim Shady.
3: Il n'y a qu'un truc qui fait que je suis très content d'avoir quitté le collège et le lycée, c'est le carnet de correspondance. Le casier judiciaire des élèves. Mais plus t'avais de mots à l'intérieur, plus t'étais un gangster. Enfin, t'étais un gangster jusqu'à ce que tu doives le faire signer par tes parents. Là, il n'y avait plus de gangster, il n'y avait plus rien. Tu te rappelles quand t'avais un mot dedans et que t'avais peur de rentrer chez toi le soir? T'étais pas bien, tu restais au collège jusqu'à 19h30, 20h. Tu restais au CDI, tu savais pas où? T'es jamais allé au CDI de ta vie, hein. Mais là, tu restais... Parce que tu savais que ton père, c'était un fou, et qu'il avait tué derrière. T'étais là, t'avais peur, et tu commençais à faire des plans dans ta tête. Bah, peut-être que je vais vivre dehors, en fait. Hein. C'est bien, dehors, je vais chasser des pigeons, je vais boire l'eau des fontaines, ça va être génial. Parce que moi, mon père, c'est un fou, c'est un taré, tu vois. Déjà, mon père, je lui ai dit que j'étais comédien, il est devenu fou. Je dis, papa, ça y est, je fais partie du Jamel Comedy Club, je suis comédien. Il m'a dit, arrête ton connerie tout de suite, hein. Je vois, tu parlais de pierre, c'est que des bêtises dans ta tête d'imbécile, là. Tu vas parler, ta bouche de cafard, là, c'est parler tout le temps. Arrête, hein, tu vas faire BEP des boucheries, là, comme tout le monde. Des diplômes, des SMIC, tu fermes ton gueule, hein. Mais papa, arrête, c'est mon boulot, je fais ça toute la semaine. Je vais frapper ton tête fort. Je vais racler ta gueule là contre le crépi. Ça va fermer ta gueule de cougnouf. Mais papa, mais arrête, c'est mon job. Grâce à ça, je gagne de l'argent. Et avec cet argent, je vais bientôt quitter la maison. Bravo mon fils, c'est très bien. C'est fou. En plus, mon père, tu sais, c'est un mélange. Il est africain, il a même des origines antillaises. Il y a des Antillais dans la salle ou pas?
6: Oui.
3: Je vous ai réveillé? Excusez-moi.
5: Là, on est là, fouet. Hein? Hein? Ça a commencé? Hein? Non, c'est parce que les sièges, là, c'est doux.
3: Les Antillais, c'est le peuple le plus drôle de la Terre, je te jure. Vous regardez France O, des fois? France O, la seule chaîne, ils ont dit, les Noirs, vous voulez passer à la télé? Ça va. Ouais, tout ça va. C'est la chaîne des flemmards. Le JT de 20h, il commence à 22h, là-bas. Et c'est que des infos périmées. Bonjour.
5: Alors, en septembre 2001.
3: Mais il y a plein de trucs. Une fois, aux Antilles, ils sont pleins parce qu'il n'y avait pas assez de noirs à la télé, tu sais. Ils sont pleins parce qu'ils voulaient qu'il y ait un Père Noël noir. Jamais de la vie. Tu imagines un Père Noël noir?
5: Bonjour les enfants. Oui, je sais, je suis à la boue. Oui, je sais. Là, j'étais en train de zouker la mère Noël. Là, ça vive la vin, d'hiver à Noël. Oui.
3: C'est quoi le problème?
5: Les cadeaux. C'est bon, Noël, c'est le 25, hein? On est le 28. Et ben, c'est ni que vous êtes allé, les zouk, là, c'est...
3: Jamais de la vie. Et quelle escroquerie ils ont inventé, les Antillais, s'il te plaît? Le zouk. On est d'accord qu'ils ont inventé cette musique pour frotter tout le monde. Ils disent « Ouh, ils sont pas contents !» Le zouk, moi j'ai vu des filles... Pour moi, c'est une agression sexuelle sur dance floor, le zouk, je te dis tout de suite. Ah, j'ai vu des filles qui dansaient et qui portaient plainte en même temps, direct. Je te jure, elles étaient au commissariat. Excusez-moi, mais c'est l'agent. Oui, je comprends pas. J'ai zooké une fois, je suis enceinte. Mais bon, je prends la pilule, hein, j'ai pas compris. Non, ça, puis ça fait longtemps qu'il est dans mon ventre, ça fait 12 mois. Et il veut pas sortir le flemmard. Il veut pas, non, puis se nourrit essentiellement de ponche coco. Hein, donc. Oui, puis je comprends pas d'où me vient cet accent là. Je suis de Clermont-Ferrand, moi, là-bas. Merci beaucoup, à la prochaine.

0: Non, mesdames, on serait perdus sans vous. Tous les hommes ici présents dans la salle, on serait perdus sans vous. Je le vois avec ma femme, je vois qu'elle peut pas tout faire maintenant à la maison. Donc j'essaie d'aider. Exemple, quand je vois qu'il faut faire le ménage, je lui dis, chérie, il faudrait faire le ménage. Là, parce que là, c'est pas terrible. Non, quand elle me demande de passer l'aspirateur, je lui passe immédiatement. C'est la moitié du boulot. Et je vais faire les courses seul. Mesdames, est-ce que vos hommes vont faire les courses seuls? Oui? Donc, celle qu'on dit oui, vous avez souvent cet appel, j'imagine. Chérie, je suis devant les œufs, là. Hein? Tu vas rigoler, mais il y a plusieurs sortes d'œufs. Ça doit être nouveau. Je prends quoi? Ah, mais oui, les œufs de poule, je suis con. Mais il n'y a pas les œufs durs, je ne les vois pas. Ils sont où? Attends, et là, je suis devant le rayon lait, donc tu vois qu'il y a le lait écrémé, le lait bio, mais je trouve toujours pas ton lait démaquillant. Et parce qu'un mec sans notre cerveau au supermarché, sans notre femme, on devient très très con. On trouve absolument rien, on est perdu. Je sais pas pourquoi, on franchit le seuil de la porte du supermarché et on est totalement lobotomisé. Tellement lobotomisé que la première fois que j'ai fait les courses seul, je savais pas qu'il fallait mettre 1 euro pour que les caddies se détachent. J'ai fait les courses avec 40 caddies. Oh, caddie, moi, caddie! Mesdames, les mecs, on marche aux sensations. Quand on vous appelle, c'est parce qu'on panique. Chérie, la salade frisée, c'est bien celle qui gratte le palais, hein? Et le PQ, je prends bien celui qui sent comme le parfum de ta mère. Et les melons, je prends quelle taille, toi ou ta copine Cindy? Il y a toujours une solidarité au supermarché. Quand tu vois deux mecs qui se croisent avec leur caddie, deux mecs seuls, paumés, tu sais... Ouais, je suis cousin. On est tous cousins au supermarché. Cousin, tu me dis où ils ont caché la moutarde? Je veux te dire où ils ont planqué le canard WC. Et si tu cherches le thon, il y en a un gros derrière la caisse numéro 4. Là, t'arrives à la caisse numéro 4, elle passe tout. Puis elle te sort. Vous avez votre carte de fidélité? Pourquoi? Faut que je revienne? C'est combien? 42,50. Allez. Ah non, non. Ici, c'est que les espèces. Là-bas, c'est les cartes bleues.
1: Je ne vais pas faire un effort parce que je n'ai pas envie de refaire la queue.
0: Sécurité, il y a un noir de banlieue qui ne veut pas payer. On est toujours bien reçu. Il y a quand même un endroit au supermarché où les hommes assurent comme des bêtes. C'est où? Au rayon bière. Yes! Total décontraction, portable rangé, on se tape dans les mains, on parle en anglais, on tout simplement parle anglais. Yo, what's up, baby? Yeah! Woo! Yeah, alright! Tandis qu'une femme, quand elle va au rayon bière, tu crois qu'elle te passerait un petit coup de fil pour avoir un petit conseil? Non! Non! Elle t'achète une bière de merde parce que la bouteille est jolie.

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3: Donc moi c'est Thomas VDB, et je sais comment ça se passe quand les gens connaissent pas peut-être et qu'ils voient cette tête-là pour la première fois. Quand ils me voient la première fois, ils sont là, oui c'est vrai qu'il a l'air sympa, mais bon, il a quand même une tête à fumer du très très bon shit. Ça, je sais, parce que moi c'est ma tête et je dois faire tous les jours de la vie avec cette tête-là. Donc je peux dire, c'est pas évident. Je veux dire, par exemple, quand je reviens en train, par exemple, d'Amsterdam. Non, parce que j'aime bien aller à Amsterdam. Je suis vraiment un fou de Gouda. Je suis un dingo de mimolette, mon pote. Ah oui, ça compte, la mimolette. C'est important, la mimolette. Et je peux dire, à chaque fois que je descends du train, on revient d'Amsterdam, je sais que systématiquement, avec cette tête-là, je fais partie des gars à qui, sur le contrôle, ok, on va dire, monsieur, s'il vous plaît, mettez-vous là sur le côté. Bon, ça, c'est à chaque fois. À chaque fois. Même pour vous donner une idée, l'autre jour, je partais de Paris pour aller à Amsterdam, j'étais contrôlé à l'aller. Quand tu es contrôlé à l'aller et que tu vas à Amsterdam, tu te dis, merde, j'aurais peut-être dû mettre un autre chandail, qu'est-ce que j'ai. Et en fait, il y a un truc, c'est qu'en fait, juste avant, bon, je vous le dis parce qu'on est entre nous, c'est comme ça, parce qu'en fait, je me rends compte juste avant de partir, bon, c'est qu'en fait, j'avais une toute petite boulette de shit dans la poche. Mais bon, ça, à la rigueur, ça arrive. Et un autre truc aussi, bon, qui par contre n'avait rien à voir, c'est qu'en fait, j'avais fumé un joint juste avant. Mais c'était vraiment par inadvertance, tu vois. Et donc, j'arrive comme ça à Gare du Nord pour prendre le train. Donc, j'arrive comme ça à Gare du Nord. Bon, j'étais quand même un peu à gare, quoi, tu vois. Enfin, j'étais à Gare du Nord, je suis quand même surtout à gare d'ailleurs, hein, j'y pense, c'est vrai. Hein. Et j'arrive comme ça, et je m'apprête à monter dans le train, et juste avant de monter dans le train, qu'est-ce que je vois sur le quai, à côté du marchepied pour monter dans le train, je vois un petit labrador noir. Un tout petit labrador noir, mais tout mignon, quoi. Et donc, dès que je le vois, je suis bouché de lui, parce que bon, moi, il y a un truc, c'est que dans la vie, je suis vraiment le copain des chiens, quoi. Ça, c'est vrai, j'adore les chiens, j'adore tous les chiens. Vraiment, j'ai un truc avec eux. Dès que je vois un chien dans la vie, d'ailleurs, il y a une question que j'arrive pas à m'empêcher de me poser, c'est de savoir, mais qui c'est le pépère? Parce qu'on n'a jamais vraiment su finalement. À chaque fois que je vois un chien, je suis là, t'es qui le pépère pour voir s'il sait. Et donc j'arrive comme ça, et là je vois le chien, et le chien il est tellement mignon, je suis qui le chien, c'est vraiment le mignon, c'est qui le pépère. Où je suis le poule, c'est où je suis qui le chien, où je suis qui le chien, je veux le chercher, il est à la douane. Alors, ça c'est vrai, c'est un problème dans la vie, c'est quand on a du chien dans la poche. Et qu'on voit le chien de la douane. Qu'est-ce qu'on dit? On est fleuflute. Parce qu'à ce moment-là, qu'est-ce qui se passe? Il se passe que je me retrouve juste à côté d'un douanier à qui je sais que je vais être obligé de mentir. Et là, c'est le problème parce que j'ai un horrible tic dans la vie quand je mens. C'est vraiment un tic ridicule. C'est un tic qui consiste à répéter toutes les phrases de mon interlocuteur, mais juste en rajoutant des petits mots de merde derrière. C'est-à-dire que là, il y a le douanier qui vient me voir comme ça, il me dit « Bonjour monsieur, vous avez quelque chose à déclarer ?» Et moi, tu lui dis « Bah bonjour monsieur, j'ai quelque chose à déclarer de quoi ?» Ah, il me dit, monsieur, est-ce que vous avez produit stupéfiant sur vous? Il me dit, est-ce que j'ai des produits stupéfiants sur moi par rapport à... Voilà. Donc évidemment, vous t'en veux dire que le douanier, au bout d'un moment, il commence à perdre un peu patience. Ah, il me dit, monsieur, je vous demande vos papiers. Et moi, comme un con, je perds mes moyens. Et je dis, non, j'ai pas des papiers, mais j'ai des feuilles. Voilà, chose à ne pas dire à un douanier, autant que faire se peut, évidemment. Hein, puisqu'évidemment, ils m'ont emmené au poste et j'ai eu droit à la fouille. Ils m'ont trouvé mon bout de shit, évidemment. Et ils m'ont également trouvé un polype. Bon, lui, bon. C'est quand même toujours l'occasion de faire d'une paire de coups, hein, c'est sûr. C'est vrai que c'est une blague qui n'est rigolote que si on sait ce que c'est qu'un polype aussi. Parce que. Là, j'ai dit ça il n'y a pas longtemps sur scène et je voyais des gens au premier rang qui étaient. C'est qui, polype? Et voilà.

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2: Ok, ok, bon, ça c'est quoi? Qu'est-ce que c'est que ce truc? 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Oui, allô? Oui, bonsoir madame, je suis bien chez Pizza Hut. Oui, je vous appelle par rapport à un document que vous m'avez envoyé. Concernant une 3 fromages avec des guacamoles et... des tortillas, oui, oui. Oui, vous envoyez ça à tout le monde pour? Oui. Et si je veux bénéficier... Oui, oui, oui, non, je vois. Je vois, mais le seul truc, c'est que je suis un petit peu surbooké en ce moment, moi. Est-ce que je peux prendre votre nom, madame? Vous êtes Mélanie? Mélanie, d'accord, Mélanie. Écoutez, ce que je vais faire, Mélanie, c'est vous rappeler moi dès que ça bouge de mon côté, hein. D'accord? Entendu, Mélanie. Entendu. Merci, Mélanie. Au revoir, Mélanie. Merci. Ok, ok, ça c'est bon, Pizza Hut, c'est réglé. Bon, ça c'est quoi maintenant? Entreprise Jérôme Ramonage. Ils vont tous me les faire aujourd'hui ou quoi? Qu'est-ce qui se passe? Oui, allô? Oui, bonsoir monsieur, je vous appelle par rapport au fascicule que vous m'avez envoyé sur le ramonage de cheminée. Oui, oui. Oui, voilà, oui, oui. Non, non, le seul souci, c'est que j'ai pas de cheminée, moi, chez moi. Comment faire? Ben, comment faire, comment faire? Quoi vous dire? Ça coûte combien, un ramonage, monsieur? Ah, ouais, ouais, ouais, ouais, ouais. Non, je veux dire, ça vaut pas le coup de faire une cheminée. Boum. Est-ce que je peux avoir votre nom, s'il vous plaît? Monsieur Jérôme. Jérôme. Ah bah, comme entreprise Jérôme. Hein, c'est normal? Ben non, la fille de Pizza Hut, elle s'appelait pas comme ça. Entendu, Jérôme. Très bien, Jérôme. Bah écoutez, je vous rappelle. Non, non, mais dans 48 heures, je suis juste sur un coup en stand-by avec Pizza Hut et je vous rappelle dès que c'est réglé. Entendu, Jérôme. Merci, au revoir, Jérôme. Ok, ça c'est réglé, Mélanie. Da, da, da, da. Oh, je suis où la merde? Cool. Attends, Jérôme. Ok, rappelez Mélanie. Je récapitule. C'est bon. Rappelez Jérôme. C'est bon. Michel aussi, il faut que je le rappelle. Je l'ai pas noté. Michel. Il m'a pas appelé Michel. Pas un coup de fil, pas une devine. Ben. Michel, mais je m'en fous. Je vais rappeler Michel si il m'appelle. Ok, ça c'est bon. Demain, qu'est-ce qui se passe? Ah merde, demain, midi, allez mettre les bouteilles dans la poubelle verte, ça, ok? Après demain, Galerie Lafayette, il faut que j'aille leur rendre le caleçon qu'ils m'ont vendu, ils ont oublié l'antivol dessus. En même temps, je me dis que si j'y vais avec, quand je vais rentrer, ça va sonner déjà. Alors peut-être qu'il faudrait que je l'enlève avant d'y aller. En même temps, si je l'enlève avant d'y aller, j'ai plus besoin d'y aller. Galerie Lafayette, stand-by. Ok, ça c'est bon, c'est réglé. Ensuite, ah oui, mon histoire avec France 2. France 2, j'ai pas le numéro, le 12, c'est pas grave. Ok, allô? Allô? Oui, bonjour, est-ce que je pourrais avoir le numéro de téléphone de France 2, s'il vous plaît? En France. Oui, il faut me les passer directement, merci, merci. Oui, allô? Oui, bonjour France 2. Est-ce que je pourrais parler à la personne qui a fait les informations hier soir chez moi? Oui, ou une assistante, merci. Oui, bonsoir madame, écoutez, je vous appelle pour... en fait, je suis un peu mal à l'aise, je voulais juste régler quelque chose. Hier soir, je suis rentré chez moi, j'ai regardé France 2, les infos, enfin juste où la personne disait... enfin, je crois que c'était la fin, parce qu'il disait merci d'avoir suivi ce journal, tout ça, bonne soirée à tous sur France 2. Et j'étais un petit peu mal, parce que moi, j'avais pas suivi le journal depuis le début. Ben rien, pour être honnête, je me suis dit, s'il l'apprend par quelqu'un d'autre.
0: Mais non, mais comme aujourd'hui j'ai vu le journal depuis le début et qu'il avait l'air un peu... Je me suis dit, quelqu'un m'a balancé.
2: Ah d'accord, ok. Ah, ça n'a pas de lien direct. Alors si ça n'a pas de lien direct, ça m'enlève une épine du pied, madame. Très bien. Juste une dernière petite chose avant de... Enfin, sans vouloir vous embêter, j'étais tout seul aussi devant la télé. Non mais comme il a dit bonne soirée à tous... Voilà. Merci madame en tout cas. Merci, ça me... Oh là là, ça me soulage. Merci beaucoup madame, merci. Au revoir. Ah, oh, ça me soulage grave, ça m'enlève un nœud du ventre. Je me sens flying the sky là, je te jure. Bon allez, ensuite, qu'est-ce qu'il y a à faire? Quelle heure il est? Ah merde, 17h. Aller chercher les enfants à l'école et sur le chemin du retour, leur procurer de la joie. Ah oui, il faut que je leur fasse les petits gags qu'ils aiment bien, là, que je sais pas faire. Ouais, je me suis coupé un doigt, moi. Ça m'énerve, ces trucs-là, ou bien l'autre truc naze. Je sais pas qui a inventé ce gag nul que tout le monde fait depuis des années. Hop, je t'ai volé ton nez, moi. M'énerve, ce truc-là. Je t'ai volé ton nez. Ah, et le momie pleure. Donne-moi mon nez, donne-moi mon nez. Moi, chérie, je peux pas te faire le gag de je t'ai volé ton nez. D'abord parce que je n'aime pas ce gag, et en plus, je sais pas faire la chute de ce gag parce que le pompon de ce gag, le truc énorme, c'est de te montrer ton nez, c'est-à-dire représenter un faux nez avec mes doigts. Je m'énerve. Quand les enfants ils sont petits, tu leur fais je t'ai volé ton nez, ils font des cauchemars à la nuit d'un père qui leur vole le nez. Quand ils sont grands, tu fais un bide parce qu'ils disent tu me l'as pas volé, il est là mon nez. Pff, alors arrête. Chérie, je peux pas te le faire. En plus, je ne sais pas représenter un faux nez. Tu vas pas me croire au gag, et je pourrais pas te le rendre parce que si je sais pas représenter un faux nez, tu vas me dire rends-le-moi. Je vais te dire je sais pas. Tu vas croire vraiment que je t'ai pris ton nez. J'ai pas envie que t'aies cette image de moi. À moins que je le fasse avec un copain qui, lui, sait représenter un faux nez. On va te chercher à l'école. Là, je te dis, hop, je t'ai volé ton nez. Et je lui dis, allez, rends-lui. Lui, comme il sait le représenter, il va dire, tiens, j'allais. Je sais pas, je craque, j'en peux plus. J'en peux plus.

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2: Mesdames et messieurs, avec le métier que je fais, vous vous doutez que je passe ma vie sur les routes, et notamment les autoroutes. Et j'adore les autoroutes. Il se passe toujours mille choses sur les autoroutes. Ça commence dès que tu prends ton ticket. Alors là, déjà, t'as des artistes. Hein. T'as ceux, par exemple, qui se collent le plus à la bordure en ciment, tu vois. T'entends les pneus qui hurlent. Les mecs, s'ils pouvaient, montraient directement sur la bordure comme ça. Tu vois, pour être sûr que le ticket tombe directement dans la boîte à gants. Blanc, blanc, blanc. Ouais. T'as une autre école, les mecs sont à 10 km de la machine. Ils peuvent pas attraper le ticket comme ça. Et comme on n'est pas dans Star Wars, le ticket va pas te sauter dans la main. Donc les mecs, ils enlèvent leur ceinture, ils ouvrent leur portière, ils descendent. Toi, t'es derrière, tu dis ah, tu vas voir, connard. Et puis, il y a une troisième école, c'est-à-dire que les mecs, ils sont ni trop près, ni trop loin. C'est-à-dire qu'ils peuvent ni prendre le ticket, ni sortir. Bam, bam, bam, bam, bam, bam. Donc eux, c'est pire, ils sont obligés d'appeler le mec à l'interphone, le mec il vient derrière, tu dis « Ah, tu vas passer, connard !» Et alors, quand t'as pris ton ticket, il se passe un phénomène bizarre. Ça le fait à tout le monde, hein. T'as à peine récupéré le ticket, on est 36 voix qui se jettent dans 3. Et là, tout le monde se prend pour un pilote de Formule 1 au départ d'un Grand Prix. T'as à peine fermé ta fenêtre, tu démarres comme un enragé. Dans la bagnole derrière, tout le monde est collé au siège comme ça. Ta femme qui gratte dans son sac à main comme ça, ça la relève comme une barrière de passage à niveau blanc. Il te dit non mais t'es marteau. Tu dis je vais leur mettre la misère là. Et dès que t'arrives dans une des trois voies, le démon a quitté ton corps. Tu seras pas brûlé. Là tu roules tranquille. Tu roules tranquille jusqu'à ce que tu tombes sur l'accro de la voie du milieu. Il y en a aussi là. Mon beau-frère, Bernard. Con à bêcher de la flotte. Bernard, il roule au milieu. Et puis alors, il n'y a rien ni personne qui le fera changer d'avis. Hein. Même ma soeur lui met des taquets dans les cuisses. Bon, il roule au milieu. Et en plus, pour bien le faire chier, il met son régulateur de vitesse à 127. Bloc. Toi, t'en peux plus, à un moment, tu le doubles, t'es à 150, tu te fais flasher, clac. Ah bah lui, il rend fou tout le monde, hein. Il se fait doubler à droite, à gauche, tout le monde lui fait des bras d'honneur comme ça. Ça fait rien, le mec, il roule au milieu. Et alors, une fois que t'as doublé le mec, il roule toujours au milieu, t'as mes préférés. T'as ceux qui veulent te doubler avec leur grosse voiture. Il y en a, il y en a, avec leur 4x4, leur SUV. Hein, ouais, c'est ça. Les mecs, ils sont à 10 km derrière toi, ils te font des appels de phare comme ça. Clac, clac, clac, clac, clac, clac, clac, clac, clac, clac, clac, clac, clac. Moi, quand c'est comme ça, voie de gauche, 127, j'attends. Le mec, il arrive sur toi comme un avion de chasse. Il pile dans ton cul. Dans le rétro, je le vois. Tant qu'il est pas rouge comme un extincteur à exploser, je bouge pas. Quand je sens qu'il va éclater, je mets mon clignotant, je me rabats. Attention, je me rabats tranquille, hein. Oh là, le mec qui se met à côté de toi, il fait comme ça. Bah lui, il arrive chez lui, il est comme ça, hein. 19 phytos éoliens. Hein.

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2: L'autre jour, j'étais contente parce que ma fille m'a dit « Oh là là, maman, mon copain Loïc, il m'a dit que tu faisais pas du tout ton âge. » J'ai fait « Oh, merci !» Elle m'a dit « Oui, il croyait que t'avais 60 ans. » Non, j'ai 49 ans et l'avantage de l'âge, c'est qu'on a l'expérience de la vie. C'est vrai, moi, à mon âge, je me sens lourde d'expérience. D'ailleurs, je me sens lourde tout court, hein. J'ai le corps lourd, le bras flasque, mais le bourrelet tonique. À partir de 40 ans, dès que tu mets un jean trop serré, t'as le bourrelet qui ressort façon cupcake dégoulinant. On appelle ça des poignées d'amour, mais souvent, quand t'as trop de poignées d'amour, tu fais l'amour avec ton poignet. J'ai remarqué que j'ai toujours un petit peu plus de femmes que d'hommes dans mon public, et ça, je pense, c'est parce que j'ai un peu un physique de bonne copine, en fait. C'est vrai, je suis pas du tout une menace pour les autres femmes. De toute façon, les femmes humoristes ne font pas fantasmer les mecs. Moi, je vois mes collègues humoristes hommes, vous verriez les canons qui les attendent à la fin de leur spectacle, mais vous verriez les mecs qui m'attendent à la sortie. Mais je me demande d'ailleurs, si je démarrais l'humour aujourd'hui, quel type d'humour je ferais. Peut-être que je ferais du stand-up. Physique un peu space. J'ai des petits yeux slaves bridés, un bassin méditerranéen. Vous avez vu tous les gens qui payent pour voter aux émissions de télé-réalité, que les élections c'est gratuit, les gens se déplacent pas. Faudrait faire voter les gens par SMS. Pour sauver la gauche, taper 1. Pour sauver la droite, taper 2. Pour éliminer l'extrême droite, taper 1 ou 2. Peut-être que je pourrais faire un humour plus sophistiqué à la Raymond Devos. Vous avez remarqué, mesdames et messieurs, quand on avance en âge, on va plus souvent à des enterrements qu'à des mariages. Quoi qu'il y en ait au mariage, qui tire une tête d'enterrement, car ils considèrent que le mariage est un enterrement de première classe. Au mariage, on t'apporte des fleurs, aux enterrements des couronnes. Vous imaginez, si on apportait une couronne à un mariage, ce serait le bouquet. À la sortie du mariage, on te jette du riz cru, mais le riz cru, c'est dur. C'est peut-être parce que le mariage est dur à avaler quand tu te maries, t'es cuit. En tout cas, un des avantages de l'âge, c'est que ça y est, je m'entends enfin à peu près bien avec ma mère depuis que je la vois moins. Mais attention, j'aime beaucoup ma mère. D'ailleurs, souvent on me dit que je lui ressemble et je fais « Ah, merci !» Par contre, quand on me dit que ma fille de 20 ans me ressemble, je fais « Ah, merci !» Et ma fille, elle fait « Ah !» Non, j'aime beaucoup ma mère, mais comme beaucoup de mamans, elle pratique à merveille l'art du reproche. Ma mère, quand elle me parle, c'est sujet, verbe, critique. J'essaye de pas faire ça avec mes enfants. Quand j'ai quelque chose à leur dire, je l'enrobe toujours de deux compliments. Ça donne « Oh là là, ma chérie, t'es jolie, pourquoi fait comme ça? T'aurais pas un peu pris des cuisses? En tout cas, je suis contente de tes notes au premier trimestre. » L'autre jour, je me suis aperçue d'un truc, c'est que j'ai passé ma vie entière à faire le contraire de ma mère, tellement j'avais peur de lui ressembler. Ma fille fait le contraire de moi. Et l'autre jour, j'ai percuté que du coup, ma fille ressemble à ma mère. Quand tu avances en âge, ton corps se transforme. Par exemple, avant, moi, quand je m'achetais un pantalon, je me disais, je vais prendre du 38, comme ça, ça va me forcer à maigrir. Maintenant, je me dis, je vais prendre du 42, comme ça, je vais pouvoir le mettre. Les hommes aussi se transforment, alors ils sont beaucoup plus cool par rapport à ça. Oh, je plais quand même. Je la vois plus. Eh oui, quand il y a trop de brioche, on voit plus la baguette, hein. Comme dit le proverbe que j'ai inventé, ventre qui pendouille, désir qui se barre en couille. En ce moment, il y a une phrase qui me revient de ma grand-mère russe qui me disait souvent, elle me disait « Ce qui compte, ce n'est pas les choses qui t'arrivent, c'est la manière de prendre les choses. » Et c'est important de bien prendre les choses qui t'arrivent. Par exemple, tu te fais virer de ton boulot, bah, tu peux dire bah, « C'est bien, comme ça je vais rencontrer de nouvelles personnes. » D'ailleurs, tu ne dis pas que tu t'es fait virer, tu dis « Je prends une année sabbatique financée par les acédiques. » Tu te fais larguer par ton mec, tu peux dire bah, c'est bien, comme ça je vais avoir du temps libre, je vais pouvoir rencontrer de nouvelles personnes, puis ça tombe bien parce que j'ai plus de boulot. D'ailleurs, tu dis pas que tu t'es fait larguer, tu dis on s'est quitté d'un commun accord, enfin c'est surtout lui qui était d'accord. Et si comme moi, dans 3 mois, tu vas avoir 50 ans, tu peux dire bah, c'est bien parce que vraiment j'ai toujours rêvé d'avoir 50 ans, c'est un âge qui donne envie. Non, le problème, c'est que quand j'étais petite, 50 ans, ça me paraissait très très vieux. Et maintenant, 50 ans, ça me paraît plutôt jeune. En tout cas, à mon âge, j'ai arrêté de quêter l'approbation dans le regard de mes enfants. J'ai arrêté de quêter l'admiration dans le regard de mes parents. À mon âge, j'ai compris que le bonheur dépend de moi. Le bonheur est en moi. Mais où ?

0: Bonsoir à tous, bonsoir à toutes et surtout merci d'être fidèles à notre télémagouille quotidien. On n'oublie pas qu'avec télémagouille on s'en met
1: plein les fouilles.
0: Eh bien je vais vous présenter nos deux candidats d'aujourd'hui qui ne sont pas des moindres. Nous avons tout d'abord Mamadou. Alors Mamadou, qu'est-ce que vous faites dans la vie?
2: Écoutez, je viens d'ouvrir un cabinet de voyants exorciseurs marabouts.
0: Oui.
2: Que si ta femme disparaît, je la fais revenir dans les 46 heures chrono, plus vite que la redoute.
0: Très bien, Mamadou. Et sinon, vous avez un passe-temps
2: Ouais, j'aime le sport.
0: Ah, quel genre de sport?
2: Avec ma femme, on fait N'Golo N'Golo dans la case.
0: Oui. Très bien. Et je m'approche maintenant de Véronique. Bonjour, Véronique. Qu'est-ce que vous faites dans la vie?
3: Je m'appelle Véronique, j'ai 26 ans, je suis caissière à Félix Potter.
0: C'est très bien.
3: Mais je compte pas faire ça toute ma vie, je compte bientôt rentrer caissière à Mammouth.
0: C'est bien. Alors, Véronique, vous avez un passe-temps?
3: Ah oui, j'adore la grande musique.
0: Ah, Bach, Mozart.
3: Oui, mais surtout Stéphanie de Monaco.
0: Maintenant, je regagne mon pupitre et je vais vous poser les premières questions. Littérature, qui a écrit les fables de La Fontaine?
2: La Fontaine.
0: Qui a écrit les lettres de Montmoulin?
2: Montmoulin.
0: Sport, tennis, qui a perdu?
3: Yannick Noah.
0: Bonne réponse, bravo. Ethnologie, quel est l'animal poilu qui se rapproche le plus de l'homme?
3: Des mistroussos.
0: Attention, qui
3: a... Stéphanie de Monaco.
0: Véronique, s'il vous plaît. Littérature, question très difficile. Qui a écrit Les Misérables?
3: Vous pouvez répéter la question?
0: Qui a écrit Les Misérables? Qui a écrit La Valise en carton?
4: Lydia Dessouza.
0: Mamadou, toujours la forme?
2: Ouais, si je gagne ce soir, N'Golo N'Golo.
0: Mamadou, ouais. Je vous donne des noms de personnalités, vous me dites s'ils sont blancs ou noirs.
2: Ah, tu te moques?
0: Non, c'est les questions, c'est comme ça.
2: Ah, d'accord, ouais.
0: Michel Blanc.
2: Blanc.
0: Éric Blanc.
2: Noir.
0: Michel Noir.
2: Blanc.
0: Attention, il y a un piège, Michael Jackson.
2: Gris.
0: Bonne réponse, bravo.

0: Je persiste, je continue. Quel est le prénom de Miu Miu?
1: Miu!
0: Non! Je veux un vrai prénom, un vrai prénom.
2: Stéphanie! Non.
0: Bon, alors, la question ça, Mamadou, vous êtes avec votre femme.
1: Oui, Angolo, Angolo.
0: Oui, je sais, Angolo. Et votre femme s'électrocute avec la machine à laver. Qui devez-vous appeler?
1: Darty!
0: Bon, alors, on va faire plus facile. Qui a trouvé le vaccin contre la rage?
2: Ricazaraï!
0: Non! Alors, je pose ma question autrement. Louis Pasteur a trouvé le vaccin contre la rage. Vous répondez par oui ou non?
1: Oui ou non?
0: Bon, alors écoutez, il me faut une bonne réponse. Je vais vous poser une question facile. Vous me donnez trois hommes célèbres français.
1: Tigana, Giresse et Platini.
0: C'est une bonne réponse. J'aurais préféré Hugo Rodin, Debussy, c'est pas grave.
1: Ouais, d'accord, mais enfin, moi, les remplaçants, je les connais pas. Hein.
0: Question maintenant sur la Révolution française. Qui a été assassiné dans sa baignoire?
1: Maradona.
0: Non, enfin, Maradona. Je vous parle de la Révolution française, l'époque où on décapitait les nobles.
2: Stéphanie!
0: Quoi qu'il en soit, vous êtes à égalité. Alors, qui va gagner le gros lot?
1: C'est un golo, golo,
0: non, golo, golo, la gueule! Qui va gagner le gros lot, golo, le golo? Oh, c'est une question très facile pour Véronique. Véronique, qui chante?
3: Comme un ouragan te
2: Madonna!

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2: J'espère que je resterai pas dans l'histoire, quoi. Parce que j'ai peur qu'un jour, il y ait un journaliste raté qui fasse une espèce de biographie nulle sur moi, parce que ce sera nul, il se passe rien dans ma vie. Je vous dis tout de suite, on croit que les artistes sont des vies palpitantes. Moi, j'écris des blagues, je viens les jouer, je rentre chez moi, tisane, je dors. Voilà, c'est tout. Et ça me va très bien, je suis très content comme ça, mais j'ai une vie pas du tout palpitante. Le truc le plus palpitant qui me soit arrivé, c'est que je me suis fait contrôler par la police. Ouais, si. si. Vous y croyez pas, mais je vais vous raconter. En fait, j'étais en gare de Marseille, j'avais une casquette et je marchais vite, parce que j'avais un train à prendre. Et là, il y a des policiers qui m'ont dit « S'il vous plaît, monsieur. » Et moi, je pensais qu'ils voulaient prendre une photo. Et c'est bizarre, quand entrer en matière lors d'un contrôle de police, quand tu fais « Bah, on fait vite, s'il vous plaît. » C'est bizarre. Il m'a dit « Non, monsieur, contrôle de police. » Et moi, je fais « Quoi ?» Enfin, genre, t'as vu ma tête. Contrôle de police. J'ai des lunettes. C'est normalement, ça, c'est immunité diplomatique. Hein, je suis tout de suite en... Je me fais jamais contrôler par la police, mais vraiment, hein, vraiment. Moi, le policier, il me dit contrôle de police, je peux lui répondre pour un contrôle fiscal, hein, tu vois. Et donc, vraiment, j'y croyais pas. Et moi, je suis contre les contrôles au faciès. Je trouve que ça se fait pas de contrôler les gens juste parce qu'ils sont noirs ou arabes. Mais là, j'avais envie de dire à la police, gars, contrôle ce que t'as l'habitude de contrôler d'habitude et laisse-moi prendre mon train, tu vois. Mais bon, il rigolait pas, je lui ai pas dit ça. Il a dit, mettez-vous là, monsieur, contrôle de police. Et moi, je lui ai dit, mais ça va durer combien de temps parce que j'ai un train à prendre. Il me dit, ça durera le temps qu'il faudra. Ok, bon, et à ce moment-là, il y a la personne qui m'attendait en train qui m'appelle, qui me dit dépêche-toi de venir, il y a le train qui va partir. Et moi, je dis je peux pas, je suis avec la police. Il m'a dit bah, dépêche-toi de faire une photo. Et arrive. Et il y a la policière qui est juste à côté, elle dit vous raccrochez, monsieur, vous raccrochez. Elle était un peu énervée, j'ai raccroché. Et elle a dit quand on est poli, on enlève sa casquette. Et moi, je suis humoriste. Et je pense à des répliques, tu vois. Parce que là, elle avait une casquette. Moi j'ai des lunettes, elle a une casquette, je suis là, c'est celui qui dit qui est. Non, j'ai pas dit ça, mais je pensais fortement, quand on est poli, on enlève sa casquette avant de dire aux gens que quand on est poli, on enlève sa casquette. Mais faut pas dire ça dans un contrôle de police, non, tu t'argumentes pas, on n'est pas dans un concours d'éloquence, on est plus dans un concours de circonstances, hein, thèse, antithèse, matraque. Donc j'ai rien dit, et là le policier il me dit, où est-ce que vous courez comme ça? Et moi, je suis humoriste. Et j'ai envie de dire, ben, je cours parce que je suis en retard à mon attentat. Mais Daesh, ils sont ponctuels, hein. Franchement. Hein. Non, mais j'ai pas dit ça. Faut pas faire de blagues dans ces cas-là. Je lui ai dit, je cours parce que j'ai mon train à prendre. J'ai envie de dire, à ton avis, pourquoi on court dans une gare, Sherlock Holmes? Et le gars me dit, vos papiers. Et moi, j'ai pas mes papiers. Parce que j'ai des lunettes. J'ai pas besoin d'avoir mes papiers. Regarde ma tête. Donc je lui dis, j'ai pas mes papiers, je lui donne ma carte vitale et je vois qu'il a la flemme. Il a... Tu sens qu'il doit faire des démarches à la fin du service et tout. Il a, bon, vous avez que ça? Et je lui dis, non, j'ai un train à prendre aussi. Et là, mon train part et lui, il regarde la carte vitale comme ça, il dit, oh, bon, ok, c'est bon, vous pouvez y aller. Et je lui dis, bah non, parce que maintenant, j'ai du temps. Venez, on discute un peu, tu vois, qu'est-ce que vous faites à part la police, bon, je sais pas, on peut peut-être discuter, tout ça. Et le gars, il me dit, non, vous pouvez y aller, machin. Et je lui dis, faites-moi un mot d'excuse pour la SNCF, pour dire que j'ai raté mon train, mais j'ai un mot d'excuse, pour me faire rembourser mon ticket. Il me dit, non, on fait pas de mot d'excuse. Je sais pas, dans ce cas-là, tapez-moi un peu, pour que ça ait pas servi à rien, tu vois, parce que j'avais vraiment l'impression, tu sais, je me disais, vous voulez pas me mettre un peu de drogue dans la poche, un truc, tu vois, pour qu'on vive quelque chose, quand même, tu vois. Il dit, non, on va pas faire ça. Je fais, tirez-moi dessus. Vous me tirez dessus, dans un endroit pas dangereux, comme ça, moi, je vais au guichet SNCF, vous pouvez me rembourser mon ticket, pour cause de blessure par balle, tu vois. Je suis sûr qu'il m'aurait répondu, non, c'est pas dans les conditions au dos du billet. Donc il a refusé, et il a dit, bah, c'est comme ça, merci monsieur, au revoir. J'ai dit, mais non, ça va pas se passer comme ça. Et je renverse la poubelle, monsieur. Ils étaient en train de s'éloigner, ils en avaient rien à foutre de moi. Je fais, vous pourrez au moins prendre une photo. Merci beaucoup de m'avoir écouté, merci beaucoup.

Bon ben, j'ai 14 ans. Ah, c'est terrible l'adolescence, hein. C'est cette période où ton corps s'éveille. La fougue qui monte en toi, là, tu te sens viril, t'es beau, t'as 14 ans, t'as envie de plaire, t'as un besoin, un désir charnel, l'envie de l'autre, là, et tout à coup, tac, tac, tac, bonjour, c'est la puberté. Ah, c'est toi la puberté. Entre. Non, je vais pas rentrer, j'ai juste resté sur ton front. Sur ton nez, sur tes joues, puis peut-être un petit peu sur ton dos, si je me sens bien. Ah, les boutons, c'est terrible. Moi, on m'appelait le tableau de bord. J'avais toutes les commandes en double. Et puis dès que t'en as un qui s'en va, hop là, il y en a un autre qui arrive. Quand il y a de la place. Ah là là, putain, t'as envie de les percer là. Oh le bon blanc. Pardon madame. Ah, c'est terrible, tu sais. J'entends encore mon père. Franck, tu t'es percé les boutons. Comment tu le sais, papa? C'est écrit sur la glace. Ah. Ma mère, elle me disait, Franck, chaque fois que tu perces un bouton, c'est un bateau qui coule. Ah, je vous raconte pas quand j'ai vu Titanic. Alors je me suis dit, il y a un furoncle qui vient d'exploser quelque part, là. Alors tu te laisses pousser les cheveux bien gras sur le front, hein, la petite moustache en duvet à la Charles Bronson, que t'oses pas raser, sinon ça repousse plus vite. Pareil pour les poils sur les joues qui cachent les points noirs. Je peux vous dire qu'il reste plus beaucoup de place pour faire un petit bisou. En plus, en général, t'as un herpès sur le bord de la bouche. Bouche à l'intérieur de laquelle t'as un appareil dentaire. Et après, t'es les adultes qui comprennent pas pourquoi tu fais une crise d'adolescence. Alors toi, pour te rebeller, qu'est-ce que tu fais? T'arrêtes de te laver. Tu fumes des gauloises et t'écoutes Trust. Ah, mais attends. Très honnêtement, je vais pas me plaindre. Moi, j'avais un avantage à l'époque, ado. On m'appelait l'éléphant. À cause de ma mémoire. Mais bon, la mémoire, c'est bien si t'as des souvenirs. Mais moi, les souvenirs à 14 ans, ils étaient dans les pages lingerie de la Redoute, hein, je peux vous le dire. Ah, hein. Oh, la gaine culotte, ventre plate chez Passionata. Calme-toi, Jean-Claude. Oui, ado, j'avais appelé ma caquette Jean-Claude en hommage à un copain chauve. Connerie. Vous savez, tu croiseras plus jamais un Jean-Claude sans rigoler, toi. Hein. Non, vous savez, moi je ne veux pas vous mettre des étoiles dans les yeux comme ça, mais je crois que l'événement qui a le plus marqué mon adolescence, c'est la boum de Carole Martins. Oh, wanna gonna be to fly. Les Jeux Olympiques du roulage de pelle, SLK, Swing Love and Kiss. Et c'est là que j'ai embrassé pour la première fois, 13 ans et demi, avec la langue. Sur la joue, mais avec la langue. Dans la bouche, j'étais pas prêt, non. Non, dans la bouche, je me posais trop de questions. Dans quel sens faut tourner? Est-ce qu'il faut toucher les seins en même temps? Quand il y en a? Tu sais, en fait, il faudrait un GPS de la galoche, quoi. Tourner à droite, toucher les seins, tourner à gauche, pas par là, hop. Ah non, non. Enfin, tout ça, c'était avant le drame, messieurs, dames. Ma première relation sexuelle. Simone. Une anglaise. Hello, my name is Frank, what's your name, Simone? Tant pis. You and me like fuck? Enfin, fuck, on se parle un peu avant quand même. Et là, je vous jure, hein, elle a dit, yes, rendez-vous ce soir, tonight, 20h30 précise, 19 years old o'clock. Ce soir, messieurs, dames, je couche en prime time. Dans 5 heures. Je ne serai plus ce minable puceau qui vous perd. Cette espèce de gamin pubère, cette pauvre merde. Dans 5 heures, salut Gilles, je suis plus puceau. Je parle encore aux copains qui sont puceaux, tu vois. Salut Madame Goubert, je ne suis plus puceau. Salut petite, à quel âge? 5 ans? T'es encore puceau, j'imagine. Oh, ouais, c'est fini, tu verras. Ça vient plus vite qu'on le croit. Une baguette et 2 croissants. Je suis plus puceau, hein. Je suis plus puceau. Je ne suis plus puceau. Je ne suis plus puceau, maman. Qu'est-ce qu'on mange? Ce soir, c'est le grand soir. Je couche avec Simone. Ding, ding, ding, ding. Calme-toi, Big Ben. 20h30. J'entre chez l'anglaise. Mon cœur bat la chamade. Messieurs, dames, ce soir, 16 ans, 9 mois et 26 jours, je couche pour la première fois de ma vie. Et je commence à comprendre ce que ressentaient les petits gars du Milwaukee et du Wisconsin en arrivant au Vietnam. Ma kékette Jean-Claude et moi, on
nous sommes tapis dans l'ombre, préservatifs au canon. L'ennemi est dans la salle de bain. Tout à coup, j'ai peur. Le doute m'habite. Ma quéquette est calme, concentrée, inébranlable. Elle regarde le sol comme un parachutiste avant son premier saut sur Saïgon. Fox Bravo ici, Bambou qui plie, demande renfort immédiatement. Je répète ici, Bambou qui plie. Il fait sombre. Tout à coup, ma quéquette est tremblante. Moi aussi. Je goûte. Sommes-nous de taille? 21h19, l'ennemi sort de la salle de bain en tenue de combat. Entièrement nu, camouflage d'été. L'endroit paraît touffu et marécageux. Ça sent la mort. La cartouche est dans le chargeur. Jean-Claude est au garde-vous, c'est une caquette d'élite. Sergent Jean-Claude, feu à volonté! Après 30 secondes de combat acharné, l'ennemi s'est rendu dans un râle crépitant. Je suis un homme. Merci, Simone. Dans les années qui ont suivi, Jean-Claude et moi, nous sommes devenus des mercenaires de l'amour. Nous opérions cagoulés. La plupart du temps par frappe chirurgicale. Combien de fois m'est-il arrivé de rentrer à la base sans même savoir sur qui j'avais tiré? C'est moche, la guerre. Vivement l'amour!

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2: Ah là là là. Qu'est-ce qu'il faut en donner comme chose? Il faut en donner des choses. Vous pouvez pas savoir ce qu'il faut donner comme chose. Je passe mon temps à faire des cadeaux, moi. Tiens. Là, j'en ai pour tout le monde, là. Tiens. Piti, piti, piti, piti. Piti, piti, piti. Piti, piti, piti. Piti, piti, piti. Alors ça, je l'ai remarqué, hein. Ça, je l'ai remarqué. Les peurs, on me les renvoie tout le temps. Les préservatifs, jamais. Hey, vous vous rendez compte combien qu'il m'en faut, moi? Hein? Quand je vais chez le pharmacien, il commence à me regarder de travers, hein? Je lui dis, c'est pour faire des sketchs. Il dit, ah bon, vous faites des sketchs avec ça, vous? Oui, ben, n'empêche que vous savez que de toute façon, ils en voient de toutes les couleurs, hein? Parce que moi, je me rappelle que j'avais lu dans un petit fascicule qui s'appelle L'Union. Vous savez, c'est des gens qui écrivent leurs angoisses sexuelles et c'est des psychiatres ou des psychiatresses qui leur répondent. Oui, oui. Et moi, je l'avais lu. J'avais lu, Madame, je suis en érection les jours comme la nuit. Cette situation est intolérable et ma femme ne parle que de divorcer. Que dois-je faire? Réponse de la psychiatresse. Monsieur, ma sœur et moi pouvons vous offrir 1400 francs par mois logés et nourris.
3: Piti, piti, piti, piti. Piti, piti, piti, piti.
2: Bah, attendez là, toi, les pigeons. Laisse la pigeon tranquille. Ou tu manges ou tu vas draguer ailleurs. Ils ont une façon de draguer, les pigeons, c'est pas ça, comme ça. Vous imaginez, vous rencontrez dans la rue, madame. Brrr, brrr.
3: Piti, piti, piti, piti.
2: Tiens, mange ça, toi.
3: Piti, piti, piti.
2: Monsieur, comment? Si je trouve que Paris n'est pas assez sale comme ça, ou qu'elle est salie, les pains que je leur donne aux pigeons, ils les mangent? Comment? Après, ils font leur caca partout. Ah bon, parce que vous, vous faites caca nulle part? Faut aller vous faire engager comme phénomène à la foire du trône. Les pigeons, ils ont les droits de manger autant que vous. Ils ont existé avant vous, ils existeront après aussi. Comment? L'air fiant toxique, quoi? La pointure des voitures? Ah bon, ça s'est dit de la fiante? Vous êtes drôlement calé en merdologie, vous, hein? Et encore, ne vous plaignez pas. Parce que imaginez que si le ciel avait donné des ailes aux vaches. Et les cacas qui sortent du pot de l'échappement de la voiture, ça oxyde pas? Qui à 6h du matin, les pigeons, on croit qu'ils roucoulent. En vérité, ils tous. Si on faisait des statistiques, monsieur, de toutes les cacas qui ça oxyde Paris, parce que les cacas des chiens, ça oxyde pas, non. Mais vous pouvez pas faire 3 mètres sans marcher les dents. C'est plus des trottoirs, c'est des crottoirs. Et on dit que ça porte bonheur? Ah ben, il y en a 600 personnes par an qui se retrouvent à l'hôpital pour avoir glissé dans cette bonheur-là, monsieur. Et moi, l'autre jour, dans les métros, j'ai été obligé d'échanger des wagons à chaque station tellement ça sentait mauvais. Il a fallu que j'arrive chez moi pour constater que c'était moi qui devais marcher dans la merde. Et encore, la mairie de Paris a fait des progrès. Ils ont créé des décrotteurs des trottoirs. Vous n'avez jamais vu les décrotteurs des trottoirs? La première fois que je les ai vus arriver, j'ai cru que c'était des martiens. Ils sont habillés tout en vert. Ils ont des grosses motos avec des aspirateurs ramasse-crottes des chiens. Et tout ça va dans les sacoches. Et ça va où tout ça? Peut-être à l'Institut de la Recherche pour trouver des énergies nouvelles. Et si jamais on découvre que la crotte peut remplacer le pétrole, quand on sait qu'en cas de pénurie, les gens se mettent à stocker le sucre. Vous me suivez, hein? Les enzymes des fosses septiques n'auront plus rien à se mettre sous la dent. Monsieur l'agent, qu'est-ce que c'est que cette cacaponie? C'est pas moi qui l'a commencé, c'est monsieur. C'est monsieur qui fout la merde pour 3 miettes de pain que j'ai donné aux pigeons. C'est des canards, encore je dis pas. Les canards, ils peuvent pas faire 3 passes dans la chaîne. Un des trois prites, un des trois prites, un des trois prites. J'en avais acheté un de la Samaritaine. C'était marqué un petit canard chez vous, c'est la campagne dans votre appartement. J'ai honte de dire que je l'ai abandonné à 3 heures du matin. Dans les lacs du bois de Boulogne. 3 fois, il est ressorti pour me suivre, les canards. À la troisième, le gardien m'a sifflé. Il m'a dit, là-bas, vous voulez un coup de main? J'ai dit, c'est le canard qui me suit tout le temps. Il dit, c'est peut-être que vous l'avez excité. J'ai dit, non, vous croyez pas que je vais farcir les canards, non? Mais dit, oh, au bois des Boulognes, on s'étonne plus de rien. Il est déjà allé au bois des Boulognes, à 3h du matin. C'est le seul endroit que je connaisse où que quand vous donnez un coup de pied dans un buisson, il vous les rend.

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2: Chers camarades, je vous remercie d'être venus aussi nombreux pour la grande fête de titularisation de Gilbert Lavergne. La fête de la titularisation est une grande tradition chez nous. Alors, Gilbert, tu connais sans doute, et tout le monde connaît ici, Jean-Pierre Longage, oui, qui est notre référence à tout, employé municipal, le plus grand d'entre nous, puisqu'il avait été nommé titulaire à 21 ans, permanent syndical 3 mois après, ça jusqu'à la retraite. Ah ouais. C'est un type qui n'aura jamais rien branlé de sa vie, Gilbert.
3: Le sans faute. Le parcours idéal.
2: Jean-Pierre Longage qui a écrit ce livre qui s'appelle La Bible des employés municipaux, dans lequel il y a tout un tas de chapitres, notamment un, la fête de la titularisation. Et Gilbert, il a écrit des commandements de l'employé municipal titulaire. Tu vas devoir lire ces commandements. À chaque fin de commandement, les camarades feront un grand ouais pour faire voir qu'ils te soutiennent et qu'ils sont d'accord avec toi. Gilbert, les commandements du titulaire.
4: D'accord. Moi, titulaire, je promets de ne jamais effectuer une tâche débordant de ma fonction et de ne jamais dénoncer un collègue pour un retard, un manque d'efficacité ou une absence injustifiée, et ce même à la demande du patronat. Oui. Moi, titulaire, je jure d'avoir une attitude syndicale raisonnée en votant pour la liste unique du syndicat majoritaire, et ce, dans un souci de cohérence démocratique. Moi, titulaire, je promets de ne jamais commencer mon travail en avance, ni de le finir en retard, et ce, dans l'optique de préserver l'emploi de tous nos camarades. Ouais. Moi, titulaire, je jure d'épuiser tous mes RTT et de prendre au moins 3 semaines de congé maladie par an, afin de ne pas faire baisser les statistiques et de préserver nos droits et nos acquis sociaux. Enfin, moi, titulaire, je jure de profiter de tous les avantages en nature liés à ma fonction, tels photocopie gratuite, stabilo et capsule de Nespresso.
2: Hey ! Jean-Pierre Longage a écrit un livre, La Bible des employés municipaux. Je ne résiste pas au plaisir de vous lire un extrait de cette Bible des employés municipaux. Et Franck, puis-je avoir un son d'extrait de Bible ? En ce mercredi du mois de mai, Jean-Pierre arriva sur les lieux d'un chantier accompagné de Pierre, Luc, Mathieu, Thomas, ses disciples. Il s'approcha d'un employé de mairie occupé à rempoter un géranium dans une jardinière municipale. Hola, employé de mairie, que fais-tu ? Je rempote un géranium municipal. Tu rempotes seul ? Oui, car Jean-Louis est en congé parental, Bernard est en congé tout court et Thierry est en RTT. Alors Jean-Pierre se retourna vers ses disciples et leur dit « Vous voyez cet homme épuisé, portez ce géranium. Il est courbé sous le fardeau de la convention collective. Est-ce admissible ?»« Non, répondirent les disciples. Aussitôt le chantier fut stoppé. Comme c'était un jeudi, veille de week-end, le géranium a crevé, mais l'homme a retrouvé sa dignité. »

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2: Les nouveaux meurtriers, les nouvelles affaires, t'as remarqué que les tueurs, ils sont nuls. Le travail est mal fait, tu sais, ça met trois feuilles sur le cadavre, c'est pas appliqué, quoi. Toute cette génération de merde, là, c'est mal fait. Toi, t'avais des vraies pointures, quoi, des Michel Fourniret, ça, y avait du boulot. T'as vu la fin de son enquête, des cadavres planqués partout à travers la France. Avec Michel, il n'y avait pas d'histoire de tueur froidi, c'est tu chauffes n'importe où sur le territoire. C'était même plus une enquête, à la fin c'était une bataille navale, le truc c'était là, B26, ah, touché violet. Vous avez vu, on a même découvert que la petite Estelle Mouzin, la gamine qu'on cherchait depuis des années, c'est Michel Fourniret qui l'a tuée. Les plus jeunes, vous avez pas connu, Estelle Mouzin, c'était le symbole des enfants perdus, à tel point qu'à une époque, on avait carrément mis son portrait sur les bouteilles et les briques de lait. C'est-à-dire que Fourniret, il l'avait tué, et le matin au petit-déj, il buvait son lait, il était là. Oh. T'imagines, tu tues le gamin des paquets Kinder? Un Kinder, Michel? Non, merci. Non, non. Un petit écolier? Oui. Ah non, merci, non plus. Et alors, comble pour un mec qui a planqué des cadavres un peu partout en France, vous avez vu de quoi est mort Michel Fourniret? Alzheimer. C'est, quand t'as planqué des cadavres un peu partout, c'est fantastique. Ça se trouve, quelques semaines avant sa mort, Michel Fourniret en cellule, il regardait les faits entrer l'accusé Francis Holm. Il était là, mais quelle honte. Et alors, vous avez vu, il a eu un enfant avec sa femme et sa complice d'ailleurs, Monique Olivier. Et vous avez vu comment ils ont appelé leur gosse? Céline Fourniret. Céline, comme si les Maghrébins n'avaient pas suffisamment de soucis dans ce pays. Céline Fourniret. À mon avis, Céline Fourniret, il est pour le CV anonyme. Mais c'est vrai qu'on parle de plus en plus de ces affaires à cause des réseaux sociaux, parce que les réseaux sociaux les relaient de plus en plus, mais aussi les réseaux sociaux en sont parfois responsables. L'affaire Samuel Paty, moi c'est une affaire qui m'a particulièrement touché, puisque ma mère était prof d'histoire dans des zones sensibles dans les années 80, à Montreuil notamment. Un jour, elle rentre de cours, elle me dit « Tu te rends compte, Fabrice, en 5e, j'ai un élève qui vient en bus. » Je lui dis « Comme partout, maman. » Elle me dit « Non, mais lui, il le conduit. » Donc déjà à l'époque, mais pour vous dire, la responsabilité des réseaux sur l'affaire Paty, c'est-à-dire, il est en cours, il donne son cours sur la laïcité, Charlie Hebdo, t'as une élève qui ce jour-là d'ailleurs n'est même pas en cours, on va dire, Nassera, qui sur les réseaux sociaux le dit à Kadera, qui le dit à Leïla, qui le dit à Anissa, qui le dit à Kader, qui le dit à Mohamed, qui le dit à un Tchétchène qui ne connaît pas les règles du téléphone arabe.

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2: C'est vrai que cette époque est très inspirante, hein. Pour nous, les humoristes, c'est magnifique, hein. Là, en ce moment, là, c'est de la folie. Là, on sait plus qui est un homme, qui est une femme, qui veut devenir un homme, qui veut devenir une femme. Alors, c'est extraordinaire. Alors, ça m'a inspiré une situation, là. J'ai imaginé un fils annonçant la bonne nouvelle à un père qui est pas du tout adapté. Bien, papa, il faut que je te parle. Voilà, j'ai quelque chose d'important à te dire. Papa, voilà, j'ai décidé de devenir une femme. Hein, quoi? Qu'est-ce que tu dis, Benoît? Ah, ça y est, t'as couché avec une femme, hein? T'es plus puceau, hein? Ah, bah, avec ta mère, on se demandait, là, avec ta petite gaule de moineau, là, ce que t'allais faire, hein? Alors, ça y est, t'as touché des nichons, hein? T'as vu, ça a fait bizarre. Non, papa, putain. On part de loin, là. Tu n'as pas compris, je veux devenir une femme, je suis en train de prendre des hormones pour ça. Des hormones? Tu me racontes comme connerie, là, hein? Hey, si tu veux devenir une femme, va faire la vaisselle et va passer l'aspirateur. Oh putain. Papa, à partir de ce soir, je ne désire plus que tu m'appelles Benoît, je veux que tu m'appelles Simone. Simone? Comme ta la sœur à ta mère, là, ta Simone, là, elle est dégueulasse, on dirait un 4x4, c'est une fin de série, là, c'est quoi ça? Hein? C'est plus en voiture Simone, c'est en tracteur Simone. Ah. Non, papa, comme Simone de Beauvoir ou Simone Veil. C'est qui ces connasses? C'est des fiottes de chez Michou, là, c'est ça? Hein? Ah, c'est pour ça, les petites boucles d'oreilles, là, puis le rouge à lèvres. Ben, je peux te dire qu'avec ta barbe de 3 jours, on aura un travelot qui sort du bois. Papa, s'il te plaît! Je suis en transition. Oui, bah moi aussi, je suis en transition. Dans un an, c'est la retraite. C'est pas pour ça que je vais défiler avec une plume dans le champ. Ah, c'est pour ça la facture qu'on a retrouvée là, dans ta chambre là, de chez Body Minute, là, blanchiment de l'anus. Ah, bah j'ai tout de suite su que c'était pas ta mère. Hein. Papa, on est en 2025. Je hais cette société patriarcale que tu représentes, je la vomis. Je ne suis pas bien dans ma peau d'homme, je veux me déconstruire, tu comprends ça? Et ma main dans ta gueule, elle est déconstruite? Tu sais, t'as foutu dans la tête des idées comme ça, là. C'est ton pote Cédric, là, qui s'identifie à une fougère, là. Qui veut qu'on l'arrose tous les soirs, hein? Hein? Ses parents, ils sont complètement paumés, ils savent pas s'ils doivent le déposer à l'école ou chez Truffaut. Hein? Hein? La semaine prochaine, il va se prendre pour un chat, là, il va manger des croquettes, il va chier sur la moquette, ils vont lui acheter une litière. Papa, merde! Je veux pas devenir un chat ou une fougère, je veux devenir une femme. Eh ben, c'est bien dommage, parce que les croquettes, c'est moins cher qu'une chatte et des nichons. Ben, moi, je veux bien être un père moderne et tolérant. Voilà. Et ce qui te rend heureux me rend heureuse. Heureux. Oh, tu vas pas que je devienne pédé, moi aussi. Hein? Ah non, c'est pas comme ça que vous dites, non. LGBT, KFC, CRDP. Papa, je suis queer. Eh ben, je te l'achète, ton blouson en queer, et puis on n'en parle plus, merde! Mais qu'est-ce que c'est que cette époque, là? Ouais, à mon époque, un homme, c'était un homme, et puis une femme, c'était une femme. Merde! Johnny Hallyday était pédé. Michel Sardou était pédé. Freddie Mercury était pédé. Merde. Et je te présente une fille, moi. La fille à Janon, voilà, elle est bien. Si, elle est bien, elle est différente, elle est comme toi. C'est une LGBT, voilà. Elle louche, elle est grosse, elle boite, elle est triso, LGBT, voilà. Moi aussi, j'en ai fait des conneries. Voilà, hein, si tu veux tout savoir. Hein, tu vois ton Bernard, pas un Bernard. Eh ben, quand on était jeune, on était queer, on s'est cherché, voilà. Oh, je l'ai branlé 2 fois, puis j'ai compris que c'était pas mon truc, merde! Bon, allez, tu réfléchis à tout ça, puis tu viens manger, hein? C'est bien qu'on ait pu discuter comme ça, calmement, entre hommes. Enfin, pour l'instant...

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1: Je suis contente, on a bien travaillé, on a bien dégrossi avec le médecin. Simplement, il y a quelques petites choses qui ne sont pas très claires dans ma tête. Alors, on va les voir ensemble. Hein. Je les ai notées parce qu'en ce moment, j'imprime pas. Je reçois bien, je comprends bien, mais alors, j'imprime pas du tout rien. Je ne vous dérange pas si je me lève, parce que sinon, j'entends très très mal des petits problèmes de choucroute actuellement. Pardon. Alors, tout de suite, une question importante. Je voulais savoir, est-ce que j'ai des enfants ? Non, et eh ben tant mieux, ça m'enlève une bonne épine du pied à 5h, j'aurais pas pu aller les chercher, j'ai plein de trucs à faire aujourd'hui. Ah, j'ai fait comme vous m'aviez dit, j'ai complètement arrêté les biscuits, mais le téléphone était beaucoup trop loin. Oui, j'ai retrouvé cette photo, qui est cet homme, mon mari, depuis 10 ans. Il me plaît pas du tout. Physiquement, pas du tout. Qui est-ce qui a fait ça? Je suis pas contente. Non, c'est pas grave. Je vais en prendre un autre. Ce qu'il y a, c'est qu'à cette heure-ci, tous les magasins vont être fermés. On peut pas en changer. Ah bah oui, mais non, alors. En ce moment, il y a plein de choses qui ne vont pas. Là, je suis très embêtée, mais je vais être obligée d'en parler à mes parents. Ils sont morts.
2: Merde.
1: Enfin, je veux dire, je suis désolée, je pouvais pas savoir. Mais il y a longtemps, c'est bizarre ce que vous me dites, bah, ils m'en ont jamais parlé de cette histoire. Alors. Mon père d'abord, ça m'étonne pas de lui, toujours avant les autres. Moi d'abord. Hein. Et ma mère, elle devait être contente. Malheureuse. Ah oui, c'est vrai. Et je m'en suis occupé. J'ai bien fait, j'aurais fait pareil pour ma mère. Bien, alors les parents, j'ai plus de parents, a priori, c'est définitif. Bon, bah alors, je la prime. Voilà. Bien, de quoi on parlait juste avant l'histoire des 7 nains? La mémoire, c'est ça. Eh bien, ça va très bien. Hier, je me rappelle très bien hier, quand j'ai demandé à Louis XVI de me prêter sa voiture. Oh, je me revois très bien dans cette voiture. Je me revois très bien quand Louis XVI m'a tiré les cartes. Ah, celui-là, pour la rigolade, il n'est pas le dernier. Hein. La voiture, je ne sais pas trop où je l'ai mise. Ah, le reste, ça va. Ah, puis alors, ça me tranquillise. Ah, je revois très, très bien le babouin qui me fait des signes. Je l'imprime tout de suite. Très bien aussi ces deux morceaux de pizza qui attendent le bus. Très bien. Très bien aussi ces 2000 légionnaires quand ils sont sortis de la boulangerie en tenue de combat, en rampant avec un éclair au chocolat dans le dos. Oh, c'était très impressionnant. Hein. D'ailleurs, on s'est regardé un moment avec les pizzas. Je pense qu'il s'est passé un truc. La voiture, je ne sais plus où je l'ai mis. Mais je vous rassure tout de suite, ça ne m'a pas empêché de m'acheter une paire de rideaux.

En même temps, elle est tellement gentille, cette femme Barbie, je suis embêtée maintenant, moi. Oh, je sais, on va d'abord se fiancer, comme ça, ça nous laissera du temps pour réfléchir, c'est peut-être pas plus mal. Voilà. Bien, financièrement, donc ça, ça va, puisque je touche 10 000 francs par mois. Mais d'où il vient, cet argent? Je travaille. Travaille. Est-ce que ça a un rapport avec crevettes, enfin tout ce qui est fruits de mer, crustacés? Non, je vois pas bien ce que ça veut dire, alors. Le mot, ben, je l'ai pas, celui-là. Vendeuse? Et qu'est-ce que je vends? Des chaussures? Ça me prend combien de temps, cette histoire? 8 heures par jour? Ouh là là, c'est hors question, ça, madame. 8 heures par jour à vendre des chaussures? Ah, je gagner ma vie. Gagner ma vie, mais moi, j'ai pas besoin de gagner ma vie. Moi, madame, j'ai 10 000 francs qui tombent tous les mois. Tac, tac, tac. Moi, en ce moment, j'ai l'impression que c'est pas bien clair dans votre tête, hein, ça. On est en quelle année aujourd'hui, juste pour voir? 1990 après Jésus-Christ? Montez, c'est des grosses monteuses. Ta pièce est tombée dedans. On est en quoi? Mais je vais vous le dire, je vais pas vous laisser comme ça. On est en 3 avant ma belle-sœur. Mais on va faire comme ça, rester en 1990. Moi, je reste en 3, chacun chez soi. Et les moutons seront bien... Pas m'énerver pour ça, d'ailleurs, ça vaut pas le coup. On reste copine. Je préfère. Mais faites gaffe quand même, hein. Faites gaffe, parce que j'ai un frère, et il peut venir te casser la gueule, c'est tout. Si, j'ai un frère, Madame Barbier m'a donné le sien, figure-toi. D'ailleurs, il devrait être là depuis hier, elle l'a posté il y a 2 jours. Alors, bon, je vais aller le chercher, je vais voir si j'en ai pas un. Tiens, je vais l'appeler Courgette. C'est un prénom de fille, je fais ce que je veux, fous-moi la paix, toi, maintenant. T'arrêtes de faire la maligne, je vais aller le chercher, tu vas voir. Tiens, faites gaffe, vous avez une entrecôte qui vous fonce dessus, attention.

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2: Oui, bah oui, je vais vous parler comme de racisme anti-vieux, même si à cette heure-ci, ils sont couchés. Racisme anti-vieux, on appelle ça gérontophobie, voilà. Pas confondre avec gérontophilie, voilà, qui est l'attirance sexuelle pour les vieux, voilà, il y a deux mondes, hein, c'est-à-dire, soit tu craches sur les vieilles, soit tu craches dans les vieilles, donc moi, voilà, plutôt gérontophobie. Et moi, ce que j'aime bien, les vieux, c'est les observer dans leur milieu naturel, en thalassothérapie. C'est là qu'ils vivent, c'est là qu'ils, bon, ils se reproduisent plus, mais c'est là qu'ils, tout le monde voit ce que c'est, un vieux, déjà. Vous voyez, c'est chauve, en couche, ça bave, ça parle pas très bien, mais c'est pas un bébé, c'est l'inverse. Et donc, en thalassothérapie, t'en croises plein. C'est les premiers dans le jacuzzi, ça adore l'eau, les vieux. Les thalassothérapies, c'est Aqualand pour les vieux, d'accord? Les vieux adorent les thalassothérapies, c'est les premiers dans le jacuzzi parce que ça se lève très tôt, un vieux. Ça pense toujours que dans la nuit, ça va claquer. Du coup, 6h du mat, vivant! Et ils profitent. Ils profitent. Ils se battent, hein, pour aller dans les jacuzzis et ils squattent. Une fois qu'ils sont dans les jacuzzis, ils ne bougent plus. C'est-à-dire que de dos, c'est des chauves dans de l'eau qui boue, on dirait un pot-au-feu, c'est magique, ça a la même odeur. C'est magique. Thalasso, c'est magique parce que t'as plein d'activités pour te justifier le prix de ta semaine à bouffer des radis le cul dans l'eau de mer. Donc t'as des activités gratuites, genre sauna, hammam. Moi, j'aimais pas trop cette ambiance parce que les seniors aiment bien faire des siestes là-dedans et ça faisait un petit peu ambiance préparation à la crémation. Donc j'évitais ce truc-là. Et puis t'as les trucs payants. Alors, quand c'est payant, c'est payant. En thalasso, c'est payant. Pour 68 euros, à 1 euro de la tête à queue, Muriel me propose un bain debout. Je dis, mais Muriel, je vais pas payer 70 balles pour une douche. Elle dit, mais c'est pas une douche. Je dis, ben, un bain debout, c'est une douche. Elle me dit, mais non, abruti, c'est un bain avec de la boue. Je dis, mais quel intérêt? Je suis pas une truie, tu m'as pris pour qui? Peppa Pig? Et en fait, non. Elle m'a expliqué, les vieux adorent les bains debout, ça les habitue à la terre. Oh, ça va, je suis taquin, oui. Je les aime bien, les vieux, je vous jure, je les aime. Je les aime, je les admire même parce que je sais par quoi ils passent dans les thalassos. Notamment par la douche à jet. Alors, douche à jet, c'est pas une vieille douche, c'est en trois mots. Douche à jet, je t'explique ce truc. T'es dans une pièce très bizarre, carrelée. Elle fait 1 mètre de large sur 6 mètres de long. C'est comme un abattoir pour les vaches. Il n'y a qu'un sens, la mort.
3: Non.
2: Donc, elles sont là. Tu te retournes et là, il y a Monique. Donc, tu choisis la mort parce que Monique, elle est vénère. Monique, elle est vénère. Elle est présente, ok. Monique, elle est vénère. Elle a les yeux injectés de sang. Elle tremble un peu. Elle a dans ses mains un karcher. Elle a sur le front la veine que t'as sur la teub. D'accord? Elle est vénère. Tu peux pas l'emmerder, Monique. Monique, c'est une sorte de maîtresse SM aquatique. Tu peux pas lui poser de questions. Elle est là. Mettez-vous au fond de la pièce. Pourquoi? Pas de questions! Elle allume le bazar. Et là, c'est puissant. C'est-à-dire que moi, elle m'a collé au mur de carrelage. J'étais en slip. À 6 mètres d'elle. Dos à Monique. Elle est passée dans ma raie. J'ai vomi de l'eau. Après, il fallait que je me détende, forcément. Donc j'ai fait un autre truc, massage de pieds, sauf que c'est des pieds de vieux. Je sais pas si vous avez déjà vu des pieds de vieux. C'est très bizarre. En fait, il arrive un moment dans ta vie où sous la douche, tu vas te dire « Oh, c'est loin !» Et donc tu laisses le bordel et les ongles de pied n'ont qu'une seule devise, c'est « Toujours de l'avant !» Donc t'as des personnes griffues. C'est-à-dire que quand tu rentres dans cette salle, tu vois pas la personne, mais tu l'entends. Et ça fait vraiment des bruits de pas de caniche sur le carrelage. Ça fait... J'ouvre la porte. C'est pas la porte qui grince, hein, c'est le vieux. À l'intérieur, il était extrêmement vieux. Très très vieux. Il était bronzé tellement ça fait longtemps qu'il voit la lumière au bout du tunnel. Donc il est très vieux. Et vraiment, il m'a fait peur. J'ai regardé ses ongles, ils s'en battaient les couilles. De toute façon, les vieux, ils s'en battent les couilles. C'est pour ça, ils ont les testicules en dessous des tibias. Donc, c'est pour ça. C'est pour ça que les vieux s'en battent les couilles. Ah ouais, ils sont là, tic, tic, tic. Ah, pourquoi à 75 ans, tu te mets aux claquettes?
4: Oh, bah ça chatouille.
2: Il est très vieux. Il avait pas des ongles. Il avait des serres, d'accord? Il y avait un mulot coincé dedans. J'entendais ce qui, en mulot, veut dire...
4: Au secours! Je suis père de famille!
2: Voilà, vous allez me dire. Déjà, il parle très bien le mulot, le mec, c'est cool. Par contre, il va fort sur les vieux. Alors que c'est censé être un sketch sur le racisme anti-vieux. Bon, bah, alors, de deux choses l'une. Bon, déjà, il dorme, je l'ai déjà dit. Mais qui aime bien châtie bien, ça c'est important de le savoir. Et surtout, vaut mieux en rire que de s'en foutre. Merci.

0: Est-ce qu'il y a des filles dans la salle ce soir? Oui. Les filles, n'ayez pas peur, c'est moi qui ai le micro ce soir. Vous voyez, conseil, les garçons. Non, non, parce qu'il y a un truc, je ne supporte plus les mensonges des mecs. Ah, les mecs, je n'en peux plus. Je sais, je vois le monsieur me regarde, il me fait, mais vous aussi, les filles, vous montez. Oui, on ment. Mon moment avec classe.
1: Ben ouais. Attends. On tape le décolleté, on met le miel.
0: Tu le regardes droit dans les yeux, tu fais, écoute, chérie, je ne t'ai jamais trompé. Il est tellement plongé ici qu'il oublie tout ce que tu lui dis. Tu vois, il prend. Alors qu'un mec, quand ça ment, tu le vois tout de suite. Il va commencer par t'appeler par ton vieux surnom. Tu sais, celui que tu n'aimes pas. Pupus. Dès qu'il dit pupus, tout ce qui vient derrière, mensonge. Et un mec, quand il ment, il a des tics. Non, mais attends, c'est bon, on peut même pas discuter avec toi, hein. La fuite. Et leur mensonge, ça va loin. Ils ne se rendent même pas compte. Tu es dans ton moment câlin avec ton gars et tout, hein. Il a une panne sexuelle. Il est capable de te regarder dans les yeux.
2: Je comprends pas. C'est la première fois que ça m'arrive.
0: Eh les mecs, je vous explique ça. Cette phrase, c'est un mensonge. Cette phrase, elle est juste humiliante pour nous, en fait. Ça veut dire, je suis la fille la moins sexy avec qui t'as fait l'amour depuis. Un mec, dès qu'il est touché dans sa virilité, sa première excuse, c'est toujours... Hein?
2: Je comprends pas. C'est la première fois que ça m'arrive.
0: Bizarrement, je n'ai jamais fait l'amour avec un mec qui m'a fait grimper au rideau, palpiter le cœur et qui, à la fin, a fait... Tu sais, bébé, c'est la première fois que ça m'arrive. J'avoue, ce soir, je suis une femme à l'ancienne. Je pense qu'il y en a plein dans la salle. Quand je rencontre un mec, j'ai besoin de temps avant de faire les affaires, comme on dit. Donc, le jour où je sais que ça va arriver, je sors l'ensemble. Pas de pareillé. Quand il vient, tu le travailles au corps, tu vois, non? Donc, tu te mets de l'huile, du parfum, tu vois, tu t'offres, le mec, il vient. Tu lui fais un petit bisou dans l'oreille, les préliminaires, d'accord? Et là, tu entends... Je comprends pas. C'est la première fois que ça m'arrête.

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2: Le rappel, c'est un truc qui doit être toujours très très fort. Faut faire vraiment un truc, vous voyez, t'es fouillé dans son nez, et là... Il vient d'en choper un beau, alors... Je t'ai vu. Sans gêne des gens, hein. Parce que des fois, on se dit, oh non, il est trop loin, je le repars. Alors on se dit, je vais attendre la fin du spectacle, je l'aurai plus tard, tu vois. Et là, il en a chopé un beau, il n'a pas voulu le lâcher, hein. Vous l'avez eu, finalement? C'était un garçon ou une fille, vous savez pas? C'est une... Remarquez, j'y en veux pas, parce que c'est vrai que c'est agréable quand on en chope un gros, quand même. C'est vrai, on a tous des crottes de nez, hein. C'est vrai, des fois, on est là, on dit, oh là la vache, il est gros, il est gros, il est gros, il est gros, puis hop, il se casse en deux, on en a que la moitié, des fois. C'est vrai. C'est vrai, les crottes de nez, c'est comme les paix, c'est pareil. Tout le monde fait des paix, et on n'en parle jamais, pourquoi? C'est pas sale, on peut très bien le dire. Tout le monde fait des paix, c'est vrai. Vous, moi, tout le monde. Bon là, le faites pas en même temps, hein. C'est chacun son tour, quand même, on s'arrange, hein. Vous imaginez si tout le monde pétait en même temps, là. La couche d'ozone, elle en prendrait un cours, là. Non, c'est vrai, tout le monde. Et puis entre nous, ça rassure quand même de dire ça, parce que c'est vrai, quand on regarde bien les ministres, les présidents de la République, le pape, il pète. Le pape, il fait des bulles, plutôt, lui. Mais il pète aussi, bien sûr, tout le monde. Tout le monde, tout le monde, tout le monde, tout le monde, tout le monde, tout le monde. Par exemple, vous, mademoiselle, vous pétez, par exemple. Mais là, elle se dit aussi, pourquoi moi, tu vois? On est 400, attention. Vous avez vu, elle est ravissante comme tout, et ben, elle pète quand même. Et des fois, ça sent pas bon, faut reconnaître, hein. Mais c'est normal, il n'y a pas de honte. Et c'est vrai que vous êtes ravissante, mademoiselle. Je vais d'ailleurs faire une illustre comparaison avec vous. Si vous le voulez bien, je disais les présidents de la République. Je peux pas faire mieux comme comparaison, vous voyez, pour ça mettre tout à plat. Je disais les présidents de la République, prenons le nôtre. François Mitterrand, président de la République française. C'est pas rien quand même, hein. Bon, ben Mitterrand, il pète comme vous et moi. Bon alors, moi Mitterrand, souvent j'imagine, il est dans sa bagnole, Mitterrand, hein. Quatre motards devant, quatre motards derrière, et lui, il est au milieu, et il va, il pète. D'ailleurs, c'est pour ça qu'ils mettent une vitre entre le chauffeur et le... Vous voyez, c'est pour protéger le chauffeur, qui, lui, pète de son côté, le chauffeur, bien sûr. Hein. Il va pas se gêner, c'est des bagnoles, on peut péter chacun de son côté. Et d'ailleurs, il y a un truc qu'il faut dire sur le paix, qui est vachement important, je profite qu'on est entre nous. Il y a un truc qui est vachement important, il faut dire, c'est que quand nous, on fait la paix, hein, même s'il est immonde, on peut pas le sentir tellement il pue, c'est une horreur. Eh ben, je vais vous dire un truc, hein, c'est quand même notre paix, tu vois. Un gros paix à nous qui pue, eh ben, il pue moins que le petit paix d'un autre. Le petit paix d'un autre, il pue toujours plus. D'ailleurs, entre nous, c'est très rare qu'on se barre d'un paix à nous, hein. Des fois, on en fait un gros, les copains disent « Oh là, salaud, qu'est-ce que t'as fait ?» et tout. Et nous, on est là, on reste dedans, on dit « La vache, c'est génial !» On en est fiers. On en est fiers. Voilà ce que je voulais dire. C'est vrai. Et c'est pas sale, vous avez vu, on peut en parler. Attention, par contre, des fois, on est emmerdé avec les paix. C'est quand tu te retrouves au lit pour la première fois avec une jeune fille. Je précise, pour la première fois, parce qu'au bout de 6 mois de mariage, on se pète dessus sans se... Hein? Bon, pendant les 6 premiers mois, on se prévient encore un peu. On dit, attention chérie, je vais en lâcher un et tout. Mais après 6 mois, c'est la guerre froide, on se tire dessus, tu vois. Non. Alors là, c'est la première fois, t'es là. T'as mangé un chili con carne la veille. T'avais pas prévu du tout, tu vois. Hop, là, un paix qui arrive. Pas question de le faire sous les draps, t'es repéré tout de suite, tu vois. Alors là, il y a différentes techniques. Il y en a qui passent la jambe par-dessus le drap, disent autrement, ça va mieux ton grand-père, et hop, il le lâche derrière. Mais il y a des malins, il y a des malins. Et vous savez pourquoi on se fend la gueule? Parce qu'on est tous concernés par ce truc-là. C'est vrai. Et vous avez vu, c'est pas ça, on peut en parler. Tiens, je vous donne un autre exemple, parce qu'après on va dire, Bigard, il fait avec les paix et tout. Je vous donne un autre exemple. Vous discutez avec votre patron, par exemple. Vous êtes là, en train de discuter, c'est vachement important et tout. Puis alors, vous avez envie de tousser. Ça arrive, des fois, t'as envie de tousser. Alors, vous dites à votre patron, vous dites, attendez, excusez-moi une seconde. Et là, tu te retournes, tu fais, et clac, il t'arrive un médaillon comme ça dans la main. Et à ce moment-là, le gars, il veut te dire au revoir. Salut! Je pense qu'on s'est tout dit, hein? Non, vous voulez pas qu'on s'embrasse plutôt, non? Vous voulez vraiment qu'on se serre la main? Bon, bah tant pis, alors tu vois, hop, tu repars et t'as un macaron comme ça. Maintenant, je suis d'accord avec vous, il y aurait des sujets beaucoup plus graves que les paix qu'on pourrait aborder, ça c'est sûr. Il y aurait des sujets beaucoup plus graves que les paix. Hein? Tiens, par exemple, des fois on croit que c'est un paix. Eh ben, c'est beaucoup plus grave, hein? Eh oui, mais ça laisse des marques et tout, hein? Non, mais ça, on n'en parle pas, c'est trop dégueulasse, on n'en parle pas. Non. C'est des traces de pneus, on appelle ça. Et des fois, ça se barre pas au lavage, hein? Faut frotter avec de l'eau de Javel, c'est énorme. Bon, alors, qu'est-ce que je disais avant qu'il fouille dans son nez, monsieur? Ah oui, je disais le rappel. Voilà, ça, c'est vachement important. Il y a un truc, d'ailleurs, je sais pas si je vous l'ai dit, qui est vachement important dans le spectacle. C'est le dernier effet. Ça, c'est super important. S'il est loupé, c'est l'horreur. Alors, je vais donc vous faire le rappel que je vous ai promis tout à l'heure. Voilà. Je vous demanderai peut-être d'être bien attentif parce que c'est très court. Vous allez voir, c'est très concentré. Hein, ça rappelle bien tout. C'est sûrement pour ça qu'on appelle ça un rappel, d'ailleurs. Parce que ça rappelle bien. Vous allez voir, c'est très court. Hein. Alors, vous êtes bien attentif. Attention. Je vais donc vous faire le rappel. Voilà. Claude, tu es prêt ? Mesdames et messieurs, vous êtes prêts pour le rappel. Attention. Rappel. Rappel. Hein? Rappel. Rappel. Oh bah oui!

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2: Thérèse. Bon, déjà, j'ai le titre. Quelque chose de... Il faut que je trouve quelque chose d'original, quelque chose de profond, de subtil. Thérèse. Thérèse. Thérèse. Ça, c'est bien. Je me demande si j'ai pas à m'en servir pour quelqu'un d'autre. Non, non, non. Thérèse. Ma puce. Je vous écris pour vous dire à quel point ça me démange de vous. Ça c'est un peu vulgaire. Ça c'est un peu vulgaire. Il faut que je trouve quelque chose de plus léger, quelque chose qui les fasse moins peur, quelque chose de plus mystérieux, quelque chose de plus fou. Ambiance 40-44, Thérèse. Celui que tu sais, pense à toi de la façon que tu sais. N'insiste pas, je sais que tu sais. Signé, je sais tout. Ah, si elle sait que c'est moi, là, j'aurais l'air d'un con. Ceci dit, c'est peut-être l'occasion de l'habituer. Après tout, quand même pas non plus, hein, quand même pas passer des plombes. Prendre une décision, c'est jamais qu'une pétasse que t'as envie de te sauter, faut quand même pas non plus. Oh, ça va peut-être aller 5 minutes la poésie. Bon, alors, Thérèse, quand est-ce qu'on... Non, là il y a peut-être un manque de subtilité quand même assez flagrant. Bon allez, je lui téléphone et je lui dis. C'est ça qu'il y a de mieux à faire, c'est de lui dire, c'est de cracher le morceau, faut cracher le morceau avant de cracher autre chose. Allô, Thérèse? Comment ça, qui c'est? Tu me reconnais pas? Mais c'est ton mâle, c'est ta bête, hein, chienne. Ça va, chienne? Tu vas bien, chienne? Tu réponds toujours pas, hein? Oh, t'as l'air surprise. Oh, elle a l'air inquiète, hein? Tu me reconnais pas? Qu'est-ce que j'entends, là? Qu'est-ce que j'entends? J'entends un petit bruit. Comment? Oh, tu te grattes. Tu te grattes où? Tu te grattes le genou. Ah, tu te grattes le genou. Et des fois, ça te gratterait pas un peu plus haut. Ça te gratterait pas un peu plus haut. Tu vas répondre, oui ou non. Hein? T'es où, là? T'es vautré dans ton canapé, c'est ça? Hein? Sur ta terrasse? Depuis quand il y a une terrasse dans ton rez-de-chaussée? Je suis pas au 42, 83, 12. Pardon, madame. C'est pour ça qu'elle avait une voix d'enfant. Bon, ça résout pas mes problèmes, ça. Allez, faut lancer. Un truc désespéré, un truc fou. Thérèse, la première fois où je vous ai vu, j'ai compris que jamais auparavant, je ne vous avais déjà vu. Je me demande si c'est pas un peu crétin, ça. Ce qu'il faudrait, c'est quelque chose de beaucoup plus poignant, quelque chose de poignant, de plus triste. Thérèse, je vous écris de l'hôpital où on va m'amputer une jambe. Le docteur a dit que pour aller chercher du pain, ça ira mieux. Et pour la randonnée pédestre en Auvergne, fallait peut-être pas y compter. Victor. Là, je signe Victor, mais demain, je signerai Vic. Moi aussi, j'ai décidé d'amputer mon nom. Quand elle va me voir, elle va voir que c'est des conneries. À ce moment-là, j'écris une autre lettre. Thérèse, ça va mieux. Le docteur m'a greffé une autre jambe. Évidemment, sur un pied, je chausse du 38 et sur l'autre du 43, mais je vais. Hier, j'ai acheté des chaussures, une vendeuse a fait une dépression. Victor, en deux mots, moi aussi j'ai greffé mon nom. Ça, c'est bien, c'est frais, c'est léger. C'est encore plus crétin que tout ce que j'ai pu écrire. Thérèse, avez-vous remarqué comme j'ai écrit votre nom en majuscule? Mais c'est parce que pour moi, vous êtes majuscule. Je serai demain matin à la mairie, comme tous les matins depuis une semaine. Tâchez de faire un effort pour venir. Hier, le maire m'a frappé. Victor, avez-vous remarqué comment j'ai écrit mon nom en minuscule? Mais c'est parce que je suis minuscule. bravo. Alors ça, ou une lettre d'excuse, alors là, c'est... Il n'y a plus qu'à envoyer un mot du médecin, là, c'est... ou un faire-part de décès, mais là, c'est vraiment... Je vais lui envoyer une feuille blanche, et après, je l'appellerai et je lui dirai « Thérèse, j'espère que vous êtes comme cette feuille, je veux dire vierge. » Dès qu'on me répare le téléphone, je le fais. »

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2: J'aimerais qu'on réfléchisse ensemble à quelques-unes de ces inventions débiles qui sont partout et qui nous pourrissent la vie. Comme par exemple la lingette au citron. Quand t'as les mains qui collent et que gentiment on te tend une lingette au citron, bah tu frottes comme un bon, comme ça, hein, puis après t'as toujours les mains qui collent, mais en plus elle pue le citron. Hein? C'est débile, mais ça marche. Le pédiluve me vient à l'esprit, le pédiluve. Même le nom est débile. Vous savez, les pédiluves, c'est ces petits bacs de produits là, à l'entrée des piscines, dans lesquels personne ne trempe jamais les pieds, parce qu'on passe tous sur le côté, comme ça. Ah, les seules fois où on trempe les pieds, c'est parce qu'on glisse par accident. Ah, c'est glacé, dégueulasse, et on court vite dans la piscine se nettoyer les pieds contaminés, hein. Alors que c'est conçu pour l'inverse. Ah, puis le soir, on appelle le médecin, on dit « Au secours, docteur, j'ai plein de champignons !» Des champignons de Paris? Non, des champignons de toute la région. Je vais vous dire à quoi ça sert, le pédiluve. Ça a une fonction, quand même. Ça sert simplement à filer une crise cardiaque. Quand de loin, comme ça, tu vois tes enfants en maillot de bain qui courent, et qui plongent dans le pédiluve parce qu'ils l'ont pris pour une piscine à leur taille. Et ils font comme ça. Le péage d'autoroute. Ça, c'est bien débile, le péage d'autoroute. Déjà, c'est en travers, ça gêne pour passer. Et surtout, ils auraient dû les supprimer. Je sais pas si vous savez, les péages d'autoroute, c'était momentané, hein. Ah oui, c'était pour rembourser la construction de l'autoroute, il y a 45 ans. Avec ce qu'ils ont gagné, on pourra aller jusqu'à Tokyo. Mais c'est pas tellement le péage en lui-même qui est débile, c'est à l'intérieur même de ce péage, à la barrière, c'est ses bornes. J'ai jamais compris. Ces bornes, hein, où on met la pièce, la carte, on attrape le ticket. Hein, ça a été conçu pour des orang-outans qui ont les bras qui touchent par terre. C'est t'arrives en voiture à la barrière, tu baisses ton carreau, puis... ah merde, merde. Alors qu'est-ce que tu fais? Tu rapproches la voiture et... Oh merde, oh, une bordure a niqué les jantes, hein. Hein, puis tu l'as toujours pas le ticket, tu l'as pas. Ah, t'enlèves ta ceinture, ah, tu le touches du bout des doigts, mais t'arrives pas à le pincer. Et ça gueule derrière, ça klaxonne. T'as vu, ça va, oh, on te verra à l'œuvre après, Laurent Houtan, là. Ah, merde, hein. Au bout d'un moment, t'en peux plus, t'ouvres ta portière, tu sors la jambe, et là, tu niques ta portière contre la borne. Mais t'as ton ticket. La barrière s'ouvre, tu pars tout content. Et tu te fais arrêter 500 mètres plus loin par les flics, que t'as pas remis ta ceinture. Peut-être l'invention la plus débile, les aires d'autoroute qui servent à rien. Ça, j'ai rien compris. J'ai jamais compris les aires d'autoroute qui servent à rien. Il faut faire le plein d'essence, hein, le réservoir est vide, puis vous voyez le panneau bleu avec le nom d'air et tout ça, 1500 mètres, 500 mètres, 300 mètres, 50 mètres, et puis la bretelle de sortie, hein, puis vous arrivez sur l'aire d'autoroute et il n'y a rien. Il n'y a pas de station, il n'y a pas de magasin, il n'y a pas de restaurant, il n'y a rien. Il y a des places de parking vides, un lampadaire orange et des chiottes dégueulasses. Et dans ces chiottes dégueulasses, les gens ont fait caca partout, sauf dans le trou. Soi-disant, personne n'y va jamais dans ces toilettes. Bah alors, qui c'est qui chie dedans? C'est les cerfs qui traversent l'autoroute. Hein, comme ils ont failli se faire écraser, ils ont un petit coup de chaud, tu sais, ils ont eu peur, ils ont envie de chier. Qu'est-ce qu'ils font? Ils arrivent comme ça, ils voient, ah, ils voient WC. Non, c'est à l'odeur. Ah, ils rentrent là-dedans, comme ça, tu sais. Puis c'est sur le plan ergonomique, c'est pas conçu pour les cerfs, t'sais. Alors du coup, à un moment donné, voilà, hein. Ah, c'est ça, c'est les cerfs? Non, ça, hey, ça peut pas être les cerfs. Oh, il y a du papier. Ah, j'ai jamais vu un cerf s'essuyer avec du papier, jamais. Ah non, c'est bien connu, les cerfs, ça s'essuie contre les arbres. Non mais c'est vrai, pourquoi les gens qui font caca là-dedans, ils font caca partout, sauf dans le trou. Pourquoi? Parce qu'ils sont fâchés qu'il n'y a pas de magasin. Qu'ils peuvent pas faire le plein, c'est pour ça. Apparemment, on est tous rentrés là-dedans. Hein. Et on a tous fini contre un arbre, hein. À côté du cerf. Oh. Oh.
0: Bonjour, ça va?
2: Je vais vous dire à quoi ça sert, ces aires d'autoroute qui servent à rien. J'ai réfléchi. En fait, ça a une fonction, une petite fonction, mais quand même. Hein, ça sert simplement à se retrouver réservoir vide, comme ça. Tu descends de ta voiture, hein, tu te retrouves face à ces toilettes qui puent même de l'extérieur, comme ça. Ça sert à ça, à se retrouver comme un couillon, à regarder passer au loin tous les camions que tu as mis des heures à réussir à doubler.

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2: Messieurs, dames, enchantés, je vous connais pas, vous me connaissez pas. On va faire en sorte que ça se passe bien. Du coup, par applaudissement, est-ce qu'il y a des gens ce soir qui ne supportent pas les petites blagues racistes? Par applaudissement. Deux. Ok. Et encore, ça va, vous avez rien dit. Écoute, la première fois que j'ai essayé ça, je suis allé jouer à Neuilly. Tiens, en première partie d'un pote. Maman, j'arrive là-bas, je dis oui, y a des gens qui aiment pas les blagues racistes. Il y a une vieille, premier rang. Elle me regarde, elle dit ça dépend la race. J'ai dit non, là, madame, non. Là, non. Là, je vais me fâcher. Après, j'en ai pas voulu, tu sais, c'était une vieille, le cerveau il est cramé, elle avait genre 60 ans. C'est poubelle, ça, tu vois ce que je veux dire? Non! Pardon, les vieilles, j'avais pas vu que vous étiez là. Non! Non, je vous le dis, au nom de l'équipe, je vous le dis, vous nous ralentissez. Voilà, c'est fait. Pas vous directement, mais l'équipe dans laquelle vous êtes, au global, vous nous faites chier. Voilà. Parce que qui s'est jamais retrouvé, tu sais, dans un couloir de métro derrière une vieille qui avance pas? Merci, voilà. Tu vois, t'as même pas les mots, t'es derrière, t'es là. La vieille, accélère, qu'est-ce que. Va mourir en haut, meurs pas là, tu vas faire chier tout le monde, tu vois ce que je veux dire? Tu sais, après le corps il va tomber, on va s'entraver dedans, on va dire, ah, RATP, ils sont en retard. Non, c'est Huguette, elle s'est tuée, ça n'a rien à voir avec la RATP. Tiens, anecdote, première fois que j'arrive à Paris, tu sais, je vais pas d'ici. Je rentre dans le métro, écoute-moi bien, il y a une vieille, elle rentre derrière moi, elle se coince le bras dans la porte. Non, mais elle est con la vieille, faut y aller pour se coincer un bras, tu sais, tes bras, tu les gères, mamie, ça fait 60 ans, c'est les mêmes, c'est pas un truc qui pousse. Tu vois, c'est pas un matin, tu te réveilles, tu touches tes pieds, tu vois ce que je veux dire, normalement tu gères tes bras. C'est pas une queue non plus, c'est pas un truc derrière qui se balade comme ça et que tu gères pas, tu vois. Personne n'est assez con pour se mettre le bras dedans, normalement. Même le petit lapin, t'as vu sur l'affiche dans le métro là, il s'est coincé les doigts, mais pas le bras, personne. N'est assez con pour se mettre le bras dedans, bref. Et moi à ce moment-là, je viens d'arriver à Paris depuis pas longtemps, j'essaie de m'intégrer aux Parisiens. Qu'est-ce que je fais? Eh ben je fais semblant de pas la voir la vieille, exactement. Eh oui. On a des méthodes, on est éduqué ici, eh oui. Tu la regardes, tu dis, ouais, ça fait mal mamie, hein. Tu tournes la tête et tu t'en vas. Complètement. Et là, t'as un mec qui va l'aider, il tire, il essaie d'ouvrir la porte, il me dit, viens m'aider toi aussi. Je dis, pourquoi? Il me dit, mais t'es con ou quoi? Tant qu'elle est coincée, la vieille, le métro, il part pas. Je dis, ah, voilà. Ça, c'est Paris comme on les aime, voilà. Donc, il y aura pas de blague sur les vieilles ce soir, beaucoup trop de respect. De toute façon, c'est fait.

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2: Bonsoir. J'ai retrouvé le document secret volé au Vatican. Il s'agit d'une lettre de Dieu. Il s'excuse pour la création de la femme. Au Vatican, ils sont au courant depuis des milliers d'années pour la femme. C'est pour ça que les prêtres ne se marient pas. Et à propos de prêtres, j'en profite pour faire un constat. La différence entre un homme marié et un prêtre, c'est que chez le prêtre, l'abstinence est prévue. Voici par quoi commence cette lettre. Je suis désolé. Aux dinosaures, j'avais envoyé des météorites.
3: C'est bien.
2: Aux hommes, j'ai envoyé des femmes. Ils m'ont dit que les dinosaures avaient eu de la chance. Au départ, j'ai créé la femme juste comme une lettre pour l'homme, car finalement une femme, c'est quoi? C'est de l'électroménager qui parle. Je ne peux pas continuer à lire cette lettre, je ne suis pas d'accord. La femme est la plus belle création de Dieu. À moins que vous vouliez que je continue.
4: Oui.
2: Là où l'homme en a le plus voulu. D'ailleurs, après ça, il m'appelait plus Dieu mais Frankenstein, c'est quand j'ai créé un monstre, la belle-mère. J'ai créé le monde en 6 jours et le 7e, je me suis reposé, mais personne ne sait ce que j'ai enduré la 2e semaine. La femme ne m'a plus lâché. Quand elle a vu le jardin d'Éden, elle a voulu refaire la déco. Dès le lundi, comme il faisait beau, la femme a voulu faire des grillades. Elle m'a demandé d'allumer le barbecue. Comme j'y arrivais pas, j'ai créé le beau-frère. Et le beau-frère créa le pack de 6. Le mardi, comme la femme était déprimée, je lui ai créé une copine plus grosse qu'elle. J'ai commis une grave erreur, j'ai donné la parole à la femme, le problème c'est qu'elle ne l'a jamais rendue. Du coup, comme je pouvais pas lire tranquille, j'ai créé le loquet pour les toilettes.
5: Ah.

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2: Ah, moi j'ai toujours été un cancre, mais un vrai cancre. Hein. Et puis ça a commencé dès l'école, ça. Ah, moi j'étais le genre d'élève quand mon père recevait les bulletins scolaires à la maison. Mais papa, attends, papa. Bah oui, bah recule alors. Regarde, papa, si tu regardes bien là, hein. Mais papa, on s'en fout des maths, la prof c'est une raciste. Comment elle s'appelle? Madame Sissoko. Mais là, papa, c'est...

0: regarde bien, en techno, j'ai eu 17 de moyenne. Et le porte-clé, je te l'ai offert. Bon, de toute façon, ça se finissait toujours très très très mal avec mon papa. Mais pourtant, bizarrement, moi, ce que je préférais le plus, ce qui me faisait vraiment kiffer, c'était la rentrée des classes. Ah ouais, ce fameux jour de la rentrée où les profs passent la journée à te dire deux phrases. Eh oh, monsieur Silla, c'est fini les vacances. Ah bah, tu commences bien l'année, toi. On l'a déjà dit, hein. Ils sont pas de derniers de la classe, là. Ah ouais. Mais ça, attention, hein, ça, dans le monde entier, c'est pareil. Dans le monde entier, c'est la même chose. En Chine, pareil. Xiangfu, c'est fini vacances. Pardon? En France, deux mois vacances? T'es sûr? Mais nous, en Chine, en 2 minutes vacances, après, on reprend travail. Mais ça, c'est pour après, nous, on contrôle le monde. Aux Antilles, c'est aussi la même chose. Paul Nestor, faut se réveiller. C'est fini les vacances. C'est la rentrée. Allez au boulot tout le monde. Top, allez, bonnes vacances, on se revoit dans 2 semaines. Mais attention, hein, au Portugal aussi, c'est la même chose. José, mon stocaray, je suis fini les vacances, va. C'est important du travail, du jeu ou de l'école. C'est important l'école ou le jeu. Allez, nous jouons tous ensemble, on va construire l'école. Bref, vous l'aurez compris, l'école et moi, aucun lien. Moi, j'étais un champion dans tout ce qui était conneries. Ah là, j'étais le premier de la classe. L'épisode Carrefour, par exemple. Alors, c'est une banale histoire de vol avec Antoine et Philippe. À l'époque, c'était la mode des stylos à paillettes. Et moi, j'avais besoin de ces stylos pour draguer les filles. Bon, c'était déjà la 3e ou 4e fois qu'on rentrait dans le magasin, donc forcément, on s'est fait choper. Et la vendeuse, elle m'aimait pas. Ah, pour elle, elle avait démantelé les hauts raisons de trafiquants de stylos. Bref, on arrive dans le bureau du directeur. Le directeur me fouille partout, il trouve rien. Et là, la vendeuse, elle dit, ah non, lui, je vais le fouiller moi-même. Merde! Ah, je vais appeler la police. Non, madame, s'il vous plaît, pas la police. Je te jure, je recommence plus, je mets plus rien dans mes fesses. Je te jure. Ah, je vais appeler les parents. Appelez la police, s'il vous plaît, appelez la police. S'il vous plaît, je te jure. Et forcément, elle a appelé les parents. Le premier à être arrivé, c'était le père de Philippe. Bah, Philippe, enfin. Bah, qu'est-ce que c'est que ça? Bah, t'en as plein des stylos à la maison. Ah non, je suis colère, là. Non, je suis colère. Oui, vous inquiétez pas, il recommencera plus. Hein. Allez, ramasse toutes tes affaires, on file chez mamie. C'est son anniversaire, on va lui faire une surprise. Le père d'Antoine est arrivé.
1: Bah, Antoine, mais t'es con, tu fais exprès, toi.
0: Qu'est-ce qu'il a volé? Une gomme?
1: Oh, tu vas la sentir passer, toi, celle-là, je te jure.
0: Tu pouvais pas prendre une personne, t'en as plus à la baraque. Bon, allez, ramasse toutes tes affaires, on y va, là.
1: On file chez Bricorama, y a pas de caméra, là-bas.
0: Et sur ce, mon père est arrivé. Non, vous inquiétez plus, vous le reverrez plus ici. Non, vous le reverrez plus tout court. Ah mais, je suis ton père, mais tu vas mourir.

Il y a pas longtemps, j'ai déménagé en banlieue parisienne. J'ai acquis une maison, c'était mon rêve. Et juste derrière chez moi, il y a un monsieur qui vit dans une espèce de grand manoir. Ok, monsieur très bourgeois. Et ce monsieur m'a écrit une lettre de bienvenue dans le quartier. Ok, je vais vous lire la lettre. J'ai prise en photo. C'est la vraie lettre que le mec m'a envoyée. Vous allez comprendre par vous-même. Voisin très bourgeois, il m'écrit ceci. Cher voisin, depuis quelques semaines, nous partageons une séparation de jardinet. Je savais même pas que j'avais un jardinet. À l'arrière de nos demeures respectives. Dans l'espoir de faire naître une agréable cohabitation en termes botaniques, phoniques et de vue, à l'image de celle entretenue avec nos voisins des 8 et 12 de la rue, je serais très heureux de vous convier une fin d'après-midi à consommer une coupe de champagne ou toute autre boisson à votre seule convenance. Dans cette attente, je vous prie de croire, cher voisin, en l'expression de mes sentiments les meilleurs. Bien à vous, Édouard de Bayen. Ah, je dis son nom, j'en ai un foutre, moi, Du coup, je me suis dit, je suis obligé de lui montrer que moi aussi, au niveau épistolaire, je suis là, quoi, tu sais. Faut pas que je lui envoie merci, merci. J'avais peur qu'il me réponde, de rien, t'es madame. Je sais pas, je me suis dit à un moment donné, je lui montre que moi aussi, je suis là, quoi, tu vois. J'ai écrit une lettre, les amis, j'ai tout donné. Je vous la lis. On débriefe ensemble après, ok? Cher voisin, mes activités de saltimbanque m'entraînent de manière inopinée en dehors des terres parisiennes aux dates susdites. Il n'est pas facile à placer, susdite. Toutefois, votre missive a trouvé un écho favorable en moi. Et dès mon retour de mon fief bourguignon, moi, Kevin de Adams, je serai enchanté d'être votre convive autour d'un breuvage ou d'un sanglier à notre convenance commune. Notez cependant que je ne serai pas disponible toute la semaine prochaine, car lundi matin, l'empereur, sa femme et le petit prince vont venir chez moi pour me serrer la pince. À toutes fins utiles, de l'une avant la date, comme le réclame la bienséance, je ferai quémander mes gueux afin qu'ils sonnent les trompettes pour annoncer mon retour. Merci de m'envoyer par retour de pigeon voyageur le code de votre pont-levis. Cher voisin, je vous prie de croire en l'assurance de ma considération distinguée. Bien à vous-même. Vive le roi et vive la France.